0: 5 minutes d'incompréhension plus tard, la jeune kiné découvre que consulte, ici, ça veut dire ordonnance. La tata, elle est allée la voir, la jeune kiné. Elle m'a dit qu'elle avait bien progressé parce que, après 2 mois à Saint-Thé, la kiné lui a dit, allez, on s'accacasse doucement, tâchez moyen d'y aller doucement pour pas kiner. Moi, je suis été la voir, la kiné, pour lui remettre le diplôme du Grand Lauréat.
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2: Aujourd'hui, je suis au château d'Ars. Alors, il se trouve près de la Châtre. Ce château a connu de nombreux propriétaires, de nombreuses vies. Mais alors, c'était quoi avant ce château? Vous allez le savoir tout de suite.
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3: Margot de Rocourt mène l'enquête.
4: C'était quoi avant?
2: Ce château d'Ars a connu de nombreux propriétaires.
5: Oui, alors malheureusement, on ne connaît pas le premier. C'est-à-dire qu'on ne sait pas exactement qui a été le premier propriétaire qui a fait construire ce château d'Ars. Alors on espère toujours découvrir l'archive mystérieuse qui va répondre à cette question. Pour l'instant, non. On connaît quand même ensuite, à partir du 14e, 15e siècle, les autres propriétaires. C'est une famille qui s'appelait Perrin de Bourges qui ont fait construire ce château. Et on arrive à le lire sur la façade. En fait, toute l'évolution du château, c'est l'intérêt aussi de connaître un peu l'histoire de l'architecture. Donc on a une tour qui date du 15e siècle. On a un escalier qui date plutôt du 16e siècle, une façade du style Renaissance. Il a eu des propriétaires un petit peu prestigieux. On a Louis d'Ars, qui était le maître d'armes du chevalier Bayard.
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5: Et puis ce château va passer de main en main. On connaît d'autres propriétaires au 18e. Au 19e siècle, on a un propriétaire prestigieux, en tout cas pour les amis de Georges Sand, puisqu'il s'appelle le docteur Papé. C'est l'ami de Georges Sand qui va être propriétaire du château et qui va accueillir dans ses murs Georges Sand, un certain Frédéric Chopin, puisqu'ils sont voisins. Et puis, au début du XXe siècle, la famille a vendu le château. Et c'est une autre histoire un peu étonnante. C'est la société Pont-à-Mousson, qui est installée dans l'est de la France, qui achète le château pour en faire son lieu d'archivage. Parce que Pont-à-Mousson, ils ont, entre les deux guerres mondiales, notamment après la Première Guerre mondiale, ils ont eu peur d'avoir leurs archives pillées. Ils se sont dit, on va chercher un lieu plutôt en sécurité au centre de la France. Alors, patrimonial, un beau lieu. Donc, ils achètent un château. Ils vont le revendre dans les années 90. Et c'est la ville de La Châtre qui l'achète à ce moment-là, qui fait des gros, gros travaux de restauration et qui en a fait un lieu culturel. Alors, on peut le louer aujourd'hui pour des soirées privées, lors des mariages ou autres. Mais il est surtout aussi le lieu qui accueille des grandes festivités. Et principalement, celle qui est le plus connue aujourd'hui, c'est le Festival du Son Continu, qui, pendant le 14 juillet, accueille plus de 20 000 festivaliers autour de la musique traditionnelle.
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1: Bonjour, je suis Romain Rongiras.
2: Bonjour Romain. Alors votre nom de famille, on l'entend beaucoup en Dordogne, car le stade de Périgueux porte depuis l'année 2009 le nom de Francis Rongiras. C'était votre papa. Est-ce que je peux vous demander quels souvenirs vous gardez de lui ?
1: Alors des souvenirs, j'en ai très peu. Et les souvenirs que j'ai, sont, étrangement, liés au rugby, notamment quand il jouait à Pau. Moi, d'aller sur des matchs et notamment aussi de jouer un peu sur le stade qu'il y avait à côté à Pau, à la Croix du Prince. Après, les souvenirs, avec le temps, peut-être se sont construits aussi, mais par ce que j'ai pu entendre. Il avait démarré à Périgueux lorsqu'il était au lycée. Après, il est parti à Pau, dont il a été capitaine. Et il est revenu après sur Périgueux. Il n'était pas du tout professionnel. Donc non, il travaillait à côté, que ce soit à Pau ou à Périgueux. Il était technicien, notamment à l'office HLM à Pau. Il s'entraînait beaucoup moins régulièrement que ne le font les joueurs de première et deuxième division, voire troisième maintenant. Non, oui.
2: Alors Francis Rongiras est décédé lors d'un match de rugby, d'un problème de santé en 1991. Vous étiez tout jeune, vous aviez 9 ans. Est-ce que 34 ans après, on vous parle encore de Francis Rongiras, Romain, quand vous allez faire votre marché ou...
1: Oui, ça arrive comme on parle encore des fois des personnes que je n'ai pas connues ou que je ne connais pas forcément, mais qui l'ont connue. Après, c'est vrai que étant dans le milieu du rugby... toutes ces années, c'est sûr que j'en ai très souvent entendu parler.
2: Vous aussi, vous avez joué au rugby avec Hugo, votre frère. Est-ce que ce qui est arrivé avec votre papa, ça aurait pu aussi totalement vous dégoûter de ce rugby-là?
1: On était très jeunes. Moi, j'avais 8 ans, j'allais avoir 9 ans. Mon frère, 4 ans. Et on commençait dans le rugby. Et à vrai dire, de mes souvenirs, on ne s'est pas du tout posé la question. On a continué à jouer au rugby et puis s'est créé le Challenge Rongiras, qui est une manifestation sportive pour les jeunes, qui avait été créée à l'époque par des coéquipiers.

0: de mon père, notamment François Robert et d'autres, de l'école de rugby, Philippe Verger, voilà, toute une bande qui avait créé cette manifestation. Et j'ai eu l'occasion d'y participer sur ces premières années. Donc non, je me suis jamais posé la question de la pratique du rugby. J'ai fait du foot, du tennis de table, de l'escrime. Voilà, j'ai essayé beaucoup de choses à côté, du tennis aussi, et avec un fil conducteur qui était toujours quand même le rugby.
1: Quand vous passez à côté du stade Francis Rongiras maintenant, est-ce que vous y faites encore attention au nom du stade ou plus maintenant?
0: C'est une bonne question pour laquelle j'aurais pas forcément une réponse tranchée. Oui, à chaque fois, c'est vrai qu'on va dire, il y a beaucoup d'événements qui arrivent au Rongiras, pas forcément sur le rugby. Vous voyez, moi, je vais dire le Rongiras quand je parle du stade et je vais demander aux jeunes où est-ce que vous jouez, ou alors je vais dire au Rongiras, c'est vrai. Donc, on va dire, c'est un petit peu ambigu. Oui, ça me marque, mais je suis aussi, j'y suis habitué maintenant depuis toutes ces années.
1: Merci, Romain.
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3: Le saviez-vous, tous les jours, on prend 2 minutes pour découvrir les histoires méconnues du Vaucluse, et ça c'est avec vous Maxime Perron. Bonjour.
4: Bonjour Mathieu et bonjour à toute l'équipe.
3: Et aujourd'hui vous nous parlez d'un surnom assez surprenant. Je pense que même les habitants de Villeneuve-les-Avignon ne connaissent absolument pas cette histoire. Alors certains des habitants ont des surnoms, alors c'est le cas à Nîmes, hein, on les appelle les crocodiles là-bas. Et donc Maxime, vous nous dites qu'à Villeneuve-les-Avignon, les habitants sont surnommés les lézards.
4: Oui. Alors les lézards, ouais, c'est plutôt étonnant parce que derrière en fait ce surnom un peu amusant se cache une véritable histoire médiévale à la frontière entre la réalité et la légende. Une histoire qui commence donc au XIVe siècle avec un personnage aujourd'hui presque oublié, Pierre de Luxembourg.
3: Vous parlez de Pierre de Luxembourg, c'est qui ce monsieur? C'est un roi, un pape, un cardinal?
4: Un cardinal, oui. Oui, c'est ça. Un cardinal très jeune d'ailleurs, connu pour sa vie pieuse, son humilité et sa générosité. Il vit à Villeneuve-les-Avignon, dans un palais où il refuse le luxe et meurt d'ailleurs au même endroit en 1387 à seulement 26 ans. Après sa mort, sa réputation de sainteté est telle que ses reliques deviennent immédiatement un enjeu majeur. Et c'est là en fait que la rivalité avec Avignon commence. La ville d'Avignon souhaite récupérer les reliques pour les honorer, mais les habitants de Villeneuve-les-Avignon considèrent ces restes comme un trésor inestimable, presque sacré. Voilà. Alors les Avignonnais font une proposition spectaculaire. Nous vous donnerons autant d'or que la caisse des reliques peut en contenir. Ah, c'est une proposition alléchante. Et pour les habitants de Villeneuve, cette offre est difficile à refuser. Alors ils vont accepter. L'échange se fait entre les deux rives du Rhône, d'une manière très solennelle. Les reliques partent à Avignon dans l'église des Célestins, construite spécialement pour ces reliques quand même. Et les Villeneuvois repartent avec une caisse identique, censée être donc remplie d'or.
3: Censée, parce que ça veut dire qu'il y a un problème quelque part, c'est ça?
4: Bah oui, parce que selon la légende, une fois la malle ouverte, les pièces d'or se transforment en milliers de lézards. Des lézards qui s'échappent aussitôt, qui filent dans les rochers de Villeneuve et disparaissent autour de la ville. Une histoire racontée dans des archives et des récits anciens comme une punition symbolique de la cupidité. Depuis plus de 6 siècles, on appelle les habitants de Villeneuve donc les lézards. Et aujourd'hui encore, il y a quelques symboles qui se cachent un peu partout, sur certaines façades et sur la place notamment Jean Jaurès, où vous avez une statue de lézard. Je vous ai mis la photo dans l'article web. Comme le disait Frédéric Mistral, « Gai lézard, bois ton soleil, l'heure passe trop vite et demain, il pleuvra peut-être. » À Villeneuve-les-Avignon, être un lézard, ce n'est pas juste une moquerie, c'est presque une philosophie de vie.
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6: C'est l'histoire d'une dame en noir, comme Barbara, la célèbre dame en noir. Eh bien, figurez-vous qu'avant elle exista une autre Barbara, celle du père Truitard. Une histoire de Sandra Amani, tirée de l'ouvrage « Amours et passions d'antan en pays bourguignon », édité chez l'Escargot Savant. Bonjour Sandra.
7: Bonjour Charlotte.
6: Notre dame en noir a de quoi surprendre dans cette histoire. Nous voici à Saint-Romain, dans le canton de Saintenay. Autrefois, ici, on comptait de nombreux moulins qui puisaient leur force dans le ruisseau du Verger.
7: L'un de ces moulins, en ruine aujourd'hui, fut le théâtre d'une histoire d'amour des plus étranges. Je vous emmène au milieu du 19e siècle. C'est à cette époque que vit le père Truitard, un vieil original que l'on dit même fou. Son activité principale est d'élever dans son moulin des arachnides. Il a pour ambition de posséder les plus belles araignées. Pour cela, il fait de curieuses expériences, enfermé dans la lugubre demeure. Et il parle à ses petites protégées.
8: « Oh, toi, Lucette, ton ventre rebondi me satisfait pleinement. Quant à toi, Joséphine, je n'aurais jamais cru parvenir à te greffer une neuvième patte. Je suis très fière de moi, vraiment. »
7: Un beau jour de printemps, après de multiples expériences toutes plus étranges les unes que les autres, le père Truitard donna naissance à Barbara. Un monstre énorme. Une superbe araignée aux reflets irisés, aussi grande qu'un être humain. La première réaction du vieil ermite devant une telle création fut d'abord la peur. Mais très vite, Barbara fit comprendre au père Truitard qu'elle lui était dévouée corps et âme. Jamais elle ne le piquerait.
8: Oh, ma Barbara, tes toiles sont grandioses. Je t'admire tellement. Tu es la femme que je n'ai jamais eue et que je n'aurai jamais.
7: Très souvent, le père Truitard dépose des doux baisers sur les mandibules de l'araignée. Mais Barbara dépérit de jour en jour. Seule dans le moulin immense et froid, elle s'ennuie.
8: Bon, ma chérie, sans doute aimerais-tu des amis. Je vais en créer pour toi.
7: Bientôt, trois énormes arachnides sortirent du laboratoire du père Truitard. Comme il était heureux! Barbara, ravie de n'être plus la seule dans la vie de son maître, retrouve sa fougue et redouble de caresses pour son créateur.
6: Mais l'arrivée de ces nouvelles araignées géantes ne présage rien de bon dans la vie du père Truitard.
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6: Aimez-vous les araignées ? En tout cas, j'espère qu'elles ne vous font pas peur, parce que dans notre histoire du jour, elles sont gigantesques. Voici la suite de la légende du père Truitard de Barbara. Un conte de Sandra Amani, édité chez l'Escargot Savant. Nous sommes dans un vieux moulin, près de Santenay, au 19e siècle. Le père Truitard était un vieil excentrique. Il avait créé trois araignées géantes. Sa préférée, c'est Barbara.
7: Imaginez quand même cet homme solitaire, vivant dans son moulin avec trois arachnides aussi grandes que lui. Il faut bien subvenir aux besoins de ces bêtes-là.
8: Mince, mes vivres s'épuisent. Je ne pourrai plus nourrir mes bébés. Mais comment faire? Je ne peux pas laisser mes amours seuls. S'il arrivait quelque chose à Barbara, je ne m'en remettrai jamais.
7: Mais le père Truitard, après plusieurs jours de diète, n'avait plus le choix. Il devait s'absenter pour faire des courses. D'autant que Barbara et ses deux comparses à mandibule commençaient à dépérir. C'est la mort dans l'âme que le savant fou décide d'enfermer ces trois monstres à double tour dans une des pièces de son moulin.
8: Ne vous inquiétez pas, mes petites, je reviens bientôt.
7: Avant de partir, le père Truitard adresse une dernière caresse à Barbara, son araignée d'amour. Confiant, il part sans se retourner. Le soir même, le père Truitard revient chez lui dans son moulin chargé de deux énormes paniers à provisions pleins à ras-bord. En entrant dans sa sombre demeure, il est d'abord surpris par le silence. D'habitude, ces araignées font un vacarme épouvantable. Il s'approche de la chambre et sort sa clé afin d'ouvrir la porte.
8: Mes chéris doivent sûrement dormir. Barbara, Barbara, papa revient avec tout plein de bonnes choses pour toi.
7: Pas de réponse. À peine un grattement, un léger frottement. Il tourne la clé de plus en plus inquiet.
8: Barbara, Barbara, où es-tu ?
7: Hélas, seules les deux compagnes de son araignée chérie se tiennent immobiles devant lui, penaudes. Barbara n'est plus là, et le pauvre homme sait qu'il est inutile de fouiller le moulin pour la retrouver. Truitard comprend l'horrible réalité. Le calme des deux autres en disent long. Elles viennent de dévorer Barbara.
8: Je vous tuerai.
7: Truitard s'effondre alors sur le sol. Son pauvre cœur vient de lâcher. Il est mort de chagrin.

Encore, dans les alentours de Centenay, près du Vieux Moulin, certains promeneurs racontent qu'ils croisent le fantôme du vieil homme qui inlassablement hurle à tue-tête.

0: 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Wikizef, petit guide à l'usage des étrangers du sud du Pays d'Arras en vacances dans notre belle région.
1: Votre cousine a décidé d'organiser son anniversaire. Seulement, les temps sont durs. Elle voudrait réunir la famille, mais faire ça à moindre frais. Vous savez, les réceptions dans les grandes familles, ça fait vite cher. Hein. Rien que la famille proche, ils sont 25. Deux, trois cousins en plus avec les gosses, on monte vite à 50. Alors, elle a une idée. Elle se dit, je vais faire à manger des pentières au four avec des saucisses au barbecue. Et ils ramèneront chacun une ou deux bouteilles. Et là, votre cousin, il dit, Vadius, ça va faire une paire de bouteilles. Ne paniquez pas, Wikizef est là pour vous aider. Votre cerveau s'est mis en route à essayer de compter. Et vous ne parvenez pas à trouver comment une trentaine d'adultes, en ramenant une ou deux chacun, voire trois, on arrive à une simple paire.
2: Définition.
1: Une paire de bouteilles? Beaucoup de bouteilles. C'est simple, hein. Mais attention, quand on dit une paire de bouteilles, c'est quand on sait qu'il va y en avoir beaucoup, peut-être même de trop, mais on ne sait pas combien. Et en acceptant ce qui va par paire naturellement, les chaussures, les tototes, les chaussettes, les prunes et les jumeaux. Par contre, à un colloque de jumeaux, on peut dire, des jumeaux là-bas, il va y en avoir une paire. Et si on va par là, dans le dressing de votre femme, je suis sûr...

0: que des chaussures, il y en a aussi une paire.
1: Exemple.
0: Une paire de manifestants selon la police, une belle paire de manifestants selon les syndicats. Je crois qu'on a fait le tour. Depuis le temps des Wikizef, je crois, j'en ai fait une paire, je suis sûr.
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0: Stéphanie Hackett, Amour charnel, un coup de cœur ici au Serre.
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2: Vous l'avez forcément déjà remarqué en allant de Palavas à Carnon, ce fortin qui trône au milieu de l'étang du Levant. C'est la redoute de Balestras, une tour de guet qui a passé 60 ans emmurée dans un château d'eau. Au milieu du XVIIIe siècle, de nombreux pirates barbaresques arpentent notre littoral et détroussent les navires marchands. Et il y a aussi les Anglais qui se prennent pour les maîtres des mers. Pour protéger les populations, Louis XV fait construire tout au long des côtes françaises une série de fortins équipés de sémaphores. Lorsqu'un bateau suspect se rapproche dangereusement, on envoie des signaux pour prévenir les gardes-côtes qui envoient alors au canon quelques coups de semonce. Du Gros du Roi jusqu'à Agde, on construit un réseau de 8 tours de guet. On peut encore voir celle de Frontignan, Marseillan, Sète, au Grand Travers aussi, et donc celle de Palavas. Dès 1743, la redoute de Balestras assure sa fonction protectrice et ça va durer plus d'un siècle. Autour de ce fortin, peu à peu, des pêcheurs installent leurs cabanes et c'est tout un village qui finit par prendre forme. En 1906, on installe sur le toit de la tour une citerne qui va alimenter en eau les fontaines de la commune. Au début du XXe siècle, la station balnéaire, devenue reine des plages, voit ses besoins en eau augmenter. Alors en 1943, la mairie décide de bâtir un véritable château d'eau. Il y a toujours la cuve sur la redoute qui est alors emprisonnée d'un sarcophage de béton. Il faudra attendre les années 90 pour la redécouvrir. On détruit le château d'eau pour bâtir à la place le phare de la Méditerranée, 45 mètres avec son restaurant tournant au sommet. Et la redoute, elle, est démontée pierre par pierre par les compagnons du devoir. 300 tonnes de pierres marquées une à une et transportées sur un autre site. Il faudra aussi tailler de nouvelles pierres pour remplacer celles qui sont trop altérées. La ville de Palavas a choisi l'étang du Levant pour reconstruire le fortin à l'identique, dans la même orientation qu'à l'origine. Il trouve au milieu des flamants roses un écrin à sa mesure. La redoute de Balestras abrite depuis le musée Albert Dubout, dessinateur caricaturiste qui a contribué à la réputation de Palavas grâce à ses dessins du célèbre Petit Train. Voilà une bonne occasion d'aller la visiter.
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1: 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Annick Bonhomme, à quoi servent les maths?
2: Par exemple, si on est coiffeuse, pour faire payer ses clients, au lieu que de prendre une calculette, le faire de tête comme ça le plus rapidement, comme ça on n'utilise pas trop notre téléphone. Puis c'est intéressant les mathématiques.
3: Moi je trouve que ça sert à tout et à rien. Les profs disent faut savoir convertir, mais ça sert à rien quand on est grand en fait.
4: Dans n'importe quel métier, il faut savoir les maths. Convertir, si, il faut. Parce que ça se trouve, à un moment donné, l'occasion elle va venir, tu vas pas savoir et ça va être compliqué. Et moi je préfère les maths que le français.
5: Moi je me dis, c'est comme toutes les autres matières, plus tu sais de choses et tu es bon en maths, français, grammaire, plus tu auras plusieurs métiers à ta disposition.
6: J'ai jamais trop aimé les maths, mais je sais que je pense que ça va beaucoup servir.
7: En fait, les maths, c'est une des premières matières à être inventée. Les maths, c'est la base de l'école.
8: Pour payer quelque chose, il faut se servir des maths pour, par exemple, compter les pièces, les billets, etc. En fait, les maths, il y a beaucoup de choses qui servent à beaucoup de choses. Il y a des choses où tu vas jamais t'en servir en mathématiques, quoi. Par exemple, la géométrie, tu t'en sers que dans quelques métiers. Tu vas pas t'en servir dans tous les métiers du monde.
9: On était parti à Cultura et j'avais pris des sous, mais j'avais mal compté. Donc, je demande à ma mère de payer parce que j'avais pas assez. Mais du coup, faut compter tout. Faut compter les centimes et les euros et tout ça.
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10: Le principe des petits bonheurs, c'est d'aller au petit bonheur, donc au hasard, faire des rencontres avec le micro ici à la main, le tout à l'improviste, sans rendez-vous, sans se présenter. Alors, je vous en ai trouvé un en Savoie, nous sommes au pied du massif de la Chartreuse.
11: Oui.
10: C'est à vous cette maison?
11: Oui.
10: On est à Saint-Jean-de-Coux ici, c'est
11: oui,
10: ça?
11: Oui, le hameau de Côte-Barrière.
10: Côte-Barrière.
11: Oui.
10: Et alors, cette maison, je l'ai déjà repérée.
11: Ah bon?
10: Parce que derrière les vitres, on voit plein de coupes, de trophées divers et variés.
11: Bah oui, parce que je suis un ancien motard, champion de France de la montagne en 1983. Et là, actuellement, je roule en moto ancienne, je fais des démonstrations avec une demi-TZ de 86.
10: Et donc, je suis passé plein de fois, il n'y avait personne. Et là, vous êtes en train de sortir une moto du garage.
11: Voilà. Donc c'est la moto d'une copine que je vais passer au contrôle technique. C'est pour ça que j'ai pas trop le temps, mais j'ai 5 minutes.
10: Oui, parce que là, pour le coup, c'est pas une moto de compétition, celle-là.
11: Non, c'est pas une moto de compétition, c'est une moto classique, une 125 Suzuki. Voilà. Donc je m'appelle Monsieur Gomez Manuel. J'ai été motociste pendant 45 ans. Et j'ai fait la compétition pendant 12 ans en championnat de France la montagne. Et donc j'ai eu le titre en 1983.
10: Motociste, ça veut dire quoi?
11: Ben, j'ai un magasin de moto.
10: Une passion depuis toujours?
11: Ah bah oui, depuis l'âge de 15-16 ans, dans la moto, et j'ai toujours fait que ça.
10: Bon, maintenant, vous n'êtes plus un perdreau de l'année?
11: Non, parce que je suis retraité depuis 3 ans.
10: Voilà. Et vous roulez encore à moto?
11: Ah bah bien sûr, oui. Je roule en moto dès que j'ai l'occasion, quoi. Et là, je vais faire mécanicien au Bol d'Or pour un équipage. Et j'ai fait les 24 heures de Barcelone aussi, en tant que mécanicien.
10: D'accord.
11: Voilà.
10: Et là, des motos, il y en a plein le garage?
11: Non, j'ai plus rien. J'ai que mes deux motos de course, mais je peux pas vous les faire voir. Elles sont dans la remorque du camping-car, et du coup, il faut que je sorte.
10: Et parce que vous tournez toujours?
11: Bien sûr, je fais des démonstrations. J'étais au Sunderize Classic en 2024, 2025. C'est au circuit Paul Ricard. J'ai roulé avec des grands champions, c'est le Christian Saron, Giacomo Agostini, puis tous ceux que tu oublies, quoi.
10: Des démonstrations de quoi?
11: De vitesse, sur le circuit du Paul Ricard, au Castellet.
10: Sinon, là, aujourd'hui, vous faites plus de moto au quotidien?
11: Si, j'ai une moto pour rouler tous les jours, hein, mais bon, je dois faire 500 km par an parce qu'on n'a pas le temps. On est retraité, on n'a pas le temps.
10: Ah oui, c'est ça. Bon, et sur la route, vous astiquez un peu?
11: Oh, ça m'arrive, mais en faisant attention au radar comme celui qui est là.
10: Oui, alors, la nationale, celle qui amène de la route des échelles là, jusqu'à
11: Chambéry. Voilà.
10: Et donc là, il y a un radar tourelle, là, on le voit bien depuis chez vous. Oui,
11: ouais, bien sûr. Donc là, avec des trucs comme ça, on fait attention. Voilà.
10: Bon, ben merci de m'avoir accordé un petit peu ce temps. Eh ben, juste cette question, parce que finalement, c'est ça qui m'amène.
11: Oui.
10: C'est quoi le dernier petit bonheur de Manuel?
11: Ben là, ça va être encore au Bol d'Or là, cette année, faire le Bol d'Or en tant que mécanicien, puis avoir des amis de partout. Voilà. Et ça, il n'y a pas de souci. Parce qu'on m'appelle encore tous les jours, ben, tiens, j'ai un renseignement de demande.
10: Ouais, ben d'ailleurs, ça sonne, on vous entend à la radio.
11: Ouais, voilà, ça sonne.
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12: Un début de conversation pour vous aider dans l'apprentissage de la langue bretonne aujourd'hui et puis après un nom de famille qui permet de faire front.
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12: Alors, c'est pas évident d'apprendre la langue à la radio. J'essaie de vous donner quelques clés chaque jour, mais pour ça encore faut-il être à l'heure pour écouter les chroniques. Donc, pour ne pas rater l'heure, il y a une question que vous devez connaître. Une phrase. Pédéré. Je suis sympa, c'est une phrase courte. Trois mots. Pédéré. Et, ou éo, si vous voulez, c'est facile à traduire, c'est « quelle heure est-il ?» Ped, c'est un mot interrogatif qui signifie combien ? Ped, à retenir évidemment, ça sert dans plein d'utilisations. Pedeur, quelle heure ? Et à la fin, éo, c'est une des formes du verbe « être » en breton conjugué. Pedeur, éo, pedeuré, quelle heure est-il ? Retenir cette phrase vous permettra de ne jamais rater vos rendez-vous de toutes sortes et surtout vos rendez-vous radiophoniques. Pedeur, éo, quelle heure est-il ? Alors pour répondre s'il est midi par exemple, ben vous répondrez Christeis eo. Midi il est. Et on n'oublie pas le verbe à la phrase, on ne dit pas juste Christeis, on dit Christeis eo. Pedeur eo, quelle heure est-il? Christeis eo. Il est midi. Bon, dites pas ça une autre heure qu'à midi, ça marchera moins bien.
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12: Et un patronyme frontal aujourd'hui, ou un nom qui fait front, comme je vous le disais, ou même plusieurs. Taldir ou Talouarn. Deux mots commençant avec le préfixe tal, T-A-L. Et tal, qui n'est pas la chanteuse en breton, a plusieurs sens. En premier, c'est le front humain, évidemment, tal, antal, le front, tal, antal et begarpen, le front en haut de la tête. C'est mieux s'il est là, d'ailleurs. Et donc, si votre nom de famille est Taldir ou Talouarn, eh bien, mieux vaut ne pas donner de coup de tête au risque de casser celle d'en face, car Taldir veut littéralement dire front d'acier. Rien que ça. Et Talouarn, c'est pas en reste non plus. Talouarn, c'est le front de fer. Alors encore un nom ramenant une époque où les hommes se faisaient remarquer sur les champs de bataille ou dans les mêlées. Et les Taldir ou Talouarn étaient visiblement pas mauvais pour donner ou amortir les coups. C'est pas une raison pour faire pareil. Moi je vous dis à demain, même heure.
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1: Louis Hachette, fondateur de l'un des plus grands groupes d'édition au monde, mais saviez-vous que tout a commencé à Rethel? Louis, dès son plus jeune âge, se tourne vers la lecture. Un amour, d'ailleurs, qu'il ne quittera jamais. À peine adolescent, il quitte sa ville natale avec sa famille pour Paris, où sa mère travaille comme lingère dans un grand lycée. Et c'est à la capitale qu'il va faire ses études, notamment en droit. Mais c'est un autre domaine qui va capter son attention, l'édition. À 26 ans seulement, il fonde sa propre maison d'édition. Très vite, elle prend une ampleur considérable et en quelques années, elle devient le premier groupe d'édition en France. Et qu'est-ce qui explique un tel succès? Eh bien, c'est surtout son modèle commercial novateur. Louis Hachette comprend que pour toucher un large public, il faut adapter les livres aux besoins du public. Qu'il s'agisse de manuels scolaires, de dictionnaires ou d'ouvrages destinés aux jeunes lecteurs, son intuition est de créer des ouvrages pédagogiques, accessibles à tous à des prix raisonnables. Et le pari est réussi, car ses livres se retrouvent dans toutes les écoles et contribuent à l'émergence d'une véritable culture populaire. Loin de se cantonner à l'édition scolaire, il diversifie rapidement son catalogue en publiant des romans, des biographies, des récits de voyage ou des ouvrages scientifiques. Et c'est là toute la force de sa vision. Il parvient à offrir à la fois des livres éducatifs, mais aussi des œuvres littéraires qui font de sa maison un acteur incontournable du paysage éditorial français. Un autre point marquant du génie commercial de Louis Hachette, la distribution des livres. Il innove en installant des points de vente dans des gares, là où le public est nombreux. Des points de vente qui s'appellent aujourd'hui relais. Louis Hachette s'éteint à 64 ans, mais son nom et son œuvre perdurent toujours à travers l'énorme empire qu'il a créé. Le 9 février 1953, Henri Philippe Key, des éditions Hachette, publie les premiers titres d'une collection appelée Un grand avenir, le livre de poche. Un format qui séduit un public jeune car le prix est plus raisonnable. Aujourd'hui, les éditions Hachette sont parmi les plus grandes maisons d'édition au monde, mais tout a commencé à Rethel, grâce à ce jeune homme passionné par les livres et déterminé à démocratiser la culture. Louis Hachette, véritable pionnier de l'édition, c'est l'un des trésors de Champagne-Ardenne.
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2: À Cognac, la solidarité ne date pas d'hier. Il y a plus de 100 ans, on distribuait déjà des repas gratuits aux personnes dans le besoin. Une soupe populaire avant l'heure, en quelque sorte, née dans une loge maçonnique et qui va rapidement provoquer une guerre ouverte avec l'Église. Dès le XVIIIe siècle, la franc-maçonnerie s'implante dans la cité cognacaise, notamment autour du négoce du cognac. Alors on y retrouve des noms bien connus dans la ville, hein. Martel, Hennessy, Otard, des notables, des élus, des négociants qui jouent un rôle majeur dans la vie locale. À la fin du XIXe siècle, dans le contexte de la Troisième République naissante et de ses différentes réformes sociales, eh bien, une idée émerge dans les rangs de la loge cognacaise qui est alors dénommée la Liberté. Il s'agit de créer une œuvre caritative nouvelle, efficace et laïque. Et cette œuvre, eh bien, va prendre le nom des fourneaux économiques. Concrètement, les fourneaux économiques, eh bien, on y distribue gratuitement des soupes, des légumes, de la viande, mais aussi du charbon et du bois de chauffage aux habitants les plus démunis. Et les archives de cette œuvre caritative montrent une solide organisation, hein, et un engagement qui va durer près de 40 ans. Donc on est vraiment là, hein, clairement, face à un ancêtre des Restos du Cœur. Jusqu'alors, la charité, eh bien, c'était surtout l'affaire de l'Église. Et avec les fourneaux économiques, eh bien, la loge maçonnique, elle entre sur un terrain sensible et elle va concurrencer directement les œuvres religieuses locales. Très vite, les tensions montent. Des rumeurs circulent, des accusations de mauvaise gestion, voire de sabotage. Écoutez bien, en 1899, un des responsables de l'œuvre raconte même que des personnes payé par le clergé local, aurait mis du verpillé, dans les aliments pour discréditer les fourneaux économiques et affaiblir la franc-maçonnerie cognacaise par la même occasion. Alors là, la riposte est immédiate, hein. L'Église crée à son tour ses propres fourneaux économiques tenus par des religieuses. Derrière l'aide aux plus pauvres, eh bien, on se rend compte que ce sont en fait deux visions du monde qui s'affrontent, hein. La charité religieuse d'un côté et la solidarité républicaine de l'autre. Malgré toutes ces péripéties, les fourneaux économiques des francs-maçons, eh bien, ils vont poursuivre leur action jusqu'en 1940, avant d'être stoppés par l'occupation et le régime de Vichy. Aujourd'hui, si on prend un peu de recul, on se dit surtout que ces fourneaux, eh bien, ils ont été une réponse simple et humaine à la pauvreté du quotidien. Un peu de pain et de chaleur pour ceux qui en avaient besoin.
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3: Heures 19, l'heure de votre rendez-vous, les gens d'ici. Tous les jours, nous mettons en lumière une personnalité qui fait briller notre région. Elle se confie au micro de Romain Bruno et aujourd'hui, à direction un studio d'enregistrement au cœur de Paris à la rencontre de la personne qui a créé le nouveau jingle d'Île-de-France Mobilité. Romain, vous êtes avec lui, il s'appelle Jean et vous venez d'entrer dans son studio.
4: Oui, je viens de rentrer dans ce studio qui est magnifique, un studio d'enregistrement dans le 6e arrondissement et j'ai Jean Dindino. Il dirige la société de production chez Jean et il est ici installé derrière cette grande table de mixage. Jean, bonjour.
5: Bonjour.
4: On a l'impression d'être dans un sous-marin.
5: C'est vrai que beaucoup de gens l'associent à cette vision un peu à cause des hublots, un peu sous-marin de la, ancien et en même temps peut-être aussi cabine spatiale futuriste.
4: Et vous avez produit le nouveau jingle sonore d'Île-de-France Mobilité.
5: Ouais, sacré challenge. Composer en fait quelque chose qui va accompagner les gens en fait dans leur quotidien comme ça sur tous les transports, sur tout le réseau d'Île-de-France.
4: Est-ce qu'on peut l'écouter ce jingle ? Ce nouveau jingle, il va remplacer quel jingle ?
5: Il va unifier tout le réseau Île-de-France, en fait, donc qui concerne le métro, les bus, les tramways, le RER.
4: Ça remplacera ce jingle, écoutez. On va le décortiquer, ce jingle, il est fait de plusieurs parties.
5: Par rapport à cette notion de mobilité, on peut déjà écouter un premier son, qui est le son d'introduction et aussi celui de conclusion, finalement, qui joue cette mobilité. Là, on est dans cette idée de mouvement, en fait. Donc, la première nappe introduit le thème qui est composé de 6 notes. Qui doivent symboliser quelque chose d'à la fois assez doux, pas agresser les gens au travers de quelque chose. Donc, il y a une douceur et une gaieté, en fait, normalement, qui se définit sur ces 6 notes. 6 notes, il y a une symétrie entre le tagada, que je vois comme une question, quoi, et la réponse qui est tindintin. Même si c'est toujours difficile d'expliquer la musique.
4: C'est une fierté au final après de pouvoir entendre sa musique, son jingle, pendant les transports.
5: Ouais, carrément. J'avoue qu'il me tarde de l'entendre. Même si, voilà, c'est aussi toujours un peu une petite angoisse de s'adresser à plein de gens. Mais non, c'est une grande fierté, bien sûr.
4: Ça fait combien de temps que Jean, vous travaillez dans l'univers du son ?
5: Bah, j'ai commencé à 25 ans et j'en ai 65. Donc vous avez fait le calcul. Je préfère pas le dire. J'ai eu la chance de travailler dans cet univers qui est un univers très riche parce qu'il touche à la fois à la musique, aux comédiens, à la poésie, au texte. Enfin, c'est vraiment travailler dans le son, vous en savez quelque chose, vous-même qui m'a interrogé. C'est assez passionnant et ça remplit une vie tranquillement.
4: Merci Jean Dindino.
5: De rien, plaisir. Revenez quand vous voulez, 18 rue Dauphine.
4: Voilà, ici donc pour cette société de production chez Jean qui a créé entre autres ce fameux nouveau jingle sonore d'Île-de-France Mobilité qu'on a hâte d'entendre.
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2: Bonsoir.
3: Merci de danser sur les jingles de Décibel. Parce que je pense que je suis de très bonne humeur aujourd'hui, donc je danse sur à peu près tout.
2: Mais oui, alors c'est un jour spécial évidemment pour une artiste, le jour de la sortie de l'album. Vous êtes beaucoup trop jeune pour que je vous demande si ça vous fait l'effet de la naissance d'un enfant, évidemment. Mais à quoi c'est comparable comme joie?
3: À quoi c'est comparable comme joie? Je sais pas, à une belle journée de victoire.
2: Ouais.
3: Et il y a aussi quelque chose de, il y a une émotion de libération. Je me sens libérée, comme si j'avais cet album qui était un énorme secret et que je pouvais pas faire grand chose à part m'ambiancer toute seule dessus. Et maintenant je me dis, ah, je peux enfin m'ambiancer sur mon album avec les gens, tout le monde. Ça c'est chouette. Donc oui, je suis très heureuse.
2: 4 ans se sont passés depuis la sortie de votre premier album, La Vingtaine. On réécoute pour le plaisir.

0: évidemment, hein, c'est un vrai succès, EBAM. Donc, est-ce que la joie du jour, la joie d'enfant difficile, est comparable avec la joie de la sortie de ce premier album, il y a un petit peu moins de 4 ans?
1: Oui. Et j'en suis très heureuse de me dire que aujourd'hui ou même hier soir lors de ma release party, j'avais ce même émerveillement.
0: Ouais.
1: Parce que c'est ça qui est dangereux, c'est ça le piège, c'est d'avoir un peu l'habitude, d'être habitué, de parfois se lasser aussi parce que c'est pas un métier facile tous les jours. Et hier soir, j'avais vraiment les yeux qui brillaient, qui pétillaient comme une petite fille, comme la Mantissa d'il y a 4 ans. Je me suis dit ah ok, j'ai pas perdu ça heureusement. Et j'espère que je garderai ce oui cet émerveillement. Oh, c'est difficile.
0: C'est celui-là. Ouais, celui-là, il est costaud.
1: Il est piégeux. Il est costaud. J'espère que je garderai ça tout au long de mon projet artistique.
0: On dit aussi que les moments de joie, ça nous reconnecte à l'enfant qu'on était. Alors ça tombe bien parce que vous étiez une petite fille qui adorait les majorettes et la série Glee, voilà, où tout le monde dans un lycée chantait comme ça dans des chorales, des tubes et tout. Donc, est-ce que c'est vrai? Est-ce que ça vous reconnecte à cet enthousiasme-là?
1: Oui.
0: Des jours comme aujourd'hui.
1: Oui, vraiment. Et puis hier, lors de ma release party, on a recréé une fête foraine.
0: Oh.
1: Parce que c'est ça que je voulais. J'ai dit, qu'est-ce qu'on peut faire pour ma release party? Il faut que ce soit quelque chose en connexion avec l'album, avec le thème de l'album, Enfant difficile. Et je me suis dit, quels sont les moments qui m'ont marqué de mon enfance? Et je me suis dit, mais les moments en fête foraine, quand on y allait tous en famille, on a tous des souvenirs à la fête foraine.
0: C'est vrai.
1: Que ce soit quand on était nous jeunes ou après, même quand on est parents et qu'on emmène les enfants. Et je me suis dit, je pense que c'est un thème qui met tout le monde d'accord. Tout le monde connaît la fête foraine, il y a quelque chose de familial, de chaleureux, de convivial, et j'ai voulu recréer un peu cet espace et de voir tous ces gens hier soir rigoler, s'amuser, de voir des parents, les enfants aussi étaient présents, étaient conviés à ma release party.
0: Il y avait des barbes à papa.
1: Il y avait de la barbe à papa, du popcorn et des hot dogs.
0: Meilleure fête. Qui veut des cocktails, franchement? Qui veut des pina coladas? On veut ça, exactement.
1: Et hier soir, je me suis dit ça, je me suis reconnectée à mon enfance.
0: Ouais.
1: J'avais l'impression que j'avais un peu fait ma Sweet 16. C'était vraiment marrant. C'était très chouette.
0: J'adore. La Sweet 16, c'est la fête d'anniversaire pour les 16 ans.
1: Oui.
0: C'est vrai que, alors nous, en France, en Belgique, on fête nos 16 ans. Mais les Américains prennent ça très au sérieux.
1: Exactement.
0: Ils font des fêtes incroyables.
1: Ouais.
0: Incroyables. Alors, ces questions sur l'enfance, c'est aussi parce que, au-delà de votre joie presque enfantine de sortir ce deuxième album, il porte ce titre donc, Enfant difficile, et au pluriel, s'il vous plaît, la chanson Les enfants difficiles.

0: la petite Mentissa, attention, elle est difficile, c'est vrai.
1: Oui.
0: Est-ce que vous pouvez me raconter ça?
1: Oui. Quand j'étais plus jeune, moi, de mes 6 à mes 10 ans, c'était vraiment compliqué, moi, à l'école. Je m'entendais pas du tout avec mes profs. Mes profs ne m'aimaient pas. J'avais un tempérament, je pense, assez fort pour une petite fille de 6 ans. Et ça, c'était quelque chose qui était très mal vu. À 6 ans, tu es censé être docile. Et moi, j'étais têtue, je faisais ma vie. Et quand j'avais envie, oui, et quand j'étais pas d'accord, je le montrais assez bien. Et ça, c'était quelque chose qui m'a été beaucoup reproché. Je me souviens notamment de toutes ces petites notes. Souvent, en plus, la prof, elle prenait un stylo rouge. Pas du noir, du rouge. Et je me souviens, quand j'ouvrais mon agenda, je voyais du rouge partout. Et quand je regardais, chez mon camarade de classe à côté, lui, il avait pas autant de rouge. Ouais. Et c'est fou, parce que... Aujourd'hui, avec du recul, j'en rigole, mais je me suis dit c'est quand même quelque chose qui m'a marqué, étant petite, de me dire ah moi il y a quelque chose qui va pas avec moi. Visiblement, je suis pas assez gentille, je suis pas assez je suis un peu à l'écart. Et aujourd'hui, je me dis mais c'est ça qui a fait ma force et ma personnalité justement, ouais. Et c'est mon fort tempérament. Mais à cet âge-là, non, c'était pas quelque chose qui était bien vu. Et donc je pense que toute ma vie, par après, j'ai essayé justement de rentrer dans les cases, de ne pas déranger, de toujours avoir un comportement assez maîtrisé. Je pense que c'est un peu une conséquence inconsciente de
0: ça.
1: Voilà. Parce qu'en fait, moi, mes premières interactions, parce que 6 ans, c'est très jeune, mes premières interactions dans le monde social étaient déjà très dures. Et on m'a vite fait comprendre que non, toi, tu vas rester à ta place. Tu vas rester calme.
0: Ouais. Oui. Alors après, il y a effectivement le côté enfance, mais les gens à qui on demande de rester à leur place,
1: oui.
0: Quand en plus elles sont femmes,
1: oui.
0: Et quand en plus elles sont noires,
1: oui.
0: C'est d'autant plus étouffant parce qu'on se dit, en fait, c'est pas par rapport à ce que je fais, c'est par rapport à ce que je suis. Donc, c'est pour ça que je trouve qu'il est épatant, le titre de votre album, parce que ça veut dire qu'à un très jeune âge, parce que vous avez 27 ans, vous avez analysé ça, et vous avez appris à fonctionner avec ça.
1: Oui.
0: Parce que ce phénomène-là, il s'arrêtera jamais. On demandera toujours aux femmes et aux noirs de parler moins fort que les autres, et de surtout pas se plaindre. T'as déjà de la chance d'être à notre table. Donc tu vas la fermer, mais vous arrivez à fonctionner avec ça.
1: Mais en fait, je pense que j'ai compris très tôt que si je voulais être acceptée dans certains milieux, en plus moi j'ai grandi en Flandre, donc la partie flamande de la Belgique.
0: C'est là où il y a beaucoup de Hollandais et de nains de jardin dans les jardins. Incroyable.
1: Exactement.
0: C'est incroyable ce lieu, vraiment.
1: Et où on va pas se mentir, l'ouverture d'esprit, ça fait pas forcément partie de la culture là-bas. Donc j'ai toujours compris très vite que pour pouvoir me faire une petite place, il allait falloir que je me dompte. Et c'est seulement maintenant, en fait, 21 ans après, que j'ai compris ce que ce phénomène avait créé en moi, ce que ces premières interactions avaient créé en moi. Et c'est maintenant que je me suis dit, mais en fait, c'est fini ça.
0: Ouais.
1: En fait, j'ai pas besoin de montrer tout le temps, de me montrer toujours hyper reconnaissante, parce que j'ai cette quête un peu irrationnelle de chercher ma place. En fait, si je suis là, c'est que je suis à ma place. Et ça, c'est quelque chose de très difficile. On n'a pas toujours conscience de ça, parce que les gens aiment nous rappeler en permanence que bon, on n'est pas à notre place. Si on est là, c'est parce que coup de chance, coup de bol, si ça.
0: Ouais.
1: Et moi, j'ai envie de dire non. Si je suis là, c'est que je mérite d'être là, c'est que j'ai travaillé pour. Et voilà, et que je n'irai nulle part, voilà. Et cet album m'a vraiment aidé à réaliser ça. Et c'est pour ça que mon album s'appelle Enfant difficile, parce qu'il y a vraiment eu un avant-après, cette chanson. C'est en écrivant cette chanson que j'ai compris à quel point ces choses qu'on m'avait dites plus jeune m'avaient marqué, et que j'avais un peu, malheureusement, créé un peu une identité, on va dire un masque, une façade aussi pour plaire. Et aujourd'hui, je me suis dit, il est temps d'enlever ce masque. Quitte à ne pas plaire à tout le monde, quitte à perdre quelques personnes en route, mais au moins, je veux que les gens à qui je parle sont des personnes qui sont comme moi. C'est ça que je voulais. Avant, j'avais envie de, quand j'ai commencé avec Ebam, je voulais plaire à un grand nombre. Et quand on veut plaire à un grand nombre, alors du coup, on est lisse et on a un discours très maîtrisé. Et en fait, maintenant, je me suis dit, non, il est temps que tu dénonces ce que tu as envie de dénoncer, tu racontes ta vérité. Et c'est sûr que les gens qui vont aimer et qui vont s'identifier avec ton discours, ce nombre-là, il va forcément se rétrécir.
0: Ou
1: et
0: pas.
1: C'est ok. Ou pas, non, ou pas.
0: Ou pas, même si ça.
1: Oui.
0: Alors, on a parlé aussi de ce côté s'accepter soi.
1: Oui.
0: C'est vrai que, vous êtes sur le devant de la scène à un jeune âge, hein, parce qu'en gros, à 23 ans,

0: Qu'attendez-vous de moi? C'est très indiscret la question que je vais vous poser, mais tant pis, vous pouvez m'envoyer balader même si ça... En vrai, vous parlez à qui quand vous posez cette question?
1: Je pense que je parle aux gens, je parle à mon public.
0: Ouais. D'accord.
1: Parce que je pense que c'est une des questions qui me trotte depuis mes débuts, et c'est peut-être la seule question que je n'ai jamais vraiment posée. Mais parfois, j'ai envie que les gens me disent honnêtement, quand ils viennent me voir en concert, quand ils ont pris un billet, qu'ils ont acheté un billet, qu'ils ont fait la route pour venir me voir, qu'est-ce qu'ils attendent vraiment de moi, honnêtement? Pas le « oui, on t'aime bien, on t'aime ». Non, qu'est-ce qui vous donne envie de venir me voir, et est-ce que vous avez envie de repartir avec quelque chose ou pas?
0: Ouais.
1: Et c'est une vraie question qu'on se pose tout le temps.
0: Et vous avez peut-être la réponse en vous. Quand vous allez voir une artiste que vous aimez, qu'est-ce que vous attendez d'elle?
1: Bah, c'est ça la question. Je pense que j'aime bien voyager quand je vais en concert. Et en fait, je pense que moi, quand je vais voir une artiste que j'aime bien, j'ai envie qu'elle m'emmène là où moi je n'ose pas aller. Quand je regarde une femme sur scène, j'ai envie qu'elle me donne le courage de faire des choses que moi je n'ose pas faire dans ma vie. J'ai vu Sabrina Carpenter, j'ai vu Rosalia, j'ai vu Beyoncé. En fait, après ces concerts-là, une fois que tu as vu Beyoncé sur scène, tu rentres chez toi et tu dis bon. Ma cocotte. Tu sais, t'as un boost de confiance.
0: Ouais.
1: Et c'est ça, en fait. C'est que tout d'un coup, je rentre chez moi et j'ai l'impression d'avoir des ailes, quoi. Et je me dis, c'est fini. Moi aussi, en fait, j'en suis capable. Et c'est ça que j'aime bien. C'est ce truc où, tu vois, ça met en route quelque chose en toi de, un peu de boost de confiance, et ça fait du bien.
0: C'est beau.
1: En tout cas, moi, c'est souvent ce que je cherche quand je vais voir une artiste scène.
0: Mentissa, lâchez prise.

0: Alors, il paraît que ça fait très peur de lâcher prise, encore plus quand on est une artiste et qu'il faut lâcher prise devant tout le monde. Alors, ça y est, vous l'avez fait.
1: Je pense que je suis en mouvement vert.
0: Ouais.
1: J'aime bien me dire que la vie n'est pas une image arrêtée. Et donc, bien sûr, c'est pas parce que j'ai écrit Balance que du jour au lendemain, j'étais en mode oh, j'aime trop mon corps. Mais je pense
0: c'était
1: que...
0: sur le premier album. Si vous ne la connaissez pas, Balance, il faut l'écouter.
1: Mais je suis sûre qu'écrire ce genre de chanson, ça m'aide de me dire ok, maintenant que tu l'as dit, il faut vraiment que tu fasses ce travail-là.
0: Ouais. Et partager l'écriture de chansons, alors, parce que c'est une chose que vous avez faite sur cet album, Enfant difficile. Il y a notamment un garçon qu'on aime beaucoup qui s'appelle Noé Préchov, qui est à vos côtés sur la création de la chanson d'amour.

0: raconte, je pense, l'histoire vraie de l'histoire d'amour que vous vivez en ce moment, Mentissa, que vous voulez protéger un petit peu, et vous voulez pas en parler. Et donc vous appelez votre copain Noé Préchauffe pour écrire ensemble cette chanson.
1: Oui. En fait, je pense qu'on avait déjà écrit une dizaine de titres et on se dit, on n'a pas encore la chanson d'amour. En fait, c'est devenu presque un peu une blague. Oui. Chaque session, on se disait, oh, on n'a pas
2: la chanson. Il faut le slow.
1: Oui, on a les traumas d'enfance, check. On a la chanson où je dis aux gens de pas trop me chercher, fais gaffe à toi, check. On a la chanson, on a tout. On se dit, on n'a pas la chanson d'amour. J'ai envie de dire, c'est pas possible.
0: Surtout que vous êtes amoureuse.
1: Oui,
0: alors c'est quand même dommage.
1: Et que je suis une grande amoureuse de l'amour. J'aime ce thème. Mais en fait, on se disait, en fait, il y en a tellement déjà. En fait, si c'est pour écrire une chanson amour bateau, ça sert à rien. Et en fait, on discute un peu. Il me dit, mais toi, ta vie, c'est comment je lui dis, moi, j'ai une très bonne relation, ça se passe bien et tout. Je lui dis, c'est vrai que je suis quelqu'un d'assez pudique sur ces choses-là. J'aime pas trop étaler ma vie sur les réseaux et tout. Il me demande pourquoi. Je dis, mais je sais pas, j'ai toujours eu un peu cette pudeur. Moi, je crois vraiment.

0: au vivons heureux, vivons cachés. Il me dit, bah, c'est ça qu'on doit écrire. Et puis, je lui dis aussi, moi, j'ai vraiment ce truc où, parfois, les chansons d'amour mythiques, bah, si demain, la personne, elle part, t'es bien avec ta chanson d'amour. Je pense à plein de chansons d'amour, incroyable, oui, qui existe. Quand les histoires se terminent, je me dis, tu fais comment? Tu continues à la chanter? Et pour toutes ces raisons-là, je lui disais, j'ai du mal à faire le pas d'écrire une chanson d'amour et d'écrire sur papier et de faire une déclaration à cette personne parce que, imagine, ça se finit, c'est bizarre.
1: Ah, je sais pas comment les chansons, c'est pour toujours. Alors, j'ai posé la question à Oshi parce qu'elle, elle a fait carrément tout un album avec, c'était sa compagne à l'époque et ça l'est plus aujourd'hui.
0: Oui.
1: Des chansons sur leur rencontre, sur leur amour, sur leur coup de foudre, machin et tout. Et elle m'a dit, non, je chanterai plus.
0: Je chanterai plus
1: sur scène.
0: Ah ben tu vois.
1: Ouais.
0: Mais c'est pour ça moi j'ai anticipé ça parce que moi je suis
1: trop
0: toujours
1: maligne,
0: toujours un coup d'avance.
1: C'est ça.
0: J'ai dit non. Et donc finalement c'était marrant d'écrire une chanson d'amour qui n'en est pas vraiment une.
1: Ouais.
0: Je lui dis en fait c'est pas vraiment une chanson d'amour, hein. Attention, hein, on va pas s'emballer. Mais bon quand même. Et à la fin de dire bah, peut-être que finalement c'est quand même une chanson d'amour. Je trouvais ça très marrant d'avoir cet angle là qui est aussi ce que je pense et ce que je ressens.
1: Ça ressemble à ce que vous imaginiez, Mentissa, la vie de chanteuse. Parce que vous y pensez depuis que vous êtes toute petite. Je crois que vous avez fait The Voice Kids. Donc quand vous étiez enfant, vous aviez envie, etc.
0: Oui.
1: Est-ce que ça ressemble à ce qui vous faisait rêver?
0: Je savais pas du tout à quoi m'attendre. J'avais pas vraiment d'image où c'était un rêve et
1: ouais.
0: Souvent le rêve c'est quelque chose d'assez inatteignable, c'est très flou, c'est très vague, donc non, je savais pas du tout à quoi ça ressemblait, mais maintenant que je le vis, non, je suis reconnaissante. Je pense que c'est plus dur que ce que je croyais. Je pense que quand on rêve de quelque chose, on voit que le positif et on se dit pas qu'en vrai, derrière des artistes, des icônes de la pop, en fait, il y a beaucoup de travail et il y a aussi beaucoup de solitude aussi, je pense, dans ce monde-là, le monde d'artiste, parce que on passe de vraiment, on est sur le devant de la scène, on est acclamé par plein de gens et le lendemain, on rentre chez nous et on est tout seul. Donc ça, c'est quelque chose qu'il faut gérer. Vu que c'est pas quelque chose qui est psychologiquement personne n'est vraiment fait pour ça, pour être accablé, enfin acclamé, idolâtré, d'avoir des gens qui viennent vous voir et qui vous disent merci, je vous adore, votre chanson m'a sauvé. C'est pas quelque chose de, et donc ouais, il faut réussir, je pense, à trouver un bon équilibre et surtout à garder la tête sur les épaules quand même, à garder les pieds sur terre, pas s'envoler, et aussi justement accueillir les victoires comme les échecs aussi. Je pense que ça c'est important. Moi j'ai de la chance d'avoir un bon entourage, mais ça c'est vrai que j'avais sous-estimé ce que ça fait à l'ego quand on sort un single et que ça marche pas, parce que c'est comme ça,
1: ça prend pas. Oh, bah non, les radios elles en veulent pas,
0: mais c'est ça, et là tu en prends un coup, et au début je me dis non ça va, non je m'en fous, et trois mois après en fait je me dis non en fait ça va pas. Et j'ai mis du temps vraiment à et aujourd'hui j'en rigole et je me dis que les échecs ou les flops comme on dit, ça fait partie d'un parcours, c'est hyper important aussi, mais oui, il y a plein de choses que j'avais sous-estimé, et je pense l'ego aussi, j'avais sous-estimé quand même cette espèce d'ego trip, parce que t'es tellement, toujours tout le monde te met sur un piédestal et après du jour au lendemain c'est fini, les gens ils passent à autre chose. En plus c'est ça, aujourd'hui ça va vite, on est dans la consommation fast-food,
1: rapide,
0: quoi. Et donc il faut pas paniquer, il faut faire son truc, il faut rester sur sa ligne directrice, il faut rester sur son chemin et il faut faire faire ce que t'as à faire.
1: Alors vous avez fait un joli petit lapsus puisque au lieu de dire acclamé tout à l'heure vous avez dit accablé, mais c'est intéressant parce qu'il y a une chanson sur l'album qui s'appelle Fais gaffe à toi où justement on se dit tiens, elle envoie bouler un peu les médisants. Alors les médisants il y en a partout.
0: Oui.
1: Et il y en a même dans ce bureau, des gens comme ça qui se baladent toute la journée à dire du mal des uns des autres. J'ai souvent tendance à penser que ça dit plus sur eux que sur les gens qu'ils accablent.
0: Mais
1: vous, forcément, étant star, y a d'autant plus de monde. Nous, on a un relou au bureau, mais alors vous en avez combien?
0: Oh, des relous, j'en ai pas mal, hein. Après, honnêtement, je m'en sors plutôt bien sur les réseaux sociaux. J'ai pas beaucoup de haters, comme on dit, mais ça m'est arrivé. Mais je pense que cette chanson, elle est plus axée sur la vie intime et la vie quotidienne de tous les jours, justement.
1: Ouais. Et tout le monde s'identifie, à Fais gaffe à toi.
0: Mais oui, mais tu vois, ce mec relou qui fait des blagues, il trouve ça super marrant, et tu vois, il te regarde, et c'est ça, en fait, où des gens qui pensent qu'ils ont leur, en fait, on leur demande demandent pas leur avis. Et ouais. c'est des gens qui ont toujours besoin de donner leur avis constamment sur comment tu t'habilles, sur comment tu es, sur comment tu te présentes. Oh, moi, ça me saoule. Et je me suis dit, c'est quoi, j'écris une chanson pour tous ces relous, ces médisants, comme tu dis. Ouais. Et je vais leur dire, gentiment, hein, de rester à leur place.
1: Ben, c'est voilà. ça. Fais gaffe à toi. Exactement. Alors, il y a des moments graves dans l'album. On parlait tout à l'heure de pop et d'envie de légèreté, de lâcher prise, etc. Il y a la chanson Comme un loup, qui parle avec beaucoup de délicatesse de quand un homme violent entre dans un foyer, qu'est-ce que ça fait aux adultes et aux enfants qui sont dans cette maison.
2: Comment

0: comprend entre les lignes de cette chanson que vous avez vécu ça impuissante puisque enfant.
1: Oui.
0: Est-ce que c'est une chanson thérapeutique?
1: Oui, je pense que c'est une chanson thérapeutique. C'est une chanson qui m'a libérée aussi parce que c'était vraiment, c'était un lourd secret pour moi. Ouais. C'était un fardeau à porter parce que je me rappelle que c'était quelque chose dont je voulais pas du tout parler au début. Et en fait, j'ai l'impression que c'est un truc qui me suivait un peu, que je traînais un peu et je me disais bon, peut-être que ça reste là parce qu'en fait, mon rôle est d'en parler. Ouais. Et cette chanson, je l'ai écrite. J'ai commencé l'écriture toute seule de cette chanson. J'ai écrite, je pense, la fille de ma mère et comme un
0: Ah, bah elle est là, la fille de ma mère.
1: Dans la même période.

0: énormément d'amour hein, dans cette chanson, La fille de ma mère. Mais voilà, si on la met à côté de Comme un loup.
1: Oui, on comprend mon cadre familial.
0: Ouais. Et on comprend le titre de l'album. Évidemment que Mentissa, c'est une gosse difficile, puisqu'il y a un homme violent à la maison.
1: Oui, et c'est en fait.
0: Et elle ne peut pas sauver sa mère.
1: Exactement. En fait, c'est difficile quand chez toi, tu manques un peu de repères, tu manques de stabilité. C'est très difficile. De se construire en fait à cet âge-là, c'était pendant toute mon adolescence, mais
0: ouais.
1: À l'âge de 16 ans en fait, t'as envie de t'occuper, j'en sais rien, du jean que tu veux le jean que t'as envie de mettre, t'as envie de parler de garçon, enfin à 16 ans t'as pas envie d'être là à appeler la police parce non. que c'est la bagarre chez toi à la maison, et c'est ça qui était difficile, et j'avais aussi l'impression d'être la seule à vivre ça. Je me disais mais je peux pas en parler aux profs, je peux pas en parler à mes copines, les gens ils vont penser qu'on est des fous, et en fait j'avais honte, et la raison pour laquelle j'ai écrit cette chanson c'est que j'ai toujours eu honte d'en parler autour de
0: parce
1: moi.
0: Parce que vous pensiez que vous étiez la seule. Donc là, cette chanson, s'il y a ne serait-ce que 5 filles qui sont en train de vivre ça, qui l'entendent, vous en aurez peut-être sauvé 5 qui se diront, je suis pas toute seule.
1: Et c'est pour ça que j'ai décidé de la mettre sur l'album. J'étais pas sûre de vouloir mettre cette chanson sur. À la base, je l'ai écrite juste pour moi me libérer de quelque chose. J'avais visiblement besoin d'en parler encore. Et après, il y a eu vraiment cette question de tu la mets sur l'album ou pas. Je me disais, elle est quand même très intime. Et puis je me suis dit, mais attends, moi, à 16 ans, ça m'aurait sauvé d'avoir une chanson comme ça,
0: ouais.
1: Et de me dire ok, d'accord, alors c'est dur, c'est très dur, c'est très triste, mais je suis pas la seule, et juste le fait de savoir que parfois on n'est pas les seuls à vivre ce qu'on est en train de vivre, ça sauve vraiment, et c'est pour ça que Comme un loup est sur mon album, c'est pour moi et pour toutes ces personnes qui malheureusement vivent ou ont peut-être vécu ces épreuves-là.
0: C'est un vrai voyage ce disque. Alors c'est marrant, tout à l'heure on m'avait dit que vous vouliez voyager quand vous allez voir vos chanteuses en concert. Ben, c'est vraiment ça, parce que à des moments on se marre avec vous, à des moments on est vos pom-pom girls, on dit ouais, allez Mentissa, tu vas y arriver, et voilà, et en fait vraiment vous nous embarquez, vraiment les amis, je vous recommande d'écouter Enfant difficile. Ah ouais, vraiment, ma chère Mentissa, bonne route.
1: Merci beaucoup.
0: Et bravo pour cet album.
1: Merci pour l'invitation, merci pour l'échange.
0: À bientôt.
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3: Imaginez l'un des plus gros vendeurs de disques français dont personne ne voulait.
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3: En 1981, Jean-Jacques Goldman a 30 ans et toutes les

maison de disque lui ferme la porte. Son rêve, rester dans l'ombre et écrire pour les autres. Mais personne ne veut de ses chansons. Son directeur artistique, Marc Lombroso, finit par lui dire « Si personne ne veut tes morceaux, chante-les toi-même ». Goldman finit par céder et enregistre « Il suffira d'un signe ». Un titre fou de 6 minutes, inspiré par la révolution en Iran, avec une guitare martelante.

0: Il faudra 8 mois de patience avant que le titre trouve son public et le propulse au sommet des ventes.
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2: Le surdoué Grand Corps Malade qui, 20 ans après son premier album, n'en a pas encore fini.
3: Je n'ai pas encore fini avec l'envie d'écrire, car quand le monde va trop vite, y a que ça qui m'aide à ralentir. Quand mon cerveau constate, c'est mon stylo qui comprend, qui sait prendre du recul, noircir la page en m'éclairant.
2: Eh ouais, ça fait 20 ans, mais pas le temps de faire le bilan. Grand Corps Malade préfère ouvrir un nouveau chapitre. Nouvel album fabriqué dans un nouveau pays, nouvelle tournée, nouvelle rencontre en studio. La seule chose qui ne change pas, c'est son envie d'être là avec vous. Bonsoir Grand Corps Malade.
3: Bonsoir.
2: Bienvenue dans Décibel. Je suis toujours contente.
3: Ah.
2: Alors, il y a du nouveau, on le disait, 20 ans de carrière.
3: Et oui,
2: depuis ces voyages en train, c'est ce jour-là qu'on a découvert Grand Corps Malade.
3: C'est vrai que les histoires d'amour, c'est comme les voyages en train. Et quand je vois tous ces voyageurs, parfois j'aimerais en être un. Pourquoi tu crois que tant de gens attendent sur le quai de la gare? Pourquoi tu crois qu'on flippe autant d'arriver en retard?
2: Grand Corps Malade, les voyages en train, c'est le premier tube et puis la première victoire de la musique aussi, Révélation scène en 2007. J'ai dit que t'as pas très envie de faire le bilan, mais puisque t'es là, moi je veux bien en faire un petit quand même. Tu t'imaginais au moment de ce premier album que tu ferais ça sur le long cours?
3: Non, je m'imaginais pas parce que je pense pas aussi loin.
2: Ouais.
3: Donc si on m'avait dit est-ce que dans 20 ans t'auras déjà fait plein d'albums, je me pose même pas la question en fait. Et si jamais on m'avait forcé à me la poser, non, j'aurais pas imaginé tout ce qui s'est passé depuis 20 ans. C'est vrai qu'il s'en est passé beaucoup.
2: Ouais.
3: Mais voilà, le premier texte là, c'est j'en ai pas encore fini, c'est l'intro de l'album.
2: Ouais.
3: Parce que justement, mais moi j'ai aucun problème à faire des bilans, j'adore les bilans. Mais en tout cas, un bilan, c'est un bilan provisoire, quoi. Ça veut pas dire que c'est fini. Et en effet, j'ai encore plein d'envie, ouais, et plein d'idées. Donc, on repart pour 20 ans, quoi.
2: Alors, je donne les chiffres parce que c'est un bilan, mes enfants. Comment dirais-je, ébouriffant. Donc 8 albums. Le 9e, voir la mer, arrive dans quelques semaines. 2 millions d'albums vendus, 3 victoires de la musique, 3 films aussi, Patient, La vie scolaire et l'excellent Monsieur Aznavour. Plus de 800 concerts donnés en France, mais aussi partout dans le monde. C'est pas rien. Il y a aussi des tubes, des vrais tubes radio, comme ce Mais je t'aime, victoire de la chanson originale en 2021.

0: Camille Lelouch. Alors, est-ce que justement, cette chanson, J'en ai pas encore fini, qui est le tout premier extrait du 9e album.
1: C'est déjà sorti.
0: Voilà. Est-ce que c'est aussi justement une réaction à ce bilan, un bilan qui est extrêmement positif, où tu as réalisé énormément de choses, où tu as eu énormément de succès, et tu te dis à toi-même, ok, j'en ai pas encore fini, il y a encore des rêves à aller chercher, c'est ça dedans.
1: Exactement, c'est un peu ça. C'est toujours difficile à expliquer comment une envie de texte naît, mais là, je suis né avec, je me rappelle, je crois, ma première idée, c'était, j'étais un peu mélancolique, et j'avais envie de dire, tiens, j'en ai pas encore fini avec la mélancolie, et je voulais écrire un texte là-dessus, puis je me suis dit, mais finalement, je n'ai pas encore fini avec beaucoup plus de choses que ça,
0: ouais.
1: Donc, je n'ai pas encore fini avec l'envie d'écrire, avec mon optimisme, avec l'envie de faire des vannes, avec mes combats silencieux, avec l'envie d'être amoureux, et voilà, et donc, du coup, ça a donné un texte comme ça, un peu fleuve, sans refrain, voilà, du texte, un peu dans la pure tradition slam du début,
0: c'est ça.
1: Beaucoup, un texte assez dense, mais voilà, qui arrive pour moi à un bon moment, et puis qu'une bonne manière d'introduire l'album, où il y a après plein de choses très différentes.
0: Il est dense, mais digeste, je veux dire, on comprend, mais la question, en fait, que je me posais, c'est si c'était, du coup, une conversation entre toi et toi, simplement, j'en ai pas encore fini, ou est-ce que c'est une réponse à des questions qu'on a pu te poser aussi, je sais pas, dans ton entourage professionnel?
1: Non, là, c'est plutôt entre moi et
0: c'est
1: moi,
0: toi
1: là,
0: et toi.
1: Ça va, j'ai pas eu trop de gens qui m'ont dit, alors, c'est la fin, c'est fini, non, pour l'instant, non.
0: Non,
1: ça va, c'est peut-être, c'est plutôt, et pourtant, j'ai pas besoin de me convaincre, moi, je suis là, je sais naturellement que j'ai envie de continuer, mais c'est vrai que c'était une manière d'introduire l'album, ce petit bilan et perspective, tu vois, comme on dit dans les sociétés. C'est-à-dire qu'à la fois, on regarde où on en est, mais on ouvre une porte, quoi.
2: Je venais de poser mon stylo et de fermer les paupières. Je pensais éteindre mon cerveau en éteignant la lumière. Mais mon stylo et mon cerveau se sont vite réunis. Ils me conseillent de me relever, car j'en ai pas encore fini. J'en ai pas encore fini avec le texte du jour. J'ai des rimes plein les joues qui valent peut-être le détour. Alors je me relève cette nuit, demain et après-demain, avec l'expérience d'un daron et l'enthousiasme d'un gamin. Je n'ai pas encore fini avec l'envie d'écrire, car quand le monde va trop vite, y a que ça qui m'aide à ralentir. Quand mon cerveau constate, c'est mon stylo qui comprend, qui sait prendre du recul, noircir la page en m'éclairant. Mes textes savent lire en moi même dans les moments de brouillard, et chaque phrase est une lampe torche sur ce que je n'ose pas voir. J'écris pour compenser l'impuissance de voir ce qui brûle autour, pour contrer nos silences face à ceux qui crient au secours. J'écris enfin et surtout pour partager nos chairs de poule, pour que nos solitudes se reconnaissent au milieu de la foule, que nos émotions fassent équipe plein de sourires interactifs, et que la scène devienne un grand battement de cœur collectif. On n'est pas encore fini avec la nostalgie, la fiancée des bons souvenirs qu'on éclaire à la bougie. Face à tout ce bonheur passé, j'essaie de pas rester spectateur, et je me bats comme un taré pour que l'avenir soit à la hauteur. Je n'ai pas encore fini avec mes combats silencieux, ceux qui se cachent derrière les sourires et les projets ambitieux, ceux qui me répètent heure par heure que grand corps malade, c'est pas juste un nom d'artiste mais des galères en cascade. Il y a des souffrances qu'on partage et souvent je tends la main, mais il y a des blessures égoïstes et des épreuves sans témoin. Alors je fais le dos rond, je m'endurcis, je me rassure, et je serre tellement les dents que mes silences ont des morsures. Mais j'en ai pas encore fini avec ce putain d'optimisme, il me colle à la peau même dans les moments les plus tristes. Mon optimisme est mal élevé, il ouvre tout le temps sa gueule, dans chacun de mes albums il veut être le premier single. Mon optimisme me rattrape souvent là pour compenser, il dévie les chemins tracés et les destins qu'on pensait. Quand je ne vois que les murs gris pendant les jours pluvieux, mon optimisme m'interpelle et me dit « Attends, regarde mieux ». Alors je vois des vies cachées, des œuvres d'art, des arcs-en-ciel. Derrière tout l'ordinaire, j'arrive à voir le potentiel. 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J'en offre avec franchise aux inconnus et aux proches. 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Dire merci fait des miracles, la gratitude est un pouvoir. Si tu ne le savais pas, essaye un peu juste pour voir. Ça ouvre des portes et des sourires pendant 2 secondes ou 6 mois. Et quand tu le vérifieras, n'hésite pas, remercie-moi. J'en ai pas encore fini avec l'envie de faire des vannes, dans les soirées, les enterrements, dans les joies et les drames. 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Alors j'aime sans compter, sans prévoir, à l'air libre, c'est le seul vertige qui m'aide à garder l'équilibre. 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L'envie de lancer des projets, c'est une envie qui répare et qui transforme tous les parcours de vie en ligne de départ. L'envie de prendre des risques, d'essayer comme un crève la faim, j'en ai pas encore fini, j'en aurai pas encore fini, même à la fin.
0: Mais grand corps malade est de retour, j'en ai pas encore fini. Le nouvel album arrive le 18 septembre. Alors, il faut raconter que il est né, ce disque, loin de chez nous. Mm-hmm. Nous allons planter le décor.
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0: Avec la voix de Robert Charlebois, Montréal, le Québec, c'était un rêve familial de longue date. Mm-hmm. Et tu l'as réalisé l'année dernière, enfin il y a 2 ans, c'est pour ça. Un an. Raconte-moi alors.
1: Eh ben oui, c'est un projet familial, avant que les enfants soient trop grands, ouais, tout ça, de vivre une aventure autre, de se permettre le luxe, le privilège d'avoir une autre vie pendant un an. Et on a réussi à le faire, à l'organiser. Et puis Montréal, c'est une ville que j'adore. J'ai eu l'occasion d'y aller beaucoup de fois pour jouer, pour faire des concerts, de la promo. Et j'ai toujours eu un coup de cœur pour cette ville et pour les Québécois. Et donc voilà, on l'a fait de été 2024 à été 2025 avec les enfants à l'école là-bas, tout ça. Et ça a été une expérience de vie évidemment géniale pour nous tous, pour toute la famille. Et puis on a voyagé, et puis on a vu l'hiver québécois. Ouais. Et puis évidemment, tout ça, c'est nourrissant, ça donne plein d'envie, plein d'idées. C'est vrai que ce nouvel album, il est né là-bas. Et voir la mer, c'est aussi un titre de l'album, une chanson de l'album, et c'est le titre général de l'album. C'est aussi symbolique de ça. Voir la mer, c'est prendre le temps, se reposer, respirer un bon coup, poser ses yeux sur un paysage. Donc voilà, voir la mer, c'est aussi

0: symbolique de cette année à Montréal.
1: Donc, c'était pas nécessairement le but du voyage, d'être tellement inspiré que tu as tout de suite commencé de nouvelles chansons, mais c'est ce qui t'est arrivé là-bas, c'est ça ?
0: Ouais, c'est ça, c'est ça. Ouais. Puis j'ai pris plus de temps là-bas. Je sortais de 3-4 années avec le cinéma, les tournées, les albums intenses. Le but là-bas, c'était de ralentir un peu. Et bah ouais, dès que tu ralentis un peu, ton cerveau, il est un peu plus tranquille et hop, il a envie d'écrire des textes.
1: Quoi. Ça dépend qui. Toi, oui. Moi, quand je ralentis, après, je fais plus rien, je mange des chips. Mais c'est super.
0: J'ai mangé pas mal de chips aussi, voilà. Hein, ça n'empêche pas. Chips et stylo, voilà, c'était mon programme.
1: Voir la mer aussi, moi, quand j'ai entendu le titre de cet album, je me suis dit, ah, il a vu loin. Tu parlais de respirer, d'avoir de l'espace. C'est vrai que nous, vu d'ici, c'est l'image que nous renvoie le Québec, je sais pas. Moi, je vois des grandes forêts, je crois qu'il y a même des baleines.
0: Bien sûr, c'est exactement ça. On a vu tout ça.
1: Ouais.
0: Évidemment, on a voyagé. Et oui, quand Montréal, déjà, c'est une ville très, très nature.
1: Ouais.
0: Ce que les gens connaissent de Montréal, c'est là où tu atterris, et puis c'est les petits hôtels, les grands hôtels, dans le petit downtown où il y a des buildings comme à New York. Mais c'est pas du tout ça, Montréal. Montréal, il faut sortir du centre-ville, et les 80% de la ville, c'est ailleurs. Et là, il y a des parcs partout, il y a des arbres partout, donc c'est une ville très nature. Et puis dès que tu sors, tu roules une heure en sortant de Montréal, et là, oui, tu es dans des forêts, dans des grands lacs, des chalets au bord des lacs, etc. Donc bien sûr qu'on a vu tout ça, on a fait tout ça. On est allé voir dans le grand nord du Québec les chiens de traîneau l'hiver et puis les baleines à tête de sac. Bon, donc oui, voir la mer, c'est tout ça. C'est poser les yeux ailleurs, respirer, découvrir. Ouais.
1: Et voir du beau, voir la nature, c'est quelque chose, toi, qui, surtout dans ton côté auteur, tu penses que ça a nourri ça, ton écriture ? Parce que c'est pas des... Enfin, voilà, tu parles comme ça de paysages à perte de vue et de dépaysement total aussi. Ça peut même débloquer des trucs dans le cerveau. Enfin,
0: peut-être, ouais, certainement. Après, c'est plus ou moins conscient de changer de rythme. Déjà, ça débloque des trucs dans le cerveau, de vivre ailleurs, une autre mentalité, ça débloque des trucs. Alors évidemment, de voir des beaux paysages comme ça, peut-être aussi. Ouais. Mais c'est ça qui est bien dans le processus de création, c'est que tu sais jamais vraiment comment ça vient, et tant mieux.
1: Et là, c'est venu. Hein. Donc l'album arrive au mois de septembre. Il est né là-bas, le disque, mais il s'est pas fabriqué entièrement là-bas. Ceci dit, c'est vrai qu'il y a plein de nouveautés. Je le disais tout à l'heure en ouverture, tu travailles avec une nouvelle équipe. C'est vrai que là, on est sur une ambiance différente de tes albums précédents, qui étaient plus électro, avec Mossiman.
0: Mm-hmm. Ouais, avec Mossiman.
1: Aux commandes des prods. Ouais.
0: On avait des albums, oui, avec des sons un peu plus synthétiques, plus électro. Et là, c'est vrai qu'on est revenu à une musique plus organique. Tout est joué à 100%.
1: C'est un groupe.
0: C'est un groupe, et on a même enregistré dans des conditions de live. Il y a des beaux studios dans le sud de la France, là, qui s'appellent La Fabrique, qui permettent ça. C'est-à-dire, c'est des grands studios où on peut tous se brancher les uns les autres. Et on a joué vraiment en live. Et donc, je pense que ça doit s'entendre un peu. C'était cette espèce d'alchimie où on s'écoute tous les uns les autres au moment où on enregistre. Et j'avais des musiciens incroyables. C'est Nicolas, ça s'écrit N-I-K-O-L-A, parce qu'il a aussi un projet musical, il est chanteur, etc.
1: Ouais.
0: C'est un jeune auteur-compositeur qui a réalisé musicalement tout l'album, et il a fait un travail incroyable. Je suis hyper fier de lui, hyper fier de cet album, grâce à lui aussi.
1: Tu lui as donné quoi comme direction, comme envie?
0: On a commencé un peu ensemble à Montréal, il est venu me voir là-bas, et justement je lui ai parlé de cette envie de son un peu plus organique.
1: Ouais.
0: Et notamment aussi un peu grands espaces. Il y a sur l'album plusieurs moments où il y a des guitares un peu qui font un peu Ennio Morricone, un peu western, même si je sais pas si c'est juste une direction comme ça. Il y a beaucoup d'autres choses, mais en tout cas voilà, il a senti un peu ce que je cherchais. Et puis après, il a beaucoup composé, il m'a proposé plein de musique avec ses potes Achille et Noé, et du coup après voilà, on a pris certaines de ses musiques, certaines boucles, et puis j'ai commencé à écrire dessus. J'ai écrit beaucoup sur sa musique. J'aime bien aussi, pendant longtemps j'écrivais tout seul a cappella, et je demandais aux musiciens de faire de la musique sur mesure sur mes paroles, mais j'aime bien aussi écrire moi sur mesure sur des notes.
1: Ouais.
0: Et c'est plutôt dans ce sens-là qu'on a fait l'album.
1: Ça te rajoute une petite contrainte ?
0: Ouais, j'adore. Ça t'inspire une humeur, la musique. Déjà,
1: oui,
0: ça te met dans une ambiance. Et puis oui, ça te rajoute des contraintes de rythme, de la longueur de tes phrases. Et ça, j'aime bien. C'est un jeu.
1: Alors, on va découvrir le prochain rêve. Deuxième extrait déjà de ce nouvel album.
0: Qui est sorti cette semaine. Ouais. C'est notre petite nouveauté.
1: C'est ça. Et c'est en duo.
0: C'est un duo.
1: Tilto.
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0: pas faire les surprises, genre quoi, Grand Corps Malade fait des duos, on a bien compris que
1: j'aime bien ça.
0: C'était quelque chose qui t'allait très bien. Ça arrive quand d'ailleurs? Alors il y a Mesdames évidemment qu'on connaît par cœur, mais t'as fait déjà des duos avant. Est-ce que t'arrives à dater à quel moment tu t'es dit mais j'adorerais être avec quelqu'un sur mes chansons dès le début?
1: Ouais,
0: hein.
1: Dès le début, j'ai toujours adoré cet exercice particulier qu'est le duo. T'arrives à faire matcher, à trouver l'osmose entre deux univers différents, deux voix différentes. Et puis après, il y a l'univers du texte et de la musique, et marier tout ça, c'est jamais gagné. C'est un vrai petit challenge, un duo. Et du coup, quand ça marche, d'un seul coup, il y a une chanson qui est cohérente, il y a deux voix qui se répondent, et moi, j'aime bien ça. C'est un jeu que j'aime bien.
0: Alors, t'as fait des duos excellents. On adore, évidemment, on en parlait tout à l'heure, celui avec Camille Lelouch, Mais je t'aime. Il y a eu aussi Ben Mazuet, Gaël Faye, là c'était carrément un trio. Véronique Sanson, Louane, enfin voilà, il y a plein d'artistes. Suzanne, avec qui voilà, t'as fait des excellents duos. Là c'est Stilto. Stilto, c'est une jeune artiste, alors qui a un parcours pas tout droit, puisqu'en fait, avant de sortir sa musique, elle avait déjà une espèce de carrière sur les réseaux sociaux. Tu l'as découverte à ce moment-là ou tu l'as découverte quand elle a commencé à faire de la musique?
1: Non, je l'ai découverte quand elle a commencé à faire de la musique.
0: Donc, tu n'es pas forcément au courant de son passé?
1: Non, après, je crois que la première fois que j'ai vraiment écouté ce qu'elle faisait, c'est à la fin du duo avec mon pote, Ben Mazuet.
0: Oui.
1: Et du coup, j'ai découvert son timbre de voix, sa fraîcheur, et puis j'ai regardé qui c'était, et puis là, j'ai vu qu'elle avait toute une carrière avant et plein de gens qui la suivaient.
0: Une communauté incroyable.
1: Ouais. Et puis après, il y a un autre pote, Vincha, qui a composé plusieurs musiques pour moi sur l'album précédent. Et un peu sur celui-là aussi, qui avait écrit pour elle. Donc, c'était un peu Stilto, qui s'appelle Laure. Stilto, c'était un peu la famille de la famille, quoi.
0: Oui.
1: Donc, du coup, quand j'ai commencé à écrire cette chanson, où j'avais déjà le thème du prochain rêve, je me disais, ça irait bien à une jeune artiste qui vient d'avoir une espèce de premier aboutissement. Et elle, c'est le cas. Elle a fini par se lancer dans la chanson. Elle a un énorme succès. Elle fait déjà des tournées, des zéniths, etc.
0: Nommée aux victoires.
1: Et donc, quant à cette première consécration, comment ça se passe dans ta tête, quoi? C'est quoi la suite? C'est quoi le prochain rêve? Et c'était ça le thème. Et en écrivant pour elle cette chanson, je me suis, j'ai compris que moi en fait j'étais dans la même question, même si c'est après 9 albums, quoi.
0: Ouais.
1: Et que le projet d'après, le petit doute avant d'attaquer un nouveau projet, c'est toujours le même. Et voilà, ça s'appelle le prochain rêve.
0: C'est quand même la bonne nouvelle de ce mois de juin. Grand Corps Malade, j'en ai pas encore fini.
1: On n'est pas encore fini avec l'envie d'écrire. 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
0: En écoutant cette chanson, où il y a, je trouve, beaucoup de lumière, tu dis que écrire, ça sert à rassembler, ça sert à sortir l'espoir, etc. Je ne peux que me rendre compte que tu seras en tournée pendant une année présidentielle, et je suis assez contente de ça. Je sais pas, quelque part, je me dis c'est bien, Grand Corps Malade, il est pas loin, etc. Est-ce que d'une manière ou d'une autre, de manière très frontale ou pas, tu penses que tu as envie de prendre la parole sur la politique de ce pays, notamment l'année prochaine, puisqu'on va élire un nouveau président ou nouvelle présidente?
1: Plus d'une manière que d'une autre, d'ailleurs, comme tu dis.
0: Oui, mais c'est...
1: Et en effet, non, vous ne me verrez pas prendre position et prendre parti pour un tel ou un tel, et aller serrer la pince des politiques sur leur podium. Je me sens pas du tout à ma place. En revanche, bien sûr, on a parlé de certaines chansons qui sont sorties, il y en a d'autres qui sont sur l'album et qui ne sont pas encore sorties, et il y en a qui parlent très concrètement et très frontalement de certaines situations en France, et notamment de la montée de l'extrême droite, je parle notamment de la parole complètement décomplexée des propos racistes c'est un morceau où je dis j'ai grandi dans une époque où être raciste était honteux, et aujourd'hui c'est tellement plus le cas. Aujourd'hui on entend des choses qui sont incroyables,
0: sur des plateaux télé,
1: et du coup aussi sur des radios, et puis du coup aussi dans la rue, et puis d'un seul coup il y a plus de limites, et c'est vrai que ça, je trouve ça hyper effrayant. J'ai un texte là-dessus où j'essaye de comprendre ce qui se passe, et où je me dis justement qu'il n'y a pas, c'est un morceau qui s'appelle Pas de fatalité, et je suis sûr qu'il n'y a pas de fatalité, et que l'humain n'est pas voué à devenir raciste, et qu'il va falloir absolument contrer ça, réagir, et essayer de plus tendre des mains que...

0: que jeter des pierres. Et voilà, oui, donc d'une manière ou d'une autre, bien sûr que, ben ouais, je suis pas un artiste loin de tout dans ma bulle. Je vote, je suis un citoyen, et forcément quand je vois des choses, bah il y a aussi des textes là-dessus, quoi.
1: Ouais, ouais, mais donc recoller ce qui est fracturé plutôt que de pointer du doigt.
0: Ouais, exactement. Ouais, ouais. Je suis effrayé de ça, mais c'est pas juste un texte pour dire je suis effrayé. Mm-hmm. C'est un texte pour dire voilà, on peut réagir, quoi.
1: On peut faire des choses.
0: C'est cette espèce de dérive, impuissant. Cette dérive totale de haine, ouais. On peut essayer de la contrer, quoi.
1: Alors la haine, elle arrive de tous les côtés. Il y a une histoire qui traîne depuis 5 ans. Je viens aux nouvelles à propos de notre copine Oshie.

0: qui avait été attaqué par un journaliste nommé Fabien Lecoeuvre en 2021. Deux points, ouvrez les guillemets. Quand est-ce qu'on va nous sortir des beaux mecs ou des filles sublimes? Quand vous regardez Oshi, par exemple, qui a un talent incroyable, indiscutable. Enfin, vous mettez un poster de Oshi dans votre chambre, vous? Mais elle est effrayante. Il faut qu'elle donne ses chansons à des filles sublimes, comme des Vanessa Paradis. Fermez les guillemets. On embrasse Vanessa, évidemment, qui n'a rien à faire dans cette histoire. Et toi, quand t'as entendu ça en 2021, et quand t'as vu qu'en plus Oshi était touchée, qu'elle réagissait, t'as écrit une super chanson qui s'appelait « Des gens beaux ».
1: Parce que dans la suite de son interview, oui, il disait « Il faut des gens beaux ».
0: Il faut des gens
1: cette
0: beaux.
1: Cette phrase est quand même extraordinaire.
0: Bah, surtout venant de Fabien Lecoeuvre. Hein, si vous l'avez jamais vu, googlez-le, je vous en supplie. Et donc, l'idée, c'est que toi, t'as fait cette chanson, « Des gens beaux », justement, en disant « Mais comment ça, il me faut des gens beaux ?» Elle est super, et je n'ai pas le droit de la diffuser ce soir, parce que alors de procès, un coup c'est toi qui gagne, mais un coup c'est lui qui fait appel, etc. En gros, il te reproche d'avoir pris son intervention dégueulasse, que je viens de vous lire, à la radio et de l'avoir mis en intro de la chanson, et il dit que tu dois lui payer des droits d'auteur.
1: Voilà, c'est ça. Bah, donc il dit qu'on n'a pas le droit d'utiliser sa voix. Ouais. Nous, bah voilà, notre avocat et tout nous dit bien sûr que si. C'est on n'a pas volé sa voix dans une sphère privée. Il était sur un plateau de radio et puis en plus c'est des propos polémiques, donc tout le monde a commenté, tout le monde a entendu. Du coup, les avocats disent c'est des propos d'intérêt. Pas d'intérêt de débat général.
0: Ouais, c'est ça.
1: Donc, à partir de là, il n'y a pas de vol de voix, quoi.
0: Ouais.
1: Bon, mais lui, il a estimé qu'on n'avait pas le droit. Donc, le procès, on l'a gagné. Mais il a fait appel et il a gagné. Et du coup, il y a une troisième manche.
0: C'est la cassation.
1: La cassation. Ouais. Et j'ai pas de scoop à vous donner. J'ai pas encore de nouvelles.
0: On sait pas.
1: Mais en tout cas, voilà. Bon, c'est une affaire, comme souvent, la justice qui dure et qui dure.
0: Ouais.
1: Mais, bon, en tout cas, cette chanson-là, elle a existé. Il y a plein de gens qui l'ont entendue. Je l'ai chantée en festival.
0: Nous, on l'a encore. Alors, je sais que si on la joue, là, ça va mettre tout le monde dans la sauce et j'ai pas envie. Mais en tout cas, à la seconde où t'as le droit de la rechanter et où nous, on a le droit de la rediffuser, on le fera.
1: On la remettra. Je vous tiendrai au courant.
0: Ouais, vraiment.
1: Dès qu'on a le droit, on y va.
0: À la seconde. Je voulais aussi qu'on prenne le temps de parler deux secondes de cinéma. Vu que ton agenda musical est extrêmement chargé, je le rappelle, 9e album le 18 septembre, plus la grande tournée 2027, c'est sans doute l'un ou l'autre dans ton emploi du temps. Donc là, il n'y a pas forcément de projet de ciné dans l'immédiat.
1: Certainement pendant la tournée, je vais développer une petite idée ou commencer à écrire parce que j'ai des idées. Mais oui, c'est pas pour tout de suite. Le cinéma, c'est un truc de longue haleine. Une chanson, je peux l'écrire ce soir, la mettre en musique demain et elle est sur les plateformes demain soir.
0: Oui.
1: Le cinéma, c'est un autre délire. Hein, donc
0: c'est
1: ça prend du temps. Donc ce sera pas pour tout de suite. D'autant que là, la priorité, c'est vraiment la musique. C'est l'album et la tournée. Mais il y aura d'autres choses.
0: Ok, génial. Bon, bah, l'album, ce sera le 18 septembre. Pour le ciné, en attendant, sachez que Monsieur Aznavour, le merveilleux biopic réalisé par toi, Grand Corps Malade, et par Mehdi Idir, est disponible sur Netflix.
1: Ouais, il est sur Netflix.
0: Très bonne nouvelle. Voilà, si vous n'avez pas de code, ne m'énervez pas, prenez-les à quelqu'un et allez voir ce film qui est une merveille. Moi, j'ai beaucoup aimé, j'ai beaucoup pleuré aussi. Et j'ai appris beaucoup de choses sur Aznavour. Pourtant, je sais que, voilà, je l'avais étudié, le bonhomme. Mais
1: il a un passé incroyable, une jeunesse folle, des aventures.
0: Sa jeunesse, ses parents.
1: La guerre, la résistance. Ouais. Plein de gens ne savent pas tout ce qu'il a vécu.
0: C'est ça.
1: Et on s'est beaucoup intéressé à sa jeunesse, justement.
0: Ouais, ouais. Bravo. Je sais pas si je te l'avais dit, parce qu'évidemment, étant donné que c'était un film et pas de la musique, je sais pas si on en avait parlé vraiment. Mais bravo, je suis très admiratif du travail sur Monsieur Aznavour.
1: Merci beaucoup.
0: À la prochaine.
1: À bientôt. Merci
0: à
1: beaucoup.
0: La prochaine. Salut.
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0: 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Et c'était beau de gêner Sylvie quand même, vous vous hein, souvenez-vous. 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Et moi, je pleurais toute seule dans ma chambre de bonne.
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0: imaginaire d'Indochine avec Canary Bay. Comment vont mes leftos ce matin? J'espère que vous avez passé une bonne nuit et surtout une bonne semaine. Je suis très content de vous retrouver aujourd'hui avec toute l'équipe d'ici dès 5 heures.
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0: Et ce vendredi, c'est Féline Leloir-Duhaut qui est avec nous. Bonjour Féline.
3: Bonjour Louis, bonjour à tous.
0: Je vais vous faire découvrir un nouveau rendez-vous qu'on est en place cette semaine.
3: Je suis curieuse.
0: 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Dans le rétro également, Féline, c'est notre invention du jour. Il y a 138 ans, George Eastman dépose le brevet, figurez-vous, du tout premier Kodak, l'un des premiers appareils photo conçus d'une simple petite boîte qui allait révolutionner, lui, le monde de la photo. Mmh. Nous sommes le 4 septembre 2026 et à la une de l'actualité ce matin, Féline.
3: On n'a jamais connu un été aussi chaud en France, le constat dressé hier par la ministre de la Transition écologique, alors qu'on est en train de vivre une nouvelle vague de chaleur dans le sud de la France.
0: Et pour vous accompagner jusqu'à 6h, Saveria au standard, Diana la technique, c'est Clément la rédaction en chef ce matin. Ici, dès 5h, ça commence maintenant.
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0: C'est vendredi, excellent réveil à l'écoute d'ici, il est 5h. Le tour de l'actualité à vos côtés, Féline Leloir-Duhaut. Le scandale des violences dans le pays scolaire ne concerne pas que Paris.
3: Alors que la rentrée vient de démarrer, la cellule investigation de Radio France a enquêté dans les 20 plus grandes villes françaises pour savoir combien d'animateurs ont été suspendus pour des violences physiques ou sexuelles. Et la quasi-totalité sont concernés, Anne-Laure Barral.
4: Des enfants victimes de coups, de menaces, forcés à manger ou encore victimes de cris, nous en avons trouvé dans toutes les villes. Et dans les 20 plus grandes, eh bien, elles sont toutes concernées par des alertes ou des suspensions sur les personnels périscolaires, dont 17 d'entre elles à cause de violences sexuelles. En un an, Marseille a ouvert une vingtaine d'enquêtes. Il y a eu 4 suspensions à Nantes, même chose à Villeurbanne. Certes, Paris a le plus grand nombre de cas, avec une soixantaine de personnes concernées, mais elle a aussi 15 fois plus d'animateurs que Rennes, qui a pourtant suspendu 3 agents cette année pour des faits à caractère sexuel. Seuls Grenoble et Reims ne signalent aucune suspension, mais cette dernière reconnaît ne pas avoir reconduit une trentaine de vacataires, notamment en raison d'échanges grossiers ou de familiarité envers les enfants. Seule la ville de Nice n'a pas souhaité répondre à notre questionnaire. Un animateur y a pourtant été mis en examen en février dernier pour viol et agression sexuelle.
3: Et rien qu'à Paris, près de 200 animateurs du périscolaire ont été suspendus depuis le début d'année. De nouvelles menaces de mort envers le maire de Famec en Moselle. 2 des mineurs ont été blessés hier en examinant un courrier anonyme destiné à l'élu à l'intérieur de la poudre blanche qui a été testée et qui a engendré une réaction chimique suivie d'une explosion. Depuis plusieurs années, Michel Ligbot est victime d'une campagne de harcèlement. Il annonce à nouveau porter plainte.
0: Après l'été caniculaire, le monde agricole attend des mesures.
3: La ministre de l'Agriculture doit détailler son plan de sauvetage ce matin à 9h. L'idée, venir en aide aux agriculteurs largement touchés par la sécheresse et les dégâts dans les cultures. Alors ces annonces sont plus que nécessaires, Édouard Marier.
5: Les agriculteurs parlent de catastrophe, c'est du jamais vu dans les 400 000 exploitations françaises. La FNSEA, premier syndicat agricole, évalue les coûts des canicules à plus de 10 milliards d'euros, dont la moitié rien que pour l'élevage. Les prairies sont à sec. Pour nourrir les animaux, les éleveurs prélèvent déjà depuis quelques semaines sur le fourrage d'hiver. Et faute d'herbe à couper, ils ne peuvent pas renouveler les stocks. La sécheresse fait également chuter la production de fruits et légumes, mais aussi de céréales. Vu la crise des finances publiques, les syndicats agricoles savent qu'ils n'auront pas cette somme. Ils demandent en urgence des aides massives à la trésorerie, la prise en charge des cotisations sociales à des niveaux élevés, la suspension des taxes foncières, le versement sans délai des aides prévues par la politique agricole commune. De quoi redonner du souffle, car selon plusieurs sondages effectués par des chambres d'agriculture, de nombreux exploitants sont désespérés.
3: Et déjà hier, le Premier ministre Sébastien Lecornu a demandé de nouvelles économies dans le budget 2026 pour financer ces aides en urgence en faveur des agriculteurs, car cet été caniculaire est le plus chaud jamais enregistré en France, d'après la ministre de la Transition écologique Monique Barbu, avec des températures bien au-dessus des normales de saison. Et ce n'est pas fini. À partir de ce midi, 5 départements du sud de la France basculent en vigilance orange canicule. L'Ardèche, l'Aude, la Drôme, le Gard et l'Hérault. À Montpellier, on attend jusqu'à 35 degrés cet après-midi et dans le quartier Antigone, où presque aucun logement n'est équipé de volets, les habitants redoutent cette nouvelle vague de chaleur, Lou Bourdi.
2: On se croirait ici en Grèce antique, avec la chaleur d'abord, mais aussi avec le style architectural du quartier, des colonnes, des fontaines avec des dieux, et ce grand bâtiment blanc des années 80, construit sans volet. Alain nous a ouvert sa porte.
6: Il y a les touristes qui viennent ici, qui regardent, qui trouvent ça beau, mais effectivement, c'est un peu chaud à l'intérieur, quoi.
2: Ils ne voient pas les gouttes de sueur qui perlent sur nos fronts.
6: Exactement.
2: Et oui, pas de volet, car le bâtiment est labellisé architecture remarquable. Alors Alain, qui a déjà souffert tout l'été,
6: ça va être très difficile.
2: Redoute cette nouvelle canicule.
6: On nous a annoncé du 29, on est à 34-35. On verra. Ah ben moi j'ai ma mère qui est pas loin et elle, oui, elle souffre. Je lui ai installé pareil un ventilateur au plafond. Mais elle me dit il faudra que tu me mettes mieux l'an prochain parce qu'elle a 86 ans. Donc elle me dit je sais pas si je vais tenir. Elle se pose des questions pour l'année prochaine, c'est toujours là.
2: La vague de chaleur devrait durer au moins jusqu'à lundi. Alors Alain rêve déjà d'ailleurs.
6: On était avec ma femme, on est allé se balader en Bretagne au mois d'août et honnêtement j'irais bien passer quelques temps à Plogoff, quoi.
2: Mais à Montpellier aujourd'hui, il va faire jusqu'à 35 degrés, sûrement encore plus. Chez Alain, c'est 9 degrés de plus que les normales de saison.
3: Reportage à Montpellier, signé Lou Bourdi.
7: En football, victoire de Lille hier face à Toulouse.
3: Le LOSC l'a emporté 1-0 en ouverture de la troisième journée de Ligue 1. Lille qui prend provisoirement la tête du classement. Ce soir, l'Olympique Lyonnais reçoit Auxerre et Monaco se déplace au Parc des Princes pour affronter le PSG. Et puis c'était sa dernière dans un tournoi du Grand Chelem. Le tennisman français Gaël Monfils, qui vient de fêter ses 40 ans, a été éliminé cette nuit au deuxième tour de l'US Open par l'Américain Lennard Tien. Gaël Monfils qui prendra sa retraite à la fin de la saison au Masters 1000 de Paris. Et nous, Louis, on va s'arrêter un petit tour sur la météo. Il fait bien beau et chaud.
7: Oui, exactement, comme vous l'avez dit. De la chaleur et un ciel, lui, qui sera bien dégagé ce vendredi. Alors, on a encore quelques petits nuages, mais c'est vraiment pas la dominante du jour qui vont graviter, notamment au-dessus de la Manche. Pour les températures, en milieu de matinée, elles dépassent quasiment partout les 20 degrés. À Amiens et Reims, on aura déjà 21 degrés. Besançon, 22. Nantes, 23 degrés. La Rochelle, 23 également. Marseille et Nice, ce matin, 26 degrés. Cet après-midi, pas de changement dans le ciel. On va toujours retrouver ce soleil généreux. Vous pouvez d'ailleurs arpenter votre casquette et vos lunettes de soleil sans aucun problème à mettre avec vous dans votre sac ce matin. Pour les maximales ce vendredi après-midi, elles sont en hausse. 30, c'est la maximale dans le nord, à Strasbourg, et dans le sud, 35 degrés. Vous l'avez entendu à Montpellier, mais également à Bordeaux et à Tarbes cet après-midi. J'ai aussi la tendance de ce week-end. On va rester sur la même dynamique que ce vendredi, c'est-à-dire avec un joli soleil, un ciel lui qui sera bien dégagé, et encore une fois des températures qui vont dépasser les 30 degrés. Aussi bien samedi que dimanche.
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7: 5h07, très bon réveil à l'écoute d'ici. Je suis ravi de vous retrouver ce matin. On fête les Rosalie aujourd'hui.
3: Bonne fête les Rosalie.
7: Bonne fête à toutes les Rosalie qui nous écoutent et qui se réveillent avec ici. Et bien entendu, vos chansons préférées qui répondent toujours présents pour commencer la journée aux côtés de ABBA, Money Money Money.

0: À 5h10 sur votre radio ici. Bonjour tout le monde, je suis super content de vous retrouver aujourd'hui. On a fait déjà, ça passe vite, notre première semaine ensemble. Et aujourd'hui, je suis ravi de partager cette émission avec vous, ma chère Féline.
1: Moi aussi, Louis.
0: Je suis content, franchement, je suis content.
1: On est ensemble.
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0: de l'amour dans cette émission.
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0: Et de l'histoire aussi, pour commencer votre journée. Direction la Charente-Maritime, à la découverte d'un...

0: avec tout de même 9700 mètres de dénivelé positif et plus de 44 heures d'effort pour arriver au bout.
1: Et une fois arrivé au bout, l'Auvergnat ne s'est pas gêné pour célébrer sa réussite. Il a directement sabré le champagne, figurez-vous, dans sa prothèse. Après le tour du Mont Blanc, prenons à présent de l'altitude avec le magazine Science et Vie, direction Toulouse, où Airbus s'apprête à tester un avion capable de parcourir 18 000 km et voler jusqu'à 22 heures sans escale.
0: La compagnie Qantas prévoit de l'utiliser dès 2027 pour relier directement Sydney à New York ou Londres.
1: Et pour réussir une telle performance, l'appareil est d'ailleurs doté d'un réservoir de plus de 20 000 litres et devient ainsi l'avion de ligne avec le plus grand champ d'action jamais construit.
0: Et puis après les airs, Louis, je nous ramène sur la terre ferme avec Doudou Lapin, la peluche perdue par une famille pendant ses vacances sur l'île d'Aix cet été.
1: Oui, heureusement, pas de panique, les gendarmes ont retrouvé Doudou Lapin sain et sauf.
0: Il a été rendu à sa famille et à son jeune propriétaire et pour remercier les gendarmes, les parents leur ont écrit une carte postale très mignonne. Elle est à lire sur ici.fr.
1: J'y vais de ce pas.
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1: Soyez les bienvenus ce vendredi, il est 5h13 et on va à la rencontre, Féline, des fans de Céline Dion.
0: Car dans 8 jours, c'est le premier concert de la chanteuse québécoise à Paris. Elle avait enflammé la cérémonie d'ouverture des Jeux Olympiques de Paris 2024 en chantant l'hymne à l'amour depuis la Tour Eiffel. Et après 6 ans d'absence, ses fans français pourront enfin la retrouver sur scène. Alors pour l'occasion, un stand de goodies a ouvert hier au 3e étage des Galeries Lafayette. On peut y acheter différents objets dérivés à l'effigie de la star, de la carte postale à 12 euros, ensuite à 180 euros. Le magasin va rester ouvert jusqu'au 5 octobre et dès les premières heures d'ouverture, les fans étaient déjà nombreux, Marie Boéda.
4: Pour Céline Dion, Noëlla ne compte pas.
5: Vous avez dépensé combien ?
6: 1000 euros.
4: Et elle garde tout pour elle. La quinquagénaire qui a sa place pour le concert en octobre a décalé sa journée de repos pour acheter.
6: Oh là, des foulards, des t-shirts, des gants, des... Voilà. Et j'ai acheté la boutique presque.
4: Liliane venait d'abord pour une amie.
7: J'ai dit, je viens faire le repérage. Quand j'ai dit ça à mon amie de Saint-Jean-de-Luz, Brigitte, elle m'a dit, ah, mais tu vas me regarder tout ça, tu me prends les photos.
4: Mais cette admiratrice de la star québécoise ne s'oublie pas.
7: J'ai récupéré le t-shirt noir, évidemment, le sac noir, la pochette.
4: Il est comment le t-shirt ?
7: Ben, il est noir avec un cœur rouge et marqué Paris, I love Paris.
4: Avec le nom de
7: Céline Dion, évidemment, évidemment.
4: La retraitée a déboursé une centaine d'euros.
7: Oui, mais tant pis, pour Céline.
4: C'est en budget, me reconnaît une acheteuse un peu plus loin.
8: Ça a vraiment bien démarré.
4: Anne-Sophie est vendeuse.
8: On a quand même des très très gros fans de Céline, donc qui achètent beaucoup et qui repartent au final heureux.
4: En moins d'une heure, plus d'une centaine d'articles ont été écoulés. Le plus populaire, le vinyle Live in Paris, dans lequel figurent des chansons des années 90.

0: on aime Céline.
1: Évidemment, on profite de Céline. Céline qui sera à Paris pour une série de 16 concerts à la Plénitude Arena de la Défense du 12 septembre au 17 octobre. Et pour célébrer le retour de Céline Dion en France, on vous a préparé un quiz sur la chanteuse. Il est à retrouver sur ici.fr.
0: Merci Céline.
1: Et j'espère, Louis, que vous allez d'ailleurs y jouer.
0: Eh ben, j'attendrai si vous m'autorisez. Ah bah écoutez, on fera le bilan.
1: On fera le bilan tout à l'heure.
0: Avec grand plaisir. Il est 5h15 à l'écoute d'ici dans les coulisses TV ce matin. Un jeu encore une fois, et cette fois-ci, être le meilleur, figurez-vous, ne servira peut-être à rien. TF1 lance ce soir qui sera le plus nul, avec notamment Philippe Catherine et Bruno Sanche. Patrice Gascoigne vous raconte les coulisses de ce drôle de jeu dans moins de 5 minutes sur ICI, puisqu'à 5h16, vous réveillez ce matin avec une chanson, tiens, qui porte bien son nom. On fait un léger saut dans le temps pour retrouver à nos deux compères. Il s'agit de Laurent Voulzy et d'Alain Souchon. Laurent Voulzy pour la composition, Alain Souchon qui a écrit ces mots, et ensemble, eh bien, ils imaginent une belle histoire qui raconte les différences et une lutte contre le racisme avec une idée simple. Le soleil, lui, brille pour tout le monde. Et voici Le Soleil Donne ce matin sur votre radio ici. Excellent vendredi avec nous et bon réveil.

0: Laurent Voulzy avec Le Soleil Donne. Une chanson qui fonctionne très bien pour commencer le vendredi
1: très
0: matin.
1: Bon.
0: Et en plus, ça tombe bien puisque le soleil, lui, répond à présent aujourd'hui. Il est 5h20, soyez les bienvenus si vous nous rejoignez à l'instant. Et ça tombe bien puisqu'il faut nous appeler tout de suite au 0810 055 056. C'est Féline, notre premier rendez-vous avec les auditeurs. C'est une nouveauté, c'est un duel qui oppose un couche-tard. Quelqu'un qui nous écoute tout de suite, par exemple, et qui rentre du boulot, et un lève très tôt. Qui,
1: un peu comme nous, un lève tôt.
0: Exactement, à contrario, se lève très tôt pour aller bosser. Si c'est votre cas, vous nous appelez tout de suite au 0810 055 056, et l'un d'entre vous repartira avec un joli cadeau, Féline.
1: Et oui, une radio en DAB+, pour nous écouter en continu, partout chez vous, et même profiter de différentes fonctions comme le Bluetooth ou encore sa lampe intégrée.
0: Alors ne tardez pas les amis, c'est Saveria qui vous attend ce matin au standard 0810 056 055 056. Bonne chance à tous.
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0: 5h21. À présent, on retrouve Patrice Gascoigne et ses coulisses TV ce vendredi. Aujourd'hui, Patrice, vous nous proposez un jeu étonnant à voir ce soir sur TF1. Son titre, qui sera le plus nul?
3: Voilà un jeu qui va vous faire perdre tous vos repères, puisque l'idée est de ne surtout pas l'emporter.
4: Oh là là, sortez-moi de là.
5: Qui sera le plus nul? Pas moi.
6: Le seul jeu que personne ne veut gagner.
3: Voilà pour l'ambiance dissipée de qui sera le plus nul à voir ce soir sur TF1. Vous l'avez compris, le but du jeu, c'est de donner le plus vite possible des bonnes réponses et ainsi quitter le jeu, puisque le dernier en lice sera par définition le plus nul. La première édition de Qui sera le plus nul avait réalisé de belles audiences, d'où cette saison 2 qui rassemble un casting de personnalités éclectiques, mais qui ont quand même un point commun, avoir pas mal d'autodérision. Ce soir, vous verrez donc des profils aussi différents que Christine Bravo, Samuel Etienne, une star de télé-réalité, le danseur Christophe Licata, l'investisseuse de Qui veut être mon associé sur M6, Kelly Massol, mais aussi l'acteur Bruno Sanchez et l'artiste Philippe Catherine. À tous les deux, je leur ai demandé un souvenir d'écolier. On commence par Bruno Sanchez.
7: Oui, j'ai fait croire à mes parents que je passais en troisième, alors que c'était pas vrai, ils étaient hyper fiers. Il y a eu une réunion parents-prof, évidemment, parce que j'avais signé un papier à leur place. Et en fait, il y a eu une grande désillusion. Mon père a appris que non, je redoublais, mais que j'avais imité sa signature. Et mon père ne m'a pas parlé, mais vraiment pas parlé pendant bien un mois et demi. Et ça, ça a été très dur.
3: Et vous, Philippe Catherine, un petit souvenir de CM2, puisque dans Qui sera le plus nul, on vous pose des questions au niveau CM2.
8: CM2, moi j'étais dans une école catholique et je ne pensais qu'à Jésus. Donc je voulais être un martyr, c'était mon ambition.
3: C'était quoi les matières préférées de Jésus?
8: C'est le catéchisme, évidemment. Très fort en caté et EMT, bien sûr. Jésus, il savait tout à fait s'en tirer avec éducation manuelle et technique. C'est aussi Jésus. Tout ce qui est aussi la philosophie, même si c'est en CM2, c'est des prémices. En dehors de ça, on avait des profs très durs, notamment frère Gérard, qui était vraiment injuste.
3: Il était où?
8: Moi, j'ai grandi en Vendée, donc terre catholique s'il en est. Mais je passais quand même mes cours un petit peu dans les vapes. Ouais, globalement, j'étais vraiment dans les vapes.
3: On visualise bien Philippe Catherine dans les vapes. Le sera-t-il encore dans Qui sera le plus nul? La réponse ce soir sur TF1. Et c'est un ancien cancre, ouais, moi, qui vous retrouve demain pour de nouvelles coulisses télé.
0: Ne dites pas ça, Patrice, on vous retrouve demain, comme d'habitude, pour de nouveaux coulisses TV. Stéphane Bern, lui, en revanche, Féline, eh bien, on le retrouve dans quelques minutes, directement sur la côte charentaise, avec l'histoire d'un porc qui, lui, a perdu la mer.
1: Non, je n'y crois pas.
0: Bien, figurez-vous que si c'est possible, et c'est à découvrir juste après cette nouveauté. Voici pour vous Adèle Castillon sur Ici. Vous l'écoutez d'ailleurs peut-être pour la première fois ce matin, avec une chanson et un titre qui tient en trois mots et qui se prête parfaitement au jeu en ce moment. C'est « Été avec toi ».

0: saisie, ma chère Félicie.
1: Ah mais oui, on était ambiancés dans le studio, et vous aussi Louis, je vous ai vu danser.
0: Petit peu, hein. J'espère que vous aussi qui nous écoutez, cette chanson vous a fait du bien. Il est 5h27 et juste avant les infos de 5h30, un petit peu d'histoire comme d'habitude avant l'actu, aux côtés de Stéphane Bern. Et ce matin, on voyage au 12e siècle directement sur la côte charentaise. Rectification de Féline qui est notre arbitre des siècles. 17e siècle.
2: Il existe des ports sans bateau, mais rares sont ceux qui ont été abandonnés par l'océan lui-même. Au XVIe siècle, en Charente-Maritime, Brouage était l'un des ports les plus prospères du royaume. Fondée en 1555 par Jacques de Ponce, la cité doit sa richesse au commerce du sel, alors surnommé l'or blanc. Il faut imaginer chaque jour des centaines de navires y charger leurs précieuses cargaisons à destination du nord de l'Europe. Et clairement, pour les habitants de Brouage, c'est ce commerce qui leur permettait de mettre du beurre dans les épinards.
3: Et ta sœur ?
4: Elle bat le beurre !
2: Du beurre salé, évidemment. Pour protéger cette place stratégique, Richelieu fait renforcer les fortifications au XVIIe siècle. Mais pendant ce temps, la nature poursuit son œuvre. Les alluvions charriées par les rivières et les marais voisins envasent progressivement le chenal. Les grands navires peinent à accoster, comme quoi les remparts sont très utiles contre les ennemis, sauf quand l'ennemi, c'est la boue. Et lorsque Colbert choisit Rochefort pour accueillir l'arsenal du roi, l'activité maritime se déplace définitivement.
5: Vous le trouverez au bas de la ville, c'est au bord de la mer, vous pouvez pas vous tromper.
6: Mais nous ne voulons pas le fort.
2: Ironie de l'histoire, les puissants remparts sont restés presque intacts. Aujourd'hui, derrière leurs murailles, les visiteurs découvrent une ancienne cité portuaire située à plusieurs kilomètres de l'Atlantique. Ce qui est assez étrange, car un port sans mer, c'est un peu comme une raclette sans fromage ou un casino sans retraité. Il manque l'essentiel. Une ville née grâce à la mer et finalement quittée par elle.
7: Ne me quitte pas.
2: D'habitude, quand une ville perd son port, c'est à cause d'une guerre ou d'une crise économique. Là, c'est juste l'océan qui a dit « Désolé, je crois que je vais prendre mes distances ».
0: Merci Stéphane, et ne prenez pas trop vos distances puisqu'on vous retrouve lundi. Bon week-end à vous et bon vendredi à vous qui nous écoutez. Il est 5h30, voici l'actualité en France et dans le monde en 90 secondes. C'est avec vous, Féline Leloir-Duhaut.
1: Le plan de sauvetage de l'agriculture dévoilé ce matin par la ministre Annie Genevard. Des annonces très attendues par le monde agricole, marquées par les gros épisodes de sécheresse cet été. Hier encore, le Premier ministre Sébastien Lecornu a demandé de nouvelles économies dans le budget 2026 pour financer ce plan de sauvetage. Éducation, accessibilité et emploi, les grands thèmes de la conférence nationale du handicap qui s'ouvre aujourd'hui. Elle fixe le cap des grandes politiques publiques pour améliorer le quotidien des personnes handicapées au cours des prochaines années. Gros point noir, 20 ans après la loi handicap, plus d'un établissement qui reçoit du public sur deux n'est toujours pas aux normes d'accessibilité. Une soixantaine de mesures doivent être annoncées par le président Emmanuel Macron. Le gérant d'un salon de tatouage d'Arras dans le Pas-de-Calais devant la justice pour des agressions sexuelles et viols sur des clientes. En tout, 16 victimes ont porté plainte. Des faits commis entre 2006 et 2023 lors de séances de tatouage, l'homme risque jusqu'à 20 ans de réclusion criminelle. Le procès s'ouvre aujourd'hui. Les Girondins de Bordeaux resteront en Régional 1, la 6e division du football français. Décision de la Fédération française qui refuse de rouvrir le dossier du club. Le sextuple champion de France est désormais proche de la liquidation. Et puis, fin de partie pour le The Event. Le grand marathon de streaming sur la plateforme Twitch tire sa révérence pour sa 10e édition. 90 streamers réunis ce week-end à Montpellier pour 3 jours de live. Objectif, collecter un maximum de dons pour une vingtaine d'associations. Top départ à 18h.
0: L'info du jour, Féline, c'est cet été de tous les records que vient de vivre la France.
1: L'été 2026 est le plus chaud jamais enregistré depuis le début des mesures en 1900. Constat dressé par la ministre de la Transition écologique, Monique Barbu, hier. Un été caniculaire marqué par les incendies et la sécheresse. 53 jours avec des températures anormalement élevées et près de la moitié des départements ont même dépassé au moins une fois les 40 degrés. Et ce n'est pas terminé. Une nouvelle vague de chaleur touche le sud de la France. 5 départements passent ce midi en vigilance orange canicule. La Drôme, l'Ardèche, le Gard, l'Hérault et l'Aude. La Haute-Garonne, elle, est en vigilance jaune. Et ce week-end, il fera 40 degrés à Toulouse. Alors les habitants n'en peuvent

0: plus, Jeanne-Marie Marco.
1: Oui, écoutez la réaction de cette Toulousaine de 75 ans quand on lui dit qu'il va sans doute faire 40 degrés ce dimanche.
2: Est-ce que je vais survivre ? Est-ce que je vais pouvoir survivre dans un lieu où les portes sont fermées ?
1: Sa voisine Delphine a exactement le même soupir quand on lui parle d'un énième épisode de canicule.
2: Ah bah on n'en peut plus, ça a été atroce, hein. Atroce. Et c'est la première fois que je vois ça à Toulouse. Ça fait 25 ans que je suis là et jamais. Ah, il a fait chaud, il y a eu des. Mais pas des canicules comme ça.
1: Hein. Qui n'en finissent pas, quoi.
2: Qui n'en finissent pas, vous vous rendez compte.
1: Avec donc 53 jours marqués par les vagues de chaleur cet été selon Météo France. Alors ceux qui ont la climatisation s'estiment privilégiés comme Julia.
3: Ben, c'est supportable parce que j'ai la climatisation. Mais je plains les gens qui n'ont pas la climatisation. Même la nuit, c'est horrible.
1: Assez insoutenable aussi dans les transports en commun.
4: Et surtout dans le métro aussi, il fait hyper chaud, il n'y a pas de clim et tout.
5: Non, on a su mettre la clim, mais c'est pas assez fort.
1: Et non, pas de climatisation dans les rames, comme dans quasi tous les métros français. Mais la ligne C, la future troisième ligne du métro à Toulouse, sera climatisée fin 2028.
0: Un reportage signé Jeanne-Marie Marco pour Ici Occitanie.
6: Merci Féline. La météo tout de suite de ce vendredi 4 septembre, il va faire beau et il va faire chaud. Pardonnez-moi. Beau et chaud, les températures, elles, qui sont en hausse, hein, par rapport à ce qu'on a connu les jours précédents dans la semaine. Côté ciel, il sera, lui, essentiellement dégagé avec un soleil qui brillera. On garde quand même une légère couverture nuageuse le long de la Manche, avec quelques petits nuages qui vont graviter autour, mais c'est pas la dominante du jour. Pour les températures, en milieu de matinée, on dépasse aisément les 20 degrés à Amiens et Reims, 21 degrés à Besançon, 22 degrés, Nantes, 23 degrés, La Rochelle, 23 également, Marseille et Nice, ce matin déjà 26 degrés. Cet après-midi, pas de changement dans le ciel, toujours à ce soleil généreux. Casquette, lunettes de rigueur. Et puis pour les maximales, eh bien on dépasse les 30 degrés aussi bien dans le nord que dans le sud. Dans le nord, à Strasbourg, 30 degrés attendus cet après-midi. Puis dans le sud, jusqu'à 35 degrés à Montpellier, à Bordeaux ou encore à Tarbes. Et puis la tendance de ce week-end, vous la devinez, pas de gros changement dans le ciel. Tout le jour, ce soleil généreux et il va faire chaud puisqu'on dépassera les 30 degrés pour les températures aussi bien samedi que dimanche.
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6: 5h35, soyez les bienvenus si vous nous rejoignez à l'instant. Féline, c'est l'un de nos deuxièmes rendez-vous avec les auditeurs, avec vous qui nous écoutez chaque matin. On recherche un auditeur qui, et si je vous pose tiens la question à vous, Féline, par exemple, admettons que vous n'avez pas fait carrière comme c'est le cas dans le journalisme. Vers quel métier vous vous seriez orienté? Un métier un petit peu insolite?
4: Je sais pas, est-ce que poissonnier c'est insolite ou pas trop?
6: Ça peut, effectivement.
4: Ça peut.
6: C'est un métier
4: marin-pêcheur.
6: Marin-pêcheur.
4: Marin-pêcheur,
6: pas.
4: Tiens.
6: On va garder marin-pêcheur. Et vous, justement, est-ce que vous pratiquez un métier insolite? Si c'est le cas, racontez-le nous. 0810 055 056 ce matin. Plus que jamais, vous avez la parole. Si vous avez un métier qui sort un petit peu de l'ordinaire, venez nous le raconter. On vous attend au 0810 055 056. Pour une journée qui commence bien, il nous faut de la bonne musique, vos chansons préférées, de la joie et de la bonne humeur. Le tout chanté par Zaz sur votre radio ici.

0: 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Avec Zaz sur votre radio ici à dès 5h, on est ravis d'être avec vous ce matin. 5h39, dans 5 minutes, Féline, si vous avez réservé un hôtel dans les prochaines semaines, attention au message que vous recevez, puisqu'une arnaque particulièrement bien ficelée circule en ce moment.
1: Oui, le message connaît votre hôtel, vos dates de séjour, et il vous demande de confirmer votre réservation en cliquant sur un lien. Alors, effectivement, c'est difficile de ne pas se faire avoir.
0: Alors, comment repérer justement le piège? Aude Razo nous donne les bons réflexes dans C'est pas vrai. Rendez-vous à 5h45 sur ICI.
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0: Et ici, plus que jamais, vous avez la parole et nous avons instauré ce nouveau rendez-vous, Féline, qui est un duel de couche-tard contre Lefto, avec à la clé un joli cadeau.
1: Et oui, le poste de radio parfait, puisqu'il vous suivra partout. Il se recharge à l'énergie solaire, il a le Bluetooth, il fait lampe torche. Bref, il fait tout. La seule fonction qu'il n'a pas encore, c'est de faire le café.
0: On va y travailler à cette fonction-là. Mmh. Justement, on va accueillir tout de suite notre Lefto, et c'est Nelly qui est avec nous. Nelly du Nord. Bonjour, Nelly.
3: Bonjour.
1: Bonjour Nelly.
0: Nelly, vous levez tôt pour travailler ?
3: Oui, j'ai eu l'habitude de toujours me réveiller tôt et j'en ai profité pour commencer ma journée de manière très
0: active et sans indiscrétion. À quelle heure vous réveillez-vous ?
3: Généralement vers 3h30.
0: Ok, donc vous pourrez nous écouter tout au long de la saison ici dès 5h. Je compte sur vous Nelly, je viendrai vérifier.
3: Et
0: vous,
3: oh,
0: avez...
3: Oui.
0: Vous avez un métier plutôt sympa, on en parlera tout à l'heure. On a également Anaïs de l'autre côté. Anaïs qui vient d'un département que j'affectionne particulièrement, le Puy-de-Dôme. Bonjour Anaïs.
4: Bonjour.
0: Anaïs, vous aussi vous vous levez tôt, mais pourquoi? Non, vous couchez tard, j'ai tellement l'habitude.
1: Ah là là, c'est nous qui nous levons tôt Anaïs.
0: Oui, alors Anaïs, vous êtes une couche tard. Pourquoi vous travaillez de nuit?
4: Oui, je travaille de nuit. Je prends à 22h et je finis à 5h20.
0: Ok, d'accord. Donc là, vous nous écoutez directement sur le retour pour rentrer à la maison et vous coucher.
4: Exactement. Manger des fois et après, oui, aller faire le dodo.
0: Eh ben, je suis ravi de vous avoir toutes les deux ce matin. C'est notre duel couche-tard contre Lefto avec une question pour vous départager. Et l'une de vous deux repartira avec sa radio. C'est une question avec une réponse. Et là, le but étant de me donner le chiffre le plus rapidement possible qui vous vient à la tête. Vous avez rien compris, vous en faites pas, c'est normal. Ce vendredi 4 septembre, figurez-vous que Beyoncé fête son anniversaire. Et Beyoncé, j'ai lu ça dans la presse, elle détient un record. C'est l'artiste qui a remporté le plus de Grammy Awards. Awards de l'histoire. Combien est-ce qu'elle en a gagné, selon vous, Nelly?
3: Beyoncé.
0: Oui, mm-hmm. Il faut dire un chiffre, hein, aléatoirement, rapidement, s'il vous plaît.
3: Oh là là, 30.
0: 30 pour Nelly. Anaïs, ouais. De votre côté. N'importe quel chiffre.
4: Je dirais 36.
0: Vous direz 36. La bonne réponse, Féline, vous l'avez?
1: Oui, c'est 35.
0: 35, c'est donc Anaïs qui a dit 36.
1: Exactement.
0: Qui est la plus proche, qui repart directement avec son poste radio ici, qu'on vous livre directement à la maison, Anaïs. Bravo.
4: Merci beaucoup.
0: Nelly, un tout petit mot rapide sur votre métier.
3: C'est exceptionnel. Je suis savonnière cirière, oui. Je fabrique des savons, des bougies, des produits ménagers écologiques.
0: Génial.
1: On a envie d'aller vous acheter tout, ouais. Ça, Nelly. Hein.
0: Eh ben, Nelly, je vous souhaite une belle journée. Travaillez bien. Et Anaïs, bon
4: repos.
0: Merci.
4: Merci beaucoup.
1: Bonne journée.
0: Merci, Nelly. Merci, Anaïs. À bientôt.
3: Au revoir.
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0: 5h44, chaque matin sur ICI, on découvre une initiative qui fonctionne quelque part en France et qui pourrait donner des idées ailleurs à qui n'a jamais imaginé ce qu'il ferait en gagnant plusieurs millions d'euros à la loterie. Eh bien, figurez-vous qu'en Charente, une famille a fait un choix assez inattendu, Féline.
1: Et oui, un choix qui, plusieurs années après, continue de changer le quotidien des habitants et celui, notamment, des enfants.
0: Alors, quel choix ont-ils fait ? Réponse aux côtés de Robin Bernot. C'est juste avant vos infos à 6h sur ICI. 5h44, vous profitez de la musique qui vous réveille avec une formidable chanson, Bill Withers, sur votre radio avec Lovely Day, une belle mélodie et une voix juste unique pour commencer ce vendredi avec nous. Soyez les bienvenus.

0: 20h, c'est l'écoute de votre radio ici avec Lovely Day. La petite anecdote, figurez-vous, Féline, que le Day que vous entendez là derrière moi, c'est l'une des notes les plus longues de la chanson. Il l'a tenu 18 secondes.
1: Oh, waouh! Ah oui, incroyable.
0: Belle performance, Lovely Day qui vous réveille ce vendredi à l'écoute d'ici 5h48. Place à votre rendez-vous, c'est pas vrai, c'est votre rendez-vous anti-arnaque aux côtés de Aude Razo. Et attention, les arnaques à la réservation d'hôtel continuent en cette rentrée. Vous avez reçu le témoignage d'une auditrice, Aude.
2: Oui, c'est Yasmine qui me raconte la mésaventure de sa fille. Tout commence sur Booking, la plateforme de réservation, vous connaissez. Morgane, la fille de Yasmine, réserve un hôtel à l'étranger pour un petit week-end fin septembre. Jusque-là, tout va bien. Mais voilà qu'arrive un message WhatsApp. « Nous sommes ravis de vous accueillir pour votre prochain séjour. » Le message a bien l'air de venir de l'hôtel à première vue. Il y a le nom de l'établissement, les bonnes dates de réservation. Et puis, il y a un lien où Morgane est censé cliquer. Pourquoi ? Pour transmettre ces informations, lui dit-on, pour gagner du temps à l'enregistrement quand elle arrivera à l'hôtel et surtout pour confirmer sa réservation. En gros, le message dit à Morgane très poliment que si elle ne remplit pas ce formulaire dans les 24 heures, l'hôtel proposera la chambre à quelqu'un d'autre.
0: Et c'est donc une arnaque. Et est-ce que Morgane est tombée dans le piège ?
2: Non, et bravo, hein, parce que franchement, c'était pas évident. J'ai cliqué, moi, sur le lien dans le message. J'atterris sur un site qui ressemble énormément à celui de Booking. Il reprend toutes les informations de la réservation de Morgane et lui demande de rentrer son numéro de carte bleue pour, je cite, « garantir sa réservation ». Là où Morgane et sa mère ont tiqué, c'est qu'elles ne sont pas sur booking.com. Elles sont sur booking.hotelcheckininform.com. Ça ressemble, mais ce n'est pas booking.com. Très bon réflexe. Question que vous vous posez peut-être, comment est-ce que l'escroc a su que Morgane allait partir dans cet hôtel là, à ces dates, fin septembre ? Réponse, un piratage informatique. Le site de l'hôtel s'est peut-être fait pirater et le malfaiteur sait maintenant tout de ses futurs clients.
0: Merci beaucoup, Aude, votre rendez-vous anti-arnaque qu'on retrouve bien entendu sur le site ici.fr, page C'est pas vrai, 5h50. Si vous pratiquez un métier peu commun, un métier qu'on pourrait considérer comme insolite, Céline, comme...
1: Marin-pêcheur, chanteuse d'opéra, danseur étoile.
0: Vous en démordez pas de ce marin-pêcheur.
1: Oui, mais j'aime bien marin-pêcheur. J'ai envie qu'on quelqu'un soit marin-pêcheur.
0: Justement, si vous pratiquez un métier qui sort un petit peu du commun des mortels, vous pouvez nous appelez tout de suite au 0810 055 056. Venez nous faire découvrir votre passion et votre métier ce vendredi. On en parle ensemble juste avant vos infos locales à 6h. Côté musique, voici tout de suite Julien Lib qui nous rejoint. Julien Lib et cette belle chanson qui s'appelle Autrement à l'écoute de votre radio. Soyez les bienvenus si vous nous rejoignez à l'instant et appelez-nous.
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0: Vendredi 4 septembre à l'écoute d'ici. Merci d'être avec nous ce matin. C'était Julien Libe à l'instant avec Autrement. Autrement dit, qui n'a jamais un petit peu imaginé ce qu'il pourrait faire Féline en gagnant plusieurs millions d'euros à la loterie dans une commune de Charente? Une famille a fait un choix pour le moins inattendu, un geste qui, vous allez l'entendre, année après année, eh bien, change le quotidien des habitants et particulièrement celui des enfants.
1: Imaginez un instant, vous gagnez à l'euro million et l'une de vos premières dépenses sert à rénover l'école de votre commune.
2: Ben, c'est une super idée.
1: À Saint-Michel, en Charente, une famille a remporté 50 millions d'euros à l'euro million en 2009. Depuis ce jour-là, ses habitants qui veulent continuer à rester anonymes offrent chaque année un chèque de 80 000 euros pour payer la cantine des enfants du village. Sauf que désormais, ils souhaitent que cet argent serve à rénover l'école. Les explications de la maire de Saint-Michel, Fabienne Gaudet, dit chaud à notre reporter Pierre Marzin.
3: Oui, c'était vraiment le souhait qu'ils ont exprimé, de dire, écoutez, c'est 80 000 euros, pourquoi ne pas les investir? Pourquoi ne pas vous aider? Et bien évidemment, nous contribuerons nous aussi à compléter cette manne, hein, toujours ce don, pour pouvoir améliorer nos écoles, nos salles de classe, nos salles de vie, nos cours et voilà.
1: Gagner à la loterie et en faire profiter tout son village, ici en Charente, ça marche, mais vous, tiens, qu'en pensez-vous? J'ai posé la question à Bénédicte.
4: Mais ce qui est bien, c'est de pouvoir partager l'argent, ne pas que prendre pour soi et développer des projets pour des écoles et pour l'avenir de la France, les enfants.
1: Et puis il y a aussi Brigitte qui salue également l'initiative, surtout après les épisodes de canicule de ces derniers mois et aussi le manque d'équipement de nos écoles.
5: C'est très bien parce que l'été, il n'y a pas trop de clim et tout ça, donc pour les enfants, ce sera génial. Peut-être mettre de la verdure, pour le bien-être des enfants, c'est une très très très bonne idée.
1: Parlons-nous honnêtement, entre nous, vous gagnez 50 millions d'euros. Alors, vous achetez une maison au bord de l'océan, un grand appartement en ville, vous voyagez. Mais est-ce que vous donnez autour de vous? Écoutez les réponses de Bénédicte et Brigitte.
4: Je paye mes dettes et j'aide les gens autour de moi qui en ont besoin. Et puis un petit peu mettre de l'argent pour la santé aussi. Comme on ne sait pas si on aura beaucoup de choses à payer dans l'avenir, donc il faut toujours avoir un petit peu de pécule.
5: D'abord, égoïstement, je donne à mes enfants. Et s'il en reste, oui, moi je serais plus vers les Restos du Cœur et tout ça. Ouais, j'aimerais bien aider les gens dans le besoin et tout ça.
1: À Saint-Michel, le jackpot remporté par ces euros gagnants continue, des années plus tard, de profiter aux enfants. Comme quoi, parfois, gagner à l'euro million ne change pas seulement une vie, ça peut aussi changer celle de tout un village.
0: Merci Robin Bernot avec cette belle initiative. Robin Bernot à l'instant avec Pierre Marsa. Et des gagnants de loterie, c'est vrai que ça nous fait à tous rêver, hein, je
6: bien
0: crois,
6: sûr.
0: Au quotidien. Tiens, Féline, je sens que vous avez des belles lubies. Si demain, vous gagnez justement une grosse somme d'argent en loto, on fabule un petit peu. C'est vendredi, on peut se le permettre.
6: Allez, rêvons un petit peu.
0: Tiens, qu'est-ce que la première chose que vous réaliseriez?
6: Je pense que je pars en voyage à l'autre bout du monde.
0: Ah, quelle destination?
6: J'ai envie d'aller découvrir l'Asie. Donc, je sais pas, le Japon, la Corée, un grand tour de l'Asie.
0: Ah, c'est pas mal.
6: Pas mal. Et vous alors, Louis? J'allais vous demander.
0: J'achète une belle maison.
6: Oh, ouais, c'est
0: mais
6: sympa.
0: Je suis quelqu'un
6: aussi.
0: D'assez terre à terre, moi, vous voyez.
6: Vous avez raison.
0: Je suis quelqu'un de simple, une belle maison, un gros bateau, un gros ponton.
6: Et un gros jardin.
0: Un gros jardin. 5h57, nous cherchons un auditeur qui est passionné par son métier et un métier qui sort un petit peu de l'ordinaire. Et je suis ravi d'avoir comme auditeur ce matin Georges qui est avec nous. Bonjour, Georges.
7: Bonjour.
0: Georges, en plus, qui est un copain de l'Allier en Auvergne et qui nous appelle ce matin. Georges, vous vous levez en plus très tôt, je vois, 1h30 pour exercer un métier sur la route au quotidien. C'est le métier de chauffeur routier.
7: Allô ?
6: Oui.
7: Oui, je vous entends.
6: Ah, vous nous entendez ?
7: Oui.
6: Et donc, vous vous levez très tôt, justement, pour nous écouter.
0: Chauffeur routier, Georges, c'était ce que j'étais en train d'expliquer à l'instant. Et vous êtes passionné par les camions. Elle vous vient d'où, cette passion?
7: C'est toujours ça, rêve des gosses, quoi. Donc, j'ai eu la chance de faire une reconversion professionnelle. Et je me suis posé la question, mais qu'est-ce que je peux faire? Et puis, je me suis dit, pourquoi pas dans le transport? Et puis voilà, j'ai un kiff là-dessus, ça me plaît énormément, quoi. Puis ça me permet de voir du paysage que je n'aurais peut-être jamais dans ma vie, donc... C'est ça qui est gratifiant, quoi.
0: Vous roulez que en France, Georges, ou ça vous arrive d'aller...
7: Non, je fais que du régional parce que j'ai que le porteur, mais j'envisage de passer la SMI justement pour faire plus de distance, quoi.
0: et pour pouvoir du coup bouger un petit peu plus loin. Quel est le meilleur moment, tiens, de votre journée, Georges? Est-ce que c'est quand on est seul un petit peu dans l'obscurité, on profite de la radio, vous vous retrouvez tranquillement?
7: C'est profiter de la nuit, il n'y a pas de circulation, donc on est plus libre. Et puis là, c'est bientôt les vacances, donc ça va être bénéfique aussi de se reposer aussi un peu, quoi.
0: Eh bien, reposez-vous, Georges, les vacances pour bientôt. Et ça m'a fait plaisir de vous avoir avec nous ce vendredi.
7: Est-ce que c'est possible d'avoir une photo dédicacée?
0: Ah, bien sûr, on va vous faire ça. Avec grand plaisir, Georges, sans aucun problème. Et vous la mettrez dans le camion. Je veux la petite photo, bien entendu, Georges. À bientôt, merci. Bon week-end un petit peu en avance. Merci à tous d'avoir été là. À 6h, vous avez rendez-vous, bien entendu, avec l'actualité de vos régions. À 6h30, c'est le retour de Féline Leloir-Duhaut.
6: Pour l'info en France et dans le monde en 90 secondes.
0: Et tout de suite, voici toute l'équipe d'ici matin qui est là ce vendredi. Je vous souhaite une belle journée qui commence ici.
6: Et un bon vendredi, oui, ça c'est sûr. C'est la fin de semaine pour certains. Tenez le coup, vous y êtes presque. Je sais que pour certains, c'est le début de la semaine. Bonjour Lisa Mélia.
8: Bonjour.
6: C'est des travailleurs de week-end.
8: Exactement. C'est...
6: Bon, c'est pas grave, on est très contente de vous retrouver pour ce week-end aussi. Non mais on est tous là, on dit youpi, c'est vendredi. Mais pensez à ceux qui bossent le week-end, à ceux qui bossent de nuit.
8: Ils ont eu leur week-end à un autre moment.
6: Absolument.
8: Voilà. Moi hier, j'ai fait la grasse mat.
6: Hier, vous avez fait la grasse mat.
8: Exactement.
6: Je penserai pas à vous demain matin.
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6: Et bien, bon vendredi matin avec Ici Picardie, les 6h.
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6: Et aux infos, Lisa Mélia, c'est une nouvelle étape vers une société pleinement accessible.
11: Et telle est la volonté affichée par l'Élysée. Alors qu'ouvre ce matin à 9h la 7e conférence nationale du handicap. Tous les 3 ans, le rendez-vous réunit les représentants de l'État et les associations. Emmanuel Macron va annoncer une 60aine de mesures touchant le logement, la culture, le sport, l'emploi et l'école. 550 000 jeunes Français handicapés sont scolarisés en milieu ordinaire avec les autres élèves. C'est le cas de cette jeune Picarde que vous avez rencontrée, Brian Nicolas.
12: Assise dans son fauteuil roulant, Célestine rentre tout juste du collège Sagebien à Amiens, qui a mis en place pas mal d'aménagements, explique l'élève de 6e.
13: Il y avait un ascenseur. C'est plus facile qu'en l'école première.
12: Même si changer de classe reste compliqué pour la jeune fille de 11 ans.
13: Ça dépend s'il y a beaucoup de monde, surtout les 3e et les 4e.
12: Elle a eu aussi un peu de mal le premier jour pour porter son plateau à la cantine.
13: J'ai demandé à des amis de m'aider parce que je ne pouvais pas, quoi.
12: Depuis, le problème est réglé et c'est un soulagement pour son papa, Julien, qui s'inquiète à chaque rentrée.
14: Est-ce qu'il va y avoir une AESH le jour de la rentrée, par exemple? C'est déjà arrivé, en grande section de maternelle, il n'y avait pas d'AESH.
12: En règle générale, l'accessibilité des écoles a quand même bien évolué, selon l'APF de la Somme. Tout dépend du bâtiment, explique sa présidente Christine Trept.
15: Les bâtiments ne sont pas tous récents non plus. Ça veut dire une mise en accessibilité pour un certain nombre totalement impossible.
12: Elle dénonce aussi des fonds alloués à cette accessibilité, souvent très variables en fonction du territoire et surtout insuffisants.
15: La transformation, la mise en accessibilité sont coûteux et ça n'a jamais été anticipé.
12: Christine Trept demande aussi un meilleur accompagnement des parents en dehors de l'école grâce à plus de places en CESAD.
11: Les CESAD, ce sont les services d'éducation spéciale et de soins à domicile. Ils aident les familles à trouver des professeurs d'activité physique adaptés et des professionnels de santé. 22 procédures d'expulsion dans la Somme pour sortir des habitants impliqués dans des narcotrafics, les sortir de chez eux. C'est la préfecture qui fait le point sur la situation. Une loi de juin 2025 permet d'expulser un locataire s'il est établi qu'il participe à un trafic de drogue. Dans le département, 6 logements ont déjà été libérés par ce biais. Après un été infernal sur le plan des températures et de la sécheresse, et les chiffres confirment d'ailleurs que la France vient de connaître son été le plus chaud jamais enregistré. La ministre de l'Agriculture, Annie Genevard, doit annoncer aujourd'hui des mesures d'aide aux agriculteurs. Elle dévoile son plan à 9h ce matin, plan pour lequel il faudra trouver de nouvelles pistes d'économie dans le budget 2026, prévient le Premier ministre.
6: L'association amiénoise des maraudeurs a besoin d'aide.
11: Elle lance un appel aux dons pour accompagner les personnes sans abri. Elle a par exemple besoin de denrées alimentaires sèches comme des pâtes ou des conserves. Les bénévoles sont ce soir 19h au bar Le Picassiette dans le centre-ville d'Amiens. La CGT Éducaction et le syndicat Sud écrivent au préfet et au recteur de l'Académie d'Amiens pour leur demander demandé d'intervenir en faveur d'une famille menacée d'expulsion de son logement. Cette mère célibataire et ses trois enfants pourraient se retrouver à la rue ce lundi.
6: 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Après 7 années d'absence, les fans retrouvent la Transbay.
11: Un cadre superbe, mais une épreuve épuisante en perspective pour les 6500 coureurs qui vont faire les 17 km entre Saint-Valery-sur-Somme et le Crotoy. Et avec une partie du parcours dans la baie, on se retrouve avec de l'eau ou de la boue jusqu'au coude. Bref, un sacré spectacle. C'est pour ça que la Transbay a beaucoup manqué. Les bénévoles sont donc légion pour organiser l'événement. Louise Jouvezhomme.
10: Nicoletta récupère t-shirt et épingle à nourrice pour toute la famille.
16: Je pense qu'on a fait le tour de tout le monde.
10: Avant le Covid, elle courait chaque année la Transbay.
16: Très très satisfaite que ça reprenne.
6: Vous auriez un souvenir particulièrement marquant de vos précédentes Transbay?
16: Alors moi qui ne suis pas très grande, parfois on est obligé de nager. Donc ça c'est quand même assez drôle parce qu'on s'attend à courir tout le temps et puis finalement ben, on est obligé parfois de faire les bras aussi.
17: Moi je participe surtout au balisage de la baie.
10: Lou, 24 ans.
17: Par contre les Transbaby j'en ai fait vraiment beaucoup quand même.
10: Les Transbaby ce sont les courses pour les tout-petits et elle en garde des souvenirs ravis.
17: On entend le bruit, on entend la musique, on voit le monde, on court tout le monde ensemble. Des fois on retrouve nos copains d'école. C'est vraiment bon enfant et une super ambiance familiale quoi.
10: François a fait toutes les courses lui aussi mais en tant que secouriste.
18: Les pompiers ont un véhicule avec des chenilles en cas de problème pour les mettre sur un brancard pour les évacuer. Que dans le temps il n'y avait pas ça. Avant on allait chercher à pied.
6: Vous l'avez déjà fait?
18: Oui.
6: Donc vous faites d'une certaine manière la course vous aussi?
18: Oui, mais plus, des fois plus fatigant.
10: Cette année il lève le pied.
18: Arrive à un âge on peut... c'est très dur.
10: Mais il compte bien assister à la course pour soutenir son fils qui y participe.
11: Et cette année, une attention particulière est portée à l'environnement. C'est pour ça que la Transbay a lieu en septembre et pas à la fin du printemps. Une étude d'impact a été réalisée par le Parc Naturel Marin pour assurer la protection de la faune et de la flore. Nous en reparlons ce matin avec Aurélie Coursois, l'organisatrice et notre invitée à 8h moins le quart.
6: Toujours pas de bureau de poste à Mers-les-Bains.
11: Il est fermé depuis le dégât des eaux de la semaine dernière. Les réparations s'éternisent au-delà de ce que les équipes espéraient. Nous n'avons toujours pas de date de réouverture. Les agents sont envoyés en attendant au poste de rue et de Gamache où les clients de Mers sont aussi invités à se rendre. C'est un chantier à plus de 10 millions d'euros à Holt. La restauration de l'église avance. La réparation de la voûte qui s'est effondrée l'été dernier a commencé et l'église a rouvert ses portes aux visiteurs dès le début de l'été. Même si les échafaudages sont encore là, l'idée est de montrer l'ampleur des travaux aux Picards et aux touristes pour leur donner envie de participer à la collecte de la Fondation du Patrimoine, explique Sophie Tony Devillet, adjointe au maire.
19: C'était vraiment une volonté pour répondre aux attentes des habitants et des visiteurs. Puisqu'on voit les touristes en effet se casser le nez devant la porte, j'allais dire tout le temps, tous les week-ends, en semaine. Et ce qui permet aussi de montrer aux gens que les travaux sont en cours, que la ville a vraiment cette volonté de poursuivre parce qu'on a quand même 9 phases de travaux avec un budget à plusieurs millions qui est conséquent pour une petite commune d'un peu plus de 1000 habitants. Donc c'est pour ça aussi, pour nous, c'est une volonté en fait de donner une visibilité sur la poursuite des travaux et d'obtenir le soutien puisqu'on a lancé une souscription de mécénat public avec la Fondation du Patrimoine pour abonder en fait l'important montant des travaux du beffroi.
11: Une expo pour retracer les différentes phases de travaux est d'ailleurs prévue à l'occasion des Journées européennes du patrimoine les 19 et 20 septembre. Côté température, c'est un petit peu chaud ce matin quand même.
6: Il fait un peu lourd, on a déjà 19-20 degrés à certains endroits. La journée va être grise et chaude, donc chaude. On aura jusqu'à 25 cet après-midi, mais oui, il y a un temps assez moite et pas forcément très agréable. Côté température ce matin, qu'en pensez-vous? Tiens, comment c'est chez vous ce matin? Vous nous le dites sur WhatsApp au 03 22 92 58 58 ou sur la page Facebook ici Picardie. Là par exemple, on a déjà 20 degrés à Vauchelles-les-Quénois, nous dit Hermeline, et c'est plutôt nuageux. Les nuages y seront assez nombreux hein, aujourd'hui, on devrait en avoir pas mal. Aussi cet après-midi avec 24-25 hein, sur Amiens, Doulon, Albert et Péronne. 25 aussi autour de Beauvais, Noyon et Poix-de-Picardie fera 23
16: à Abbeville entre 20 et 21 au Crotoys cet après-midi.
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16: C'est relativement calme hein, côté route. Ce matin, que ce soit à Amiens, à Abbeville ou Beauvais, vous restez prudents, mais la circulation est très fluide à cette heure-ci. Si jamais il y avait un souci sur la route, un accident, un ralentissement, 03 22 92 58 58. En gare, pour les prochains trains, il y a un petit retard. Hein, le train de 6h06 pour Paris-Gare du Nord en gare d'Amiens n'est pas parti. Il partira donc avec 10 minutes de retard aux alentours de 6h16. Pour les autres, en revanche, pour l'instant, tout va bien.
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16: Et on va jouer de la musique avec Calogero à 6h09. Très bon réveil, bon vendredi.

0: un bon réveil, bon courage pour cette journée de vendredi qui commence. Tout à l'heure, je vous donnerai le code du coffre-fort pour aujourd'hui. 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Le code, je vais vous le donner vers 6h29, très précise.
1: Vous avez vu ?
0: Très carré ici. Et donc aujourd'hui, vendredi, on souhaite la fête aux Rosalie. Nous sommes le 4 septembre et bon anniversaire à une grande star internationale, c'est Beyoncé. Qui fête aujourd'hui son 45e anniversaire. Bonjour Françoise Desmarais.
2: Bonjour Valentine, bonjour à terre toutes, puis bonjour à terre tous.
0: Alors il s'est passé quoi un 4 septembre en Picardie?
2: Le 4 septembre de l'année 1989, il y a un Picard dénommé Jacques de Barry, qui est natif de Saint-Quentin dans l'Aigne, et qui est fait maître d'école à Rosières en Santerre, dans le département de l'Somme, qui va avoir sa morale dans ses quechures, qui va être démoralisé. Il vient d'apprendre que Georges Simenon, ce romancier belge, vient de mourir. Georges Simenon, c'est un auteur de plus de 300 ouvrages, et surtout, ses ouvrages ont donné naissance à des téléfilms, dont les 5 dernières minutes. Et justement, Jacques de Barry, notre Picard, il a joué bec et fouet le rôle de commissaire.
0: Merci Françoise, on vous retrouve dans Tête Main Coin demain avec Brian Mayer entre 10h et 11h. Et nous, on va se mettre aux tomates, il faut en manger parce qu'apparemment c'est très bon pour le foie. Confirmation ou pas avec le docteur Kirzek d'ici 30 secondes.
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0: Et c'est parti pour la consultation matinale et médicale avec le docteur Kirzek. Ce matin, cap sur la tomate. Alors, est-ce qu'une tomate par jour serait bon pour notre foie? Bonjour docteur.
7: Bonjour à toutes et à tous. C'est le petit geste santé qui pourrait faire du bien à votre foie sans que vous ayez à changer toute votre alimentation. En tout cas, c'est ce que nous dit une étude italienne publiée dans une revue de nutrition qui suggère que manger une tomate par jour pourrait aider à réduire la graisse accumulée dans le foie. Alors, il y a beaucoup de nutritionnistes et même vous allez me dire, sans doute, c'est un légume qui est plutôt sain, la tomate, grâce à ses composés antioxydants, mais ça peut être un allié pour la santé hépatique. C'est pas non plus un médicament miracle, c'est comme le thé vert hier. L'étude a été menée sur 79 patients qui avaient déjà une maladie du foie, une maladie du foie gras. Il y a un groupe qui a consommé 200 grammes de tomates crues et 50 grammes de sauce tomate, maison évidemment, et l'autre groupe qui n'avait pas de régime avec de la tomate. Eh bien, figurez-vous que le groupe tomate a vu son taux de graisse hépatique diminuer de manière significative. Et ça, c'est important de le dire, cette amélioration s'est produite sans perte de poids notable. Ça veut dire que la tomate a agi directement sur le foie et c'est pas par d'autres facteurs d'amélioration de la santé. Alors la maladie du foie gras, c'est stéatose hépatique, c'est une accumulation anormale de graisse dans les cellules du foie. Il n'y a pas de symptômes, c'est souvent lié au surpoids, au diabète de type 2, à l'hypertension artérielle. Il n'y a pas de symptômes au début. Le problème, c'est que ça évolue vers une fibrose, voire vers une cirrhose, voire pire, vers un cancer du foie. Donc c'est vraiment une maladie silencieuse, mais qui serait très répandue.
0: Mais alors comment elle agit sur le foie, la tomate? Qu'est-ce qui la rend si efficace?
7: La clé, c'est ce qui donne la couleur à la tomate. C'est ce qu'on appelle le lycopène, c'est ce pigment. Et c'est un antioxydant, là aussi, très puissant. Ça va réduire l'aspect inflammatoire, ça va réduire l'accumulation de graisse, indépendamment de la perte de poids. Et un détail intéressant, l'étude a utilisé à la fois des tomates crues et des tomates cuites en sauce. Et la cuisson, figurez-vous, augmente la disponibilité de ce pigment. Donc ça veut dire que cuite, elle serait même encore meilleure que crue. Bref, pour préserver votre foie, il y a bien sûr la tomate, mais il n'y a pas que ça. C'est surtout l'hygiène de vie globale. C'est plutôt des céréales complètes, des protéines maigres, favoriser les légumes et on évite tout ce qui est ultra transformé. Ça, c'est important.

0: je vous rappelle que la maladie du foie gras, c'est la maladie des sodas ou du soda. Donc on évite évidemment toutes ces boissons sucrées. Allez, d'ici là, portez-vous bien.
1: Merci docteur. Il suffira d'un signe. Jean-Jacques Goldman, avant de revenir sur la Transbaie, c'est dimanche à Saint-Valery-sur-Somme. Et on va beaucoup vous en parler aujourd'hui. On vous a mis aussi beaucoup d'infos pratiques sur ici.fr pour vous y rendre ce dimanche, que ce soit en train ou en voiture. La Transbaie sera à vivre en direct sur ici Picardie.

0: suffira d'un signe. Jean-Jacques Goldman, il est 6h21, dimanche, c'est la Transbay. Et à cette occasion, tend le micro à ceux qui la courent. Sandrine, notamment au micro d'Annick Bonhomme.
1: Je m'appelle Sandrine, j'ai 53 ans. J'ai couru la Transbay plein de fois. Le chiffre exact, je m'en souviens plus. Les années où je ne l'ai pas faite, j'avais un petit pincement au cœur de voir tous les coureurs partir dans la baie et ne pas la faire, c'était quand même assez difficile.
2: Il y en a une qui vous a marqué plus que d'autres ?
1: Peut-être celle que j'ai faite la première fois avec mon mari. C'était une très belle journée, je me rappelle. On a couru et puis on a fait énormément de photos tout le long du parcours.
2: C'était une sortie touristique, quoi ?
1: Oui, enfin, on peut dire ça comme ça, touristique, mais on a couru quand même tout le long et on a sympathisé avec d'autres personnes.
2: C'est un endroit où on peut se faire des copains, finalement, cette course.
1: Ah oui, totalement, oui, on se fait des copains, on aide les gens, il y a des gens qui nous aident, on aide d'autres coureurs à retrouver leurs chaussures quand ils perdent leurs chaussures dans la boue, enfin, c'est quand même très convivial, les gens qui se déguisent, qui font la fête, c'est une course particulière, hein, très sympathique.
2: Courir, ça vous apporte quoi alors ?
1: C'est un dépassement de soi. Quand on arrive au bout, on est vraiment satisfait de ce qu'on a fait. Pour moi, c'est un des meilleurs moyens pour se vider la tête et penser à autre chose. Oui.
2: On remercie les endorphines aussi à la fin ?
1: Oui, c'est ça. C'est ça, tout à fait, oui.
2: Vous y connaissez, vous êtes un peu dans le médical.
1: Oui, c'est ça, oui, je suis infirmière, oui. D'ailleurs, il y a beaucoup de monde avec qui je travaille qui font la course à pied et on parle beaucoup de course et du bienfait de ce sport.
2: Et les articulations aussi, elles sont contentes ?
1: Ah, ça commence à être un peu plus difficile. Avec l'âge, c'est sûr que les douleurs, elles commencent à se réveiller, oui.
2: Mais ça n'empêche pas de courir.
1: Ah non, bah au début quand j'ai appris j'ai eu mal aux genoux, j'ai eu mal aux hanches, j'ai eu mal un peu partout, mais on continue et puis bah là ça va mieux quoi, le corps s'habitue.
0: Et la Transbay, on va en reparler pas mal ce matin, je rappelle qu'on la vivra en direct ce dimanche sur Ici Picardie. La satisfaction de faire du bien à quelqu'un pour aujourd'hui, c'est pour les balances, l'horoscope c'est à suivre sur Ici Picardie.

0: Teddy Swims, ça nous enveloppe de douceur. J'aime beaucoup ce titre. Il est 6h26. On va retrouver l'horoscope d'ici une trentaine de secondes. Et puis vous avez rendez-vous avec l'actu en Picardie à 6h30.
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0: On est vendredi aujourd'hui et c'est le 4 septembre. Alors, à quelle sauce on va être mangé aujourd'hui côté astre? Eh bien, on va poser la question comme chaque matin à Catherine Viguier pour l'horoscope. Les Gémeaux ont besoin apparemment d'indépendance.
4: Et ils l'affirment en privé comme à l'extérieur.
5: Bélier, ne passez pas sur vos priorités, sur ce qui est cher à votre cœur.
6: Taureau, vous mettez vos talents au service de votre réussite.
7: Gémeaux, écoutez-vous, si vous avez besoin de briser des chaînes, faites-le.
8: Cancer, vous avez un objectif, n'ayez pas peur, allez-y, foncez.
9: Lion, cette journée vous rassure, en public ou à la maison, on n'attend que vous.
10: Vierge, sans en faire beaucoup, avec simplicité, vous ferez la différence.
11: Balance, au menu de ce jour, la satisfaction de faire du bien à quelqu'un et ce sera réciproque.
12: Scorpion, sur le plan des affaires, vous allez grave assurer, vous serez fier de vous.
13: Sagittaire, la lune vous invite à travailler tout en prenant soin de vous.
14: Capricorne, vous vous sentez responsable de l'univers, essayez de décrocher aujourd'hui.
15: Verseau, votre ego est regonflé en énergie positive grâce peut-être au regard d'une personne aimée.
16: Poisson, vous êtes un peu noué, c'est passager, restez confiant, votre étoile.
17: Et pour nous tous, on désire, mais on y met la forme et on prend le temps.
0: Oh pardon, j'ai râlé pendant Catherine Viguier parce qu'on m'enlevait mon ventilateur. Non, ne m'enlève pas mon ventilateur, c'est le Mordor dans le studio ici Picardie. Il fait chaud et il fait lourd ce matin avec des températures autour de 20 degrés déjà à 6h29.
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0: Bonjour et bienvenue sur ICI Picardie. Il y a un monsieur bizarre dans le studio. Bonjour les Amélias.
18: Bonjour, il s'appelle Louis, le monsieur bizarre, ouais, c'est votre collègue.
0: Il est déjà arrivé, oui. Et il passe la tête dans le ventilateur. Je ne savais pas que c'était possible. C'est très étrange. Si vous nous voyez, vous pouvez peut-être le voir à côté de nous. Il est donc technicien pour ventilateur. Parce que oui, il fait très lourd ce matin. Et la journée va même être chaude. On va y revenir dans quelques instants. Les températures 24-25 cet après-midi. Même s'il va y avoir des nuages, on aura cette sensation de lourdeur qui n'est pas très agréable. Ce qui annonce un week-end plutôt chaud en Picardie avant le retour de températures un peu plus automnales la semaine prochaine. Vous laissez la météo qu'il fait chez vous sur notre page Facebook ICI Picardie, mais aussi sur WhatsApp. Et oui, je vais vous donner le code du coffre pour aujourd'hui. Il y a 70 euros à l'intérieur et le code, c'est le 1007. Il est 6h30 dans l'actualité en Picardie. Lisa Mélia, une vingtaine de procédures d'expulsion pour lutter contre le narcotrafic.
18: Oui, la préfecture de la Somme a identifié 22 logements dans le département dont les occupants sont impliqués dans un trafic de drogue. Elle demande donc au bailleur social d'expulser ses habitants. C'est possible depuis une loi de juin 2025 déjà appliquée à plusieurs reprises dans la Somme. L'éducation, l'emploi, l'accessibilité des services publics, voici les thèmes qui seront abordés au cours de la conférence nationale du handicap qui commence aujourd'hui. Dans le prochain journal à 7h, nous écouterons le papa d'une jeune collégienne qui se déplace en fauteuil roulant. Il témoigne des difficultés quotidiennes rencontrées par sa fille à l'école. Et puis à Holt, on peut visiter l'église même pendant les travaux. Reportage dans quelques instants.
0: Nous sommes vendredi, c'est le 4 septembre aujourd'hui. Merci d'écouter ICI Picardie, les 6h31. Toute l'actualité en France et dans le monde, c'est dans 90 secondes.
19: Les 20 plus grandes villes de France sont quasiment toutes concernées par des enquêtes pour des violences dans le périscolaire. Conclusion de l'enquête de la cellule investigation de Radio France, des violences physiques mais aussi sexuelles. À Marseille, une vingtaine d'enquêtes ont été ouvertes sur un an. À Paris, près de 200 animateurs sont suspendus depuis le début de l'année. On a vécu l'été le plus chaud jamais enregistré en France, d'après la ministre de la Transition écologique, Monique Barbu, avec des températures bien au-dessus des normales de saison. Et ce n'est pas fini. La vigilance orange canicule est de retour à partir de ce midi dans le sud. 5 départements sont en risque élevé pour les feux de forêt aujourd'hui. L'Aude, le Gard, l'Hérault, les Pyrénées-Orientales et le Vaucluse. Après cet été caniculaire, le monde agricole attend des mesures. La ministre de l'Agriculture, Annie Genevard, doit détailler son plan de sauvetage ce matin à 9h. Le but, venir en aide aux agriculteurs largement touchés par la sécheresse dans les cultures. En football, victoire de Lille hier 1-0 face à Toulouse en ouverture de la 3e journée de Ligue 1. Le LOSC prend provisoirement la tête du classement. Ce soir, l'Olympique Lyonnais reçoit Auxerre et Monaco se déplace au Parc des Princes pour affronter le PSG. Et puis, c'était sa dernière dans un tournoi du Grand Chelem. Le tennisman français Gaël Monfils a été éliminé cette nuit au deuxième tour de l'US Open par l'américain Lerner Tien. À 40 ans, il doit prendre sa retraite à la fin de la saison au Masters Mill de Paris.
20: 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Dans l'info d'ici, Lisa, malgré les travaux, l'église d'Olt a rouvert aux visiteurs cet été.
21: Oui, la charpente est en très mauvais état. La voûte s'est effondrée dans le cœur de l'église l'été dernier. Bref, il y a beaucoup à faire pour la restaurer. Il est donc encore impossible d'y accueillir des messes. Mais au moins, les visiteurs ont pu y entrer, tout comme Anna Bonnemazou-Carrère. Qui, visiblement, n'est pas encore avec nous. Anna Bonnemazou-Carrère, qui a donc pu visiter l'église de Holt, qui a ouvert cet été. Il y avait pas mal de monde, visiblement. C'était un peu compliqué. Les touristes voulaient visiter ça, mais c'était fermé. Heureusement, depuis le 5 juillet, les portes de l'église se sont ouvertes.
22: Le nez en l'air, Marie et son époux avancent entre les chaises.
23: Mais je l'avais jamais vue à l'intérieur et je la trouve magnifique. Elle mérite vraiment d'être restaurée, quoi.
24: Oui, mais vous reviendrez.
23: Ah, ben je reviendrai, ben évidemment.
22: Parce qu'une bonne partie de l'église est encore dissimulée par les bâches de chantier, comme la voûte du chœur, toujours en travaux.
23: Je trouve ça positif parce que ça montre qu'on s'en occupe et que on est content de voir qu'on la restaure, en fait. Parce qu'on en voit tellement qui sont à l'abandon et qui tombent en ruine partout que non, moi ça ne me gêne pas du tout qu'on puisse pas tout visiter et contente de voir qu'on la restaure.
25: Ça vous est déjà arrivé de rentrer dans un lieu d'office religieux qui était en travaux mais quand même ouvert ou pas ?
26: Oui, le Chartres.
25: La cathédrale de Chartres.
23: Sacrée cathédrale, oui. Ça a à voir.
22: Pourtant, les rénovations sont tout aussi importantes. Un budget total de plus de 10 millions d'euros. Colossal pour une commune de 1300 habitants, mais pas impossible pour le maire Marcel Lemoigne.
27: L'idée, c'est de faire connaître cette église pour solliciter des dons qui vont à la Fondation du patrimoine et qui permettent effectivement d'apporter une part de mécénat au financement total de la restauration de l'édifice.
22: Car bientôt, il faudra aussi refaire le beffroi de l'église. Déjà des interventions dans l'urgence pour carrément boucher des trous pour les paroissiens. Il n'était pas possible d'attendre que tout soit refait à neuf, car sans l'église, il n'y a que deux petites chapelles au Bois de Cise et à Onival où se recueillir. Assise sous la nef, cette habitante en a les larmes aux yeux.
28: C'est du bonheur. Plus moi, c'est l'église de mon enfance, donc des baptêmes, des mariages, ça fait partie de la famille. Ça représente quelque chose.
21: Et les travaux ont commencé pour réparer la voûte du chœur. Une exposition est prévue lors des journées du patrimoine pour expliquer le vaste projet de restauration de l'église. La journée commence sous la lourdeur, Valentine.
29: Ouais, lourdeur, nuages, vraiment cette sensation de moiteur. Il fait 18 degrés, la Harbonnière, nous dit Loïc sur la page Facebook ici Picardie. On a même 20 degrés sur Amiens. Laissez vos messages, météo sur WhatsApp et la page Facebook de la radio. Il y a 18.1 à Rouen, nous dit Marie-Pierre. C'est une ambiance donc plutôt nuageuse. Quelques éclaircies plutôt sur la côte éloise. Autour d'Amiens, ça restera nuageux tout la journée et on aura dans les terres 24-25 sur Amiens et Doulan, même chose d'ailleurs sur Beauvais, sur Péronne, Saint-Quentin, Ailly-sur-Noye et Poix-de-Picardie, 23 sur Abbeville, une vingtaine de degrés attendus avec quelques gouttes possibles au Crotoy.
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29: Bon, c'est fluide à cette heure-ci sur les routes en Picardie. Si jamais il y a un accident, un problème de circulation, vous n'hésitez pas, 03 22 92 58 58. En gare d'Amiens, ce matin, il y avait un petit retard pour un train pour Paris, mais là, tout est rentré dans l'ordre. Pour les prochains trains, ils sont à l'heure. Celui pour Lille partira à 7h10.
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29: Daniel Balavoine pour commencer la journée en musique à 6h36.

0: 7h20. Merci d'écouter Ici Picardie.
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0: Un bon vendredi. Ici Picardie qui vous accompagne avant de partir au travail. Peut-être aller. On s'accroche un petit peu, c'est le dernier jour de la semaine. Le week-end va être plutôt sympa à côté météo. En plus, ça devrait être un peu plus nuageux que prévu dimanche. Mais il y a de quoi sortir les barbecues. Tiens, nous, tout à l'heure, on va vous offrir un dictionnaire pour cette rentrée. La rentrée, c'était mardi pour les enfants. Le petit Larousse illustré 2027. Et on jouera avec le casou avant 7h. Et place au sport dans Picardie Sport. Lisa Mélia en football, on s'intéresse à la dernière recrue de l'Amiens SC.
3: Oui, l'attaquant Chris Letono n'a pas pu participer à la victoire de la semaine dernière contre Versailles, mais il devrait être sur le terrain demain après-midi à Bastia, puisque son transfert de l'Espagnol Barcelone est réglé administrativement. 1m98, une expérience à Rouen, le joueur a déjà fait bonne impression sur le coach Alain Pochat.
4: C'est jamais simple de faire un bilan complet après juste 4-5 entraînements, mais voilà, il a un profil qui peut peser sur les défenses de par son gabarit déjà d'une part, mais en plus je trouve que en général quand on a un gabarit comme ça assez fort, des fois techniquement ça peut être un peu plus compliqué. Là c'est pas le cas, je trouve qu'il a une justesse technique, il est capable d'être dos au jeu ou de pouvoir prendre la profondeur. Voilà, il a marqué des buts à l'entraînement, donc c'est ce qu'on lui demande. J'espère que voilà, il sera capable de le reproduire en match. C'est là où quelque part on attend tous quand il y a un attaquant qui fait partie d'une équipe. On sait tous que c'est là-dessus où on l'attend, quoi. Même si des fois on peut ne pas marquer, mais être très important dans la construction du jeu, fixer les défenses, libérer des espaces pour les autres aussi. Donc voilà, mais je pense que c'est un atout supplémentaire, forcément avec la perte d'Alvin qui a été vite compensée.
5: On sait qu'il n'a joué qu'en équipe réserve à l'Espagnol Barcelone la saison dernière, 8 buts. Il a fait la préparation, il a futé aujourd'hui.
4: Oui. Ben il s'entraînait à l'Espagnol de Barcelone. Il a fait des matchs amicaux. Donc de ce côté-là, c'est aussi ça qui est super intéressant dans le fait de recruter un joueur qui est déjà prêt. Voilà, on se pose pas 15 questions, savoir est-ce qu'il va avoir le rythme, est-ce qu'il va être prêt tout de suite. Là, en l'occurrence, c'est le cas et c'est bien pour lui et pour nous.
5: Son profil 1m98 peut être utile dès samedi à Bastia, là.
4: Oui. Ben forcément, il y a une équipe qui défend bien, il y a un bloc compact, il y a trois défenseurs athlétiques. Voilà, il faudra répondre présent dans plusieurs aspects du jeu, mais c'est vrai qu'un garçon comme Chris peut nous conforter dans ce qu'on veut faire par rapport à prendre des points là-bas.
3: Alain Pochat avec Mathieu Dubrulle. A noter que pour le déplacement de la SC demain à Bastia, ce sera sans Thomas Monconduit et Enzo Saumon toujours blessés. Le match, c'est à 14h30, à suivre en intégralité sur Ici Picardie, et on en parle ce soir dans la tribune.
0: Et oui, la tribune, c'est à partir de 18h. Il est 6h43. Est-ce que les chiens savent lire dans les pensées? Je sais pas, on dit...
3: Je pense que les animaux, ils sont un peu doués quand même, hein, parce que moi, je pense tout juste au mot pâté, et mes chats, ils savent.
0: Ouais, ils sont... Après, je me dis qu'ils sont réglés à l'heure fixe, peut-être.
3: Ouais, pas toujours.
0: Mais souvent, vous voyez le chien réagir bien avant que le maître rentre à la maison. Alors, est-ce qu'ils ont vraiment un sixième sens? On va se poser la question avec notre vétérinaire d'ici 30 secondes sur Ici Picardie.
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0: Mais où je vois que le vétérinaire arrive. Pierre Fabin, bonjour.
1: Bonjour Valentine.
0: Alors vous avez l'impression que votre chien lit dans vos pensées ou devine votre retour à l'avance. Ce syndrome du chien télépathe fascine assez. Nos chiens ont-ils vraiment un sixième sens ?
1: Eh ben, on pourrait effectivement le penser, mais il n'y a absolument rien de magique là-dedans. C'est en fait de l'hyper-observation. Nos chiens vivent dans un monde sensoriel beaucoup plus riche et subtil que le nôtre. Alors oui, par exemple, leur permet de reconnaître votre façon de marcher sur le trottoir à plusieurs dizaines de mètres. Côté flair, c'est encore plus impressionnant. Ils sont capables de sentir vos variations hormonales. Si vous stressez avant même de prendre vos clés pour partir au travail, vous dégagez des phéromones et votre chien les capte instantanément. Ils lisent aussi nos micro-expressions faciales avec une précision redoutable. En clair, ils nous étudient toute la journée.
0: Mais alors comment expliquer qu'ils se postent devant la porte exactement 10 minutes avant notre tour le soir à la maison, même quand on rentre à pied dans le silence absolu ?
1: C'est dû à la fabuleuse horloge olfactive de votre chien. Imaginez que lorsque vous êtes à la maison le matin, l'air est saturé de votre odeur. Quand vous partez, cette odeur va commencer à se dissiper dans l'air, heure après heure, et votre chien mémorise parfaitement cette courbe de diminution. S'il a l'habitude que vous rentriez tous les jours à 18h, il sait exactement à quel niveau de concentration se trouve votre odeur dans le salon à cet instant précis. Quand l'odeur atteint ce seuil critique, c'est le signal de votre retour imminent. Mais si un jour vous rentrez à midi à l'improviste, l'odeur sera encore trop forte et vous allez le surprendre en plein sommeil sur le canapé.
0: Et du coup, est-ce qu'on peut utiliser cette incroyable capacité d'observation pour améliorer son éducation et notre quotidien avec lui ?
1: Et absolument, c'est même la clé d'une cohabitation réussie. Puisqu'il vous observe autant qu'il vous écoute, vous devez être parfaitement cohérent entre votre voix et votre corps. L'erreur classique, c'est de gronder son chien parce qu'il a fait une bêtise, tout en souriant nerveusement. Votre chien lit votre visage souriant et se dit « c'est un jeu ». Du coup,

0: vous à la maison, associez toujours un mot très simple à un geste franc de la main. Il décodera votre langage corporel bien plus vite qu'une longue phrase d'explication.
1: Et moi, je sais qu'il arrive avant qu'il arrive. C'est Louis Godon. Bonjour, Louis.
2: Bonjour. Vous me comparez à un animal ?
1: Oui, mais un animal sympa. Ouais. On est tous un petit peu
2: fidèle,
1: des animaux.
2: Au moins,
3: nous sommes tous des animaux, pas un petit peu, mais 100% des animaux.
1: Bon, Louis, dans quelques instants, on s'intéresse aux associations qui vont s'installer dans Amiens.
2: Oui, demain, c'est Agora. Vous le voyez d'ailleurs, il y a quelques secteurs amiénois qui sont déjà fermés à la circulation. C'est pour la bonne cause, puisque demain, un beau salon des associations, histoire de découvrir des activités, tester des sports. On vous en parlera.
1: Eh ben, on se retrouve juste après Michael Jackson, Billie Jean sur ici Picardie, en dansant évidemment.
2: Mais ça aussi c'est 48. Un sport, Valentine.
1: De quoi, la danse ?
2: Ben oui, imaginez un club de danse, de sport sur Michael Jackson. Il y aurait de quoi faire. On n'a que des sons entraînants.
1: Eh ben, créer cette association.
2: Ah ben, je vais m'y mettre. Je serai à Agora demain.

0: Martine sur ICI Picardie. Il est 6h47. Les 3 plus, ce sont vos infos pratiques, locales, utiles et sympas. Et Louis, si vous allez à la Transbaie dimanche, il faut anticiper votre trajet.
1: Oui, deux parkings sont prévus pour votre stationnement. Un parking relais d'environ 2000 places pour les véhicules venant de Rouen, de Dieppe, de Cailloux ou encore de Fréville. Et 1500 places supplémentaires à l'entrée de Saint-Valery pour ceux qui arrivent notamment d'Abbeville, d'Amiens ou de Paris. Depuis les deux parkings, le village de la Course est accessible à pied. Et pour éviter les bouchons, vous pouvez aussi venir en train jusqu'à Noyelles-sur-Mer, puis prendre le petit train de la baie de Somme à 11h30 avec arrivée à Saint-Val à midi. Le trajet aller-retour coûte 10 euros. La réservation est obligatoire.
0: Qu'est-ce que je sens ? Ça pue un peu, mais c'est bon.
1: Ben oui, c'est la grande fête.

0: du terroir qui revient ce week-end à la Capelle dans l'Aisne. Alors c'est pas la fête du terroir qui pue, mais c'est la traditionnelle foire au fromage qui va avec du 5 au 7 septembre. Retrouvez producteurs, artisans, animaux et productions du terroir avec samedi une grande brocante de 7h à 18h et dimanche le célèbre concours du plus gros mangeur de maroilles à 17h30. Un jour je veux vous y voir, hein, Valentine. On va négocier ça. Entrée adulte 4€ en pré-vente. Le parking est gratuit.
1: Et puis demain, samedi, c'est Agora à Amiens.
0: Oui, le salon des associations qui vous donne rendez-vous de 10h à 18h. C'était la Maison de la Culture, au Coliseum, à l'espace des Wailly, au stade Tédier. Il y a plusieurs sites en réalité qui vous proposent de découvrir tout un tas d'activités. C'est gratuit et c'est l'occasion de découvrir les assos d'Amiens Métropole, mais aussi de tester les activités sportives, culturelles, solidaires. Pour venir, les bus sont gratuits samedi et plusieurs lignes desservent les différents sites. Vous pouvez aussi venir à vélo ou privilégier le covoiturage.
1: Il est 6h53, c'est le moment de jouer avec le casou. Et qu'est-ce qu'on gagne ce matin?
0: Eh ben le dico, le petit Larousse illustré, le tout nouveau dictionnaire édition 2027. Comme ça, vous allez pouvoir connaître tous les nouveaux mots par cœur et vous améliorer.
1: Alors moi, j'aime bien les jolis mots et j'aime bien les vieilles chansons. Je ne sais pas si vous saviez que j'avais une passion pour les vieilles chansons.
0: Plutôt, ouais.
1: Je vais vous en faire une ce matin qui date de 1957. Il faut retrouver donc l'interprète. C'est important, pas le nom de la chanson, l'interprète. Et je vais jouer avec le casou. Attention, c'est parti.

0: Incroyable, le talent du casou de Valentine, c'est choquant presque.
1: 0322 92 58 58,
0: si vous avez la réponse, tiens, qui se cache derrière l'extrait de casou que vous venez d'entendre, quel artiste, chanteur, chanteuse, groupe?
1: Vous savez ce qu'on va faire, c'est que la semaine prochaine, je vais vous faire faire du casou pour voir si je suis sûr que vous avez un talent caché, mon cher Alouine. Il est 6h54, appelez-nous 03 22 92 58 58.

0: Le dernier jour du disco, 6h57, Juliette Armanet. On va jouer avec Jean-Michel à Saint-Sauveur d'ici 30 secondes et vous avez rendez-vous avec l'actu en Picardie à 7h.
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0: Et nous sommes à Saint-Sauveur, pas très loin d'Ailly-sur-Noix, chez Jean-Michel. Bonjour,
4: bonjour Jean-Michel.
5: Bonjour, ici Picardie, lancé à
4: Ailly-sur-Somme.
5: Ailly-sur-Somme.
4: Ah, bah oui, j'allais reprendre Valentine, Ailly-sur-Noix. En fait. Mais ça, c'est le souffle de la terre
5: oui,
4: qui vous.
0: C'est à cause de ça.
4: Elle a envie d'aller au souffle de la terre, Jean-Michel, vous pouvez lui trouver
0: c'est
4: des places.
0: La Picardie.
4: Ah bon, comment ça va, Jean-Michel?
5: Ça va très bien, très bien, très bien. Ben, retraité, puis ben, la vie est belle.
4: Bon, ben voilà, c'est bien résumé.
0: La vie est belle, Jean-Michel. Est-ce que vous avez retrouvé cette chanson?
5: C'est Charles, alors, l'auteur, c'est Charles Trenet. C'est un journal extraordinaire de Charles Trenet.
4: On va vérifier.
6: Extraordinaire, il y a des canards qui parlent anglais.
4: Eh ben voilà, c'est la bonne réponse, Jean-Michel, bravo.
0: Eh, vous ne parlez pas sur ma chanson, dis donc.
4: Ah, désolé.
5: Ah, c'est joli, vous chantez bien en plus, hein. Je vous écoute tous les matins.
0: Non mais attendez, on va la remettre parce que là, ça ne va pas du tout.
4: Ah oui, bah, excusez-moi.
0: Vous m'avez gâché mon extrait musical.
5: On va la voir dans la tête toute la journée.
4: Mais c'est son but.
6: Il y a des canards qui parlent anglais. Leur donne du...
4: Ah, pas que je la fasse à chaque fois. Bon, bah voilà, c'est une bonne réponse, Jean-Michel.
0: Et donc, il reparle sur la fin de la chanson.
7: Vous allez me mettre une troisième fois ou...
4: Non, c'est tentant. Mais non. Bon, bah je me tais, voilà.
0: Je n'en peux plus, Jean-Michel.
5: Oui, mais sérieux, on l'aura toute la journée dans la tête. Voilà, ça donne de la bonne humeur.
7: Ah, oui. Toute la journée, mais jusqu'à la fin du week-end même, hein, je pense.
5: Oui, peut-être, oui, c'est vrai.
0: Bon, Jean-Michel, okay. Vous repartez avec votre dictionnaire Le Petit Larousse illustré 2027. Je vous fais plein de bises. Et je vous dis à bientôt.
5: Merci à vous deux, et puis bonne continuation. À
4: merci,
5: bientôt.
4: Jean-Michel, des bisous.
0: Bye bye.
5: Au revoir.
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0: Merci d'écouter Ici Picardie, il est tout pile 7h.
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0: Elisa Melia aux infos, elle est à l'école comme tout le monde sans se demander si on pourra accéder à la salle de classe.
8: C'est le défi pour un demi-million d'enfants en situation de handicap qui vont à l'école en milieu ordinaire, c'est-à-dire dans des établissements classiques, pas des spécialisés. Et ça suppose des adaptations dont les associations vont de nouveau parler aujourd'hui avec le président de la République et les services de l'État lors de la conférence nationale du handicap. Le rendez-vous revient tous les 3 ans, conjugué et scolarité et fauteuil roulant, c'est le quotidien de Célestine en classe de 6e à Amiens et une source d'angoisse récurrente pour Julien, son père.
9: Le personnel enseignant, même s'il est volontaire, il n'est pas du tout formé. Il n'a aucune formation, il se retrouve avec des élèves dans plein de situations de handicap extrêmement différents, parfois difficiles à gérer, parfois pas compliquées. Ne serait-ce qu'un fauteuil, ça pose des problèmes et des complexités auxquelles un directeur d'école il n'est pas du tout confronté habituellement. On va devoir lui rappeler des choses et il va devoir faire un travail supplémentaire. Pendant toute la primaire, il y a eu régulièrement des adaptations qui ont été faites dans l'école, un toilette adapté, casser un trottoir pour qu'il y ait un bateau pour pouvoir passer facilement, ce genre de petits détails.
8: La 7e conférence nationale du handicap ouvre ce matin. Les associations portent aussi des revendications sur notamment l'accessibilité des services publics. Moins de la moitié sont dans les clous. La préfecture de la Somme lance 22 procédures pour expulser des locataires qui prennent part à du narcotrafic. C'est possible depuis une loi de juin 2025. Une partie des procédures ont déjà abouti, ce qui a permis de libérer 6 logements, par exemple un appartement occupé par un couple à Abbeville ou encore un appartement département d'Amiens, habité par un homme haut placé dans un narcotrafic. Une mère et ses trois enfants scolarisés à Amiens risquent de se retrouver à la rue dès lundi, s'alarment deux syndicats de l'éducation nationale. La CGT et Sud demandent aux recteurs d'académie et aux préfets de les aider. Aucun enfant ne peut suivre sa scolarité s'il a peur et s'il a faim, écrivent les organisations syndicales.
0: Lisa, dimanche, c'est le retour de la Transbay.
8: On en prend plein les yeux tout au long des 17 km entre Saint-Valery-sur-Somme et le Crotoy, et plein les mollets aussi pour se frayer un chemin dans l'eau et la boue. Mais qu'importe, les 7 années d'absence ont pesé sur les amoureux de la course, Louise Jouvezhomme.
10: Catherine et Henri Flamand sont en train d'essayer leur chasuble de signaleur.
11: Signaleur, c'est barrer la route, empêcher les voitures de passer avec amabilité, expliquer que c'est la place des coureurs. On a assisté au Transbay en tant qu'habitant de Saint-Valery, mais c'est la première année, on s'est dit, allez, faut y aller, faut donner un coup de main.
0: Vous préférez du coup donner un coup de main plutôt que de courir la Transbay?
12: Ah, à 74 ans, c'est mort.
11: On a peur de gagner trop facilement.
0: Merci beaucoup, bonne
13: Merci
0: journée.
13: À vous, bonne journée. Moi, je suis là pour la bonne humeur, les sourires et les encourager.
10: Erin habite à eux, en Seine-Maritime.
13: Mais je viens donner un peu main forte à la Somme. Je suis bénévole et c'est la première année du coup que je le fais. Mon papa va courir et donc pour la reprise, je me suis dit, allez, on va participer à cet événement qui est quand même phare dans la région, quoi.
14: Je m'appelle Lou Longuin, je suis la petite fille de Denis, organisateur de la Transbay pour la 32e édition.
10: Autant dire qu'elle a la Transbay dans le sang et beaucoup de reconnaissance pour les bénévoles.
14: Sans eux, je pense que papy dirait la même chose, mais c'est vraiment, tous les ans, on se retrouve tout le monde ensemble comme une grande famille. C'est presque une cousinade en fait, les repas de Transbay. Et on est vachement ému de reprendre cette année pour faire notre truc de famille finalement.
10: Dimanche, Lou fera partie de l'équipe qui balisera la baie pour la course de l'après-midi.
8: Et dans la famille Transbay, place tout à l'heure à Aurélie Courtois, fille de Denis qui a repris le flambeau de l'organisation. Elle est notre invitée à 7h45.
0: Et d'ailleurs, on parlera running à 9h dans Ici c'est vous. Vous allez pouvoir nous raconter vos souvenirs, par exemple de la Transbay et votre rapport à la course à pied en général. On vous attend d'ailleurs dès maintenant sur WhatsApp au 03 22 92 58 58 ou sur la page Facebook Ici Picardie.
8: Et si vous vous baladez sur la côte aujourd'hui, faites attention au vent, des rafales à 50 km/h. Ça paraît peu, mais c'est quand même suffisant pour être déséquilibré, tomber à l'eau si on ne s'y attend pas. On est à 7 sur 13 sur l'échelle de Beaufort qui mesure la force du vent. Une température moyenne de 24 degrés sur 24 heures. C'est le bilan de l'été, un record, donc 3 degrés et demi au-dessus des normales relevées ces 30 dernières années. Pas une surprise compte tenu des canicules à répétition et des sécheresses. La ministre de l'Agriculture doit d'ailleurs annoncer ce matin des mesures de soutien pour les agriculteurs qui ont souffert du manque d'eau.
0: Ici Picardie, les 7h05, il compte les jours jusqu'au 12 septembre, date du premier concert de Céline Dion à Paris.
8: Et 500 000 spectateurs ont décroché un ticket pour aller voir la Québécoise sur scène et avant le show, ils sont nombreux à patienter devant son hôtel dans l'espoir de l'apercevoir. Marie Boéda, vous avez rencontré Noëlla, une amiénoise ultra fan de Céline.
15: Fan depuis plus de 30 ans, Noëlla n'a pas peur des comparaisons.
16: Vous savez, chez nous, on a Simone Veil, voilà, qui est une grande dame. Ben, je pense que pour le monde entier, pour les femmes, ben, il y a Céline Dion. Parce qu'elle est humble, elle représente le courage, l'élégance surtout.
15: La cinquantaine, l'employée dans la restauration hospitalière, ne compte plus les concerts de Céline Dion.
16: Ben, je l'ai vu plein de fois. Je l'ai vu à Las Vegas, je l'ai vu au Stade de France, je l'ai vu à Bercy, je l'ai vu à Arras. Même.
15: Un t-shirt blanc, des baskets, un sac noir sur lequel est écrit Céline Dion. La miénoise a l'habitude d'attendre sa star. Elle passera tout le week-end devant l'hôtel, jour et nuit.
16: Ah ben, après, on fait comme tout le monde, vous asseyez par terre et puis voilà. Vous dites que pour un week-end, ça peut être inconfortable, mais bon, ça vaut tout. Voilà, ça n'a pas de prix en fait.
15: Elle qui s'identifie à la chanteuse québécoise.
16: Bah parce que je suis veuve également et donc beaucoup de ses chansons en fait m'apportent du réconfort aussi, voilà, dans ma vie personnelle.
15: Parmi elles, le titre « To Love You More ».

0: Céline Dion va donc donner 16 concerts jusqu'à la mi-octobre, puis 10 autres au mois de mai. Ambiance un peu différente, 34 heures pour chiner, 1500 barrières de sécurité, 500 tonnes de moules dévorées. La braderie de Lille commence demain matin, mais l'ouverture de la partie festive, c'est dès ce soir.
1: Du monde.
0: Comme toujours, généralement pour la braderie de Lille, effectivement. Côté météo, c'est un peu trop haut en termes de mercure là,
2: ouais,
0: ce matin.
2: Un peu lourd, effectivement. On attend une journée entre nuages et petites éclaircies. Quelques gouttes aussi possibles cet après-midi, plutôt sur la côte Picarde. Et donc oui, ces températures qui sont déjà quand même plutôt hautes ce matin.
3: Oui, 19 degrés à Darny chez Laetitia ce matin. Il fait doux, nous dit-elle. Il y a aussi Nadine qui, elle, a déjà 20 degrés à Louvrechy. Un ciel bien clair, du vent. Bon vendredi à nous tous, elle nous dit.
2: Alors, on aura quand même pas mal de nuages cet après-midi. 24 à 25 pour les températures autour d'Amiens et Corbie. Même chose à Beauvais, à Péronne, à Ham ou encore sur Flixecourt. 23 sur Abbeville. On aura une vingtaine de degrés cet après-midi à Fort-Mahon.
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2: Bon, et sur la route à 7h07, plutôt fluide dans l'ensemble ou pas
3: hein? Ouais, c'est fluide hein, sur les grandes agglomérations picardes, pas de difficultés, encore pas de ralentissement, tant mieux. Je regarde plus précisément dans chaque ville en direct, hein, à Beauvais ça va bien, à Amiens aussi. Qu'est-ce que je pouvais vous dire? Oui, tout à l'heure il y avait une petite difficulté sur l'autoroute 1 à côté de Péronne qui est partie, tout va mieux. Par contre, vous faites attention toujours sur la Nationale 2, hauteur de Villers-Cotterêts, point kilométrique 5, un véhicule est abandonné sur les voies. Ça peut causer un petit peu de soucis. Du côté des gares Picardes ce matin, tout va plutôt bien en gare d'Amiens, en gare d'Abbeville, en gare de Beauvais. Seuls 5 minutes de retard à 7h46 tout à l'heure pour le Tréport. En gare TGV de Picardie, ça va aussi. Mais si vous voyez un truc à nous signaler, un seul numéro.
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2: Quand je dormais bien ce matin, quand mon réveil a sonné, je rêvais d'un autre monde. Ah avec oui. Téléphone. Ça tombe bien.
3: Ou alors certains bavent sur l'oreiller à cette heure-là. Chacun son âme de poète.
2: Faut pas savoir.
3: Non, mais c'est vrai.

0: Téléphone à 7h13, ici Picardie.
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0: Et en ce vendredi, déjà bienvenue sur Ici Picardie. On va vous donner des devoirs. D'ailleurs, j'ai trouvé la méthode pour calmer Louis Godon ce matin. Je lui fais passer le test de culture générale des Miss. Miss Picardie, c'est ce dimanche 13 septembre à l'Hélispace de Beauvais. Et donc, les 15 candidates ont planché sur le célèbre test de culture générale en partenariat avec Ici Picardie. On vous a mis ce test de culture générale sur ici.fr. Et donc, depuis tout à l'heure, il est très calme, il est très concentré. Oui. Vous en êtes où, Louis? Combien de questions, là?
3: Je sais pas, j'en ai fait au moins une quinzaine, là, déjà.
0: Et alors,
3: En fait, il y a beaucoup d'élections. Là, je suis sur un petit bloc de questions. C'est que des questions sur les élections des Miss, les anciennes Miss. Il n'y a pas que ça. Il y avait des trucs de culture G juste avant. Mais alors là, quel pays aura lieu la prochaine élection de Miss World 2026 le 5 septembre? C'est rien. Bon, mettre Thaïlande, Vietnam ou Indonésie.
0: Bon, eh ben, on va le laisser travailler. Ouais. Vous aussi, vous pouvez faire ce test de culture générale sur ici.fr. Et l'élection de Miss Picardie, c'est dimanche. Et d'ailleurs, la nouvelle Miss sera avec nous lundi prochain. On se tourne vers notre show Picard comme tous les matins et à l'occasion de la Transbaie, dimanche, on leur a demandé c'est quoi la course à pied.
4: C'est comme si c'était de l'athlétisme pour moi. Ça fait un peu dégourdir les jambes, ça fait faire des exercices et c'est bon pour la santé.
5: Tous les matins, je vais courir. Avant d'aller à l'école, je cours et je trouve que ça fait peut-être mal aux jambes, mais ça fait bien aux nerfs dans nos jambes. Enfin, ça fait du bien, ça les relâche, ça les étire, comme on n'a pas trop l'habitude de les étirer. J'aime pas courir parce que après je trouve ça fatigue trop et après on a mal aux jambes.
6: En vrai, moi j'aime bien la course à pied parce que ça donne des forces. C'est pas qu'on reste dans notre canapé à regarder la télé.
7: Surtout que là on est en pleine croissance, du coup ça fait mal. Parfois on a des crampes quand on court, tout ça, donc voilà.
8: Que vous faites de la course à pied à l'école?
9: Moi on a fait le cross et si on réussit à faire le maximum de tours, bon, on gagne une place au bowling. Et j'ai terminé premier.
8: Félicitations.
10: En fait j'allais gagner au cross, mais ma mère elle m'a dit qu'il faut que tu ralentis quand tu vas aller et jusqu'à la fin tu cours vite. Mais comme moi j'ai fait l'inverse, bah j'ai couru vite en premier, après j'ai commencé à être fatiguée. Mais je suis pas première, mais j'ai quand même couru, mais ça me donne des muscles.
0: La Transbaie, c'est donc dimanche et ce sera un événement à vivre en direct sur Ici Picardie. Parlons sous dans quelques instants avec David Ossiou. Les 100 euros d'aide pour le carburant, la moitié de ceux qui ont droit ne les réclament pas. On va se poser la question de pourquoi dans quelques minutes.
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0: Et l'actualité vue par David Ossiou, c'est à 7h16. Dans mon œil sur Ici Picardie, le gouvernement prolonge d'un mois les aides pour les carburants jusqu'au 30 septembre.
13: Et vous savez pourquoi on les prolonge? Parce que les Français ne viennent pas chercher l'argent. Prenez l'aide donc de 100 euros pour les grands rouleurs, ceux qui utilisent beaucoup leur voiture pour travailler. 3 millions de Français peuvent y avoir droit, seulement 1,4 million l'ont réclamé. Ça veut dire que plus de la moitié des bénéficiaires ont laissé 100 euros sur la table. C'est pas propre au carburant, hein. En France, beaucoup d'aides ne sont jamais réclamées. Pour le RSA, par exemple, environ un tiers des foyers pourraient le toucher et ne le réclament pas. Pour la prime d'activité destinée aux travailleurs aux revenus modestes, c'est la moitié. Une étude du ministère des Solidarités a demandé aux Français, mais pourquoi? Première raison citée par 39% d'entre eux, le manque d'informations. Tout simplement, on ne sait pas qu'on y a droit. Et 23% citent des démarches trop longues, trop compliquées. Bon, on prend l'exemple des 100 euros de carburant. Donc, pour l'obtenir, c'est pas vraiment le parcours du combattant, mais il faut déjà savoir que l'aide existe, aller sur le site des impôts, se connecter avec son numéro fiscal, code secret, code de sécurité, et ensuite, faut bien chercher, descendre tout en bas de la page, et commencer à répondre.

0: répondre à des questions entre entrer son revenu fiscal, son nombre de parts, et là, vous savez si vous avez droit aux 100 euros. Et bien sûr, pas d'internet, pas de 100 euros. Alors on peut quand même se poser une question. Pourquoi faut-il réclamer les aides? L'État connaît tout, nos revenus, notre situation familiale, il possède déjà énormément d'informations pour calculer nos droits. C'est d'ailleurs l'idée derrière le projet d'une allocation sociale unifiée, simplifiée, regroupée, automatisée. On parle beaucoup de ceux qui touchent des aides auxquelles ils n'ont pas droit, les fameux fraudeurs. On pourrait peut-être aussi s'occuper de ceux qui ont des droits et qui ne touchent rien.
1: Prochain rendez-vous avec l'actu sur Ici Picardie, ce sera tout à l'heure à 7h30. Et puis, on en parle ce matin de la Transbaie. C'est dimanche, ce sera le grand retour après 7 ans d'absence. Ce sera un événement à vivre sur Ici Picardie en direct. Et Louis, ce matin, on se pose cette question. Quel est votre rapport à la course à pied, au running en général?
2: Oui, que vous avez, si vous avez prévu de quoi la Transbaie ou pas, peu importe. En fait, on s'intéresse, c'est vrai, à la course à pied. Est-ce que vous courez? Mais est-ce que peut-être vous marchez, est-ce que vous randonnez? Il y a tout un tas maintenant d'activités qui se diversifient pour faire du sport sur ces deux jambes. Alors parlez-nous-en, qu'est-ce que vous faites comme type de sport? Est-ce que vous avez envie de vous y mettre? Est-ce que vous avez changé aussi vos habitudes de course? Certains courent ensemble maintenant, se rencontrent via des applications. Il y a tout un monde maintenant autour du running, comme on dit, mais aussi de la marche, etc. Il y a des clubs un peu partout en Picardie. On attend vos témoignages, vos explications, votre avis. Vous pouvez aussi nous parler de la Transbaie si vous avez prévu de la faire. Enfin bref, cette émission, c'est la vôtre, de 9h à 10h, mais les commentaires, les témoignages, on les attend dès maintenant. N'hésitez pas à le faire. 03 22 92 58 58 sur Facebook, mais sur WhatsApp aussi, ça fonctionne.
1: C'est vrai que depuis le Covid, il y a beaucoup de gens qui se sont mis aussi à la course à pied. C'est peut-être votre cas. Après quoi courez-vous? 03 22 92 58 58. Certains courent après le jeu du coffre-fort. Ici Picardie, court après le code. Eh bien, on va vous le demander, le code du jour qui ouvrira le coffre-fort d'ici quelques minutes. Il y a 70 euros à gagner ce matin sous forme de carte cadeau.

0: j'adore cette chanson. Susan Vega à 7h23 et à 7h06. Qu'est-ce que c'est déjà?
1: Un truc qui fait gagner de l'argent?
0: Un truc, ouais.
1: Un jeu
0: du coffre-fort.
1: Ah ben oui, c'est le jeu du coffre-fort. Il faut tenter de l'ouvrir. Il y a 70€ de chèque cadeau à dépenser dans de multiples enseignes ce matin.
0: On vous a donné le code très tôt ce matin. On va vous appeler maintenant au hasard parmi les inscrits d'ici.fr. Si vous décrochez le téléphone que vous donnez le code du jour, eh bien les 70€ seront donc pour vous. Je rappelle qu'il y a 200€ qui ont été gagnés cette semaine. À chaque fois que le coffre n'est pas ouvert, on rajoute 10€ à l'intérieur. Alors on va à Bougainville ce matin chez Nadège.
1: Nadège de Bougainville est-elle réveillée? Le téléphone sonne.
2: Allô?
0: Ah, bonjour Nadège.
1: Bonjour Nadège.
2: Bonjour.
0: Est-ce que vous savez qui vous appelle ce matin?
2: Ouais, j'ai la chance de voir que c'est France Bleu.
1: Oui, alors c'est pas vraiment France Bleu.
2: Ici Picardie.
1: Exactement.
0: Et avez-vous la chance d'avoir le code?
2: Eh ben non.
1: Oh, ça fait comme hier. Alors, rien n'est jamais perdu, Nadège. Est-ce que vous avez pas envie de tenter un petit code comme ça, au hasard, quoi? C'est 4 chiffres, donc.
0: Tentez.
1: Pas comme le loto, quoi.
2: Eh ben, 0507.
0: Bon, on vérifie.
1: 0507. Oh,
0: yay. Ah, un nombre près.
1: Mais oui, parce que c'était 10-07. Pourquoi Ah oui. Non mais là, franchement, la classe quand même, parce que vous étiez proche.
2: Pas pour aujourd'hui.
0: On vous embrasse tout de même, Nadège. Vous restez effectivement inscrite sur ici.fr. Et grâce à vous, il y aura 80€ demain dans le coffre-fort ici Picardie. Je vous fais des bises, Nadège.
1: Bisous, Nadège.
2: Bonne journée. Merci.
0: Allez, première partie du code pour demain. 89. Et à 7h06, 7h25, ici ça marche sur Ici Picardie, donne la parole à ceux qui s'investissent, on met en valeur les bonnes initiatives. Et dimanche, vous pourrez faire un baptême en voiture d'exception au profit de la Ligue contre le cancer avec l'association Cars & Share. C'est la 10e édition de cet événement, dont Ici Picardie d'ailleurs est partenaire. Julien Pujol a tendu le micro à Fabrice Colomba, le président de Cars & Share. Fabrice, qui nous raconte l'origine de ces baptêmes.
3: À l'origine, c'est venu, en fin de compte, de relations entre copains qui faisaient déjà des sorties voitures, des balades, et puis ils se sont dit à un moment, si on faisait quelque chose pour faire connaître les voitures, et puis que ça soit en même temps un événement caritatif, que ça aide des associations ou des sociétés, type la Ligue contre le cancer en association par exemple, ou d'autres comme on a déjà aidé en bistro, des choses comme ça.
4: J'imagine qu'il y a des gens qui viennent qui sont déjà passionnés de voitures, et puis peut-être des gens un peu comme moi qui n'y connaissent rien. C'est tout le monde qui est concerné par le fait de faire un tour dans une voiture d'exception?
3: Tout à fait, oui, là c'est absolument tout le monde. Que ce soit les baptêmes donc qu'on fait au mois de septembre là, ou que ce soit sur tous les rassemblements qu'on fait à partir du mois d'avril-mai jusqu'à octobre, les deuxièmes dimanches du mois à Shopping Promenade, où là tout le monde vient, passionné, les gens qui n'y connaissent rien, les gens qui y connaissent beaucoup, et on discute entre propriétaires, les gens viennent discuter avec les propriétaires, et pour le mois de septembre, c'est que pour les baptêmes, en plus, les personnes peuvent monter en tant que passagers et donc profiter pleinement des voitures sur la route.
0: Alors on attend au minimum une soixantaine de très belles voitures ce dimanche. Elles viennent d'où et ils viennent d'où tous ces passionnés?
3: Ça vient un peu partout, même pour les rassemblements, ça vient de la région parisienne, ça vient du Nord, ça vient de Lille, ça vient de Arras, après en plus on est ouvert aux véhicules entre guillemets de sport exclusifs plus ou moins, mais aux véhicules anciens également, on a même des gens en moto qui commencent à venir maintenant, on va entre guillemets de la Renault 6 à la Lamborghini STO, donc on a vraiment un panel très large. Les voitures, oui, toujours bien aimé, toujours eu beaucoup de, toujours eu des voitures, plus justement par essence, parce qu'aujourd'hui même sur les rassemblements, etc., c'est uniquement les véhicules essence, et puis ils sont pas tuning. La voiture est belle d'origine, et après on peut l'améliorer un petit peu, mais sans trop forcer. Mais oui, effectivement, moi personnellement j'ai toujours eu des voitures en V6, en V8, etc. Donc ça date de quand j'étais petit, mais voilà.
0: Alors Fabrice, il aime les voitures sportives et depuis toujours, mais en prenant de l'âge, est-ce qu'on aime toujours les mêmes voitures? Tiens.
3: Bon, après, ça change avec l'âge, on va dire. C'est que plus on vit, quand même, plus le confort est important. On va dire qu'au départ, c'était tout ce qui est Ferrari, Lamborghini. Bon, après, c'est parti de ces voitures-là qui restent mythiques. Après, on a les Ford GT40, qui sont encore plus mythiques. Mais c'est vrai que là, faut être svelte, faut pas être grand, faut pas être trop large, faut avoir ce pli dans tous les sens pour pouvoir rentrer dedans, quoi. Au niveau des rassemblements, oui, là, après, au niveau de l'exposition qu'on va avoir à côté des baptêmes, ce ne sont que des baptêmes en voiture, de toute façon. Et après, il y a des personnes qui viennent avec de l'Harley ou de la moto sportive et qui viennent poser les motos pour voir également les voitures. On est toujours entre 60 et 80, 90 voitures à peu près. Tous les ans, on réalise en moins de 5 heures, on fait à peu près 500 baptêmes tous les ans.
0: Cars & Chairs, c'est ce dimanche à Shopping Promenade. Pas besoin de réserver pour les baptêmes en voiture. Vous pouvez y aller directement. 7h28, le prix des carburants près de chez vous, c'est sur notre carte interactive ici.fr.
1: Oui, par exemple, si vous êtes du côté de Doulon ce matin, sachez que le gasoil le moins cher est au centre Leclerc rue Manchon. Il est à 2,17€ le litre de gasoil. Si vous avez envie de voir ce que ça donne à côté de chez vous, il ne vous reste plus qu'une chose à faire, mettre votre ville dans le moteur de recherche ici.fr.
0: Dis donc, Louis.
1: Oui.
0: Je crois avoir vu Guillaume Herzepa arriver et il avait une drôle de tête ce matin, notre stagiaire qui va venir nous faire son rapport de stage tout à l'heure vers 7h40 sur ICI Picardie. Il n'a pas l'air bien réveillé ce matin, un petit peu peur.
1: J'en ai bien l'impression également. Bon, on va nous dire.
0: Ouais. Guillaume qu'on retrouvera donc à 8h20.
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0: Merci d'écouter ICI Picardie et belle journée dans l'actualité en Picardie, Lisa Mélia. Les associations attendent beaucoup de cette nouvelle conférence nationale du handicap.
11: Oui, elle se tient tous les 3 ans. Parmi les sujets abordés, l'éducation, un défi qui reste important dans le prochain journal. Célestine Onzan nous raconte son quotidien en fauteuil roulant au collège Sagebien à Amiens. La préfecture de la Somme demande aux bailleurs sociaux d'expulser des habitants impliqués dans du trafic de stupéfiants. Une vingtaine de procédures sont lancés. 4 ont déjà abouti. Un couple a par exemple dû quitter son appartement à Abbeville. De la boue jusqu'à la taille au moins ce dimanche, c'est la Trans-B, la course à pied entre Saint-Valery-sur-Somme et le Crotoy. On y revient dans 2 minutes.
0: Et il est 7h31. Toute l'actu en France et dans le monde, c'est dans le 90 secondes avec Féline Leloir Duo ce vendredi.
12: Le plan de sauvetage de l'agriculture dévoilé ce matin par la ministre Annie Genevard à 9h. Des annonces très attendues par le monde agricole, marquées par les gros épisodes de sécheresse cet été. Hier encore, le Premier ministre Sébastien Lecornu a demandé de nouvelles économies dans le budget 2026 pour financer ces nouvelles aides. Éducation, accessibilité et emploi, les grands thèmes de la conférence nationale du handicap qui s'ouvre aujourd'hui. L'objectif, améliorer le quotidien des personnes handicapées au cours des prochaines années. Une soixantaine de mesures doivent être annoncées cet après-midi par le président Emmanuel Macron. Un incendie en cours dans le sud de l'Ardèche. Le feu a parcouru entre 25 et 30 hectares d'après le dernier bilan des pompiers. Il n'est pas encore fixé. Une trentaine de personnes ont été évacuées. L'Ardèche passe en vigilance orange canicule ce midi avec l'Aude, la Drôme, le Gard et l'Hérault. De nouvelles menaces de mort envers le maire de Famec en Moselle. 2 des mineurs blessés hier en examinant un courrier anonyme destiné à l'élu. À l'intérieur, une poudre blanche qui a été testée. Elle a engendré une réaction chimique suivie d'une explosion. Depuis plusieurs années, le maire Michel Lipgott est victime d'une campagne de harcèlement. Il annonce porter plainte à nouveau. Fin de partie pour le The Event. Le grand marathon de streaming sur la plateforme Twitch tire sa révérence pour sa 10e édition. 90 streamers réunis ce week-end à Montpellier pour 3 jours de live. Objectif, collecter le maximum de dons pour une vingtaine d'associations. Top départ à 18h.
0: Ici Picardie, il est 7h32. Lisa, dans l'info d'ici, 6500 coureurs qui vont donc passer un dimanche dans la boue.
11: Et oui, J-2 avant la Trans-B, 17 km entre Saint-Valery-sur-Somme et Le Crotoy, avec la particularité de devoir avancer dans l'eau, dans la boue, en plein milieu de la baie. Cadre magnifique donc, mais cadre fragile aussi. Les règles ont été renforcées pour protéger la faune et la flore, François Sauvestre.
10: Pour cette nouvelle édition, l'organisateur de la Trans-B a dû se plier à des règles plus strictes soumises par les services de l'État, à commencer par l'OFB, l'Office français de la biodiversité, dont dépend le parc naturel marin des estuaires Picard et de la mer d'Opale. Nicolas Jani, qui est chargé de mission usage de loisirs et patrimoine culturel.
13: Traditionnellement, la Trans-B se tenait en mai ou en juin, et c'est pas la meilleure période parce que c'est la période où les phoques et les oiseaux sont les plus sensibles, parce que pour les phoques, c'est la période de reproduction, et pour les oiseaux aussi, c'est une période de reproduction, de nourrissage des petits. Donc toute perturbation peut avoir des conséquences beaucoup plus importantes à cette époque-là qu'un peu plus tard dans l'année.
10: Il n'y a pas que le calendrier qui a été modifié, le parcours de la course également.
13: Lors des éditions précédentes, les secteurs qui étaient utilisés par les coureurs, c'était aussi bien les secteurs de vase et de sable, que les secteurs occupés par de la végétation. Il y a des secteurs qui sont connus pour être des gisements de coques ou de l'Avignon, dans la baie de Somme. Aujourd'hui, quand on regarde le tracé, quand on regarde les études qui ont été produites par l'organisateur, il a eu le souci d'éviter soigneusement ces secteurs-là.
10: Quatre agents du parc seront présents dimanche pour vérifier que ce parcours est bien respecté et la surveillance ne s'arrêtera pas au seul moment de la compétition.
13: Il y a un protocole qui est prévu, il y a une étude qui est prévue, il y aura un suivi photo avant, pendant, après, quelques jours après, quelques semaines après, quelques mois après, pour vérifier combien de temps le milieu met à se remettre dans son état initial.
10: Un travail qui sera mené par un bureau d'études, financé par l'organisateur, qui doit montrer patte blanche et sensibiliser les coureurs, comme Nicoletta, déjà 5 Trans-B au compteur.
14: J'ai bien compris qu'on le faisait au mois de septembre pour une histoire d'écosystème à respecter. Je suis tout à fait favorable, parce qu'effectivement, l'air de rien, on s'amuse beaucoup, mais on piétine beaucoup aussi. Ça fait quand même partie des plus belles baies au monde, donc faut la respecter.
10: En plus de la sensibilisation prévue sur place, chaque coureur a reçu un mail pour rappeler les règles de la course pour préserver l'environnement.
11: Et on continue de parler de la Trans-B dans une dizaine de minutes avec l'organisatrice Aurélie Courtois et notre invitée ce matin. C'est lourd aujourd'hui. C'est un petit peu trop chaud.
0: Oui, on a sorti les éventails. C'est vrai que c'est une ambiance un peu moite en ce vendredi. Des températures déjà autour de 19-20 degrés. Hein.
1: Ouais, ça chauffe même 22 degrés à Oult, nous dit Catherine. Ah ouais. Oui, elle nous rappelait même le code tout à l'heure du coffre-fort. Il y a aussi Jérôme, tiens, à Licourt, 19 degrés ce matin, temps très nuageux. Bonne journée à toutes et à tous, nous dit-il.
0: Alors, pour aujourd'hui, ça va être plutôt nuageux dans l'ensemble, voire même un peu pluvieux pour la côte Picarde. Et les températures vont rester assez lourdes, en fait. C'est l'ambiance qui fait qu'on a un ressenti assez lourd. 24-25 sur Amiens cet après-midi, mais aussi sur Péronne, Saint-Quentin et Beauvais. On aura 22-23 autour d'Abbeville, 20-21 à Saint-Valery-sur-Somme cet après-midi.
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0: Et ça se charge doucement mais sûrement autour des centres-villes ce matin.
1: Ouais, ça va encore, mais c'est vrai qu'on a des ralentissements qui se font déjà sentir sur le haut de la rue Saint-Fucien, c'était Amiens, le reste de cette rue est épargné. Sur le bas de la route de Rouen aussi, c'est très chargé ce matin, c'est les deux seuls axes à Amiens qui sont difficiles à la circulation. À Beauvais, même sur les RN31, ça va encore bien ce matin, ça risque de pas durer, vous faites attention. Simplement, un objet est sur la chaussée rue John Fitzgerald Kennedy, il faut faire attention à Beauvais. Ailleurs, c'est plutôt calme. Tout comme dans les gares Picardes aussi ce matin, où il n'y a pas de retard d'annoncer, sauf peut-être 5 minutes pour partir au Tréport à 7h46. Si vous voyez les choses changer, passez-nous un coup de fil. 03 22 92 58 58.
0: Et vous pouvez même nous mettre un vocal WhatsApp, hein, parce qu'on ne peut pas toujours téléphoner au volant. 03 22 92 58 58. C'est le même numéro et ça marche très bien.
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0: Et en ce vendredi, si vous êtes sur la route, peut-être dans la salle de bain, on se déhanche, où vous soyez en fait, avec Eye on Emotion à 7h37.

0: d'émotion sur ici Picardie. Bon réveil, il est 7h41.
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0: Mais c'est pas encore le week-end. Et non, on est vendredi aujourd'hui. Et Louis Godon, je le fais bosser depuis ce matin. Sur le test de culture générale de Miss Picardie, parce que c'est l'élection un dimanche à Beauvais de la nouvelle Miss Picardie. Oui. Mais avant l'élection, elles ont dû passer un test de culture générale qu'on vous a mis d'ailleurs sur ici.fr. Vous l'avez terminé, ça y est ?
3: Ouais, ça y est, je l'ai terminé. Une quarantaine de questions, en fait, il y avait. Et je suis plutôt fier de ma note, voilà, je veux le dire. Parce qu'il est marqué, si vous avez moins de 20 points, vous pouvez abandonner vos espoirs de briller. Si vous avez moins de 30 points, vous potassez vos classiques, mais vous avez vos chances. Et si vous avez entre 30 et 40 points, bravo, l'année prochaine, vous vous présentez à l'élection. Et le suspense.
0: Ah, moi, je veux Louis Godon, Miss Picardie.
3: Grâce.
0: Ah, complètement.
3: À mes 31 points, à un point près, je peux devenir Miss Picardie.
0: Eh ben, ah, donc, à un point près.
3: Eh oui, parce que entre 30 et 40, j'ai eu 31.
0: Ah oui, pardon.
4: Bah, il ne reste plus qu'à apprendre à marcher en talons, et puis c'est bon. Hein.
3: Et puis quand on regarde le détail, les seules questions que j'ai pas eues, c'était des questions sur les Miss, le monde des Miss, les dates d'élection, tout ça, moi je connais pas trop. Mais oui, les talons aussi, il va falloir que je trouve une paire déjà.
0: Vous y arriverez, je suis sûr.
3: Oui.
0: Il est 7h42, merci d'écouter ici Picardie. Bon alors, j'ai consulté depuis la semaine dernière tous les registres RH. Ah,
3: c'est ce que vous faisiez à la cave là, parce que...
0: Ouais, j'ai mal aux yeux, c'est un truc de fou. Et effectivement, il est le plus vieux stagiaire de la radio. Voici le rapport de stage de Guillaume Herzepa.
3: Il a pas quitté son sac à dos, il est toujours là.

0: Dis donc, quelle entrée!
1: Ah ben là, c'est pas le stagiaire de la radio qui vous parle, c'est le zombie de la radio. Oui, ah mais moi, quand je me suis lancé tout feu, tout flamme dans ce stage, ben, j'imaginais le glamour, le casque sur les oreilles, la grande aventure radiophonique. J'avais juste oublié un petit détail contractuel, les horaires.
2: Ah bah oui.
1: Car oui, il faut le dire haut et fort, hein, ceux qui nous écoutent à la radio, on se lève tôt. Très tôt, trop tôt, vraiment trop tôt. Début de mon stage, une semaine ressentie, 172 trimestres. Hein. Je suis à deux doigts de poser ma retraite. Hein. Mais quel enfer! Oh, dites-moi Valentine, l'horaire horrible de cette chronique, il est validé ou c'est encore en période d'essai?
2: Non, je confirme, c'est validé.
1: Oui. Oh non, non, parce que pour moi, tôt le matin, bah, je suis comme une gelée de groseille, quoi. Ça trempe, ça n'a pas de forme, ça ne demande pas à être là, quoi. Puis à 40 ans, on n'a plus du tout le métabolisme sous garantie pour ce genre de folie, quoi. Mon horloge biologique est en miettes. Ah mais quand je me lève, c'est plus des valises hein, que j'ai sous les yeux, c'est des malles de voyage. Si je passe à l'aéroport de Beauvais avec ça, on va me facturer un supplément bagage de 180 euros.
3: Ah bah ça oui, non. Ça c'est sûr.
1: Non, puis clairement, à cette heure-ci, les connexions de neurones ne se font plus. Hein. Ce matin, j'ai essayé de badger ma propre porte d'entrée. Non, ça va pas du tout. Pourtant, on m'avait dit, Guillaume, tu vas voir la radio, le matin, c'est une énergie incroyable.
3: Mais c'est
1: moi,
3: vrai.
1: Mon énergie, elle est encore en train de dormir dans mon lit, là, à cette heure-là. Alors oui, la réinsertion dans le monde du travail, c'est fantastique. La magie des ondes, c'est magnifique. Mais la semaine prochaine, je demande ma mutation au service des archives. Là où la lumière ne s'allume pas avant 9h45 et on est accueilli avec cette douce odeur de café chaud.
2: Ouais, non, mais là, Guillaume, faut vous accrocher. C'est juste un nouveau rythme à prendre. Vous allez y arriver.
1: Oh, c'est vrai. Oh, vous êtes incroyable. Allez. Vous avez raison, Valentine.
3: Ben oui.
1: Bon, vous pouvez avoir 100% confiance en moi. Je suis là, motivé, je m'accroche. Alors, je vous dis à la semaine prochaine et en attendant, si quelqu'un cherche l'agrafeuse du bureau, elle est dans le frigo de la salle de peau. Je crois que je l'ai rangée là ce matin.
2: Ah,
3: oui, tout à fait logique, quoi.
1: Allez, des bisous, hein, les foufous. La semaine prochaine.
2: Et à la semaine prochaine, magnifique chemise, Guillaume.
3: Oui, ah, une chemise rayée en forme de V, tiens.
1: Et bah d'ailleurs, je n'en ai qu'une. Alors, vous allez vous la taper toutes les semaines.
2: Ah, bah super. 8h moins le quart. Merci, Guillaume. Et à la semaine prochaine.
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2: Et ici Picardie, il est 7h46. Lise Amélia, la Transbay nous avait manqué.
9: 7 années d'absence pour la course entre Saint-Valery-sur-Somme et le Crotoy. Et elle revient dimanche. 6500 coureurs prendront le départ. Bonjour Aurélie Courtois.
10: Bonjour.
9: Vous êtes l'organisatrice. Alors on est à J-2. Il faut vous poser la traditionnelle question. Est-ce que tout sera bien prêt pour dimanche?
10: Ah oui, tout est en ordre. Les commandes de ravitaillement arrivent, la descente en baie est prête, les signaleurs sont prêts. Voilà, tous les bénévoles sont sur le front depuis mercredi.
9: Et là, pour ces dernières 48 heures de rush avant le coup d'envoi, qu'est-ce qu'il vous reste à faire?
10: Là, on doit finaliser la disposition du village. Enfin, les chalets sont prêts à accueillir. On a la signalétique à mettre, les barrières à mettre en place aussi. Et puis après, le coup de feu commence samedi à 10h pour le retrait des dossards. Donc de 10h à 19h sur le village de la course sur le port de Saint-Valery. Et ensuite, dimanche matin de 8h à 13h. Pour un départ à 14h. Donc voilà.
9: Et on l'a dit beaucoup, évidemment, l'édition 2020 avait dû être annulée à cause du Covid. C'est pour ça que on parle aujourd'hui beaucoup de vous, qu'on dit que la Transbay nous avait manqué. Pourquoi ça a pris autant de temps pour relancer la course?
10: Alors, après le Covid, il y a quand même eu 2 ou 3 années où les grands rassemblements étaient compliqués. Enfin, il y avait des normes et des mises en place qui étaient très contraintes et sécurisées. On se voyait pas pouvoir le faire. Ensuite, il y a eu des travaux de descente en baie qui nous ont questionnés sur la descente historique. Le chemin qu'on empruntait était moins sécure pour envoyer 6500 coureurs sur ce passage. Ensuite, il y a eu au niveau des dates des balbutiements où c'est vrai qu'on avait l'habitude de faire au printemps, on avait annoncé une date et en fait on a dû faire marche arrière parce que voilà, pour cette année on a travaillé vraiment de concert avec l'ensemble des entités environnementales, l'ensemble des services de sécurité pour s'assurer que tous les éléments s'alignent et les planètes s'alignent pour le retour de la Trans-B. Donc ça a pris du temps mais on est là.
2: Ici Picardie, il est 7h49. Nous sommes avec Aurélie Courtois, l'organisatrice de la Trans-B.
9: Alors, vous venez de le mentionner, Aurélie Courtois, il y a une attention particulière qui a été portée à l'environnement. Qu'est-ce que vous avez changé cette année?
10: On a changé la période de la course. Avant, c'était sur les périodes de printemps. Mais on a travaillé avec le parc naturel marin, la DDTM et d'eau. Et on a aussi mené une étude d'impact environnemental. Donc, on a suivi les préconisations de ces études pour un changement de période qui permet à la faune d'être sécurisée. On a changé le tracé du parcours. Avant, il y avait le passage du Grand Canyon qui passait dans la végétation, enfin pas vraiment la végétation, mais on était dans des vasières, etc. Et là, en fait, on est vraiment à la lisière de la végétation pour aller jusqu'au Crotoy. Ensuite, il y a aussi la décarbonation qu'on a mise en place avec notre partenaire Enedis. On a raccordé le village avec de l'énergie propre. Il n'y a pas de groupe électrogène. Voilà. Enfin, il y a beaucoup de choses qui se mettent en place. On n'est pas à la perfection, mais on essaie de mettre toutes les chances de notre côté.
9: Et toutes ces règles que vous demandez justement, vous demandez aussi bien d'ailleurs aux coureurs qu'aux spectateurs de respecter un certain nombre de règles, de ne pas justement se déplacer n'importe comment dans la baie. Comment vous allez vous assurer que ces règles seront respectées?
10: Déjà par la communication, on a fait un mail spécifique qui donne les règles. On a fait aussi sur le site internet, vous avez une fenêtre pop-up qui... Après, c'est 3 règles. Hein. Enfin, c'est les coureurs doivent suivre le balisage, mais c'est aussi bien pour leur sécurité que pour la sécurité de la baie. Et les spectateurs doivent rester sur les zones d'accueil du public. Donc, c'est pas des règles, il y en a pas beaucoup, il y en a quelques-unes à suivre et c'est pour la sécurité de tous et la préservation de la baie.
9: Est-ce que vous aimeriez revenir par exemple au printemps ou au début de l'été où justement compte tenu de ces problématiques d'environnement, vous allez pérenniser en septembre la Trans-B?
10: Ah non, on reviendra jamais au printemps ou en été. Enfin, c'est de toute façon les règles, elles sont claires. Et nous, on est là pour. Enfin, la baie, c'est un terrain d'accueil merveilleux. Et donc, on suit les règles qui nous sont édictées par les services environnementaux, ce qui nous permet de nous assurer d'avoir des garde-fous et de travailler intelligemment et de préserver le site. On n'est pas là pour l'utiliser sans prendre conscience de ce qui nous entoure. Donc, c'est pour ça que pour moi, le respect de la baie, c'est un engagement partagé. Il y a nous, côté organisation, mais il y a aussi ce que les coureurs et spectateurs doivent respecter. C'est tous ensemble, c'est pas que l'histoire de l'organisation et j'aimerais vraiment faire passer ce message que cette prise de conscience, si on veut continuer à s'amuser en baie, il faut que aussi nous on prenne nos responsabilités, mais les coureurs et les spectateurs aussi.
9: Et pour s'amuser en baie justement, c'est donc le rendez-vous ce dimanche. Merci beaucoup Aurélie Courtois, organisatrice de la Trans-B, d'avoir été avec nous ce matin et bonne Trans-B à vous bien sûr.
10: Merci.
2: Il est 7h52 d'ailleurs pour suivre la Transbay. Vous pourrez écouter Ici Picardie parce qu'on y sera et en direct on vous fera vivre l'événement. Et puis on vous pose cette question ce matin, après quoi courez-vous? Parce que oui, il y a la Transbay, mais si vous êtes coureur en règle générale, pourquoi courez-vous? Qu'est-ce que vous aimez dans la course à pied?
3: Oui, le running, la course à pied, c'est la nouvelle tendance depuis le Covid et même un petit peu avant, mais c'est vrai qu'on est de plus en plus nombreux à courir, peut-être parfois à marcher, à randonner, marche nordique, il y en a des alternatives aussi au running pour continuer à user de ses jambes, à se déplacer, à faire un petit peu de sport. Mais qu'est-ce qui vous plaît là-dedans? Si vous pratiquez le running, la course à pied ou toute autre de ces disciplines, appelez-nous, témoignez de ce qui vous plaît là-dedans, de pourquoi vous le faites, pourquoi vous prenez du temps aussi, parce que ça reste un petit peu de temps quand même d'aller courir toutes les semaines, parfois deux ou trois fois par semaine. Bon, il faut avoir un niveau. Hein. 03 22 92 58 58 pour témoigner. Vous pouvez aussi nous écrire sur Facebook ou sur WhatsApp, nous envoyer des messages vocaux.
2: Et effectivement, WhatsApp, c'est le même numéro. Moi, je vous propose de courir en charentaise pour voir si c'est facile. Non, on va aller courir jusqu'à la côte charentaise plutôt. Avec Stéphane Bern, juste avant 8 heures.
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0: Cette version signée Yann Muller, Les Oies Sauvages, est un vrai carton hein, sur les réseaux sociaux. Ici Picardie, les 7h56. Et quelques infos pratiques autour de la Transbec a lieu dimanche. Si on veut y aller, par exemple, en train, c'est possible.
1: Oui, alors juste avant de revenir, Valentine, je traîne un peu sur le site de la Transbec et je me rends compte que c'est aujourd'hui, pour ceux qui vont faire la course, que vous pouvez retirer vos dossards ce vendredi de 10h à midi et de 14h30 à 18h au centre d'exploitation routier de Saint-Valery-sur-Somme, c'est 5 routes d'Abbeville, donc c'est à côté de la station Total, n'hésitez pas à prendre le temps de récupérer votre dossard. Pour répondre à votre question sur les trains, Valentine, effectivement, il y a les gares SNCF les plus proches, en tout cas c'est celle de Noyelles-sur-Mer, ça vous permet d'y aller. Après il y a des navettes hein, qui sont organisées entre Saint-Valery et Noyelles, notamment via le petit train de la baie de Somme, train à vapeur en plus, 10€ le trajet, ça la tronche en plus, c'est vrai. Oui.
0: Et vous avez toutes les infos pratiques sur le site internet de Transbay. 7h57, on va retrouver Stéphane Bern dans 30 secondes et vous avez rendez-vous avec l'actu en Picardie à 8h.
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0: Et ce matin, nous allons voyager à travers le temps, comme chaque matin d'ailleurs avec Stéphane Bern, mais aujourd'hui on va sur la côte charentaise.
5: Il existe des ports sans bateau, mais rares sont ceux qui ont été abandonnés

0: l'océan lui-même. Au XVIe siècle, en Charente-Maritime, Brouage était l'un des ports les plus prospères du royaume. Fondée en 1555 par Jacques de Ponce, la cité doit sa richesse au commerce du sel, alors surnommé l'or blanc. Il faut imaginer chaque jour des centaines de navires y charger leurs précieuses cargaisons à destination du nord de l'Europe. Et clairement, pour les habitants de Brouage, c'est ce commerce qui leur permettait de mettre du beurre dans les épinards.
1: Et ta sœur ?
2: Elle bat le beurre !
0: Du beurre salé, évidemment. Pour protéger cette place stratégique, Richelieu fait renforcer les fortifications au XVIIe siècle. Mais pendant ce temps, la nature poursuit son œuvre. Les alluvions charriées par les rivières et les marais voisins envasent progressivement le chenal. Les grands navires peinent à accoster, comme quoi les remparts sont très utiles contre les ennemis, sauf quand l'ennemi, c'est la boue. Et lorsque Colbert choisit Rochefort pour accueillir l'arsenal du roi, l'activité maritime se déplace définitivement.
3: Vous le trouverez au bas de la ville, c'est au bord de la mer, vous pouvez pas vous tromper.
4: Mais nous ne voulons pas le fort.
0: Ironie de l'histoire, les puissants remparts sont restés presque intacts. Aujourd'hui, derrière leurs murailles, les visiteurs découvrent une ancienne cité portuaire située à plusieurs kilomètres de l'Atlantique. Ce qui est assez étrange, car un port sans mer, c'est un peu comme une raclette sans fromage ou un casino sans retraité. Il manque l'essentiel. Une ville née grâce à la mer et finalement quittée par elle.
5: Ne me quitte pas.
0: D'habitude, quand une ville perd son port, c'est à cause d'une guerre ou d'une crise économique. Là, c'est juste l'océan qui a dit « Désolé, je crois que je vais prendre mes distances ».
6: Et ne prenez pas vos distances, il y a les infos qui arrivent.
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6: Belle fin de semaine à vous avec Ici Picardie, il est 8h.
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6: Et Lisa Melia aux infos. Plus de logements sociaux pour les trafiquants de drogue.
9: C'est le principe d'une loi qui s'applique depuis un peu plus d'un an et qui permet à la préfecture de la Somme de lancer 22 procédures d'expulsion. Les bailleurs sociaux sont sommés de faire partir les habitants qui sont impliqués dans un narcotrafic et qui rendent la vie de leurs voisins insupportable. 4 procédures ont déjà abouti et 6 logements ont été libérés. Lucanich.
10: Oui, dans ces logements, la préfecture assure avoir établi que les occupants étaient impliqués dans un trafic de stupéfiants et que ces activités avaient des conséquences sur la tranquillité des autres habitants. À Abbeville, par exemple, grâce aux caméras du bailleur social, la préfecture a observé des allées et venues de consommateurs de drogue dans les parties communes d'un immeuble. Le tribunal a donc ordonné l'expulsion d'un couple d'un appartement. À Amiens, une enquête de police a permis d'identifier un des principaux complices d'une tête de réseau de narcotrafic, interpellé en novembre dernier. Son logement, lui, vient d'être libéré par la justice. Dernier exemple, un autre locataire amiénois, interpellé car suspecté lui de préparer les drogues, 12 kilos d'héroïne découverts à son domicile. Domicile qui, là encore, a récemment été libéré. Au total, 22 procédures sont donc lancées, même si seulement 4 ont pour l'instant abouti. Mais la préfecture le promet, toutes iront jusqu'à leur terme.
9: Plus de 3,5 degrés au-dessus des normales de saison en moyenne. Les chiffres confirment ce que nous avons vécu, un record de chaleur et de sécheresse cet été en France. La ministre de l'Agriculture, Annie Genevard, dévoile dans une heure son plan de soutien aux agriculteurs très fragilisés par la crise climatique. Des milliers d'exploitations sont au bord de la faillite, selon la FNSEA. Et pour financer ces aides, il faudra trouver des soyeurs, geler ou baisser d'autres lignes du budget 2026, prévient le Premier ministre Sébastien Lecornu. Ni gel, ni baisse des dépenses. Il faut investir davantage dans le handicap, rappellent les associations. Elles rencontrent aujourd'hui Emmanuel Macron pour la conférence nationale du handicap organisée tous les 3 ans. Le chef de l'État devrait annoncer une 60aine de mesures, notamment sur l'éducation, car c'est souvent très compliqué de vivre sa scolarité sans embûche quand le handicap s'invite dans l'équation. Brian Nicolas, vous avez rencontré une jeune Picarde qui vient d'entrer au collège.
11: Assise dans son fauteuil roulant, Célestine rentre tout juste du collège Sagebien à Amiens, qui a mis en place pas mal d'aménagements, explique l'élève de 6e.
12: Il y avait un ascenseur. C'est plus facile que en école primaire.
11: Même si changer de classe reste compliqué pour la jeune fille de 11 ans.
12: Ça dépend s'il y a beaucoup de monde, surtout les 3e et les 4e.
11: Elle a eu aussi un peu de mal le premier jour pour porter son plateau à la cantine.
12: J'ai demandé à des amis de m'aider parce que je ne veux pas quoi.
11: Depuis, le problème est réglé.

0: C'est un soulagement pour son papa, Julien, qui s'inquiète à chaque rentrée.
1: Est-ce qu'il va y avoir une AESH le jour de la rentrée, par exemple? C'est déjà arrivé, en grande section de maternelle, il n'y avait pas d'AESH.
0: En règle générale, l'accessibilité des écoles a quand même bien évolué, selon la PF de la Somme. Tout dépend du bâtiment, explique sa présidente Christine Trept.
2: Les bâtiments sont pas tous récents non plus. Ça veut dire une mise en accessibilité pour un certain nombre totalement impossible.
0: Elle dénonce aussi des fonds alloués à cette accessibilité, souvent très variable en fonction du territoire et surtout insuffisant.
2: La transformation, la mise en accessibilité sont coûteux et ça n'a jamais été anticipé.
0: Christine Trept demande aussi un meilleur accompagnement des parents en dehors de l'école grâce à plus de places en CESAD.
3: Les CESAD, ce sont les services d'éducation spécialisés et de soins à domicile. Ils aident les familles à trouver des professeurs d'activité physique adaptée et des professionnels de santé.
4: Les maraudeurs ont besoin de dons.
3: Par exemple, des pâtes ou des conserves. L'association accompagne les personnes sans abri. Les bénévoles vous attendent ce soir au bar. Le Pic Assiette, c'est à partir de 19h, rue de Beauvais, au centre-ville d'Amiens. C'est à la rue que risque de se retrouver une famille, une mère célibataire et ses trois enfants déjà sous le coup d'une obligation de quitter le territoire et qui vont se faire expulser de leur logement ce lundi. La CGT Éducation et Sud envoie une lettre au préfet et au recteur d'académie pour leur demander d'aider la famille. Les enfants sont scolarisés à Amiens.
4: Les infos ici Picardie, les 8h04. On l'a fait en solo, en équipe et même parfois en costume.
3: C'est une institution de la Picardie sportive. La Trans-B est de retour 7 ans après la dernière édition. Les 6500 coureurs s'élancent dimanche pour 17 kilomètres de Saint-Valery au Crotoy avec des bancs de sable, de boue et de l'eau à traverser. C'est dur, mais c'est un super moment, disent tous ceux qui l'ont déjà accroché à leur palmarès. Il y a donc du monde parmi les inscrits, mais aussi en coulisses. Louise Jouvezhomme.
5: Nicoletta récupère t-shirts et épingles à nourrice pour toute la famille.
6: Je pense qu'on a fait le tour de tout le monde.
5: Avant le Covid, elle courait chaque année la Transbay.
6: Très très satisfaite que ça reprenne.
7: Vous auriez un souvenir particulièrement marquant de vos précédentes Transbay?
6: Alors moi qui ne suis pas très grande, parfois on est obligé de nager. Donc ça c'est quand même assez drôle parce qu'on s'attend à courir tout le temps et puis finalement ben on est obligé parfois de faire les bras aussi.
8: Moi je participe surtout au balisage de la baie.
5: Lou, 24 ans.
8: Par contre les Transbaby j'en ai fait vraiment beaucoup quand même.
5: Les Transbaby, ce sont les courses pour les tout-petits. Et elle en garde des souvenirs ravis.
8: On entend le bruit, on entend la musique, on voit le monde, on court tout le monde ensemble. Des fois, on retrouve nos copains d'école. C'est vraiment bon enfant et une super ambiance familiale, quoi.
5: François a fait toutes les courses, lui aussi, mais en tant que secouriste.
9: Les pompiers ont un véhicule avec des chenilles en cas de problème pour les mettre sur un brancard pour les évacuer. Que dans le temps, il n'y avait pas ça. Avant, on allait chercher à pied.
8: Vous l'avez déjà fait?
9: Oui.
8: Donc vous faites d'une certaine manière la course, vous aussi?
9: Oui, mais plus, des fois plus fatigant.
5: Cette année, il lève le pied.
9: Arrive à un âge, c'est très dur.
5: Mais il compte bien assister à la course pour soutenir son fils qui y participe.
3: Et cette année, il y a de nouvelles règles. Elles sont simples. Suivre le parcours, ne pas s'écarter de la partie fléchée. C'est pour la sécurité des coureurs et des spectateurs, mais aussi pour protéger la baie. C'est un terrain d'accueil merveilleux. On doit suivre les règles des services environnementaux, nous a dit avant les infos Aurélie Courtois, l'organisatrice de la Transbaie, notre invitée ce matin. On reparle de la course à pied des 9h dans Ici c'est vous.
4: Au 03 22 92 58 58 pour nous dire quel est votre rapport avec la course à pied. Qu'est-ce qui vous plaît dans la course en règle générale?
3: Toujours pas de bureau de poste à Mers-les-Bains. Il est fermé depuis le dégât des eaux la semaine dernière et les réparations s'éternisent au-delà de ce que les équipes espéraient. Les agents sont envoyés en attendant au poste de rue et de Gamache où les clients de Mers sont invités également à se rendre. C'est un chantier à plus de 10 millions d'euros à Holt. La restauration de l'église avance. La réparation de la voûte, ce qui s'est effondrée l'été dernier, a commencé. L'église a rouvert ses portes aux visiteurs dès le début de l'été, même si les échafaudages sont encore là. L'idée est de montrer l'ampleur des travaux aux Picards et aux touristes pour leur donner envie de participer à la collecte de la Fondation du patrimoine. On en revient dans l'info d'ici, notre reportage long format dans une demi-heure. La journée est lourde.
4: Absolument, ouais. Je suis sortie de chez moi, je me suis dit, ah ouais, quand même, il faisait déjà 20 degrés. C'est vrai que on a cette ambiance assez moite ce matin, 19-20, voire même plus à certains endroits.
10: Ah oui, ça commence à chauffer. On a observé des 22 degrés tout à l'heure à Holt. Alors parfois, certains nous donnent la prévision de la journée, mais là, il me semble que c'était vraiment la météo en direct, ce qui est assez inquiétant. Ou positif, tout dépend comment on se positionne. On a quoi ? On a 22 degrés justement à Holt, pour être un peu plus précis, 18 degrés du côté de Rivry chez Lynn, ou encore 20 degrés à Bourg chez Christian par exemple.
4: Et oui, vous pouvez laisser vos messages météo en direct le matin sur WhatsApp au 03 22 92 58 58 ou sur notre page Facebook ici Picardie. Donc un temps plutôt nuageux voire humide, plutôt sur la côte Picarde pour quelques gouttes, des nuages dans les terres, un passage ou deux d'éclaircies et jusqu'à 24-25 cet après-midi, avec toujours cette sensation de lourdeur autour d'Amiens, Corbie, Péronne, Saint-Quentin, mais aussi sur Beauvais. 22-23 attendu sur Abbeville, 21 au Crotoy cet après-midi. Le week-end s'annonce plutôt beau dans son ensemble, voire chaud.
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4: Bon, c'est l'heure de pointe, il est 8h09 et il y a du monde autour des centres-villes notamment.
10: Oui, exactement, ça y est, on est dans les bouchons habituels, ceux du matin. C'est le cas par exemple du côté de Beauvais sur la Nationale 31 qui se charge. On n'est pas encore au pic, mais ça commence déjà à bouchonner fort, tout comme autour de Spontex par exemple, avec des véhicules arrêtés. Un objet sur la chaussée aussi, avenue John Fitzgerald Kennedy, ça c'est à Beauvais. Du côté d'Amiens ce matin, des gros ralentissements aussi sur la rue Saint-Fucien, des secteurs que vous connaissez, la route de Rouen aussi qui est très chargée. Sur le secteur de la gare de Longueau, d'habitude ça charge un petit peu, c'est mieux, ça va plutôt bien. Boulevard du Beauvillier, c'est très chargé à Amiens. Du côté des gares justement, on y revient. À 8h24, le TER direction Paris-Gare du Nord, lui, a 10 minutes de retard depuis la gare d'Amiens. En gare d'Abbeville, ça va bien ce matin, tout comme en gare de Beauvais ou en gare TGV Haute Picardie. Sur les routes, sur les quais Picard, un seul numéro si vous voyez quelque chose, 03 22 92 58 58. Oh, c'est beau.
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4: Et tous en chœur sur Ici Picardie, on chante Y'a pas de honte avec Michel Berger. Il est déjà 8h10.

0: Michel Berger, 8h12.
1: Ouais, c'est sûr que ici matin. C'est beau.
2: Valentine Costa.
1: Ouais. Mais surtout qu'au même moment, je reçois un SMS. Vous êtes trop beau à la télé, une équipe prometteuse, vous allez tout déchirer. Puis là, on a Valentine qui fait doudou à la radio.
0: Ce que je chante.
1: Ah oui.
0: Je ne me rends pas toujours compte que le micro est ouvert. Il est 8h13. Le micro, il est ouvert pour vous ce matin sur Ici Picardie parce que c'est le moment.

0: Autant dire qu'il faut le voir, ce beau spectacle qui fête en plus cette année son anniversaire, ses 40 ans.
1: 40 ans que vous pourrez vivre donc si vous jouez avec nous, évidemment. 03 22 92 58 58. Et d'ailleurs, ce numéro, il faut le composer, que ce soit téléphone, WhatsApp. Vous pouvez aussi laisser vos messages sur la page Facebook Ici Picardie. On vous demande pourquoi vous vous êtes mis à la course à pied. Qu'est-ce que vous aimez dans la course à pied?
0: Ouais, c'est vrai qu'on a un peu de tout hein, comme message qui arrive depuis ce matin. Vous êtes extrêmement nombreux et nombreuses à répondre. Et ça me fait plaisir de voir que tout le monde a toujours une histoire avec la course à pied, avec le running, avec la marche nordique, le longe-côte peut-être même si on élargit. Enfin, il y a tout un tas de disciplines, c'est vrai, qui nous font du bien. Au corps, mais du bien à la tête aussi, puisqu'on échange, on se rencontre, c'est le cas de plus en plus avec des associations qui se créent pour aller courir ensemble, des groupes Facebook. Voilà, ça c'est un vrai univers et justement, eh bien on en parle de cet univers du running, de ce qui vous a poussé à courir au 03 22 92 58 58.
1: On est à 8h15, vous savez après quoi je cours, d'ailleurs je vais courir tout de suite. Moi je cours après les arnaqueurs sur Ici Picard.
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1: Vous avez été battu au test de culture générale de Miss Picardie, Louis Godon, par Lisa Mélia, bravo.
0: Oh oui, ce test de culture générale des Miss, des candidates en tout cas à l'élection de Miss Party, que vous pouvez faire d'ailleurs sur ici.fr et oui. Vous avez une petite note, que c'est jusqu'à 40. Moi j'avais eu 31, Lisa Mélia s'est imposée avec un score de...
6: De 32.
1: Bon, c'est, la c'est une belle, bravo,
6: juste un point de plus, c'est ce qu'il fallait.
1: Donc, Lisa Mélia peut être plus Miss Picardie.
0: Mais que vous aussi, faites-le. Bon, hein,
1: J'ai peur. 8h16.
0: Vous, oui. Valentine, mais aussi tout le monde, vous pouvez le faire, nous donner votre note sur le WhatsApp d'Ici Picardie, par
1: Absolument.
0: Exemple.
1: Absolument, le quiz est dispo sur ici.fr et l'élection de Miss Picardie, c'est à Beauvais dimanche. D'ailleurs, la nouvelle Miss sera avec nous lundi prochain. On fait attention à nos réservations d'hôtels. Pourquoi? Parce qu'il y a des arnaques qui se cachent derrière. Aude Razo, vous avez reçu le témoignage d'une auditrice.
7: Oui, c'est Yasmine qui me raconte la mésaventure de sa fille. Tout commence sur Booking, la plateforme de réservation, vous connaissez. Morgane, la fille de Yasmine, réserve un hôtel à l'étranger pour un petit week-end fin septembre. Jusque-là, tout va bien. Mais voilà qu'arrive un message WhatsApp. Nous sommes ravis de vous accueillir pour votre prochain séjour. Le message a bien l'air de venir de l'hôtel à première vue. Il y a le nom de l'établissement, les bonnes dates de réservation. Et puis, il y a un lien où Morgane est censé cliquer. Pourquoi? Pour transmettre ses informations, lui dit-on, pour gagner du temps à l'enregistrement quand elle arrivera à l'hôtel. Et surtout, pour confirmer sa réservation. En gros, le message dit à Morgane très poliment que si elle ne remplit pas ce formulaire dans les 24 heures, l'hôtel proposera la chambre à quelqu'un d'autre.
1: Et c'est donc une arnaque? Est-ce que Morgane, elle est tombée dans le piège?
7: Non, et bravo, hein, parce que franchement, c'était pas évident. J'ai cliqué, moi, sur le lien dans le message. J'atterris sur un site qui ressemble énormément à celui de Booking. Il reprend toutes les informations de la réservation de Morgane et lui demande de rentrer son numéro de carte bleue pour, je cite, garantir sa réservation. Là où Morgane et sa mère ont tiqué, c'est qu'elles ne sont pas sur booking.com. Elles sont sur booking.hotelcheckininform.com. Ça ressemble, mais ce n'est pas booking.com. Très bon réflexe. Question que vous vous posez peut-être, comment est-ce que l'escroc a su que Morgane allait partir dans cet hôtel là, à ces dates, fin septembre? Réponse, un piratage informatique. Le site de l'hôtel s'est peut-être fait pirater et le malfaiteur sait maintenant tout de ses futurs clients.
1: Merci Aude. Isabelle va jouer avec nous dans quelques secondes. Je viens de me rencontrer avec Brian Mayer qui se prépare pour Bobard au Picard dans quelques instants. J'ai dit que Miss Picardie c'était dimanche. Pas du tout, c'est dimanche de la semaine prochaine. Non, je le crois déjà la semaine prochaine. C'est le dimanche 13 septembre, très exactement. Donc je rectifie mon erreur. Pas d'arnaque et pas de fausses infos sur Ici Picardie. Donc on joue avec Isabelle à Rosières-en-Santerre dans quelques instants après Céline Dion. On joue au jeu de la liste sur Ici Picardie.

0: Payenne, Céline Dion sur ici Picardie, il est 8h21. Et pour le jeu La Liste sur ici Picardie, nous accueillons en grande pompe Louis Isabelle.
1: Bonjour Isabelle.
2: Bonjour.
0: À Rosières, en Santerre, comment ça va ma chère Isabelle ce matin?
2: Ça va.
0: Ça s'entend, vous avez une jolie voix avec le sourire, nous on aime beaucoup.
2: Ah, c'est gentil.
0: Isabelle, est-ce que vous avez compris le principe du jeu La Liste?
2: Oui.
0: Voilà, Louis va vous donner un thème.
1: Voilà.
0: Et ensuite, qu'est-ce qui se passe?
1: Eh bien ensuite, qu'est-ce qui se passe? C'est une très bonne question. Vous allez devoir donner un maximum de mots en lien avec ce thème. Moi, j'ai fait la même chose un petit peu en avance. J'ai fait donc une liste, j'en ai mis 10 des mots. Et à vous de retrouver au moins 5 de ces 10 mots. Et si vous les avez, c'est gagné. C'est aussi simple que ça. Bon, si c'est perdu, vous ne repartirez pas les mains vides, on y reviendra.
0: Mais donc, sinon, on vous offre de place pour Le Souffle de la Terre à Issy-sur-Noix. C'était très bien expliqué. Merci. Eh bien, quand vous êtes prête, Isabelle, vous nous le dites, et Louis donc sera parti.
2: Ça y est, c'est bon.
1: Alors Isabelle, vous savez que ce dimanche, c'est la Transbay. Alors le thème ce matin, c'est le running, la course à pied. Allez-y.
2: Alors, table, mer...
1: Élargissez. Hein.
0: Ouais, plus course à pied en général.
1: Sur le running de manière générale.
2: Courir.
0: Qu'est-ce qu'on a au pied quand on court?
2: Des baskets.
1: Oui,
2: un short, un t-shirt.
1: Oui, le short, le t-shirt, troisième mot.
2: Oui.
1: Et il en manque encore deux.
2: Encore deux. La boue, le sable.
0: Vous êtes vraiment sur la Transbay,
1: oui.
0: Isabelle.
2: Les numéros.
0: Vous avez laissé un petit peu de temps en plus parce que j'avais lancé le chrono un peu tôt.
1: Oui, c'est vrai.
0: Mais donc il y en a que trois.
1: Oui, on avait basket, on avait short, on avait t-shirt. C'est vrai que on parlait de running, de course à pied de manière très globale. Alors on avait la course, le chronomètre, les foulées, les dossards peut-être, les parcours, les étirements aussi. J'avais mis ça. Bon, divers et variés quoi.
0: Bon, alors il y a que trois mots en commun avec la liste de Louis.
1: On y était presque.
0: On y était presque. Vous repartez pas les mains vides, on vous offre le kit ici Picardie, Isabelle avec le tablier de cuisine, mais il y a aussi le mug ouais. Voilà, pour boire un café au couloir d'ici Picardie, puis on vous a mis plein de petites choses à l'intérieur.
2: Très bien, merci beaucoup.
1: Je vous embrasse Isabelle, mais
2: merci, bonne journée.
1: Restez un peu avec nous, attendez, on a un petit truc pour vous.
0: Ouais, Isabelle, je vais vous faire
1: une affirmation.
0: Allez-y.
1: Bon, en fait, ce que va faire Valentine, Isabelle, c'est qu'elle va vous poser une petite question. Et à vous de me dire si vous trouvez que c'est vrai ou que c'est faux, c'est aussi simple que ça.
0: Un bobard ou un picard, le phare du Hourdel est rayé en vert pour que les phoques le reconnaissent, ma chère Isabelle.
1: C'est faux pour vous, c'est vrai.
0: Tiens.
1: Ah, moi, je dirais, je ne sais pas pourquoi ça me paraît si gros que je vais dire picard, que c'est vrai aussi.
0: Bonjour, Brian Mayer.
3: Bonjour, les leftos.
0: Alors, bobard ou picard?
3: Eh ben, c'est faux.
1: Oh. Alors,
3: une histoire qui ferait sourire les phoques hein, s'ils levaient les yeux vers le phare.
4: Bobard ou picard?
3: Avec ses bandes blanches et vertes, hein, le phare du Hourdel est l'un des emblèmes de la baie de Somme. Et régulièrement, eh bien, on entend cette explication. Les rayures vertes serviraient de repère aux phoques. C'est joli, mais c'est n'importe quoi. C'est faux. Les phoques n'utilisent pas les phares pour s'orienter. Ils se repèrent grâce à leur mémoire des lieux, au courant, aux marées, et à leur excellent sens de l'orientation. Les couleurs du phare, eh bien, ne changent absolument rien pour eux. Alors, pourquoi ces fameuses rayures? Eh bien, tout simplement pour les marins. Les phares possèdent souvent des couleurs ou des motifs très particuliers afin d'être identifiés facilement de jour. À l'arrivée du GPS, ces repères visuels étaient essentiels pour reconnaître un point de la côte. Même par visibilité moyenne, construit en 1858, le phare du Hourdel est devenu l'un des symboles de la baie, haut d'une vingtaine de mètres. Il continue aujourd'hui de guider les navigateurs à l'entrée de l'estuaire. Et les phoques, eh bien, eux, préfèrent largement les bancs de sable juste à côté. Ils passent bien plus de temps à dormir, à faire dodo, qu'à admirer les rayures du phare. La prochaine fois que quelqu'un vous expliquera que le phare est peint en vert pour les phoques, eh bien vous pourrez lui répondre que les seuls qui l'aident vraiment à retrouver leur chemin, eh bien ce sont les marins.
0: Eh ben non, moi je continuerai à dire ça, que ça guide les phoques.
1: Voilà, bon.
0: C'est parce que j'ai perdu du coup. Presque 8h26, Queen pour la musique, We Are The Champions, avant de retrouver l'actu en Picardie à 8h30.

0: Picardie, we are the champions. Il est 8h29 et dans une minute, vous avez rendez-vous avec l'actu en Picardie.
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0: Vous écoutez ici Picardie, il est 8h30 et dans l'actualité en Picardie, Lisa Melia, une vingtaine de procédures d'expulsion pour lutter contre le narcotrafic.
9: La préfecture de la Somme a identifié 22 logements dans le département dont les occupants sont impliqués dans un trafic de drogue. Elle demande donc aux bailleurs sociaux d'expulser ces habitants. C'est possible depuis une loi de juin 2025 déjà appliquée à plusieurs reprises dans la Somme. L'éducation, l'emploi, l'accessibilité des services publics. Voici les thèmes qui seront abordés au cours de la conférence nationale du handicap qui commence aujourd'hui. Dans le prochain journal, on entendra le papa d'une jeune collégienne qui se déplace en fauteuil roulant. Il témoigne des difficultés quotidiennes rencontrées par sa fille à l'école. La Trans-B revient ce dimanche. C'est la 32e édition et surtout le retour de la course mythique dans la boue de la baie de Somme après 7 ans d'absence. Et puis à Holt, on peut visiter l'église même pendant les travaux. Reportage dans quelques instants avec des touristes ravis et des Picards heureux également.
0: Mais c'est Picardie 8h31. Toute l'actualité en France et dans le monde, c'est dans 90 secondes.
10: 9 millions d'euros collectés par la Fondation de France pour aider les victimes des incendies de cet été. Ce fonds a déjà engagé 25 actions sur le terrain auprès des particuliers et des pompiers. Une troisième vague d'aide sera consacrée à l'adaptation aux prochaines vagues de canicule. On en reparlera dans le trésor de nos régions. On a vécu l'été le plus chaud jamais enregistré en France, d'après la ministre de la Transition écologique Monique Barbu, avec des températures bien au-dessus des normales de saison. Et ce n'est pas fini. La vigilance orange canicule et de retour à partir de ce midi dans le sud. 5 départements sont aussi en risque élevé pour les feux de forêt aujourd'hui. L'Aude, le Gard, l'Hérault, les Pyrénées-Orientales et le Vaucluse. Après cet été caniculaire, le monde agricole attend des mesures. La ministre de l'Agriculture, Annie Genevard, doit détailler son plan de sauvetage dans une demi-heure. Le but, venir en aide aux agriculteurs largement touchés par la sécheresse dans les cultures. Une vingtaine d'enquêtes ouvertes à Marseille. Près de 200 animateurs suspendu à Paris sur un an. Les 20 plus grandes villes de France, quasiment toutes concernées par des enquêtes pour des violences dans le périscolaire. La conclusion de l'enquête de la cellule investigation de Radio France, des violences physiques mais aussi sexuelles. Notre dossier détaillé est à lire sur ici.fr. En football, victoire de Lille hier 1-0 face à Toulouse en ouverture de la 3e journée de Ligue 1. Le LOSC prend provisoirement la tête du classement. Ce soir, l'Olympique Lyonnais reçoit Auxerre et Monaco se déplace au Parc des Princes pour affronter le PSG.
0: Ici Picardie, il est 8h32. Malgré les travaux, les Amélias, l'église d'Olt a rouvert aux visiteurs cet été.
9: Oui, la charpente est en très mauvais état. La voûte s'est effondrée dans le cœur de l'église l'an dernier. Bref, il y a beaucoup à faire pour la restaurer. Il est donc encore impossible d'y accueillir des messes. Mais au moins, les visiteurs ont pu y entrer, tout comme Anna Bonne-Mazou-Carrère.
11: Le nez en l'air, Marie et son époux avancent entre les chaises.
12: Mais je l'avais jamais vue à l'intérieur et je la trouve magnifique. Elle mérite vraiment d'être restaurée, quoi.
13: Oui, mais vous reviendrez.
12: Ah ben je reviendrai, ben évidemment.
11: Parce qu'une bonne partie de l'église est encore dissimulée par les bâches de chantier, comme la voûte du chœur, toujours en travaux.
12: Je trouve ça positif parce que ça montre qu'on s'en occupe et que on est content de voir qu'on la restaure en fait. Parce qu'on en voit tellement qui sont à l'abandon et qui tombent en ruine partout que non, moi ça ne me gêne pas du tout qu'on puisse pas tout visiter et contente de voir qu'on la restaure.
8: Ça vous est déjà arrivé de rentrer dans un lieu d'office religieux qui était en travaux mais quand même ouvert ou pas?
13: Oui, le Chartres.
8: La cathédrale de Chartres.
12: Sacrée cathédrale, oui. Ça a à voir.
11: Pourtant, les rénovations sont tout aussi importantes. Un budget total de plus de 10 millions d'euros. Colossal pour une commune de 1300 habitants, mais pas impossible pour le maire Marcel Lemoigne.
14: L'idée, c'est de faire connaître cette église pour solliciter des dons qui vont à la Fondation du patrimoine et qui permettent effectivement d'apporter une part de mécénat au financement total de la restauration de l'édifice.
11: Car bientôt, il faudra aussi refaire le beffroi de l'église. Déjà des interventions dans l'urgence pour carrément boucher des trous pour les paroissiens. Il n'était pas possible d'attendre que tout soit refait à neuf, car sans l'église, il n'y a que deux petites chapelles au Bois de Cise et à Onival où se recueillir. Assise sous la nef, cette habitante en a les larmes aux yeux.
15: C'est du bonheur. Plus moi, c'est l'église de mon enfance, donc des baptêmes, des mariages, ça fait partie de la famille. Ça représente quelque chose.
9: Et les travaux ont commencé pour réparer la voûte du chœur. Une exposition est prévue lors des journées du patrimoine pour expliquer le vaste projet de restauration de l'église. C'est assez chaud pour commencer la journée, Valentine.
0: Ouais, il y a une certaine lourdeur, une certaine moiteur avec des températures déjà ce matin autour, voire même au-dessus des 20 degrés.
16: Oui, c'est vrai, même parfois 22 degrés, on l'a vu à certains moments de la matinée. En tout cas, on a Dominique, par exemple, qui est à la haute, ouais, ce matin, 21 degrés. Il y a aussi Elisabeth, 19 degrés, ciel gris et nuageux dans le Saint-Quentinois, nous dit-elle.
0: Alors, ça va être un ciel assez variable, avec une vraie tendance aux nuages et jusqu'à 25 degrés cet après-midi quand même sur Amiens, Villers-Bretonneux, Péronne, Saint-Quentin, même 26 à Beauvais attendu cet après-midi, fera 22-23 sur Abbeville, une vingtaine de degrés avec quelques gouttes possibles sur la côte Picarde. Ce que vous vous demandez, c'est si le week-end va être beau, notamment pour la Transbaie. Oui, alors déjà samedi, on va avoir du grand beau temps. Dimanche, on aura même chaud en Picardie.
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0: Alors, il est 8h36 et en plus, on est vendredi à cette heure-ci. Il y a toujours beaucoup de monde autour des centres-villes, notamment sur Amiens ce matin.
16: Oui, la rue Saint-Fucien, toujours très chargée, ça ne change pas et c'est même amplifié depuis tout à l'heure. L'ensemble de la rue est bouché. Après, on a des axes secondaires, mais sur les grandes rues, en route de Rouen, le boulevard de Beauvilliers, sur la chaussée Jules Ferry aussi, ça bouchonne fort. C'est un peu mieux que d'habitude, mais ça reste fort. Autour du collège Sagebien aussi, à Amiens, rue Alexandre Dumas, c'est chargé. Dans les grandes agglomérations de la région, autre que Amiens, il y a Beauvais aussi, qui est plutôt engorgé ce matin sur la Nationale 31. Dans le centre-ville aussi, autour du lycée Jeanne Hachette, avec des travaux sur une partie de cette rue, ce qui peut perturber un petit peu votre trajet. Du côté des gares Picard, ça va plutôt bien ce matin, pas de retard à signaler. Si vous voyez des choses changer, appelez-nous quand même, 03 22 92 58 58.
0: Oui, on fait la route ensemble à tout moment de la journée.
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0: Mais oui, on se détend tous les matins en musique avec des classiques comme cette chanson d'Étienne Daho.

0: Il est 8h41, vous écoutez Ici Picardie.
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0: Et c'est vendredi aujourd'hui, elle l'approche, c'est la transbaisse et dimanche. Alors ce qui est trop bien, c'est qu'on va pouvoir vraiment vivre toute la course, l'ambiance. Parce qu'en plus, on a des coureurs ici Picardie, on a des foufous qui vont courir dans la slick dimanche et qui vont faire les 17
3: kilomètres. Vous en faites partie, Valentine ?
4: Non.
3: Non.
4: Pas, j'ai peur des crabes.
0: Ils ont peur de ça. Vous aussi.
4: Oui, je pense voilà. Plutôt l'inverse.
3: Plus l'inverse.
0: La transbaie, donc vous la vivrez sur Ici Picardie, puis on continuera d'en parler de cette transbaie avec Denis Courtois, sa fille hein, aujourd'hui qui organise l'événement. Bon, on lui demandera comment s'est passée un peu cette passation de pouvoir entre père et fille tout à l'heure vers 8h47. Du sport dans Picardie Sport avec en football Lisa ce matin, on s'intéresse à la dernière recrue de la MIAC.
5: Exactement, l'attaquant Chris Letonneau qui n'a pas pu participer à la victoire de la semaine dernière contre Versailles, mais il devrait être sur le terrain demain après-midi à Bastia puisque son transfert de l'Espagnol Barcelone est réglé administrativement. 1m98, une expérience à Rouen, le joueur a déjà fait bonne impression sur le coach Alain Pochat.
6: C'est jamais simple de faire un bilan complet après juste 4-5 entraînements, mais voilà, il a un profil qui peut peser sur les défenses de par son gabarit déjà d'une part, mais en plus je trouve que en général quand on a un gabarit comme ça assez fort, des fois techniquement ça peut être un peu plus compliqué. Là c'est pas le cas, je trouve qu'il a une justesse technique, il est capable d'être dos au jeu ou de pouvoir prendre la profondeur. Voilà, il a marqué des buts à l'entraînement, donc c'est ce qu'on lui demande. J'espère que voilà, il sera capable de le reproduire en match. C'est là où quelque part on attend tous quand il y a un attaquant qui fait partie d'une équipe. On sait tous que c'est là-dessus où on l'attend, quoi. Même si des fois on peut ne pas marquer, mais être très important dans la construction du jeu, fixer les défenses, libérer des espaces pour les autres aussi. Donc voilà, mais je pense que c'est un atout supplémentaire, forcément avec la perte d'Alvin, qui a été vite compensé.
7: On sait qu'il n'a joué qu'en équipe réserve à l'Espagnol Barcelone la saison dernière, 8 buts, il a fait la préparation, il a affûté aujourd'hui.
6: Oui, ben il s'entraînait à l'Espagnol de Barcelone, il a fait des matchs amicaux, donc de ce côté-là, c'est aussi ça qui est super intéressant dans le fait de recruter un joueur qui est déjà prêt. Voilà, on se pose pas 15 questions, savoir est-ce qu'il va avoir le rythme, est-ce qu'il va être prêt tout de suite. Là, en l'occurrence, c'est le cas et c'est bien pour lui et pour nous.
7: Son profil 1m98 peut être utile dès samedi à Bastia, là.
6: Oui. Ben forcément, il y a une équipe qui défend bien, il y a un bloc compact, il y a trois défenseurs athlétiques. Voilà, il faudra répondre présent dans plusieurs aspects du jeu, mais c'est vrai qu'un

0: garçon comme Chris peut nous conforter dans ce qu'on veut faire par rapport à prendre des points là-bas.
1: Alain Pochat avec Mathieu Dubrulle. À noter que pour le déplacement de l'ASC demain à Bastia, ce sera sans Thomas Monconduit et Enzo Saumon, toujours blessés. Le match, c'est à 14h30, à suivre en intégralité sur ICI Picardie. On en parle ce soir dans la tribune.
2: Rendez-vous à 18h avec Mathieu Dubrulle. Il est 8h44. Des patrons de PMU, il y en a sur ICI Picardie. Et pourquoi ils nous rejoignent le matin pour donner les pronostics des courses hippiques du jour? Et c'est Émilie qu'on va retrouver au Dream Bar à Amiens dans 30 secondes.
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2: 9h, moins le quart, nous rendons chez notre patronne du jour au Dream Bar à Amiens. Bonjour, Émilie.
7: Bonjour.
8: Bonjour Valentine, bonjour Louis.
2: Vous avez la forme, Émilie?
8: Oui, comme toujours.
2: Comme toujours.
7: Le sourire aux lèvres.
2: Vincent, pour les courses, hein, ce vendredi, dans la quatrième, il y aura 15 partants. Alors, on vous écoute pour les pronostics d'aujourd'hui.
8: Alors, le 15, le 11, le 9, le 14, le 2, le 13, le 6.
2: En cas de non-partant.
8: Le 8.
2: Okay. Et le 2 sur 4.
8: Ben, on va prendre le 15 et le 11.
2: 15, 11, 9, 14, 2, 13 et 6, en cas de non partant, le 8. Et le 2 sur 4, 15 et 11 pour aujourd'hui. Émilie, est-ce que vous êtes sportive? Est-ce que vous courez ou est-ce que vous avez des clients qui font de la course à pied?
8: Alors oui, j'ai des clients qui font de la course à pied. Après, moi, pas du tout.
9: Ouais, après, les horaires aussi pour tenir un PMU, oui. Ça ne laisse pas avoir le temps à la course à pied. C'est sûr. Mais bah, quoique vous piétinez beaucoup.
8: C'est du sport, mais autrement.
9: Ouais. Et puis.
8: Je piétine beaucoup, donc bah, on va dire que c'est du sport.
9: À piétiner 10 heures par jour, je pense que ça équivaut à un footing de quelques kilomètres.
7: Hein. C'est
9: enfin bon. Et justement, on va pouvoir en parler, tiens, de la course à pied, de votre rapport au sport, que vous piétinez comme Émilie, ou si vous courez, vous faites de la randonnée, de la marche nordique, que sais-je, toute cette discipline à deux pattes. On en parle justement. Qu'est-ce qui vous pousse à courir au 03 22 92 58 58? Vous avez la parole. Vous pouvez aussi nous envoyer des messages vocaux sur Facebook et sur WhatsApp.
2: Absolument. Et justement, pourquoi on en parle ce matin? Parce que le retour de la Transbay après 7 ans d'absence, c'est ce dimanche. Ce sera à vivre avec ICI Picardie. Et on y revient après Jennifer. Mourir sur scène.

0: Anne, Jennifer, il est 8h51 et vous écoutez Ici Picardie. La Transbay revient ce dimanche 6 septembre, un événement mythique en Picardie, ça va être le feu dimanche et d'ailleurs ce sera à vivre sur Ici Picardie en direct. Bonjour, bonjour Denis Courtois.
1: Allô.
0: Oui, Denis, bonjour.
2: Bonjour.
1: Oui, bonjour. Ça
2: Denis.
1: Résonne ou... Oui,
2: bonjour. Vous nous entendez bien? Bah oui, bonjour Denis. Sept ans qu'on attendait quand même ce retour, l'émotion et là je suppose Denis, vous vous sentez comment là ce matin?
1: Ben, je me sens bien.
2: Ouais, voilà.
1: C'est-à-dire, il y a une grande équipe autour, alors ça me... Ben, tous les bénévoles, Aurélie, ma fille, les deux filles, Aurélie et Marie, et puis leur mari, et tous les bénévoles sont là, on travaille vraiment d'arrache-pied, de concert, et tout ce qu'on veut. Donc, tout se passe bien.
0: Mais alors, Denis, c'est vrai que c'est une histoire de famille, hein, à l'organisation de la Transbay. Vous passez un peu le relais de l'organisation à une de vos filles. Ça vous fait quoi?
1: Ben, je ne passe rien, à vrai dire. Enfin, je passe rien. Il y a à la première Transbay, en remontant un peu plus à 87, quand j'ai arrêté de fumer, que je me suis mis à courir, etc. J'ai eu cette idée-là, et cette idée-là qui s'est propagée autour des amis, de la famille, et des bénévoles et des associations, on en arrive à ce qui est là. Hein. Si j'étais seul, ce ne serait toujours qu'une idée, mais elle est devenue ce qu'elle est devenue, une grande famille, à vrai dire, avec tout ça. Alors, ça me fait... Aurélie, j'ai rien passé du tout, ça s'est fait tout naturellement parce qu'Aurélie a toutes les compétences et ça fait partie un peu de son métier événementiel, quoi.
0: Mais c'est important que ça reste en famille pour vous quand même, Denis Courtois.
1: C'est bien que ça reste en famille, mais après, je dis pas que après moi on enlève l'échelle, mais je veux dire c'était une affaire quand même très compliquée à organiser, hein, donc il faut qu'il y ait. Ça restait en famille. Aurélie, à 8 ans, elle donnait le ravitaillement. À 20 ans, elle l'a couru. Après, enfin, bon, bref. Ouais. Toute l'équipe
2: elle a grandi avec. Elle a grandi avec, justement.
1: Ouais, c'est ça.
2: Il y a plein de souvenirs, hein, Denis. Un peu de nostalgie, j'imagine. La plus belle Transbay pour vous, c'était laquelle, tiens?
0: S'il fallait en choisir une.
1: La plus belle.
2: Ouais.
1: Celle qui nous a donné le plus d'émotion, c'est la dernière avec les Joëlettes. Pas pour moi, hein, je parle pour moi.
0: Oui.
1: Il y avait 10-15 Joëlettes. C'était la plus émouvante, ça, pour moi.
0: Parce que effectivement, il y a le défi Joëlette qui permet à des personnes à mobilité réduite de participer avec une équipe. Mais alors, justement, expliquez-nous de quelle manière. C'est une très belle idée.
1: De toute façon, là, on ne l'a pas reconduite cette année parce que on redémarre, il y a un nouveau tracé, tout ça, on ne veut pas mettre en difficulté. Voilà, donc on veut déjà remettre la Transbay dans le circuit, puis après, on verra. Mais là, il y a trop de complications, de changements.
0: Mais vous y repensez pour la suite à refaire
1: Ah oui, pourquoi pas, oui. Non, mais on veut que ce soit fait en toute sécurité, parce que notre objectif, là, il y a forcément l'environnement, l'écologie, tout ça, mais l'axe principal, c'est la sécurité des coureurs. Mmh. Et l'impact environnemental moindre. Le respect des coureurs, enfin, la sécurité des coureurs, le respect de l'environnement. Voilà, les deux trucs, les deux points clés, là.
2: Justement, je me pose toujours ces questions, peut-être d'accessibilité aussi, d'infos pratiques. Denis, il y a tellement de monde qui vient à Saint-Val, par exemple. Comment vous organisez? Comment ça s'y circule?
0: En train, en voiture, comment on fait?
1: Et ben après, il y a forcément chacun s'arrange et se débrouille avec les moyens dont il dispose pour arriver ici. Et nous, ben il y a deux grands parkings. Il y avait le parking d'entrée de ville. À la limite, c'est peut-être nous qui l'avons, qui en sommes à l'initiative, sans prétention, je dis ça. Mmh. Mais c'était un champ et on l'a occupé en tant que parking. Et puis là, il a été réaménagé en réduisant un peu les places de parking. Donc on a demandé un cultivateur, Aurélien Belgueule, de nous prêter des pâtures en face d'Intermarché, Aurélien.
2: Ouais.
1: Et donc, il faut toujours anticiper sur un coup, mais on n'est jamais, bien sûr... il y a toujours, quand on me disait « vous craignez pas si ça », je dis « ce qu'on craint, c'est ce qui n'est jamais arrivé ». Et on ne sait pas d'où ça vient, quoi. Donc,
2: ouais, mais bon, de ce que j'ai cru voir, en tout cas, il y avait de la quantité en termes de places de parking. Il y a aussi des navettes.
1: Ah oui, oui.
2: En
1: normalement,
2: train,
1: il y a ce qu'il faut. Hein.
2: Tout est bon. Ouais. Tout est bon. Ouais,
1: de ce côté-là, tout est bon. La circulation, convention avec la gendarmerie, les bénévoles, les associations. Normalement, ça doit aller.
0: Mais tout va bien se passer et en plus l'événement sera à vivre sur ICI Picardie en direct ce dimanche 6 septembre. C'est le retour de la Transbay. On va continuer à parler course à pied dans quelques instants avec vous entre 9h et 10h au 03 22 92 58 58.
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0: Mais tout d'abord, nous vous donnons des conseils santé le matin avec le docteur Kirzek. Et apparemment, une tomate par jour serait bon pour notre foie.
4: Bonjour à toutes et à tous. C'est le petit geste santé qui pourrait faire du bien à votre foie sans que vous ayez à changer toute votre alimentation. En tout cas, c'est ce que nous dit une étude italienne publiée dans une revue de nutrition qui suggère que manger une tomate par jour pourrait aider à réduire la graisse accumulée dans le foie. Alors, il y a beaucoup de nutritionnistes et même vous allez me dire, sans doute, c'est un légume qui est plutôt sain, la tomate, grâce à ses composés antioxydants. Mais ça peut être un allié pour la santé hépatique. C'est pas non plus un médicament miracle, c'est comme le thé vert hier. L'étude a été menée sur 79 patients qui avaient déjà une maladie du foie, une maladie du foie gras. Il y a un groupe qui a consommé 200 grammes de tomates crues et 50 grammes de sauce tomate, maison évidemment, et l'autre groupe qui n'avait pas de régime avec de la tomate. Eh bien, figurez-vous que le groupe tomate a vu son taux de graisse hépatique diminuer de manière significative. Et ça, c'est important de le dire, cette amélioration s'est produite sans perte de poids notable. Ça veut dire que la tomate a agi directement sur le foie et c'est pas par d'autres facteurs d'amélioration de la santé. Alors, la maladie du foie gras, c'est stéatose hépatique, c'est une accumulation anormale de graisse dans les cellules du foie. Il n'y a pas de symptômes, c'est souvent lié au surpoids, au diabète de type 2, à l'hypertension artérielle. Il n'y a pas de symptômes au début. Le problème, c'est que ça évolue vers une fibrose, voire vers une cirrhose, voire pire, vers un cancer du foie. Donc, c'est vraiment une maladie silencieuse, mais qui serait très répandue.
0: Mais alors, comment elle agit sur le foie, la tomate? Qu'est-ce qui la rend si efficace?
4: La clé, c'est ce qui donne la couleur à la tomate. C'est ce qu'on appelle le lycopène, c'est ce pigment. Et c'est un antioxydant, là aussi, très puissant. Ça va réduire l'aspect inflammatoire, ça va réduire l'accumulation de graisse, indépendamment de la perte de poids. Et un détail intéressant, l'étude a utilisé à la fois des tomates crues et des tomates cuites en sauce. Et la cuisson, figurez-vous, augmente la disponibilité de ce pigment. Donc ça veut dire que cuite, elle serait même encore meilleure que crue. Bref, pour préserver votre foie, il y a bien sûr la tomate, mais il n'y a pas que ça. C'est surtout l'hygiène de vie globale. C'est plutôt des céréales complètes, des protéines maigres, favoriser les légumes et on évite tout ce qui est ultra transformé. Ça, c'est important. Puis je vous rappelle que la maladie du foie gras, c'était la maladie des sodas ou du soda. Donc on évite évidemment toutes ces boissons sucrées. Allez, d'ici là, portez-vous bien.
0: Merci docteur. Et le sport, c'est bon pour la santé. On va courir ensemble dans quelques instants. Ici, c'est vous avec Louis Godon entre 9h et 10h. Et votre rapport à la course à pied au 03 22 92 58 58.
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5: Je ne sais pas quelle est votre pointure de basket pour courir à la Transbay. Moi, c'est du 53. Ah non, pardon, ça c'est la deuxième partie du code du coffre-fort pour demain.
6: Oh là là, mais comme c'est beau. En tout cas, c'est noté. Merci Valentine, à lundi.
5: À lundi.
6: Hein. Des bisous, et nous on est partis.
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6: 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Il est 9h. À 9h, l'info, c'est avec vous, Lisa Melia. Plus de 500 000 jeunes Français vont à l'école avec un handicap.
7: Et le sujet sera sur la table des discussions aujourd'hui pour la Conférence nationale du handicap. Elle a lieu tous les 3 ans. Elle réunit les institutions et les associations pour aborder la question d'une meilleure intégration des personnes handicapées dans la société. Julien est le père de Célestine, 11 ans et en fauteuil roulant. Elle vient d'entrer au collège à Amiens.
8: Le personnel enseignant, même s'il est volontaire, il n'est pas du tout formé. Il n'a aucune formation, il se retrouve avec des élèves dans plein de situations de handicap extrêmement différents, parfois difficiles à gérer, parfois pas compliquées. Ne serait-ce qu'un fauteuil, ça pose des problèmes et des complexités auxquelles un directeur d'école il n'est pas du tout confronté habituellement. On va devoir lui rappeler des choses, et il va devoir faire un travail supplémentaire. Pendant toute la primaire, il y a eu régulièrement des adaptations qui ont été faites dans l'école, un toilette adapté, casser un trottoir pour qu'il y ait un bateau pour pouvoir passer facilement, ce genre de petits détails.
7: La Conférence nationale du handicap commence à l'instant. En plus de l'éducation, la culture, l'emploi ou encore le logement seront abordés. La préfecture de la Somme lance 22 procédures pour expulser des locataires qui prennent part à du narcotrafic. C'est possible depuis une loi de juin 2025. Une partie des procédures ont abouti, ce qui a permis de libérer 6 logements. Par exemple, un appartement occupé par un couple à Abbeville ou encore un appartement d'Amiens habité par un homme haut placé dans un réseau. Une mère et ses 3 enfants scolarisés à Amiens risquent de se retrouver à la rue dès lundi, s'alarment 2 syndicats de l'éducation nationale. La CGT et Sud demandent aux recteurs d'académie et aux préfets de les aider. Aucun enfant ne peut suivre sa scolarité s'il a peur et s'il a faim, écrivent les organisations syndicales.
6: À 17 km dans l'eau et dans la boue.
7: Après 7 années d'absence, 6500 coureurs vont de nouveau s'élancer depuis Saint-Valery direction Le Crotoy pour la Transbay. Contrairement aux éditions précédentes qui avaient lieu à la fin du printemps, celle-ci se déroule donc en septembre. Une décision pour protéger la faune et la flore. Le parc marin naturel marin a mené une étude pour préserver l'environnement. Et cette nouvelle date est là pour durer, assure l'organisatrice Aurélie Courtois.
9: Non, on ne reviendra jamais au printemps ou en été. La baie, c'est un terrain d'accueil merveilleux. Et donc, on suit les règles qui nous sont édictées par les services environnementaux, ce qui nous permet de nous assurer d'avoir des garde-fous et de travailler intelligemment et de préserver le site. On n'est pas là pour l'utiliser sans prendre conscience de ce qui nous entoure. Donc c'est pour ça que pour moi, le respect de la baie, c'est un engagement partagé. Il y a nous, côté organisation, mais il y a aussi ce que les coureurs et spectateurs doivent respecter. C'est tous ensemble, c'est pas que l'histoire de l'organisation, et j'aimerais vraiment faire passer ce message que cette prise de conscience, si on veut continuer à s'amuser en baie, il faut que aussi nous on prenne nos responsabilités, mais les coureurs et les spectateurs aussi.
7: La Transbaie, c'est donc dimanche, top départ de la course à 14h.
6: Et puis on en parle dans quelques instants dans Ici c'est vous. Racontez-nous vos souvenirs et surtout votre rapport à la course à pied, au running, à la marche, à l'activité physique en général. On vous attend par téléphone, sur Facebook, sur WhatsApp au 03 22 92 58 58.
7: Il compte les jours jusqu'au 12 décembre, date du premier concert de Céline Dion à Paris. 500 000 spectateurs ont décroché leur ticket pour aller voir la chanteuse et avant le show, ils sont nombreux à patienter devant son hôtel dans l'espoir de l'apercevoir. Marie Boueda, vous avez rencontré Noëlla, une amiénoise ultra fan de Céline.
10: Fan depuis plus de 30 ans, Noëlla n'a pas peur des comparaisons.
11: Vous savez, chez nous, on a Simone Veil, voilà, qui est une grande dame. Ben, je pense que pour le monde entier, pour les femmes, ben, y a Céline Dion. Parce qu'elle est humble, elle représente le courage, l'élégance surtout.
10: La cinquantaine, l'employée dans la restauration hospitalière, ne compte plus les concerts de Céline Dion.
11: Je l'ai vu plein de fois. Je l'ai vu à Las Vegas, je l'ai vu au Stade de France, je l'ai vu à Bercy, je l'ai vu à Arras. Même.
10: Un t-shirt blanc, des baskets, un sac noir sur lequel est écrit Céline Dion. La miénoise a l'habitude d'attendre sa star. Elle passera tout le week-end devant l'hôtel, jour et nuit.
11: Ah ben après, on fait comme tout le monde, vous asseyez par terre et puis voilà. Vous dites que pour un week-end, ça peut être inconfortable, mais bon, ça vaut tout. Voilà, ça n'a pas de prix en fait.
10: Elle qui s'identifie à la chanteuse québécoise.
11: Bah parce que je suis veuve également et donc beaucoup de ses chansons en fait m'apportent du réconfort aussi, voilà, dans ma vie personnelle.
10: Parmi elles, le titre « To Love You More ».

0: Dion va donc donner 16 concerts jusqu'à la mi-octobre, puis 10 autres au mois de mai. On commence la journée dans une certaine moiteur. C'est un peu lourd ce matin, Louis.
1: Ouais, c'est un petit peu lourd, c'est un petit peu ensoleillé, gris à la fois. On a des éclaircies un peu partout, mais la dominante, c'est normalement les nuages, en tout cas d'après Météo France. Vous savez que ça change quand même régulièrement, mais bon, un petit peu de soleil, peut-être quelques gouttes de pluie en baie de Somme, des gouttes de pluie qui vont arriver un peu partout dans la Somme, justement, dès cet après-midi jusqu'à Saint-Quentin. Même on poussera un petit peu les frontières du département. Pour les températures, ce matin, 22 du côté d'Abbeville, à Amiens, à Beauvais, à Saint-Quentin, justement, 23, ça sera le maximum du côté de Soissons ou de Clermont dans l'Oise. Cet après-midi, on est un petit peu au-dessus, 24 du côté de Montdidier, de Saint-Quentin, de Beauvais, 26 du côté de Compiègne, 27 même à Soissons, 28 dans le côté de Château-Thierry, tout en bas. Enfin bref, autant dire que oui, c'est plutôt chaud aujourd'hui.
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1: Vous êtes sur la route, d'abord sur l'autoroute A1. Faites attention, hauteur de feuillère sur le secteur de Péronne. En somme, attention donc, animal errant dans ce coin-là. Ailleurs, c'est toujours un peu chargé dans les grandes agglomérations de la région. Ça se détend petit à petit. La rue Saint-Fucien se porte déjà un peu mieux. Ça circule pas très bien, route d'Amiens. Je sais que c'est pas habituel, mais il y a un accident en fait sur l'avenue du 14 juillet, juste à côté, à l'angle avec l'avenue Paul Claudel. Donc vous faites attention. Autour de la gare d'Amiens, c'est chargé. Quelques véhicules arrêtés aussi en centre-ville d'Amiens. Prudence. Si vous voyez des choses changer, passez-nous un coup de fil. 03 22 92 58 58.
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1: Ce week-end, la Transbaie va réunir des milliers de coureurs. Mais vous, qu'est-ce qui vous pousse à chausser vos baskets pour la Transbaie? Mais pas que. Courir au quotidien, faire de l'activité physique, de la marche, c'est pour vous un plaisir, un défi, une façon de vous défouler. Qu'est-ce qui vous a donné envie de commencer à courir? Vous témoignez, vous nous donnez votre avis, votre ressenti au 03 22 92 58 58 sur Facebook, sur WhatsApp aussi. Vous avez la parole, cette émission, c'est la vôtre.
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1: Et pour commencer, on va accueillir Catherine. Elle est à Amiens, elle est avec nous. Bonjour Catherine. Bonjour Catherine, vous êtes là Catherine? Non? Bon, ben on va quand même l'écouter. Peut-être Catherine qui est juste ici, normalement on va l'entendre.
4: Ah,
1: elle est là. Catherine, vous faites du sport?
4: Oui, tout à fait. Hein, ouais, bah oui. De la condition physique. Et puis,
1: ouais, dans le cadre de cette condition physique,
4: une fois par mois, on fait de la marche nordique.
1: Et alors, qu'est-ce qui vous plaît dans cette activité de marche nordique?
4: Alors, écoutez, c'est un sport, je vais dire, complet. Ouais. Les bienfaits, ça permet effectivement de se redresser, d'ouvrir la cage thoracique, de mieux respirer, de faire bouger tout le corps. Ouais. Hein, puisqu'on appuie sur les bâtons.
1: Et vous on le sentez, vous, dans votre vie quotidienne, justement, tous ces bienfaits, entre guillemets, de cette activité sportive?
4: Comme je vous disais, ça fait bouger tout le corps. Donc, bien sûr qu'on sent... alors, le lendemain, je ne dis pas qu'on n'a pas un peu de courbature, parce que on ne fait pas forcément tout ça régulièrement. Mais du coup, ça amène quand même du bien, de l'élasticité, je veux dire, de la tonicité... Ouais. En plus, par rapport à la marche, on met pas beaucoup plus d'intensité dans nos pas, mais comme il y a les bâtons, on avance, on est propulsé un peu plus rapidement.
1: Et puis au-delà de ça, vous parliez des bénéfices pour le corps, mais il y a aussi des bénéfices pour le cerveau. Ça vous fait du bien de marcher, de faire du sport de manière globale, Catherine?
4: Ah oui, forcément, on pense à ce qu'on avance, à ce qu'on on découvre le paysage. Par rapport à la course, par exemple, on a quand même l'opportunité de pouvoir papoter quand on le fait en groupe.
1: Oui,
4: quoi,
1: oui, bien sûr.
4: La course,
1: on est essoufflé.
4: On souffle. Voilà.
1: Merci Catherine, à bientôt.
4: À bientôt, au revoir Louis, bonne journée.
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1: Et avant d'accueillir Françoise qui elle aussi court et qui témoigne au 03 22 92 58 58, place à la musique, celle de Laurent Voulzy, Bubble Star, pour bien commencer la journée.

0: Oui, bonjour Louis.
1: Alors Françoise, on a appris, parce que j'ai vu votre commentaire passer sur Facebook et je voulais entendre votre témoignage, que vous allez courir la Transbay dimanche, vous.
0: Oui, alors moi je cours la Transbay dimanche, je suis venue en vacances 15 jours en Picardie, rejoindre des amis et je cours avec une copine.
1: Ah oui, donc vous n'êtes pas picarde et vous profitez des vacances pour faire du sport, quelle idée.
0: Ah oui, moi je fais du sport toute l'année, je fais une accro sport, je nage tous les jours, je fais de la marche nordique aussi, ouais. Et de l'aquafitness, du running, oui,
1: et
0: je suis hyper active.
1: Ouais, bah, je vois ça, dans le cas du running et donc de ce que vous allez faire à la Transbay ce week-end, qu'est-ce qui vous plaît tiens, dans la marche, dans la course aussi, je crois que vous courez d'ailleurs pas toute seule.
0: Non, je cours dans une association dans mon département. Alors moi, ce qui me plaît, c'est rencontrer des gens, me défouler, être dans la nature. Moi, j'adore tout ce qui est sport de plein air. Ouais, le bien-être, quoi.
1: Ouais, le bien-être finalement de l'activité sportive, ça c'est toujours sûr. Françoise, la Transbay, vous connaissiez un petit peu parce que là c'est pas une course comme une autre quoi. C'est vrai qu'on n'a pas un sol tout lisse.
0: Ah oui, alors la Transbay, j'ai connu par mon ami qui l'a fait plusieurs fois, je crois que c'est sa 10e. Et moi ce genre d'épreuve, ça me plaît. Hein. Ouais. Moi j'aime bien les défis, donc ça va être ma première grande course. Et enfin si longue et avec tant de défis, mais moi ça me plaît, je suis à fond, hein, je vais chercher mon dossard Ostento, je suis dedans déjà. Hein.
1: Ah bah écoutez, trop bien Françoise, mais écoutez, je peux vous souhaiter que du bon courage pour cette performance dimanche. Mais bon, j'ai l'impression que vous êtes bien prête, Françoise. À bientôt.
0: À bientôt.
1: Au
0: bonne journée, Louis.
1: Au revoir Françoise. Philippe est à Méricourt en Vimeux. Bonjour Philippe.
2: Oui, bonjour.
1: Philippe aussi adepte de la course à pied alors.
2: Oui, c'est pour simplement dire que ça fait, ça va faire plus de 40 ans que je pratique la course à pied.
1: Ouais. Depuis 40 ans, vous n'êtes pas lassé, Philippe, vous n'avez pas marre un moment?
2: Disons que là, j'ai réduit parce que j'ai 61 ans maintenant.
1: Ouais.
2: Et au niveau course à pied, récupération, au niveau des jambes, tout ça, ça devient de plus en plus dur.
1: Ouais, mais vous n'arrêtez pas pour autant, quoi.
2: Non, je continue toujours le sport, c'est pas mal de vélo.
1: Ouais.
2: Et puis là, je me suis encore inscrit pour la Transbay pour faire un petit défi avec les enfants, belle-fille. Et je pense que ça sera peut-être ma dernière.
1: Oui, bon, je suis sûr que l'année prochaine, vous allez nous rappeler pour dire, peut-être la dernière. Hein, on verra d'ici là. Bon, Philippe, qu'est-ce qui vous pousse peut-être à faire notamment cette Transbay? C'est plus une histoire un peu de performance, de vous prouver des choses à vous-même, de se dire, je vais essayer de faire quand même un bon chrono, etc. De manière globale, qu'est-ce qui vous pousse aussi à courir au-delà de l'entretien du corps, quoi, dirais-je?
2: Alors maintenant, ça va être plus pour le plaisir.
1: Ouais.
2: Avant, je la faisais pour esprit compétition, parce que j'avais pas mal de copains qui la faisaient. Et puis, on essayait toujours de... celui qui arrivait un peu le premier.
1: Ouais.
2: On n'était pas sur la ligne d'arrivée, le premier, mais on avait toujours un petit classement. On essayait de grappiller un peu de minutes.
1: Ouais.
2: Et puis, maintenant, c'est pour dire l'affaire pour le plaisir, mais ouais. Sans esprit compétition.
1: Le plaisir de courir, d'observer les paysages aussi, on l'entendait dans d'autres de témoignages. Mais Philippe, bon courage pour cette 11e Transbay donc dimanche à la classe.
2: Ouais, merci. Bon, là, je pars sur Saint-Valery chercher mon dossard.
1: Ah c'est entre 10h et midi, entre 14h et 17h, je crois, un truc comme ça, à côté de la station Total. Donc, vous n'avez qu'à y aller. Merci Philippe, à bientôt.
2: Mais de rien, un courage à toutes les participants dimanche.
1: Eh carrément. Nous, on y sera d'ailleurs avec ici Picardie. Toute l'équipe sera sur place pour vivre et vous faire vivre. Quand je dis vivre, c'est qu'on a certains des membres de l'équipe qui vont la courir pour vous, cette course, carrément. On y reviendra. La musique arrive, celle de Manon Lisa. Juste après, on va aussi découvrir des associations, justement, pour courir ensemble. Parce que c'est ça aussi qui est important dans la course à pied, c'est la rencontre. C'est le fait de courir aussi en groupe, de s'améliorer, de se donner des petits défis. On y revient juste après Manon Lisa.

0: petit pêcheur, c'était Manon Lisa, ici Picardie, il est 9h21, on s'intéresse justement à vous qui courez. Pourquoi vous courez? Comment vous courez? Avec qui? Qu'est-ce qui vous pousse à le faire? Témoignez au 03 22 92 58 58. Et c'est vrai qu'il y a des associations qui se créent un peu partout en Picardie pour se regrouper, pour courir ensemble, poussées par différentes raisons. On va vous retrouver, tiens, François Sauvestre, vous avez rencontré l'une de ces créatrices d'associations.
1: Ce matin-là, au parc de la Haute-Oie, elles sont quatre à partir pour au moins 5 km de footing.
2: Je pense qu'effectivement, avec le beau temps qu'il y a, on va peut-être pousser un peu sur le chemin de halage.
1: Immatériale fonde les renards en 2020, après une sortie où elle croise deux hommes qui l'insultent, elle a peur, n'ose pas faire demi-tour, de crainte de les croiser de nouveau.
2: Moi, j'avais envie de voir si les femmes de la ville avaient la même sensation que moi, de ne pas pouvoir sortir courir le soir, de ne pas pouvoir emprunter les itinéraires qu'elles voulaient. Et c'est pour elles que j'ai créé l'association, pour qu'on puisse faire du sport partout, tout le temps, à n'importe quelle heure.
1: Anna, 34 ans, court avec les renards depuis 2 ans. Elle profite de l'effet de groupe pour se motiver et pour s'éviter ce sentiment d'insécurité qu'elle a déjà éprouvé dans des sorties en solo.
3: Des fois, on se pose des questions, surtout qu'on peut être amené des fois à courir avec des écouteurs, souvent, pour se motiver toute seule. C'est pas plus sécurisant, enfin, au contraire, on n'entend pas ce qui se passe autour, etc. Il m'est pas arrivé des choses précisément, mais on n'est pas rassuré. On s'est dit qu'à tout moment, quelqu'un peut sortir ou je ne sais pas ce qui peut se passer. Même si on est en ville, hein, c'est pas parce que on est dans la ville, il y a la lumière, etc. C'est pas forcément plus safe, en tout cas.
1: Ce qu'elle n'a jamais ressenti en courant en groupe avec les renards, Anna et les autres joggeuses l'assurent, on est plus forte à plusieurs, plus question d'avoir peur.
0: On le disait, des raisons variées aussi hein, qui vous poussent à courir ensemble. Les renards, justement, on va y revenir d'ici une petite minute avec Flora, elle en fait partie. Elle nous témoignera aussi son amour pour la course à pied, pour le running. Elle nous fera un petit retour d'expérience également. À tout de suite.
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0: 9h25, courir, pourquoi vous aimez ça? Témoignez, tiens, au 03 22 92 58 58 sur Facebook, sur WhatsApp, en message écrit, en message vocaux, ça fonctionne aussi. Hein. Vous êtes chez vous, cette émission, c'est la vôtre. Bonjour Flora.
9: Bonjour Louis.
0: Vous êtes à Amiens, on entendait parler des Renards, donc ce club de, oui, de course à pied qui s'est créé. Vous en faites partie, vous Flora?
9: Oui, depuis maintenant 3 ans, il me semble.
0: Et alors, qu'est-ce qui vous a poussé à rejoindre ce groupe? C'était un peu près le même constat qu'on entendait, celui des matériels.
9: Déjà, oui, il y a ce constat de sécurité.
0: Ouais.
9: Et puis, il y a aussi le fait d'être en groupe, l'unité, la motivation, le fait de ne pas être seul, de pouvoir se challenger entre nous. Et ça, c'est quelque chose de très important quand on commence la course à pied ou quand on s'y remet.
0: Ouais, pour vous, c'est plus important, enfin, c'est plus facile d'avoir du monde et d'avoir peut-être un cadre, je ne sais pas, des horaires, un lieu de rendez-vous, etc., une durée déjà timée, quoi.
9: Oui, c'est ça, on se retrouve à une horaire précise, soit en duo, en trio, un peu plus, Et du coup, il y a vraiment cette unité entre nous qui permet aussi de se challenger, comme je le disais, et puis de se sentir aussi en sécurité, peu importe la période de l'année ou l'horaire à laquelle on se retrouve.
0: Et pourquoi vous courez, vous, à titre perso? Qu'est-ce qui vous plaît là-dedans? C'est le côté entretien physique, c'est pour s'aérer l'esprit, c'est pourquoi?
9: Côté entretien physique, dépassement de soi, l'envie de faire quelque chose aussi, de découvrir sa ville autrement aussi, c'est un bon moyen de rencontrer des gens, sociabiliser. Il y a vraiment tout un contexte de positivité dans la course à pied et le reste en lui-même.
0: Alors, je crois que vous ne faites pas partie que des renards, vous changez de club aussi régulièrement, c'est ça? Vous n'en avez pas assez, quoi?
9: Non, jamais. Non, j'ai découvert aussi cette année les Insomniacs. Alors c'est un club de running qui est mixte pour le coup, ouais. Car les Renards c'est plus féminin, je dois l'admettre.
0: Ouais.
9: Mais par contre c'est un panel de gens plus gros, c'est des groupes plus conséquents.
0: Ouais.
9: Mais c'est pareil, ça reste le dépassement de soi, l'activité en groupe, c'est tout aussi bien encadré, l'initiative elle est bonne. Il y a que de la positivité dans le fait de courir en groupe, de découvrir notre personne, de se dépasser. Faire ça pour s'amuser, quoi.
0: Ouais, on l'entend, cet amour de la course. Flora, on vous garde un peu avec nous. On revient juste après. Oui. Bruno Mars, vous aussi, comme Flora, témoignez si vous courez, si vous aimez ça, ou même si vous ne voulez pas courir, si vous ne pouvez plus courir aussi. On a tous des souvenirs à raconter au 03 22 92 58 58.

0: Bruno Mars.
1: Oh, que ça fait du bien au moral, ça. Il est 9h31.
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1: Et on est toujours avec Flora, elle est à Amiens, elle court régulièrement et elle témoigne au 03 22 92 58 58. Vous aussi, faites-le, cette émission, c'est la vôtre. Flora, donc, vous courez de manière amateur, mais vous participez quand même à des courses de temps en temps. Je sais pas, la Transbelle à Jules Verne, non, ça vous dit quelque
4: chose? Alors la Transbelle, je n'ai pas encore le niveau pour la faire, peut-être
1: ah bon.
4: Un jour.
1: Ouais.
4: La Jules Verne, je l'ai pas faite cette année, mais l'an dernier, je l'ai faite pour les 5 kilomètres. Le ouais. challenge, c'est de la refaire pour les 10. Mmh. De participer à des courses qui auront lieu au mois d'octobre, parce qu'on sait bien que c'est octobre rose, donc
1: ouais, il y a des courses
4: pour la solidarité féminine, etc.
1: Ouais.
4: Je pense notamment à la course de la clinique Pochet.
1: Ouais, il y en a plein. Hein. Vous manquez jamais,
4: c'est vrai,
1: de rendez-vous. Donc, Flora, ça vous plaît à tel point que vous emmenez même du monde avec vous, quoi. Vous motivez aussi les copains, les copines.
4: Oui, je motive les copains et les copines. Il y a une amie à moi qui s'est mise à courir en début d'année parce que je lui ai dit viens, je connais un groupe, on n'est que des filles, on fait un petit peu de kilomètres, rien d'extraordinaire, tu peux aller à tout rythme. Et on vient toujours chercher les personnes qui ont un peu de mal, qui sont un peu derrière. On fait toujours demi-tour, on n'est jamais quelqu'un tout seul.
1: Ouais.
4: Donc il y a beaucoup l'unité là-dessus. Et puis même des copains qui sont en staff, qui font aussi partie des insomniaques, on envoie un petit message, on fait sortir les amis, on s'aère un peu l'esprit et puis on
1: ça
4: va courir tous ensemble. C'est
1: voilà.
4: La solidarité, quoi.
1: Et bien justement, on en parle de cette course. Merci Flora, en tout cas, pour ce témoignage. À très bientôt à Amiens. Et puis, bon, on a aussi donc toujours ces thématiques de running, de marche à pied. On ne parle pas forcément de course, de compétition, si justement vous ne faites qu'un jogging pour vous entretenir. Alors déjà, c'est super. Et puis, on s'intéresse à ce témoignage, à pourquoi vous le faites, à qu'est-ce qui vous motive là-dedans. 03 22 92 58 58.
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1: Bon, puis tant qu'on parle de course à pied et de la Transbelle, parce que c'est quand même ce dimanche, le retour après 7 ans d'absence de la course. On rappelle que si vous êtes inscrit, vous allez pouvoir récupérer vos dossards aujourd'hui de 10h à midi, de 14h30 à 18h. Les horaires là sont bons, la station totale juste à côté du centre.

0: exploitation routier de Saint-Valery-sur-Somme. C'est là-bas que vous pourrez récupérer tout ça. En termes d'accessibilité aussi, si vous êtes participant ou simplement spectateur, hein, on le rappelle, avec pas mal de parkings qui sont proposés. Il y en a deux, le parking Transbay flux sud-sud-est pour ceux qui arrivent de Cailleux, de Friville. Il a plus de 2000 places. Et un autre à l'entrée de la ville pour ceux qui viennent d'Amiens, par exemple. Et puis sinon, vous pouvez prendre le train aussi en partant depuis chez vous pour aller jusqu'à la gare SNCF de Noyelles-sur-Mer. Ensuite, il y a une petite jonction qui se fera depuis la gare de Noyelles-sur-Mer jusqu'à Saint-Valery avec le petit train de la baie de Somme, départ au Crotoy à 11h.
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0: Plus de 8 millions de Français pratiquent régulièrement la course à pied. La course à pied fait partie des sports les plus pratiqués donc en France. Et vous êtes nombreux à nous le confirmer sur la page Facebook d'ICI Picardie. Avec la Transbay ce week-end, on en reçoit des messages. Hâte d'être à dimanche pour gambader dans la baie. On a aussi la fête de la sorcière de Coucy-le-Château qui sera représentée, nous dit-on. Nous, on va y aller habillé en sorcière, parce que c'est ça aussi la dimension Transbay, c'est qu'il y a des déguisements. Ça rajoute du baume au cœur. Il y a Laurence qui dit, tiens, on va aller en encourager, avoir au moins une fois dans sa ville des annonces du beau temps en plus. Jean-Philippe est participant, on le retrouvera tout à l'heure. Il y a André Le Maire qui nous dit c'est vraiment trop génial. Damien est participant, Philippe 3 diète. Bref, on ne sent que l'enthousiasme. Cet enthousiasme, témoignez-le au 03 22 92 58 58.
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0: Et on attend justement ces témoignages, on les attend patiemment. Tiens, écoutons aussi vos messages vocaux. Justement, c'est toujours un plaisir, comme celui de Pascal qu'on va avoir tout de suite avec nous. Pascal nous a envoyé ça. Elle est prof des écoles, donc Pascal court la Jules Verne dimanche. Bon, là, elle donne cours, donc elle nous avait laissé ça un peu plus tôt dans la matinée.
3: Oui, bonjour Pascal Meilleret, auteur de Drôle de petit zèbre. Eh bien, pourquoi je cours à la Transbay? Pourquoi je cours la Transbay? Je participe à cette course depuis 2011. Courir dans la baie pour moi est magique. J'adore l'ambiance. On ne se prend pas au sérieux, surtout quand on arrive dans les derniers comme moi. Et cette année, c'est la première course pour Zéblabla. Alors avec qui je cours? Je cours avec la team des Drôles de petit zèbre. Nous sommes une dizaine et nous allons gambader dans la baie. Alors comment est-ce que nous nous sommes préparés? Eh bien, enfin, comment je me suis préparée cette course, même si elle est ambiancée, même si on ne se prend pas au sérieux, eh bien, il faut quand même malgré tout un minimum de préparation. 400 kilomètres en vélo cet été, un entraînement avec mon époux Vincent, qui lui aussi est un drôle de petit zèbre. Bref, on a tous hâte d'être à dimanche, 14h, donc à très bientôt. Allez, au revoir.
0: Et on pourra la soutenir, Pascal et toutes celles et ceux qui font la Jules Verne. En plus, ici, Picardie sera là ce week-end. On sera à vos côtés, on vous fera vivre la Transbay, on la vivra pour vous aussi, puisque certains des membres de notre équipe font chausser les baskets. J'ai hâte de voir ça. Moi personnellement, j'ai aquaponé, c'est pour ça, bon, chacun ses activités, hein. Le running, l'aquaponé, c'est à vous de voir.
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0: La place à la musique maintenant sur votre radio. Ici Picardie avec Mécano, une femme avec une femme.

0: Mécano, une femme avec une femme sortie en 88.
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0: Est-ce que vous courez, pas forcément la Transbest Weekend, mais d'autres courses? Est-ce que vous faites du running, des petits footings pour vous entretenir, de la marche nordique, des randos? Il y en a des activités qui tournent autour des deux pattes, hein, tout simplement. Voilà. Bon, c'est vrai que c'est intéressant de savoir un petit peu ce qui vous pousse à courir, ce qui vous motive là-dedans, ce que vous faites aussi comme discipline. Et vous avez raison de témoigner en nous envoyant des messages vocaux, en nous écrivant aussi, en nous appelant au 03 22 92 58 58. Michel est à Amiens. Bonjour Michel.
3: Bonjour Louis, bonjour tout le monde.
0: Bon Michel, quoi, marcheur, coureur, randonneur, vous êtes quoi vous?
3: Alors, dans l'ordre, coureur, ouais. Randonneur et marcheur.
0: Oh là là, donc la classe. Et qu'est-ce qui vous pousse à faire tout ça Michel? Qu'est-ce qui vous plaît là-dedans?
3: J'ai couru pendant quelques années, je ne cours plus.
0: D'accord.
3: Suite à un souci...
0: ouais, de santé.
3: Un souci cardiaque.
0: Ah oui, ouais, faut pas rigoler.
3: Non, mais en fait, justement, c'était conseillé parce que le fait de courir, c'est cardio et bah, des fois, il y a besoin.
0: D'accord.
3: Et, mais par contre, le traitement, bah, m'essouffle. Donc, j'étais passé d'une période où je courais 3 fois par semaine.
0: Ah oui.
3: Où c'est devenu après, j'étais dans la souffrance.
0: Ouais.
3: J'étais essoufflé et puis comme je courais avec un groupe, bah, j'avais l'impression que ça
0: pas suivre le groupe, ouais.
3: Ouais, alors.
0: Après, il y a des alternatives, non, Michel? Je sais pas, du coup, vous parliez de randonnée, de marche aussi. Il y a parfois des,
3: voilà.
0: J'ai déjà vu des marches nordiques et tout. Faut envoyer la patate quand même, hein, là-dedans, hein.
3: Ouais, justement, ouais. Et, j'ai donc arrêté. Et puis, je me suis mis à la marche nordique. Et c'est une très, très bonne alternative.
0: Ouais.
3: C'est pas fait pour les personnes âgées. Bon, maintenant, je suis retraité depuis peu, mais c'est pas fait pour les personnes âgées parce
0: ouais.
3: que c'est très cardio.
0: Bah, bien sûr.
3: Et la, en fait, si on court 1 heure et qu'on fait 2 heures de marche nordique, on a les mêmes bienfaits. On a les mêmes sensations, sans avoir l'essoufflement et sans avoir les problèmes articulaires qu'on pourrait avoir à la longue,
0: ouais.
3: À force de faire de la course à pied.
0: Ouais, il y a toujours des alternatives qui

0: existe, quoi. Et vous, Michel, on parle de la Transbay, vous avez déjà testé par le passé?
1: Oui, 4 fois.
0: Ah oui, oh, bah, pas mal. Et alors, ça s'était passé comment
1: les 4 dernières éditions, j'y étais.
0: Et alors
1: et on a fait ça en groupe. Alors, le chrono, bon, on s'en fichait un peu.
0: Oui.
1: Alors, voilà, c'est une expérience extraordinaire. Ouais. En fait, on était un petit groupe et on courait toute l'année. Et la Transbay, c'était la récompense pour tous les entraînements qu'on avait fait. On disait pas qu'on courait pour la Transbay, mais ouais. On arrivait à la Transbay, c'était la fête. Parce que j'ai fait d'autres courses à pied. Mais la Transbay, c'était la fête.
0: Bah, bien sûr, c'est ça aussi qui motive à la Transbay, hein, c'est qu'on traîne tous dans la boue, on est déguisés, on s'éclate, il y a de ça aussi, hein, bien sûr.
1: Et ce qui est même, on rigolait, parce que lorsque l'on part, il y a les Kenyans, tous ces gens-là qui partent avant nous, et moi je rigolais, je disais, mais ils s'enfoncent pas, et nous on a de la boue, on est jusqu'aux genoux.
0: Ah bah il y en a qui s'entraînent fort fort, et c'est vrai que ça paye, quoi. Bon.
1: Alors, en fait, ils passaient les premiers, et nous on s'enfonçait, et quand on les voyait, ils ont même pas de boue.
0: Bah oui, mais après c'est la technique, hein, de passer le premier, au moins c'est moins labouré, quoi, par terre.
1: Donc, c'est pas le même poids non plus.
0: Oui, c'est vrai aussi, ça joue. Michel, merci pour votre témoignage, en tout cas.
1: Mais de rien.
0: Et à tout bientôt. À Amiens. La musique tout de suite, celle qui arrive, celle de Madness, et on revient juste après, à tout de suite.
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0: Ah bah ça, c'est des morceaux qui motivent pour faire du sport, pour aller courir avec ici Picardie dans les écouteurs. Par exemple, on parle du running justement, on écoute vos témoignages. Et Madness à l'instant.
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4: Eh bien, notre émission, chers amis, touche presque à sa fin sur le running et sur la course à pied. Je sais que certains, peut-être, ont été motivés, se sont dit, bon, c'est vrai, là, on a eu des bons témoignages, ils ont l'air de kiffer quand même, on va peut-être s'y remettre à la course à pied. Eh bien, j'ai consulté notre coach sportif, tiens, ordinatable, coach Ici Picardie, pour avoir, allez, peut-être un petit conseil pour se remettre à la course à pied quand on n'en a pas fait pendant longtemps.
5: Lorsque l'on reprend la course à pied, l'erreur classique est de courir trop vite. Et pourtant, lors des premières sorties, oubliez votre vitesse et votre chronomètre. Votre priorité est d'abord de retrouver progressivement de bonnes sensations et de permettre à votre organisme de se réhabituer à l'effort. Et pour ça, je vous propose un repère extrêmement simple, le test de la conversation. Commencez par marcher quelques minutes pour vous échauffer. Et ensuite, vous partez tranquillement en courant. Pendant votre course, essayez de prononcer une phrase complète à haute voix, ce que vous voulez. Et à partir de là, si vous pouvez parler sans être excessivement essoufflé, votre allure est adaptée. En revanche, si vous avez du mal à terminer votre phrase, ralentissez. Pour une reprise, commencez par 15 à 30 minutes selon votre niveau et vos habitudes sportives.
4: Ouais, coach, j'entends dire que la transbaie pour dimanche, c'est un petit peu court, mais voilà, on s'y rebaie grâce à vos conseils qu'on retrouve aussi sur ici.fr. Merci pour ça. Avant de retrouver Ici, ça marche, le rendez-vous des bonnes initiatives. Voici Amel Bent.
6: Pourquoi

0: Abel Bent, pourquoi tu restes sur votre radio ici, Picardie, 9h54, l'actu locale, c'est dans moins de 6 minutes, et puis ici c'est vous, ça revient dès lundi. C'était un bonheur de faire ces deuxièmes semaines déjà d'émission à vos côtés, vous témoignez, vous êtes de plus en plus nombreux et nombreuses à le faire, et ça me fait vraiment plaisir de voir vos messages, j'en reçois aussi hors antenne parfois, pour continuer les échanges, et c'est vraiment un plaisir. Mais c'est aussi un plaisir d'accueillir notre amie Caroline qui prend la suite. Bonjour Caro, ça va?
1: Bonjour à tous, bonjour Louis, oui ça va.
0: Ici ça marche, donc le rendez-vous des bonnes initiatives, je crois on parle d'équithérapie ce matin.
1: Exactement, on va aller au paradis Konica, c'est une ferme pédagogique qui est devenue associative et qui propose effectivement de l'équithérapie, mais pas que, on va en parler.
0: On revient sur tout ça juste après la musique.
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0: Electric Light Orchestra pour bien continuer cette matinée à vos côtés, les 9h55.

0: Electric Light Orchestra, on est bien ensemble avec ici Picardie. Je crois que Caroline Jazz est même convaincue par la playlist.
1: Ah mais convaincue, mais de A à Z.
0: Je vous ai senti bouger un petit peu. Bon, ça tombe bien, vous allez rester avec nous et nous accompagner sur le restant de la matinée. Ici, ça marche d'abord, le rendez-vous des bonnes initiatives. On jouera aussi avec vous tout à l'heure, pas de gâteau pour les battus,
1: pour vos jeux. Oui, c'est le jour de tirage aujourd'hui.
0: C'est pour ça que je dis ça, il y a du stress là.
1: 200 euros de carte cadeau pour Monsieur Bricolage à Amiens. Et puis il n'y a pas que des trucs de bricolage, il y a des courses.
0: Moi je les voudrais bien, mais bon, on en
1: changera à l'extérieur. Ouais, une autre fois peut-être.
0: À lundi.
1: À lundi, bonne journée Louis.
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1: Avec vous toute la journée, il est 10h. Les infos, Lisa Melia, des expulsions de domicile pour lutter contre le narcotrafic.
3: Oui, la préfecture de la Somme a lancé 22 procédures. Dans ce sens, elle intime aux bailleurs sociaux d'agir quand il est établi que des habitants participent à un trafic de stupéfiants depuis chez eux. Plusieurs de ces procédures ont déjà abouti, notamment à Abbeville et à Amiens. 6 logements ont été libérés. Plus d'un milliard d'euros pour soutenir l'agriculture. C'est l'annonce d'Annie Genevard, ministre de l'agriculture. Alors que la filière a souffert de la sécheresse et des canicules à répétition cet été, les températures ont dépassé les normales de saison de plus de 3,5 degrés en moyenne. L'association amiénoise des maraudeurs a besoin d'aide. Elle lance un appel aux dons pour accompagner les personnes sans abri. Elle a par exemple besoin de denrées alimentaires sèches comme des pâtes ou de conserves. Les bénévoles sont ce soir 19h au bar Le Pic Assiette. C'est dans le centre-ville à Amiens.
1: Après 7 années d'absence, les fans retrouve la Transbay.
3: Oui, un cadre superbe, mais une épreuve fatigante en perspective pour les 6500 coureurs qui vont faire les 17 km dans la boue et le sable entre Saint-Valery-sur-Somme et Le Crotoy. Nous ne reviendrons pas à une édition au printemps, a confirmé sur notre antenne l'organisatrice. Les dates ont été déplacées à septembre pour préserver la biodiversité. Toujours pas de bureau de poste à Mers-les-Bains. Il est fermé depuis le dégât des eaux la semaine dernière. Les réparations prennent du temps et il n'y a toujours pas de date de réouverture. Les agents en attendant sont à Rue et à Gamache. 34 heures pour chiner 1500 barrières de sécurité, 500 tonnes de moules bientôt dévorées. La braderie de Lille commence demain matin avec l'ouverture de la partie festive. Ça, c'était ce soir.
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3: Il fait sacrément lourd ce matin.
1: Oui, c'est vrai.
3: C'est pénible, hein.
1: J'en ai marre.
3: Moi, je suis prête pour l'hiver. Hein.
1: Oui, c'est vrai. Bon, il va faire encore bon aujourd'hui, mais c'est des températures agréables, je dirais, un peu lourd, effectivement, mais c'est un ciel indécis au programme. Soleil et nuages qui se disputent le terrain avec quelques averses locales pour vous rafraîchir dans les terres en tout début d'après-midi. Le ciel restera partagé et les éclaircies parviendront à bien s'imposer. Il y aura un vent d'ouest assez fort qui souffle en rafale jusqu'à 65 km/h au nord et à l'ouest d'Amiens jusqu'en milieu d'après-midi. Et côté température, comptez 22 à 25 degrés. Au plus chaud de la lune, Lisa me fait des gros yeux. Non, ça, c'est pas possible. Oh, si, c'est sympa encore. On a l'été indien, Lisa.
3: Oui, mais on a déjà eu un été indien.
1: D'ici Picardie avec nous. Bon, eh bien, merci, Lisa.
3: Moi, je veux de la neige.
1: Dites-moi.
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1: Bon, pas de neige prévue, effectivement, mais chaque jour, votre quotidien rythmé par une multitude d'initiatives locales, qu'ils soient entrepreneurs, bénévoles ou esprits novateurs, des hommes et des femmes s'investissent pleinement pour faire vibrer nos communes. Bien qu'ils restent souvent loin des projecteurs, c'est pourtant leur énergie qui façonne l'identité de notre région. Durant une heure, l'émission Ici ça marche pousse leurs portes et démontre avec force que la Picardie déborde de créativité et de projets. Et on va avoir le paradis Konica avec nous, en compagnie de Christelle Grère qui est équithérapeute. Bonjour Christelle.
5: Bonjour, alors Christelle Ongenard est accompagnée d'Antoine Grère.
1: D'accord, très bien. Eh bien, on va parler avec vous de l'équithérapie, notamment entre 10h et 11h.
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1: Et un titre qui va rappeler des souvenirs.
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1: Des souvenirs de début ou de fin de soirée. Voici l'aventurier par Indochine. Belle matinée avec Sylvie Cardis.

0: mieux leur intemporel et c'est le titre qui a lancé la carrière d'Indochine en 1982.
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0: Ici, ça marche, le rendez-vous des initiatives picardes, toujours avec Christelle Angener. Vous êtes ancienne infirmière, mais aussi cavalière soigneuse, c'est ce que vous avez été. Et vous voilà maintenant équithérapeute à la ferme pédagogique Le Paradis Conica à Doulan. Le Paradis Conica, c'est une ferme pédagogique créée en 2012 qui est devenue associative. Alors d'abord, pourquoi ce nom Paradis Conica ?
3: Paradis Conica est né d'une passion, donc paradis qui vient du nom du bois du paradis à Doulan, et Conica qui est en référence avec une race en voie de disparition de petits chevaux, les Konik Polski, qui veut dire en traduction polonaise petit cheval.
0: Petit cheval, donc une ferme où les chevaux sont quand même prédominants, on va dire, plus de chevaux, mais il y a aussi des lapins, des chèvres, des moutons.
3: Il y a une centaine d'animaux.
0: Une centaine d'animaux en tout, et vous avez amené l'équithérapie, c'est né d'une rencontre avec Antoine Grère, le gérant. Alors comment c'est arrivé l'équithérapie à la ferme de Doulan ?
3: Eh bien, comme vous l'avez si bien dit, par une rencontre, en fait, je connaissais le Paradis Conica depuis 2012, il venait avec mes propres enfants, et au fil du temps,

0: discutant avec Antoine, est née la naissance de l'équithérapie, puisque c'est un projet que j'ai mis en place depuis 25 ans.
1: Donc ferme pédagogique, on dit, ça veut dire accueil du public, oui. Hein, déjà, et les animaux et plus particulièrement les chevaux comme soin. L'équithérapie, c'est quoi? Parce qu'on a forcément un peu l'image de l'homme qui murmure à l'oreille des chevaux, je vais dire.
0: C'est un peu ça, à part qu'il faut des connaissances quand même sur la pathologie humaine et avoir aussi de grandes connaissances au niveau du comportementalisme équin.
1: D'accord. Donc psychologie humaine aussi, vous dites. Vous avez une formation pour ça? Comment ça se passe?
0: Alors la formation de base est de infirmière, en ayant travaillé 16 ans aux urgences de Lens. Et aussi toutes les pathologies avec le foyer Lamarelle dans le polyhandicap de Liévin. Et aussi avec l'hôpital de Doulan.
1: Et parce que je le disais tout à l'heure, effectivement, vous êtes ancienne infirmière, vous le rappelez. Vous êtes ensuite devenue cavalière soigneuse. Donc, vous avez soigné d'abord les humains, ensuite les chevaux. Les soins des autres, bah, c'est votre dada pour sûr. Voilà. Et pourquoi ça vous est venu, cette volonté de rendre service aux autres?
0: C'est de naissance, en fait. C'est depuis toute petite, j'avais tendance à vouloir soigner, vouloir le bien de moi, des autres. Déjà, ça, c'est comme inné chez moi. Et ensuite, j'ai même ma vocation qui est venue parce que je me suis rendu compte que des personnes avaient besoin de jambes et de bras. Ne pouvaient pas être appareillées et que les animaux apportaient, mais très tôt dans ma vie, j'avais 6 ans quand je m'en suis aperçue. Et wow. De ce fait-là, apporter grâce aux animaux de l'aide aux autres.
1: Et ce qu'il faut savoir, c'est qu'au Paradis Konica, vous apportez aussi de l'aide aux animaux, parce qu'il y a une dimension de sauvetage dans cette ferme.
0: Exactement.
1: Alors, racontez-nous, ce sont des animaux que vous récupérez, les chevaux viennent d'où?
0: On a des animaux des appels, hein, de personnes, des appels à l'aide, de personnes qui ne peuvent plus s'occuper de leur poney ou d'un cheval ou d'une chèvre. Et donc, nous sommes appelés pour aller les récupérer. Donc les dernières arrivées, c'est Vita. Et puis la toute dernière,
1: Polly.
0: Voilà, Polly, une petite ponette qui est arrivée cette semaine. Pour aider les personnes qui n'ont soit plus les ressources ou qui vieillissent et qui veulent le bien-être de leur animal.
1: Donc on va dire que le Paradis Konica, c'est dans les deux sens, c'est aussi bien pour les animaux que pour les humains, et ça c'est beau.
0: C'est pour ça qu'il s'appelle Paradis.
1: Oui, c'est pour ça. Comme dirait Michel Polnareff, on ira tous au paradis, les animaux et les humains aussi. On parle aussi, vous avez des moutons en éco-pâturage, hein. Ça vous
0: oui.
1: En avez beaucoup.
0: Alors on a une quarantaine de moutons, par contre là avec les places des équins, nous proposons nos moutons en éco-pâturage parce qu'il faut absolument qu'on puisse aussi avoir de la place et nous tenons à nos moutons. Donc si des personnes ont besoin d'avoir des moutons pour leur terrain, nous sommes ici pour leur prêter nos moutons.
1: Exactement. Alors pas pour finir en kebab, les moutons, hein, on est bien d'accord. Hein, c'est pour manger la pelouse.
0: Sinon, on va les rechercher tout de suite.
1: Oui, parce que c'est pas ce que vous voulez. Mais en tout cas, si certains auditeurs et auditrices ont besoin d'un mouton pour même plusieurs, ils peuvent en prendre plusieurs.
0: Il vaut mieux les prendre par couple.
1: Par couple, par oui. Deux, eh bien vous pouvez contacter le Paradis Konica. Dans quelques instants, on va parler des ateliers aussi que vous proposez. Vous vous déplacez notamment en extérieur.
0: Oui.
1: Et ça, c'est pas toujours le cas des fermes pédagogiques. Et puis on va aussi parler de la dimension associative de la ferme. Ce sera après Charlotte Cardin avec The Way We Touch sur votre radio ici Picardie.

0: Charlotte Cardin avec The Way We Touch. Vous écoutez ici Picardie, il est 10h16, on reprend votre émission Ici ça marche avec une belle initiative, celle de la ferme pédagogique de Paradis Konica. À tout de suite.
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0: On parle du Paradis Konica dans votre émission Ici ça marche, une ferme pédagogique et associative à Doulan avec Christelle Angener, son équipe thérapeute. Alors on parle des ateliers et des balades. Vous proposez cela toujours avec des animaux, principalement les chevaux. Donc, et ça c'est pour un très large public. Quel est votre public à la ferme pédagogique ?
8: Alors on vise tout le monde. On parle du plus petit, de l'enfant, jusqu'à la vieillesse. On a les personnes en situation de handicap qui viennent en groupe. On a aussi les scolaires pour les voyages de fin d'année et aussi les centres de loisirs qui nous prennent tout l'été.
0: Et ça fait du monde tout ça ? Vous recevez combien de personnes, vous pensez, en tout à la ferme pédagogique ?
8: Alors, nous sommes ouverts le mercredi, samedi et dimanche pendant les périodes scolaires et 7 jours sur 7 pendant toutes les vacances.
0: Oui.
8: Et donc, on reçoit les familles et aussi des centres. Ça peut être des groupes de 20, mais aussi jusqu'à 80 enfants.
0: Ah oui, 80 enfants. Et alors les animaux, eux, quand ils voient tous ces enfants, ça c'est comment ? Je voulais vous demander, qu'est-ce que ça apporte aux enfants de voir les animaux comme ça, ou les personnes âgées, ou les personnes en situation de handicap ?
8: Toutes les émotions, ça va de l'euphorie, on passe par le calme, on passe par l'émerveillement, et puis le côté câlin, le côté enfin voir des animaux. Parce qu'il y a des personnes.

0: des enfants, c'est la toute première fois qu'ils voient des animaux.
1: Ah waouh. Et puis vous les, parfois les animaux aussi, vous les faites sortir de la ferme pédagogique pour faire des ateliers en extérieur.
0: Exactement. Ça nous arrive qu'on soit appelé par des écoles pour faire découvrir le bien-être animalier, comment on s'occupe d'animaux aussi à la maison. Donc on déplace des lapins, des poules, des chats, des chiens, ou alors sur des plus grands espaces où on déplace carrément chèvres, poules, lapins, poneys et chevaux.
1: Donc ça fait du beau monde à déplacer. Quelle dimension ça donne d'emmener les animaux comme ça à l'extérieur?
0: Eh bien, c'est la découverte et le contact. C'est en fait les personnes qui ne connaissent pas, qui n'ont pas la possibilité de venir chez nous, ou alors aussi pour nous faire connaître, des personnes qui ne connaissent pas le paradis conica, alors qu'ils sont des fois à 1 kilomètre de chez nous.
1: Et justement, c'est ce que je disais tout à l'heure. Vous avez été créé en 2012 à peu près, la ferme conica, enfin le paradis conica ferme pédagogique. Au niveau de comment elle a évolué, cette ferme, ça a commencé petit et c'est en train de s'étendre dans le territoire?
0: C'est ça. En fait, ça a commencé par une passion des animaux, les poneys, et donc petit à petit, les petites balades. Après, ben, y a eu de la demande, donc il y a eu les écoles, les centres de loisirs, il a fallu plus de poneys. Et puis ensuite, on est passé maintenant actuellement avec l'évolution à l'équithérapie qui s'est greffée.
1: L'équithérapie, nouvelle activité finalement, voilà, qui a encore élargi le champ des possibles.
0: Voilà, on n'est plus dans la dimension de l'activité. L'équithérapie, en fait, c'est par le biais des crinières noires qui s'est venue se greffer au paradis conica.
1: Oui, et par la rencontre avec Antoine, comme on expliquait tout à l'heure. Antoine qui est à côté de vous, d'ailleurs. Hein, on n'entend pas, mais il vous soutient.
0: C'est mon porte-bonheur.
1: Oh, waouh. C'est votre gris-gris. On va continuer de parler du paradis conica, notamment la dimension associative, parce que vous avez des bénévoles, bien sûr. On va parler de tout ça ensemble dans votre émission. Ici, ça marche. Et j'ai envie de dire, Dieu que c'est beau, ces initiatives du paradis de conica à Doulan, au hameau de Milly. Et je suis certaine que Daniel Balavoine, eh ben, il aurait été d'accord avec moi. En plus, il aimait les animaux. Le voici pour la musique, avant qu'on parle effectivement du lien social que crée le paradis de conica. Belle matinée avec ici, Peter.

0: Dieu que c'est beau par Daniel Balavoine. Ici ça marche, le rendez-vous de vos initiatives picardes à 10h26, toujours avec Christelle, équithérapeute au Paradis Conica, une ferme pédagogique et associative à Doulan. Et je le dis bien associative, parce que c'est pas toujours associatif, une ferme pédagogique. Vous êtes combien de bénévoles dans cette ferme ?
1: 26.
0: 26, ce qui est déjà pas mal. Et vous en cherchez des bénévoles?
1: Oui,
0: comme
1: parce
0: toujours.
1: Que c'est pas encore assez.
0: C'est pas encore assez. Bah plus de 100 animaux, donc effectivement 100 animaux c'est beaucoup. Comment on fait si admettons on veut devenir bénévole chez vous?
1: Alors on vient au Paradis Conica, on regarde comment ça se passe. Ensuite on prend contact avec nous. Donc soit directement physiquement au Paradis Conica ou par téléphone, et ensuite on élabore une petite carte avec le nom du bénévole, un registre et les présences des bénévoles qui sont poinçonnées à chaque fois qu'ils viennent.
0: Et ce qu'il faut savoir, c'est que parfois les personnes qui sont venues faire une séance d'équithérapie ou une balade, parce que vous proposez aussi des balades, deviennent bénévoles par
1: oui,
0: la suite.
1: Oui, c'est ce qui s'est passé là récemment.
0: Et bah racontez-nous l'histoire alors.
1: Et ben c'est une dame qui est venue qui connaissait le Paradis Conica, qui est venue avec son enfant. Qui a fait une séance d'équithérapie et la jeune fille a totalement été submergée par ses émotions et s'est lâchée dans sa voiture parce qu'elle a enlevé tout ce qui n'allait pas à l'intérieur d'elle-même grâce à Étoile, ma jument. Et du coup, la maman est revenue, a proposé que sa fille devienne bénévole. Et au final, la maman a dit « je vais m'inscrire aussi, comme ça on sera ensemble ».
0: Et maintenant, elles ont un lien avec Étoile, la jument qu'elle voit
1: elles
0: un peu plus souvent.
1: Elles viennent systématiquement la voir, oui.
0: C'est fou. Et le retour du public par rapport à tout ce que vous apportez avec ces séances d'équithérapie. Vous faites aussi, je le rappelle, des balades western. Donc c'est des... Alors racontez-nous les balades western.
1: Alors voilà, on a un parcours de mountain trail que j'ai créé en 2025.
0: Voilà. Demande à Antoine.
1: Et du coup, on est parti sur ça pour que ce soit sécurisant et aussi ludique pour que créer des petits ateliers à l'intérieur avec les poneys. Et en général, les enfants, quand ils ont passé la bosse, le petit slalom et puis le trou, ils sont fin contents.
0: Fin contents. Donc ça, c'est le retour du public et au niveau du lien social que ça crée. Parce que des fois, vous avez des groupes, en fait,
1: oui.
0: Qui arrivent et qui parlent peut-être pas entre eux. Au départ,
1: le lien social, c'est-à-dire que le fait de mélanger tout le monde, excusez-moi du terme mélanger, mais comme c'est ouvert du plus petit au plus grand, aux familles, aux personnes en situation de handicap et aux autres groupes scolaires ou autres, tout le monde se mélange, tout le monde crée des liens. Et des fois, on a des arrivées un peu ponctuelles de personnes dont on ne s'y attend pas. Mais parce que entre eux, les jeunes communiquent et s'invitent au Paradis Conica.
0: Eh bien, c'est ça le lien, c'est ça ce qui marche au Paradis Conica. On va continuer à en parler dans une dernière partie. Ça passe vite et nous, on est vendredi. Mais venez, on va revenir au début de la semaine. Ouais, je suis comme ça. Mais juste pour la musique, hein. Je vous fais pas redémarrer votre semaine, sinon vous allez m'en vouloir. C'est Manic Monday par The Bungles.

0: avec Monday par The Bangles, c'était en 1986, 10h32, il est l'heure de parler sortie.
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0: Et je vous parle d'une belle journée si vous êtes amateur de belles mécaniques et surtout une journée pour la bonne cause à Amiens ce dimanche. Cars & Cher propose des baptêmes en voiture de sport au profit de la Ligue contre le cancer. Rendez-vous à Shopping Promenade Amiens Nord de 10h à 18h. Vous pourrez monter à bord de voitures de sport et d'exception comme copilote pour un parcours d'environ 8 km. Et puis sur le parking toute la journée, vous pourrez admirer l'exposition de magnifiques bolides. Des belles voitures pour une bonne cause, puisque je vous le rappelle, les fonds récoltés seront reversés à la Ligue contre le cancer. L'accès au site est libre. Plus d'infos sur carsandshare.com. C'est ce dimanche à Shopping Promenade Amiens. 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
0: Et aussi avec Christelle Ollner, équithérapeute pour l'association Le Paradis Conica, qui est une ferme pédagogique à Doulan. Elle est notre invitée ce matin dans Ici ça marche, une association intergénérationnelle pour sensibiliser mais aussi aider, que ce soit les enfants en situation de handicap, en difficulté, ou encore les personnes âgées isolées. On va découvrir quelles sont les perspectives d'avenir pour cette association qui a encore plein de beaux projets sur votre radio Ici Picardie.
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0: Pour la musique, voici une chanson qui va vous rappeler vos vacances. C'est la rentrée, mais on est ensemble pour ne pas y penser avec votre radio préférée. Voici la chanson qui a fait de Madonna la star qu'on connaît. C'est Holiday. Bon vendredi à toutes et à tous.

0: C'est une chanson que Madonna utilise souvent en concert en guise de clôture ou de rappel, tellement elle est appréciée. C'était Holiday.
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0: 10h38 est déjà la dernière partie de votre émission Ici ça marche sur l'antenne d'Ici Picardie, une émission consacrée à la ferme pédagogique et associative Le Paradis Konica à Doulan avec Christelle Ongener, équithérapeute. On parlait encore de la dimension sociale hors antenne avec de belles histoires. Est-ce que vous pouvez nous la raconter rapidement, cette histoire que vous m'avez racontée, une histoire de groupe Snapchat de jeunes?
3: Oui, alors en fait les bénévoles ont fait un petit groupe Snapchat et nous avons eu un groupe de personnes en situation de handicap qui est venu et une des jeunes bénévoles a fêté son anniversaire le 25 août au Paradis Konica. Voilà. Il s'avère qu'elle avait invité ce jeune qui avait un rendez-vous pas loin de chez nous, en a profité pour demander à son éducateur « Je suis invité à un anniversaire au Paradis Konica ». Et il est arrivé à midi pour rejoindre notre petite jeune. Et voilà. Il a passé l'après-midi.
0: Le lien social du Paradis Konica.
3: Il y a plein d'amitiés qui se créent au Paradis Konica.
0: Mais j'en doute pas, les animaux, ça rapproche. Et puis, alors...

0: puisqu'on est un petit peu, bah, on est surtout sur la conclusion, là, c'est déjà la fin. Vous me parliez des projets, vous en avez plein, des perspectives d'avenir avec le Paradis Konica. Ça ne fait que s'étendre, cette ferme.
1: C'est énorme. En fait, le premier projet qui nous tient à cœur, c'est de faire des tipis et roulottes pour faire de l'hébergement les week-ends ludiques. On va agrandir le parcours de Mountain Trail, planter des arbres aussi à cause de la sécheresse.
0: Ah, effectivement.
1: Et puis faire un autre parcours, mais ça c'est vraiment longtemps, pour les personnes qui sont plus autonomes et qui pourront partir seules avec une location d'équidés.
0: Ah waouh. Et vous avez aussi une offre de restauration.
1: Exactement. Faut savoir qu'au Paradis Konica, il est possible de venir manger sous réservation, bien sûr, 48 heures à 72 heures à l'avance pour que nous ayons les ingrédients frais. Donc, le dimanche
0: local.
1: Et du local, pour manger, par exemple, un bon bœuf à la ch'ti. Donc, le dimanche, on accueille des séminaires, des grandes réunions, des baptêmes, des grands anniversaires. L'un des derniers, c'était un anniversaire de 100 ans.
0: Quand même, 100 ans, bah dis donc, je vous le souhaite pour la ferme pédagogique aussi. Et
1: c'est surtout qu'il faut faire le gâteau en conséquence aussi.
0: Ah oui, un gros gâteau, avec beaucoup de bougies. Et dernier mot, si on est intéressé par une activité, faire une séance d'équithérapie, comment on fait?
1: Il suffit simplement de m'appeler au 06 42 54 82 20, de prendre rendez-vous et de choisir la formule qui nous convient. Donc ça peut être simplement du tarif enfant à 30 euros, et 15 euros pour les 2 à 8 ans, pour une demi-heure. Hein. Ensuite, l'adulte à 45 euros. J'ai des forfaits personnels pour 5 séances ou 10 séances. Des forfaits pour personnes en situation de handicap d'une heure. Et aussi de 5 séances à 10 séances. Et ensuite, sur devis.
0: Ok, très bien. Et tout ça, on peut aussi le retrouver sur paradis-konica.fr ou lescrinierenoires.com. Hein,
1: c'est alors, paradis-konica.fr, c'est le site du Paradis Konica.
0: Oui, de la ferme pédagogique.
1: Voilà. Et ensuite, paradis-konica.com, c'est le site des crinières noires équithérapie, où tout est indiqué, la façon de procéder, mon travail.
0: Voilà, bah très bien, pour se renseigner encore un peu plus après cette émission qu'on a dédiée à la ferme pédagogique Le Paradis Konica avec Christelle Holder, équithérapeute. Merci d'être venue sur l'antenne d'ICI Picardie pour cette belle initiative en Picardie.
1: Et moi je vous remercie pour l'invitation.
0: À très bientôt. Et pour la musique, c'est Louise Attaque justement avec Ton Invitation. Ah, je pouvais pas faire mieux. Merci Christelle.

0: morceau qui a confirmé l'immense succès du groupe après le tube « Je t'emmène au vent », c'était ton invitation par Louise Attaque. Dans quelques instants, Robin Bernot va nous raconter lui aussi une initiative, mais une initiative nationale. Dans quelques instants, on parlera d'une école Euromillion. Bah oui, justement, je viens de voir que pour l'Euromillion, là, cette semaine, vendredi, 89 millions d'euros à gagner, c'est énorme. Bon bah, on va essayer de voir cette initiative. Prions, on croise les doigts, comme on dit, ça sera après Vanessa Paradis. Vous écoutez ici Picardie, il est 10h45.
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0: disponible sur l'édition de luxe de son album Le Retour des Beaux Jours. C'était Vanessa Paradis qui vient de divorcer de son compagnon Samuel. Ça faisait 10 ans. Ah là là, c'est rupture de star. Ça fait mal au cœur. Et comme on dit, malheureux en amour, heureux au jeu. Hein, et oui, qui n'a jamais imaginé ce qu'il pourrait faire en gagnant plusieurs millions d'euros à la loterie. Et dans une commune de Charente, une famille a fait un choix pour le moins inattendu. Un geste qui, vous allez l'entendre année après année, change le quotidien des habitants et particulièrement celui des enfants. Robin Bernot est avec Pierre Marsa.
1: Imaginez un instant, vous gagnez à l'euro million et l'une de vos premières dépenses sert à rénover l'école de votre commune.
2: Ben, c'est une super idée.
1: À Saint-Michel, en Charente, une famille a remporté 50 millions d'euros à l'euro million en 2009. Depuis ce jour-là, ses habitants qui veulent continuer à rester anonymes offrent chaque année un chèque de 80 000 euros pour payer la cantine des enfants du village. Sauf que désormais, ils souhaitent que cet argent serve à rénover l'école. Les explications de la maire de Saint-Michel, Fabienne Godichaud, à notre reporter Pierre Marsa.
3: Oui, c'était vraiment le souhait qu'ils ont exprimé, de dire, bah, écoutez, c'est 80 000 euros, pourquoi ne pas les investir? Pourquoi ne pas vous aider? Et bien évidemment, nous contribuerons nous aussi à compléter cette manne, hein, toujours ce don, pour pouvoir améliorer nos écoles, nos salles de classe, nos salles de vie, nos cours, et voilà.
1: Gagner à la loterie et en faire profiter tout son village, ici en Charente, ça marche, mais vous, tiens, qu'en pensez-vous? J'ai posé la question à Bénédicte.
4: Mais ce qui est bien, c'est de pouvoir partager l'argent, ne pas que prendre pour soi et développer des projets pour des écoles et pour l'avenir de la France, les enfants.
1: Et puis il y a aussi Brigitte qui salue également l'initiative, surtout après les épisodes de canicule de ces derniers mois et aussi le manque d'équipement de nos écoles.
2: C'est très bien parce que l'été il n'y a pas trop de clim et tout ça, donc pour les enfants ce sera génial. Peut-être mettre de la verdure, mettre pour le bien-être des enfants, c'est une très très très bonne idée.
1: Parlons-nous honnêtement, entre nous, vous gagnez 50 millions d'euros. Alors, vous achetez une maison au bord de l'océan, un grand appartement en ville, vous voyagez. Mais est-ce que vous donnez autour de vous? Écoutez les réponses de Bénédicte et Brigitte.
4: Je paye mes dettes et j'aide les gens autour de moi qui en ont besoin. Et puis un petit peu mettre de l'argent pour la santé aussi. Comme on ne sait pas si on aura beaucoup de choses à payer dans l'avenir, donc il faut toujours avoir un petit peu de pécule.
2: D'abord, égoïstement, je donne à mes enfants. Et s'il en reste, oui, moi, je serais plus vers les restos du cœur et tout ça. Ouais, j'aimerais bien aider les gens dans le besoin et tout ça.
1: À Saint-Michel, le jackpot remporté par ces euros gagnants continue, des années plus tard, de profiter aux enfants. Comme quoi, parfois, gagner à l'euro million ne change pas seulement une vie, ça peut aussi changer celle de tout un village.
0: Ah bah oui, tu m'étonnes. Merci beaucoup, Robin. Reportage vidéo à découvrir sur notre compte Instagram ici.officiel. Ici ça marche, passe en mode week-end, mais on aura encore de belles initiatives à vous présenter la semaine prochaine, même heure, même endroit, avec une initiative, un bar-restaurant à Abbeville qui s'appelle La Planque. Ça sera lundi à partir de 10h et dans quelques instants, c'est le dernier jour de Pas de gâteau pour les battus avec Brian Mayer. Vaste programme.
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0: Si Brian Mayer m'écoute, il va m'égorger, parce que j'ai écorché son prénom, je vais y arriver. Bon allez, je vous propose de partir, oui, partir pour 5 minutes de chansons qui donnent le sourire. Voici Julien Clerc avec Partir. Ça commence doucement, mais ça va débrouiller.

0: titre incontournable du répertoire de Julien Clerc, sorti en 1977. Partir, bah nous, si on partait à Saint-Valery avec Brian Mayer, depuis lundi, on s'amuse avec votre nouveau jeu. Pas de gâteau pour les battus sur votre radio ici Picardie. Bonjour Brian, heureux hein, comme d'habitude, surtout que c'est vendredi.
1: Ah, le vendredi, votre jour préféré parce que ça sent presque bon le week-end. Et mon jour préféré également puisque c'est finale, jour de finale le vendredi, avec deux équipes hein, qui nous accueillent depuis l'entrepôt des selles à Saint-Valery-sur-Somme. Deux équipes amoureuses de la Transbay, l'équipe de Saint-Valery et l'équipe du Crotoy. Qui va gagner aujourd'hui son gâteau battu et qui va gagner aujourd'hui également un gros cadeau, vous peut-être hein, qui avez soutenu et encouragé votre équipe préférée? Eh bien la réponse c'est dans un instant sur votre radio ici Picardie, juste après les infos.
0: Ah bah oui, à tout de suite, on a hâte de savoir.

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1: Nous sommes vendredi et il est 11h. Les infos, Brian Nicolas. Le gouvernement a fait ses annonces pour sauver les agriculteurs.
2: Oui, victime d'un été compliqué entre les sécheresses et les périodes de canicule à répétition. 1 milliard d'euros vont être mis en place pour les soutenir. Ces financements doivent permettre de renflouer les trésoreries, éviter les faillites et relancer la production, précise la ministre de l'Agriculture. Pas suffisant pour le syndicat de la FNSEA qui réclame 1 milliard de plus et surtout des renégociations. Eux aussi attendent des annonces. Les associations d'aide aux personnes en situation de handicap, rassemblée aujourd'hui en région parisienne pour une conférence nationale. Elle intervient tous les 3 ans pour faire le point, notamment sur l'accessibilité des lieux publics comme les écoles. Une situation qui s'améliore mais qui manque encore beaucoup de financement concret et homogène. Ce sont les mots de ce matin de Christine Trept, présidente de l'APF dans la Somme. Un appel aux dons pour soutenir les maraudes amiénoises qui aident des personnes sans abri à Amiens. Elle a par exemple besoin de denrées alimentaires sèches comme des pâtes ou des conserves pour participer. Rendez-vous ce soir à 19h au bar Le Pic Assiette, c'est dans le centre-ville. 22 procédures d'expulsion de domicile, demande de la préfecture de la Somme pour lutter contre le narcotrafic. Elle intime aux bailleurs sociaux d'agir quand il était établi que des habitants participaient à un trafic de stupéfiants depuis chez eux. Plusieurs de ces procédures ont déjà abouti dans 6 logements comme à Abbeville ou à Amiens. Nous ne reviendrons jamais à une édition au printemps. Les mots de l'organisatrice de la Trans-B ce matin pour réduire le risque environnemental de cette course de 17 km dans la vase de la baie de Somme, entre Saint-Valery-sur-Somme et le Crotoy. Elle a lieu ce dimanche. 6500 coureurs sont attendus. Et puis pas la même ambiance ce week-end à Lille, mais il y en aura aussi. La grande braderie commence demain matin chez nos voisins du Nord. Mais les festivités commencent dès ce soir. L'occasion de chiner, se balader entre les allées et surtout déguster des moules au maroilles.
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1: Une volonté de moule au maroilles, précisément, Brian, non ?
2: Précisément celle-ci, qu'on peut voir que là. Non, c'est délicieux, c'est délicieux. Oui. Je vous conseille. Vous avez jamais goûté ?
1: Si, mais je suis née dans le Pas-de-Calais, moi. Attendez, oh, vous rigolez ou quoi ? Non, ça va.
2: une petite règle.
1: Bien sûr, mais attendez, mais bien sûr. Mais moi, mes parents sont issus. J'ai ma maman qui est du Pas-de-Calais, mon papa du 59, du Nord. Alors, bon, si c'est pas bon, ça.
2: Voilà.
1: C'est bon, trêve.
2: Au niveau de la SEO, peut-être, est-ce qu'on pourra déguster des moules cet après-midi sous le soleil ?
1: Oui, parce qu'on peut manger des moules, quelle que soit la météo, hein, Brian.
2: Bon. C'est vrai qu'il n'y a pas de règle à ça.
1: Alternance d'éclaircies de passage nuageux pour aujourd'hui. Quelques averses dans les terres en début d'après-midi. Un vent d'ouest aussi est bien présent avec des rafales pouvant atteindre 65 km/h sur un secteur nord et ouest d'Amiens jusqu'à la mi-journée. Et puis pour les températures, comptez entre 22 et 25 degrés sous un ciel de plus en plus lumineux. Ça vous va pour les moules au maroilles ?
2: Ok.
1: Allez, bon, bah
2: je vais faire avec.
1: C'est le moment de retrouver votre nouveau grand jeu de la rentrée. Pas de gâteau pour les battus avec Brian Mayer. Qui est heureux, hein, Brian ? Je dirais même plus, hein, tout content.
4: Oui, content évidemment parce que c'est vendredi. Et le vendredi, c'est jour de finale dans votre nouveau jeu, votre nouveau grand jeu. Pas de gâteau pour les battus. Est-ce que mes 6 candidats sont prêts ?
5: Oui.
4: Est-ce que vous pouvez envoyer très très fort le jingle ?
5: Jingle.
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4: Vous pourriez faire mon travail, vous êtes merveilleux, vous êtes formidables, ils sont merveilleux. Nos candidats de la semaine, à 2 jours de la Trans-B, ils rayonnent. Comment va l'équipe de Saint-Valery ?
6: Très bien.
4: Elle va bien, l'équipe de Saint-Valery, Aurélie, Nathalie, Dominique. Comment va l'équipe du Crotoy ?
6: Très bien
4: aussi, Guy, Gilles et Aimé. Alors, on va faire un petit point rapide dans ce vendredi, c'est important, vendredi après c'est fini, hein. Vous ne pouvez pas revenir demain, donc tout se joue. Aujourd'hui, vendredi, un petit point rapide sur vos scores. 222 points pour l'équipe de Saint-Valery. C'est pas mal, bravo. 96 points, il y a un petit peu de boulot quand même pour l'équipe du Crotoy. Mais le vendredi, vous le verrez à la fin de l'émission, il y a une petite surprise qui peut faire tout basculer. Donc rien n'est gagné encore à cette heure-ci. On va jouer maintenant avec l'équipe en tête pour l'instant. C'est toujours l'équipe de Saint-Valery. Donc on va jouer avec Nathalie la pointilleuse, la reine des tableaux Excel. Nathalie, vous avez 30 secondes pour me donner un maximum de...

0: de récompense que l'on peut recevoir après une course.
1: Une médaille,
0: ça coupe, fonctionne. Ouais.
2: De l'argent,
0: beaucoup d'argent même. Ouais. Qu'est-ce qu'on peut recevoir après une victoire? Un t-shirt.
2: Du chocolat
0: aussi, pour nous rassurer, des biscuits. Voilà, on est sur une récompense, hein. Une récompense, oui, ça marche aussi. Hein.
2: Ah, oui,
0: Un t-shirt, vous l'avez dit déjà. Ah, oui. Qu'est-ce qu'on peut avoir lorsqu'on franchit l'étape d'arrivée?
2: Un câlin.
0: Oh, c'est mignon, le petit câlin. Le petit câlin qui va bien. Nous avons cette proposition. Qu'est-ce qu'il y avait? Il y avait la gourde aussi. Toute la panoplie publicitaire, les couvents, les photos souvenirs, des fleurs. Un gros chèque également. Donc, je valide cette proposition. Bravo pour l'équipe de Saint-Valery. Je me tourne à présent avec l'équipe qui est un peu en peine ce vendredi. 96 pour l'équipe du Crotoy. Tiens, on va jouer avec Guy. Alors Guy, vous avez 30 secondes pour me donner un maximum d'aliments que l'on trouve sur un ravitaillement. Qu'est-ce qu'on peut trouver sur un ravitaillement? En plus, c'est votre spécialité, je crois.
3: Orange.
0: Alors, banane, orange, allez-y, parlez bien devant le micro. Hein.
3: Banane, orange.
2: Raisin sec.
0: Ok, très bien. Qu'est-ce qu'on peut retrouver sur un ravitaillement? Chocolat. Très chocolat, le sucre.
3: Sucre blanc.
0: Qu'est-ce qu'on peut retrouver sur un
3: gâteau,
0: ravitaillement,
3: cake.
0: Des aliments. Voilà. Gâteau, je prends, c'est général. Hein. Qu'est-ce qu'on peut retrouver sur un ravitaillement?
2: De l'eau,
0: évidemment.
3: Coca.
0: Ça nous fait, oui, vous allez faire toutes les boissons. Angina, Schweppes, Perrier. 1, 2, 3, 4, 5, 6, 7, 8, 9, 10. Je valide 10 propositions pour vous. L'équipe Crotoy. Restez bien là. Rien n'est joué en ce vendredi, jour de finale, dans votre nouveau grand jeu d'ici Picardie. Pas de gâteau pour les
1: battus. Bah non, rien n'est joué. 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
1: Ce que je vous dis aussi, c'est qu'on ne vous oublie pas sur l'antenne d'ici Picardie. Ah ça non, on est un peu comme Simple Minds.

0: Une chanson commandée pour un film qui est devenu un titre culte, c'était Don't You par Simple Minds. Heureux sont les simples d'esprit, comme on dit.
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0: Mais justement, nous, on est heureux, on continue à jouer à notre grand jeu de la rentrée à l'occasion de la Trans-B ce dimanche. Pas de gâteau pour les battus avec Brian Mayer depuis Saint-Valery-sur-Somme à l'entrepôt des sels.
3: Eh bien oui, on continue à faire connaissance avec nos candidats de la semaine. En ce vendredi, direction l'équipe qui est un petit peu à la peine, à la traîne, en ce vendredi, l'équipe du Crotoy. Bonjour Aimé.
4: Bonjour.
3: Comment ça va? Comment vous êtes? Tiens, à deux jours d'un tel événement, le retour de la Trans-B.
4: Bah, on est heureux de les voir traverser la baie et de venir chez nous au Crotoy. Ouais.
3: Alors Aimé, c'est la reine du sport, vous faites tout sport.
4: La marche, le vélo, la gym, natation.
3: Ouais. Vous dormez jamais en fait?
4: Ah si.
3: Ah, un petit peu entre deux activités sportives. C'est quoi votre activité sportive préférée?
4: Le vélo.
3: Le vélo. Et vous faites de grandes distances ou des petites distances, mais régulières?
4: 40 km à peu près.
3: Ah, c'est pas mal. Quand? Tous les jours?
4: Ah non, à peu près deux fois par semaine.
3: Voilà, vous avez un spot particulier, un endroit précis où vous aimez aller, vous détendre à vélo?
4: Le Marcanterre.
3: Le Marcanterre, bah oui, on n'est pas très loin. En plus,
4: on va voir les Hanson,
3: ici.
4: Et après on monte à cheval.
3: Voilà, bah vous nous enverrez des photos, tiens, sur le WhatsApp de la radio. Il y a beaucoup de soutien, de gens qui vous encouragent, des auditeurs qui vous encouragent, hein, sur le WhatsApp de la radio. Mmh. Au 03 22 92 58 58, je vous rappelle que il faut continuer à défendre, à soutenir votre équipe préférée, puisque arrivera avant la fin de l'émission le tirage avec ce gros cadeau à gagner qu'on vous rappellera dans un instant. Attention Aimé, question qui peut vous rapporter 10 points. Dites-moi, quel est l'animal le plus lent au monde? Quel est l'animal le plus lent au monde? Alors, allez-y, concertez-vous. Gilles, Guy, l'équipe du Crotoy. C'est pas le paresseux, c'est le hérisson. Hérisson qui est l'animal le plus lent au monde. Vous savez qu'il met 5h30 pour faire 1 km. Voilà, faut pas trop compter là-dessus. Je pense qu'on le verra pas forcément sur la Trans-B après-demain, dimanche. Alors là, je sais que vous aimez ça, cette fameuse épreuve de la commune à épeler à l'envers. Vous aurez 10 secondes. Aimez 10 secondes pour épeler à l'envers la commune de Moreuil. Moreuil à l'envers, ça donne quoi, tiens? Ça part mal.
4: L-U-I-U-E.
3: Alors, vous m'avez dit.
4: O-M.
3: Oui. Alors, il y a eu du cafouillage. Oui. Aimé.
4: Effectivement.
3: Vous m'avez dit une seule lettre, je crois, c'est le L. Voilà, L, après il y avait le I, le U, le E, le R, le O et le R.

0: votre équipe préférée en laissant un message vocal au 03 22 92 58 58, un peu comme François par exemple qu'on écoute.
1: Bonjour, ici Picardie, je suis pour la team Saint-Valery-sur-Somme, qui est la ville où j'ai passé mon collège.
0: Oh, voilà.
1: Bonne journée, François.
0: Les souvenirs du collège à Saint-Valery-sur-Somme, ou encore Angelina aussi qui nous a laissé un message.
2: Bonjour l'équipe, c'est Angelina, je soutiens l'équipe de Saint-Valery-sur-Somme. Allez, on y va, on gagne. Courage.
0: Mais oui, c'est ça qu'il faut faire, faut soutenir. N'hésitez pas à mettre plein d'entrain dans vos messages vocaux, on vous écoute. Et puis vous serez inscrit pour le tirage de tout à l'heure pour votre carte cadeau de 200 €. Et pour la musique, eh ben on a quelqu'un qui va nous mettre la pêche aussi. C'est Dalida avec Mourir sur scène.

0: Eh bien, en faisant mes recherches, j'ai appris que cette chanson était destinée à un homme et que Dalida, en fait, au départ, elle voulait pas l'enregistrer. Elle a été convaincue par son frère et producteur Orlando. Et on en apprend des choses sur l'antenne d'ici Picardie.
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0: Et on continue à jouer ensemble et à s'amuser avec Brian Mayer depuis Saint-Valery-sur-Somme. Et puis alors, si j'ai bien suivi, il y a un gros écart de points entre les deux équipes.
3: Effectivement, l'écart est large du côté des points pour nos deux équipes. 229 points pour l'équipe de Saint-Valery et 107 points pour l'équipe du Crotoy. Je me redirige vers l'équipe de Saint-Valery. On va jouer avec Dominique. Tout va bien, Dominique, toujours bien. À fond. Voilà, mettez bien le micro devant la bouche, Dominique, puisque le micro, vous le savez.
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0: Dominique, 30 secondes pour me donner tout ce qui peut faire sourire un coureur pendant une course. En plus, vous êtes le marrant de l'équipe, je crois.
1: Des applaudissements.
2: Une belle fille.
0: Ah, bah oui, ça mate.
3: Ou un bel homme.
0: Ou un bel homme. Je prends aussi, évidemment. Qu'est-ce qui peut nous faire sourire dans ce concours? Un déguisement. Je l'ai aussi, ça fonctionne. Qu'est-ce qui peut nous faire marrer quand on court la Transbay ou une autre course?
2: Des personnes qui s'enlisent.
3: Quelqu'un qui tombe devant nous.
0: Ça marche aussi. Une gentille chute alors. Stop, c'est tout bon. 1, 2, 3, 4, 5, 6, 7 points pour vous. Il y avait un ami sur le bord du parcours qui vous fait des gros coucous. Le déguisement, vous l'avez dit. Un paysage magnifique. Dépasser un copain. Des fois, voilà, on se venge aussi. Une flaque évitée de justesse. Ça peut nous faire rire. Mais aussi voir l'arrivée qui arrive. Enfin, là, on commence à sourire, à être en joie. J'ai dit 7 points pour vous, l'équipe de Saint-Valery. Je me redirige vers l'équipe du Crotoy. Gilles, vous avez 30 secondes pour me donner tout ce qu'on fait en premier, vraiment en premier, en rentrant à la maison après une course. Qu'est-ce qu'on fait en premier ? 30 secondes.
4: On prend une douche.
0: Ah, la douche, c'est vraiment nécessaire. C'est la première proposition que j'ai devant moi. Qu'est-ce qu'on fait lorsqu'on rentre à la maison après une course ?
4: On se change.
0: Voilà. On boit, vous l'avez dit, je prends aussi.
4: On boit.
0: On se change.
4: On mange.
0: On mange.
3: Un café.
0: Un café, l'addition. Qu'est-ce qu'on fait ?
4: On range ses affaires.
0: C'est bien, on range les affaires.
2: Un gros bisou à son épouse.
0: Oh, c'est mignon.
4: Un gros bisou à son épouse.
0: C'est mignon. Tout ce qu'on peut faire en rentrant à la maison. Oui. Cette proposition, ça fonctionne pour vous. 7 points de plus pour vous, l'équipe du Crotoy. Alors, attention, arrive dans un instant une épreuve que vous allez adorer ou pas, l'épreuve du juste chiffre. Dans ce grand jeu, pas de gâteau pour les battus. Restez là, rien n'est joué, rien n'est perdu. À tout de suite.
5: Ben non, rien n'est joué. D'ailleurs, attention, une dernière ligne droite pour gagner 200 euros à dépenser chez Monsieur Bricolage à Amiens pour tenter votre chance. Vous dites quelle équipe vous préférez sur le WhatsApp de la radio 03 22 92 58 58. Un petit peu comme Stéphanie qu'on écoute.
6: Eh bien, moi, je voulais soutenir l'équipe du Crotoy, parce que j'adore le Crotoy. Je trouve que c'est une ville sauvage. Il y a plein de balades à faire, l'écluse, la bassée. Il y a des traversées de la baie à faire aussi pour aller jusqu'à Saint-Valéry. Mais quand même, celle que je préfère, c'est le Crotoy.
5: Oh, elle nous a fait une belle carte postale. Merci beaucoup, Stéphanie. Eh bien, il y aura un tirage au sort avant midi parmi celles et ceux qui auront voté pour l'équipe gagnante. On va le savoir bientôt qui a gagné. On va se retrouver après Céline Dion et son tout dernier titre dans un instant. Merci d'avoir choisi ici Picard.
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0: Actuellement à Paris pour l'événement musical de la rentrée. C'est son premier concert le 12 septembre. Céline Dion, bonjour, pardon, merci. Et merci d'avoir choisi ici Picardie.
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0: Quelques mots de tous les jours pour cette chanson de Céline Dion. Et mais nous, on a notre diva à nous.
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0: Brian Mayer, notre star de notre nouveau rendez-vous, le nouveau jeu sur votre radio depuis Saint-Valery-sur-Somme. Un nouveau jeu qui s'appelle...
2: Pas de gâteau pour les...
0: battus.
2: Les jeux sont faits, je reprends les scores de nos deux équipes. Hein, 236 points pour l'équipe de Saint-Valery. Je vous féliciterai après. Et 114 points pour l'équipe du Crotoy qui n'a pas démérité cette semaine. Alors, pas de bol pour vous puisque je propose... C'est la dernière épreuve de la semaine dans ce jeu, pas de gâteau pour les battus. L'épreuve du juste chiffre, l'idée c'est de trouver un nombre, un chiffre, durant quelques secondes. Et si vous avez la bonne réponse, eh bien le score est doublé. La 114 pour le Crotoy, si on doublait, vous n'atteignez pas le score de Saint-Valery. Mais on va s'amuser parce qu'on est joueurs ici sur ici Picardie. On va jouer tous ensemble, mais c'est surtout l'équipe du Crotoy. Heureux perdant, vous avez... 45 secondes pour me dire, je vous dirai moi plus ou moins, pour me dire combien mesure le phare du Hourdel en centimètres. Allez, l'équipe Guy, faites des propositions. Vous me dites n'importe quoi, je vous dis plus, je vous dis moins. Guy, en centimètres, le phare du Hourdel. Dites n'importe quoi, je vous dis plus ou moins.
3: 10 000.
2: Moi, dit, mettez bien le micro devant la bouche.
4: 10 000.
2: C'est beaucoup moins.
5: 8 000.
2: Moins.
4: 8 000.
2: Moins.
5: 6 000.
2: Moins.
4: 5 000.
2: Moins.
4: 4 000.
2: Moins, on est en centimètres. Hein. Moins.
4: Oui, oui.
5: 2 000.
2: Moins.
5: 1000.
2: Plus.
5: 1500.
2: Plus.
5: 1800.
2: Plus.
5: 1900.
2: Moins.
5: 1850.
2: Plus.
5: 1860.
2: Moins.
5: 1855.
2: Moins.
4: 153.

0: T'es pas loin, c'était 1852 centimètres. Oh. Le phare du Hourdel. Ben voilà, là vous avez joué le jeu. Bravo l'équipe du Crotoy et surtout un grand bravo à l'équipe de Saint-Valery. Dominique, Nathalie et Aurélie, je vous remets le gâteau battu. C'est votre cadeau bien mérité pour cette semaine de jeu. Dans ce grand jeu, pas de gâteau pour les battus. Et dans un instant, attention, vous avez gagné vous, mais il y a d'autres personnes qui vont gagner un énorme cadeau dans quelques secondes. Bah, ceux qui vous ont défendu, qui vous ont soutenu sur le WhatsApp de la radio. Tirage au sort dans un instant sur votre radio. Ici Picardie.
1: Et oui, attention, ça rigole plus. À tout de suite, Brian. Et puis nous pour la musique, via Alan Parsons Project. Ça c'est super, c'est une super chanson, j'adore, ça s'appelle Eye in the Sky. On se retrouve dans quelques instants, c'est un plaisir d'être avec vous.

0: Magnifique chanson ici Picardie, et la radio de vos chansons préférées. Il est 11h35 et on parle aussi idées sorties sur votre radio.
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0: Et la grande fête du terroir à noter dans l'Aisne, c'est la foire au fromage de la Capelle, édition 2026.

0: c'est ce week-end. Au programme, évidemment, les fromages et les produits du terroir, mais aussi tout ce qui fait le succès de cette grande manifestation, des éleveurs, des producteurs, des artisans, des animaux et du matériel agricole. Le dimanche, vous pourrez également découvrir les bovins, chevaux, traits, ovins et alpagas, mais aussi assister à des démonstrations de matériel agricole ancien, et même au traditionnel concours du plus gros mangeur de maroilles à 17h30. Ça va plaire à Brian Nicolas, notre journaliste. Le samedi, place notamment à la méga brocante. C'est pas une brocante, c'est une méga brocante de 7h à 18h. Et dimanche, au marché des produits du terroir, avec également une grande braderie et des animations tout au long de la journée. Cette année, un nouvel espace restauration est prévu avec une nocturne le samedi jusqu'à 22h. L'entrée est gratuite pour les moins de 14 ans. 4€ en prévente pour les adultes et 7€ sur place pour le pass week-end. Parking gratuit et restauration du 5 au 7 septembre. Donc, c'est à la Capelle qu'il faut aller. Une belle sortie gourmande et familiale au cœur de la Thiérache.
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0: 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C'est un peu notre raison d'être.

0: Le collectif Ensemble, porté par cette chanson signée Pascal Obispo, c'était sa raison d'être. On continue à jouer à votre nouveau grand jeu de la rentrée, pas de gâteau pour les battus, avec Brian Mayer depuis Saint-Valery-sur-Somme. Et je rêve, hein, il est en train de manger alors que pas moi et que j'ai faim. Bah, bon appétit Brian, hein.
1: Bah oui, on mange le gâteau battu, ils sont sympas. L'équipe gagnante de Saint-Valery-sur-Somme a proposé et partage ce gâteau battu qu'on mange tous ensemble avec les heureux perdants, l'équipe du Crotoy. Aurélie, vous êtes la capitaine de l'équipe de Saint-Valery-sur-Somme. Vous êtes dans l'organisation de cette Trans-B qui aura lieu dimanche. Comment ça va à deux jours de l'événement?
2: Bah ça va, jusqu'ici tout se déroule comme prévu. Donc il n'y a plus qu'à attendre les coureurs qui vont.
1: Rappelez-nous justement Aurélie, pour quelqu'un qui ne connaît pas la Trans-B qui fait son retour, c'est quoi la Trans-B?
2: La Trans-B, c'est une course à pied de 17 km à travers la baie de Somme, à marée basse bien sûr. Elle a été créée en 89 par mon père, Denis Courtois. Il y avait Jean-Louis Chénier aussi, son acolyte, qui était là. Et ils sont toujours là, mais voilà, ils m'ont laissé un peu plus de place dans l'organisation. Et du coup, c'est une course avec laquelle j'ai grandi et qui me manquait depuis 2019, la dernière édition. Donc je suis ravie de la voir revivre et de revoir aussi toutes les associations qui nous aident. L'Amicale des agents hospitaliers, le tennis de table, le foot, j'ai pas les titres exacts des associations, mais on a beaucoup d'associations valéricaines et crotelloises qui nous épaulent pour faire en sorte que les coureurs soient bien accueillis et bien encadrés.
1: Mais voilà, on salue toutes les équipes, les bénévoles, il y aura du monde, une course à vivre évidemment en direct ce dimanche sur votre radio ici Picardie. Bravo encore. Et dans un instant, c'est le tirage au sort pour gagner le gros cadeau de la semaine.
0: Et oui, bravo à l'équipe de Saint-Valery-sur-Somme. Et je confirme, dans quelques minutes, le tirage parmi vous qui avez soutenu l'équipe gagnante. Donc, en jeu, je vous le rappelle, 200 euros en carte cadeau à dépenser chez Monsieur Bricolage à Amiens.
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0: Ce sera après Runaway par One Republic. Ce sera le tirage de la gagnante. On attend.

0: assez sympa. C'était One Republic avec Runaway.
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0: Et oui, pas de gâteau pour les battus. Votre nouveau grand jeu de la rentrée sur l'antenne d'ici Picardie. Et c'est le moment du tirage, je crois, Brian. Brian, qui est encore en train de manger, je rêve.
3: Bon oui, on continue à partager ce gâteau battu ici avec l'équipe du Crotoy qui est finalement heureuse d'avoir perdu, ça fait plaisir. Voilà, c'est comme ça. Un grand merci encore à Aimé, à Gilles et Guy, l'équipe du Crotoy. Grand merci à l'équipe qui a gagné cette semaine, l'équipe de Saint-Valery, Dominique, Nathalie et Aurélie. Tiens, je vais vous demander un dernier effort en ce vendredi. On va compter jusqu'à 3 et on va se préparer au tirage au sort. 1, 2, 3, bravo. 3. Allez, on y va pour le tirage au sort.
0: Élodie, au standard, va passer le coup de fil décisif d'aujourd'hui. On appelle le ou la gagnante du jour. Ah, quel stress, je suis stressée. Je sais pas vous, mais 200 euros, c'est pas rien quand même. 200 euros à dépenser au magasin Monsieur Bricolage Damien. Et on appelle une certaine Marie-Josée du côté de Durie, me semble-t-il. Va-t-elle répondre, Marie-Josée?
4: Oui, bonjour.
0: Oh, bonjour Marie-Josée.
4: Oh, ben j'y crois pas.
0: Et oui, c'est ici Picardie vrai. Qui vous appelle.
4: Oh là là.
0: 200
4: ah oui,
0: euros.
4: Vu votre numéro.
0: Et oui, vous avez soutenu l'équipe de Saint-Valery.
4: Ah oui.
0: Avec
4: oui,
0: un
4: oui.
0: beau message.
4: Oui.
0: Et voilà, et bah, ça vous a valu un bon de 200 euros pour Monsieur Bricolage. Vous allez le dépenser dans quoi?
4: Oh ben, je pense que je vais acheter des accessoires pour ma salle de bain. J'étais en train de détapisser ma salle de bain. Là, je suis en train de rénover ma salle de bain. Alors, je me suis dit si ça peut arriver.
0: C'est sponsorisé. Votre salle de bain sera sponsorisée ici Picard.
4: Oui, c'est vraiment super.
0: Et oui, on sent votre émotion. Bravo Marie-Josée. Et puis nos candidats de la semaine vous applaudissent aussi. Écoutez-les.
3: Bravo, ils sont forts. Hein. Les amoureux de la Transbakeyse, bravo également, c'est ça le collectif. Merci encore à l'équipe de l'entrepôt des Selles, hein, qui nous accueille depuis quelques jours ici à Saint-Valery. Bonne Transbay d'avance et bien sûr votre jeu revient. Pas de gâteau pour les battus, on sera à Amiens ce lundi à la Lune des Pirates. Plein de bisous, bon week-end et merci encore aux équipes du Crotoy et de Saint-Valery sur Somme.
0: Voilà Marie-Josée, le petit message de Brian en plus, c'est cadeau.
4: Bon, ça se passe comment? Il fallait chercher à prendre.
0: Ah, on va vous repasser l'audio standard qui va tout vous expliquer.
4: Bon, merci encore à toute l'équipe.
0: Je vous en prie. Allez, on vous embrasse.
4: Bonne journée, bon week-end.
0: Bon week-end. Oh, on sent l'émotion de Marie-Josée. Ça fait trop plaisir.
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0: Vous gâtez avec ici Picardie, quel plaisir de vous appeler. Bon, et on se charge aussi de la musique avec Elie Medeiros. Partons pour Calypso, pour danser. Ah, j'ai hâte d'être à la semaine prochaine pour un nouvel épisode des Pas de gâteau pour les

0: chanson dédiée à sa fille qui s'appelle Calypso. C'était Élie Médéros. On vous doit bien ça avec Enora Malagré. C'est votre nouveau rendez-vous de la rentrée qui arrive. Ça sera après Village People.
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0: Noël dans la marine. Ça a été des paroles qui ont été approuvées par le Pentagone, rien que ça. C'était Village People. Et après vos infos de midi, on va retrouver Enora Malagré avec grand plaisir. Bonjour Enora.
1: Bonjour tout le monde. Tout à l'heure, gros dossier, voiture électrique. Alors, on se lance ou pas? Est-ce que c'est une bonne idée? À tout de suite sur votre radio ici.
0: Et oui, à tout de suite. Très bonne question. Ce sera dans l'émission. On vous doit bien ça avec Enora Malagré et toute son équipe qui vont vous retrouver juste après midi.
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0: Très bon déjeuner à tous, il est midi. Des infos avec Brian Nicolas et 1 milliard d'euros pour les agriculteurs.
3: Oui, annonce ce matin de la ministre de l'Agriculture pour aider la profession à se remettre de cet été compliqué entre les sécheresses et les canicules à répétition. 80% de pertes dans certaines productions agricoles. Une aide qui prendra plusieurs aspects, Nicolas Joly.
4: 1 milliard d'euros d'argent neuf pour relever l'agriculture. La moitié, 520 millions, c'est l'indemnisation de solidarité nationale. Un dispositif pour compenser les pertes de récolte liées aux aléas climatiques exceptionnels. La sécheresse de cet été. Le régime des calamités agricoles viendra aussi

0: compenser à hauteur de 30 millions d'euros les pertes de fonds non assurables, comme les vignes, par exemple, durablement abîmées. Les exploitations agricoles les plus durement touchées bénéficieront aussi d'un dégrèvement de taxes foncières, 320 millions d'euros. Il faut soigner l'agriculture, mais aussi lui permettre de redémarrer via un fonds de réarmement agricole de 235 millions d'euros. Piloté par les préfets, il doit permettre aux fermiers d'acheter notamment du fourrage et des semis pour l'an prochain. La ministre promet que cet argent sera disponible dès la semaine prochaine.
1: De l'argent qui n'est pas encore suffisant. Réagit ce matin la FNSEA. Le syndicat agricole demande 1 milliard d'euros de plus et des renégociations avec le gouvernement. Une soixantaine d'annonces attendues dans les prochaines heures, cette fois pour le handicap. Emmanuel Macron doit les officialiser lors de la conférence nationale qui a lieu en ce moment en région parisienne. Ministres, élus, associations ou encore entreprises sont en ce moment rassemblés comme tous les 3 ans pour faire le point sur la situation des personnes en situation de handicap comme dans les écoles. Une situation qui s'améliore mais qui manque encore beaucoup de financement concret et homogène selon les territoires. Ce sont les mots de Christine Trept, présidente de l'APF dans la Somme, qui était ce matin notre invitée. Des pâtes, du riz ou encore des conserves, c'est ce que recherche l'association aminoise des maraudeurs, association qui accompagne les personnes sans abri. Les bénévoles vous attendent donc ce soir, 19h au bar Le Pic Assiette dans le centre-ville d'Amiens pour recevoir les dons.
2: La préfecture de la Somme lance des expulsions de domicile.
1: 22 procédures pour lutter contre le narcotrafic. Elle demande aux bailleurs sociaux d'agir quand il était établi que des habitants participaient à un trafic de stupéfiants depuis chez eux. Plusieurs de ces procédures ont déjà abouti dans 6 logements, dont à Abbeville et à Amiens. Toujours pas de bureau de poste à Mers-les-Bains sur la côte Picarde. Il est fermé depuis le dégât des eaux la semaine dernière et les réparations s'éternisent au-delà de ce que les équipes espéraient. Nous n'avons toujours pas de date de réouverture. Les agents sont envoyés en attendant au poste de rue et de Gamache, où les clients de Mers sont aussi invités à se rendre. À Holt, la restauration de l'église avance. Un chantier à plus de 10 millions d'euros pour réparer la voûte qui s'est effondrée l'été dernier. Les échafaudages sont toujours là, mais le bâtiment est quand même ouvert aux visiteurs. L'idée est de montrer l'ampleur des travaux aux Picards et aux touristes pour leur donner envie de participer à la collecte de la Fondation du patrimoine.
2: La Trans-B se veut plus écologique.
1: Oui, cette célèbre course Picarde qui a lieu ce dimanche dans la baie de Somme, 17 km entre Saint-Valery-sur-Somme et le Crotoy. 6500 coureurs sont attendus dans la vase et forcément, ça a des conséquences sur l'environnement. Pour les limiter au maximum, l'édition de cette année n'aura pas lieu au printemps, comme c'était le cas auparavant, mais bien ce dimanche. Un choix qui est bien parti pour durer, assure l'organisatrice Aurélie Courtois ce matin sur notre antenne.
3: Non, on reviendra jamais au printemps ou en été. La baie, c'est un terrain d'accueil merveilleux et donc on suit les règles qui nous sont édictées par les services environnementaux, ce qui nous permet de nous assurer d'avoir des garde-fous et de travailler intelligemment et de préserver le site. On n'est pas là pour l'utiliser sans prendre conscience de ce qui nous entoure. Donc c'est pour ça que pour moi, le respect de la baie, c'est un engagement partagé. Il y a nous, côté organisation, mais il y a aussi ce que les coureurs et spectateurs doivent respecter. C'est tous ensemble, c'est pas que l'histoire de l'organisation et j'aimerais vraiment faire passer ce message que cette prise de conscience, si on veut continuer à s'amuser en baie, il faut que aussi nous on prenne nos responsabilités, mais les coureurs et les spectateurs aussi.
1: La Trans-Baie qui se déroule donc ce dimanche, une course dans la vase, donc à vivre en intégralité sur votre radio ici Picardie qui vous fait vivre l'événement toute la journée. Pour ceux qui préfèrent rester au sec ce week-end, demain commence la braderie de Lille, 34 heures pour chiner et peut-être trouver la perle rare sur un étalage. L'ouverture de la partie festive c'est dès ce soir.
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1: Au niveau de la météo, ce sera plutôt du ciel bleu.
2: Peut-être bac, oui, peut-être bac, non, comme on dirait en Normandie, parce que nuages et soleil se relaient tout au long de la journée. Ah, voilà. Bon. On aura même quelques averses sur les terres en début d'après-midi et du vent d'ouest qui va souffler assez fort avec des pointes à 65 km/h au nord et à l'ouest d'Amiens jusqu'au milieu de l'après-midi. Les températures maximales seront entre 22 et 25 degrés. Belle journée. Place à Enora Malagré avec l'émission On vous doit bien ça.
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5: Bonjour à tous, il est midi 5 sur votre radio ICI. Je suis ravie de vous retrouver comme chaque midi. Je salue d'ailleurs toutes les locales du réseau ICI partout en France. Coucou les amis. Bienvenue donc dans votre nouveau rendez-vous ICI.

0: par le bon plan, vie quotidienne, arnaque à éviter, santé. Nous sommes là pour vous rendre service parce qu'on vous doit bien ça. Et c'est le titre de ce nouveau rendez-vous quotidien. Nous sommes ensemble jusqu'à 13h, je vous l'ai dit. Moi, je suis Enora Malagré et voici la joyeuse bande qui m'accompagne. Aude Razo, madame anti-arnaque, coucou.
1: Bon, bonjour, bonjour tout le monde.
0: Valère Coréard et ses bons plans conso, bonjour cher Valère.
2: Salut Enora, bonjour à toutes et tous.
0: Pierre Fabin, que vous connaissez, notre vétérinaire, bonjour Pierre.
3: Bonjour à tous.
0: Et un nouveau dans la bande, et pas des moindres, je l'adore. Et vous aussi, vous le connaissez déjà sur votre radio ici, Nordinatab, notre prof de PS quasiment.
4: Ah, j'aime bien. Ça fait très old school, très vieille école, ça me va bien.
0: Notre coach sportif, bienvenue dans la famille.
4: Merci beaucoup. Alors, je vous ai écouté toute la semaine, donc je suis très content d'être là, enfin avec vous.
0: Vous avez bonjour. Aimé
4: ouais, carrément. Et ce qui est bien, c'est votre voix. Elle emmène, elle berce en même temps. Donc...
2: Oh, le faillot.
4: Ah ouais, ça voilà. Tire à balles réelles ici. Ah oui, d'accord. Merci Valère.
0: En matière. Merci.
2: Faut pas se fâcher avec un prof de sport.
0: Voix de Yves Carra. Je vais vous le présenter dans un instant. Parce qu'aujourd'hui, pourquoi il est là, notre cher expert? On va parler voiture. Faut-il vraiment passer à l'électrique? Est-ce que c'est vraiment bien pour la planète? Nous avons moult astuces dans notre besace. Nous allons les partager avec vous parce qu'on vous doit bien ça. Vous voulez nous en parler aussi? Appelez-nous ou laissez-nous un vocal. C'est sur notre WhatsApp. Évidemment, c'est gratuit. 0810 055 056. Nous sommes là pour vous. Posez-nous vos questions comme l'a fait aujourd'hui une auditrice. Nous l'écoutons.
5: Bonjour, c'est Sylvie. Je voulais savoir, est-ce qu'une mutuelle pour les animaux, c'est vraiment valable?
0: Alors, Pierre?
3: Eh ben, on va y répondre tout à l'heure. Mais oui, je peux déjà le dire, c'est valable. Mais sous certaines conditions, il y a beaucoup de choses auxquelles il faut faire attention.
0: Très bien. Notre vétérinaire, Pierre, y répondra plus longuement dans une trentaine de minutes. Et puis, le meilleur pour la fin, tout au long de l'année, je vais booster votre pouvoir d'achat. 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Il est 12h17 sur votre radio ici. Gros dossier voiture aujourd'hui avec évidemment Valère Coréard, notre monsieur bon plan, mais qui a invité un copain dans la bande de On vous doit bien ça, que vous connaissez sans doute, Yves Carra, le porte-parole de Mobilité Club France. Bienvenue, cher Yves.
6: Merci, je suis adopté par la bande, là, aujourd'hui.
0: Oui,
6: ça va, bon, d'accord.
2: Le temps de l'émission, déjà.
6: Ouais, le temps de l'émission, c'est déjà pas mal. Hein.
0: Merci à vous d'être là. Alors, Valère.
2: Bah, c'est un gros sujet, la voiture électrique. Vous savez que parmi les ventes de voitures neuves au mois d'août, 38% ont été des voitures 100% électriques. Ça veut dire quoi? Que les Françaises et les Français, ils veulent s'y mettre. Il y a un vrai sujet. Yves Carra me dira pas le contraire. La voiture électrique monte en puissance. Moi, ce que je voulais aujourd'hui, c'était qu'on sache définitivement, si possible, est-ce que c'est vraiment un bon plan? Parce que pour des raisons écologiques, on a compris que c'était quand même un gros chouïa mieux que la voiture thermique.
6: En tout cas, Ça dépend.
2: Bon, vous allez peut-être pouvoir nous expliquer.
0: Pardonnez-moi, messieurs. Moi, vous m'avez perdu. C'est quoi la différence entre une voiture thermique et une voiture électrique?
2: Yves Carra.
6: Ah ouais, on part de là.
0: Ah bah, pardon. Ah, ouais. Ah bah, excusez-moi.
2: On part de loin. 5 minutes. Hein.
0: Et en plus, je suis blonde. Donc,
6: ça, je ne me serais pas permis. Voiture thermique, on met un carburant dedans pour que la voiture avance. Voiture électrique, on branche et on roule avec de l'électrique quand on est en 100% électrique.
2: D'accord. Est-ce qu'on peut, alors, tout de suite dire dans quel cas la voiture électrique est plus avantageuse sur le plan économique que la voiture où on met un carburant classique?
6: Sur le plan économique, pas écologique, donc économique. Si on n'a pas de prise à la maison ou au moins au travail, la voiture électrique n'est pas très avantageuse parce que pour avoir souvent fait des Paris-Lyon, par exemple, en voiture électrique, vous payez entre 14 et 15 euros les 100 km. Donc c'est à peu près comme une voiture thermique, surtout avec même quand le prix du carburant est élevé. Donc la recharge à la maison, on achète du kilowattheure, on est entre 10-15 kilowattheures, c'est génial. On consomme quasiment 10-15 rien.
2: 10-15 centimes le kilowattheure.
6: 10-15 centimes le kilowattheure. Si on fait aller 15 kilowattheures pour 100 kilomètres, vous voyez, on est à 2-3 euros les 100 kilomètres. C'est vraiment bien.
2: C'est top.
6: Mais il faut avoir une recharge à la maison ou au travail à minimum. Sinon, ça coûte cher. Alors, on dit qu'il y a moins d'entretien. C'est vrai, il y a moins d'entretien. Seulement, il faut savoir, et c'est des chiffres qui sont sortis la semaine dernière, qu'une voiture électrique, les 10 plus vendues, perdent 59%, je vais vous faire à 60% de son prix d'achat neuf en 5 ans.
2: Pourquoi?
6: Parce que les technologies évoluent, parce que c'est plus dur à revendre, parce que le marché de l'occasion démarre, mais c'est encore faible. Donc 60%, vous avez une voiture, le vrai coût d'une voiture que vous avez, vous connaissez exactement son coût quand vous la revendez.
0: Oui.
6: Et si vous la revendez et que vous avez perdu 60% en 5 ans, une voiture thermique, on est à 45, 50, les 10 000 euros que vous n'avez pas mis dans l'entretien, vous allez les perdre en la revendant. Donc faut faire attention à

0: à la fin quand même.
1: Ça veut dire qu'on peut la garder, il faut la garder plus longtemps. En même temps, l'entretien coûte moins cher. Oui. 20 pièces à peu près dans un moteur de voiture électrique, 200 dans un moteur de voiture thermique. Donc,
2: il n'y a pas d'huile, il n'y a pas d'embrayage. Quand on a une voiture électrique, si on sait bien rouler, on change quasiment jamais les freins, on les touche jamais. Donc oui, c'est à l'entretien, c'est mieux. Par contre, si vous avez une panne avec une voiture électrique, ça coûte beaucoup plus cher que le thermique.
3: Pourquoi?
2: Bah, parce que c'est des systèmes électroniques qu'il faut remplacer directement. Donc vous êtes rapidement à quelques milliers d'euros.
3: Et est-ce que c'est facile à recharger? Pardon, vous avez parlé d'une recharge à la maison et tout.
2: Pour vous, c'est difficile. Pour les autres, c'est peut-être plus facile. Je sais pas.
3: Je suis pas prêt de le réinviter.
2: Parce
1: qu'il a peut-être d'autres trucs à dire après. Ouais.
2: non, franchement, c'est très facile. Vous arrivez sur une borne. Alors chez vous, il n'y a pas de sujet. Hein, voilà. Mmh. Vous arrivez sur une borne. Vous avez en général une carte qui regroupe 90% à peu près, voire 95% de toutes les bornes en France. Vous arrivez, vous ouvrez la petite trappe comme vous le feriez avec l'essence. Vous mettez votre carte sur le beeper. Vous pouvez même payer par carte bancaire maintenant. Ça se développe de plus en plus sur les bornes qui ont une forte puissance. Vous prenez le pistolet, vous le branchez, vous allez boire votre café, vous revenez. Il n'y a pas de sujet là-dessus. C'est assez facile.
3: Mais dans un instant, Aude Razzo nous parlera de ces faux QR codes qu'il y a dans certaines bornes.
4: Ouais. Effectivement, voilà. Sur les bornes de recharge. Ouais. C'est pour ça qu'effectivement, c'est mieux d'avoir une carte.
3: Donc, soyons vigilants. On continue de parler voitures électriques ou pas. Mais pour l'heure, on va écouter un peu de France Gall. Ça va nous détendre cette fête week-end. Hong Kong Star sur votre radio ici. Bienvenue dans votre nouveau rendez-vous. On vous doit bien ça.

0: Star France Gall sur votre radio ici.
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0: 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Il est midi 15 sur votre radio ici. Bienvenue dans votre nouveau rendez-vous quotidien. On vous doit bien ça avec une joyeuse bande. Et ça parlait même hors antenne, hein. Oh là là, quel sujet, les voitures électriques, est-ce que c'est vraiment

0: sur la borne. Mmh. Et là, il y a des petits malins, je vais vous le dire souvent, petits malins, j'aime bien dire petits malins.
1: J'aime bien que vous dites
0: qui,
1: ça.
0: Qui colle par-dessus le vrai QR code, un faux QR code. Ce qui fait que vous allez flasher, vous allez vous retrouver sur un site qui n'est pas le bon site. Ouais. Et vous allez payer, en fait, à des escrocs. C'est eux qui vont empocher la somme. Donc, en fait, regardez bien, quand vous flashez le QR code, qu'il n'y a pas plusieurs couches de QR code. Là, vous scrutez un petit peu, faut mettre l'œil un tout petit peu près, comme ça.
1: Ouais, c'est Hercule Poirot, cette
0: voilà.
1: histoire.
0: Faut si vraiment... c'est pas un peu abîmé et corné, d'accord. si ça n'a pas été tripoté. Et puis, sinon, le bon plan, c'est la carte de recherche physique,
2: oui. hein, Yves Carambeau. Il y a pas de carte de recherche physique. Alors, il y a différentes sociétés. Voilà, ils sont 90-95% des bornes. Voilà, faut avoir ça maintenant.
1: D'accord. Alors maintenant, oui, Audrey,
0: je peux poser une question.
1: Mais je vous en supplie.
0: Question, mais c'est parce qu'en fait, j'ai envie de parler de moi. J'ai des amis qui ont
2: alors, je fais psy aussi.
0: C'est ça.
2: Mais bon, je parle sous couvert du vétérinaire.
0: j'ai des amis qui ont une voiture électrique et je reste sur la thématique des bornes de recharge. Ils ont une voiture électrique, mais ils sont complètement flippés de partir en vacances en voiture électrique.
1: C'est-à-dire qu'ils n'auraient pas assez de jus.
0: Ouais, ils ont peur de tomber en rade, en fait, de ne pas trouver une borne, etc. Ouais. Parce qu'ils vont peut-être partir dans un coin un peu paumé. Ils sont même allés jusqu'à louer une voiture thermique. Ça leur a coûté un bras pour les vacances.
1: C'est-à-dire qu'ils sentent qu'il a acheté une voiture électrique et finalement, il loue pour les vacances une voiture thermique.
2: Ah, alors, je dirais que ça dépend de la voiture électrique. Parce que vous avez des voitures électriques avec une toute petite autonomie. Les R5 qui sont mignonnes, les premiers prix, elles ont 200 km d'autonomie. Donc sur les longs trajets, vous allez recharger voilà, toutes les heures si vous prenez l'autoroute. Si vous avez des voitures, mais là, elles coûtent 40 ou 50 000 euros, qui ont une longue autonomie et un temps de recharge rapide, là, c'est moins un sujet sur les longs trajets. Et de toute façon, l'électrique, le maître mot, c'est l'anticipation et se dire que de toute façon, ce sera moins rapide que le thermique.
3: Et de toute façon, en parlant d'anticipation, la voiture va prévenir et en fait, elle va couper petit à petit la climatisation, la radio, tout ça.
4: Mais c'est vrai, c'est-à-dire
3: ça va pas bloquer d'un coup, c'est progressivement. Alors, c'est sûr, vous allez faire des choses. Ouais, un peu, ouais.
1: Alors, on attend avec impatience, monsieur Bonplan, Valère Coréard et toujours, évidemment, Yves Carra. Du coup, on achète quoi? Comme voiture électrique.
4: Bah oui, Chikara,
1: mais c'est vrai.
4: Oui. D'abord, est-ce qu'il y a encore des aides pour acheter une voiture électrique aujourd'hui?
2: Oui, il y a même des aides pour des voitures électriques d'occasion. Quels que soient vos revenus, c'est 300 et quelques euros. Donc ça, c'est pas mal. Alors, 300 et quelques euros sur 20 000 euros, c'est pas mal.
4: Non, mais nous, on prend tout
2: beaucoup,
4: ici.
2: Mais on prend tout, mais il n'y a pas de petites économies. Donc c'est bien parce que faut vraiment, il faut voir que les concessionnaires et les agents et les marques, elles se retrouvent avec des voitures électriques d'occasion. Voilà, ça commence à être un vrai problème. Donc ça, c'est bien. Et puis, pour acheter des voitures électriques d'occasion, suivant vos revenus, suivant, etc. Il y a plein d'aides. On va pas entrer dans le détail. On les trouve assez facilement sur Internet, mais il y a des aides, oui.
4: Bon, si on part sur du neuf et qu'on est décidé à aller sur l'électrique pour les raisons économiques, mais aussi écologiques. Donc, j'ai bien compris. On recharge à la maison. Ça, c'est le monde idéal. Ouais, tranquillement. Oui. Là, on a un kilowattheure qui est bas. Oui. Dans ces cas-là, ça vaut le coup. Est-ce qu'il y a des modèles vraiment intéressant d'un point de vue budgétaire, quoi, des entrées de gamme qui sont cool.
2: Oui, alors il faut savoir déjà que la majorité des voitures électriques sont achetées en leasing, LOA ou LLD, location avec option d'achat, d'accord, ou location longue durée. Donc vous les prenez pour 3 ou 5 ans. C'est ce qui fait d'ailleurs qu'on a des couleurs très chatoyantes, parce que vous achetez une couleur, une voiture, non mais c'est important ça. Vous achetez une voiture rouge, vous l'achetez à la revente, c'est compliqué parce que tout le monde n'aime pas le rouge. C'est pour ça qu'on a beaucoup de blanc, de noir, de gris. C'est passe-partout. Donc les voitures électriques, c'est bien, mais quand les concessionnaires elles les reprennent, il faut les... Donc voilà, c'est souvent en leasing, donc vous vous embêtez pas, vous la rendez. Si vous l'achetez, vous savez que vous allez perdre énormément les premières années, je l'ai dit, 60% en 5 ans, donc il faut la garder longtemps. Et puis, ça va dépendre de votre budget, mais surtout de votre utilisation. Si vous faites que des petits trajets quotidiens, exemple, en Ile-de-France, ou autour de Saint-Étienne, ou Bordeaux, voilà, pas plus de 100 km par jour.
1: Vous restez dans votre ville, voilà, peu importe où
2: 100, 150 km par jour, vous pouvez prendre n'importe quelle voiture, elle les fera. Si vous allez faire régulièrement des longs trajets, là, il va falloir rajouter quelques dizaines de milliers d'euros pour avoir une longue autonomie et un temps de recharge qui est court. Et c'est d'ailleurs le problème de la voiture électrique. Si vous avez, mettons, un budget, vous qui nous écoutez, de, on va dire, 15 000 euros pour acheter une voiture.
1: Oui.
2: Vous achetez une voiture thermique. Que vous l'achetiez à 15 000 ou à 100 000, vous aurez le même usage, le même temps pour faire le plein et le même temps de trajet pour faire un Paris-Marseille, parce qu'à 130, on ne dépasse pas les 130 et n'importe quelle voiture y va. Pas avec une voiture électrique. Si vous avez peu d'autonomie et un temps de recharge très long, c'est pas la même utilisation suivant le prix de votre voiture électrique.
4: Ça, c'est noté. Alors, je fais une petite parenthèse. Le leasing social, il resterait des véhicules à pourvoir. Faut regarder parce que c'est intéressant.
2: Reste,
4: c'est selon les ressources, je crois qu'il en reste 20 000.
2: 16 880 euros par part fiscale.
1: Il est d'une précision, voilà, exactement.
2: Pour le leasing social.
4: Bon, donc il y en a encore. Ça veut dire qu'en fonction des revenus, on accède à un véhicule pour quoi? 150 euros, 200 euros par mois?
2: Ouais, 100 euros, un peu moins de 100 euros, pour les
4: incroyable.
2: Premiers. Ça, c'est vraiment bien. Alors, il faut savoir que c'est payé. En fait, quand vous achetez une voiture en leasing, vous payez le différentiel entre la voiture neuve et le prix estimé de revente au bout de 3 ans. En général, c'est 3 ans.

0: 5 ans. Et donc l'État paye une partie de la voiture neuve, donc vous avez des mensualités qui sont moins fortes.
1: Rapidement, si on veut acheter d'occasion une voiture électrique, est-ce que c'est le bon moment? Parce qu'il y en a beaucoup. Oui. Et à quoi on doit faire attention?
0: Première chose, vous demandez le SOH, le State of Health, l'état de santé de la batterie. À moins de 70%, elle est plus utilisable pour une voiture. Si vous l'achetez à 80%, vous allez vous dire que votre batterie va perdre 1 à 2% par an dans 10 ans. Elle ne voudra plus rien, hein, faut le savoir. Et même pas en utilisation quotidienne, parce que vous allez avoir quelques dizaines de kilomètres d'utilisation et d'autonomie. Donc le SOH, c'est la première chose, l'état de la santé de la batterie.
2: On continue de parler voitures électriques avec vous, chères auditrices, chers auditeurs. Le standard, je vous le dis, est en train d'exploser. 0810 055 056. On a Patrick d'ailleurs qui a une question pour vous.
0: Ah,
2: juste après la nouveauté musicale, ça s'appelle Estelle. Te rencontrer encore, c'est ce qui va se passer avec vous, Yves Carat, tout au long de cette année. Vous rencontrez encore.
0: Rencontrez-moi encore.
2: Bienvenue sur votre radio ici.

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1: La jolie voix d'Estelle sur votre radio, ici te rencontrer encore.
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1: 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Midi 25 sur votre radio Ici, bienvenue dans votre nouveau rendez-vous. On vous doit bien ça. Nous parlions voiture électrique, Monsieur Valère Coréard et Monsieur Yves Cara, qui est notre expert aujourd'hui, le porte-parole de Mobilité Club France, nous donnait des bons tuyaux, des bonnes astuces, quelle voiture électrique acheter. Et nous avons un auditeur qui a une question à vous poser, cher Yves Cara. Il nous vient de la ville de Nuel-les-Aubiers. On embrasse très fort Ici Poitou et il s'agit de Patrick. Bonjour Patrick.
3: Bonjour.
4: Bonjour Patrick.
1: Comment allez-vous, cher Patrick ?
3: Très bien, très très bien.
1: Eh bien, vous m'envoyez ravi. Fortez, je vous passe du coup Yves Cara, vous avez une question à lui poser.
3: Oui, j'aurais voulu savoir en ce moment quel véhicule acheter, si c'est thermique, diesel, hybride, quel est le meilleur en ce moment ?
1: Voilà, quel véhicule en général ? Parce que c'est vrai qu'il n'y a pas d'électrique dans la vie. Hein. Moi, par exemple, je n'irai pas sur l'électrique. Oui. Et voilà, je vous tire la langue.
4: Pas encore, mais peut-être un jour.
1: Non,
4: encore.
1: J'ai trop peur. Mais non. C'est bête, hein, mais j'ai un peu peur que ça tombe en rade. Voilà, bon,
4: vous savez, les constructeurs savent plus quoi construire, les vendeurs savent plus quoi vendre et les acheteurs savent plus quoi acheter. On est un petit peu dans cette situation-là, on est pas mal. Hein. Mais Patrick, je dirais que ça dépend vraiment de votre usage. Est-ce que vous pouvez avoir une prise à domicile ?
3: Oui, j'ai un garage.
4: Donc, potentiellement, vous pouvez avoir une voiture électrique. Est-ce que vous faites souvent des très longs trajets, c'est-à-dire une fois par semaine, plus de 300 kilomètres ?
3: Je suis juste retraité, donc je n'ai plus de voyage, long voyage.
4: D'accord.
3: D'utilité tous les jours, quoi.
4: Eh ben, pour vous, je dirais qu'une voiture électrique d'occasion serait pas un mauvais plan, parce que vous allez la recharger chez vous à vraiment pas grand-chose. Ça va vous coûter 3 euros les 100 kilomètres. Et puis, des voitures électriques d'occasion, vous pouvez les négocier, parce qu'il y en a plein, donc vous pouvez les avoir pas trop cher. Pourquoi pas une électrique ?
1: Eh ben voilà.
3: Oui.
1: Patrick, ça vous a convaincu ou vous vous sens un peu dubitatif ?
3: Non, j'aurais voulu savoir sur l'hybride rechargeable. Si c'est...
4: Alors, moi je suis fan de l'hybride rechargeable. Le problème c'est que c'est un peu plus cher quand même, parce que vous avez 4 à 500 kilos de batterie qu'il faut payer. Mais à l'usage, l'hybride rechargeable, pour vous, ce serait ce qu'il y aurait de plus fantastique. Vous allez rouler au quotidien en électrique, vous rechargez chez vous, et quand vous allez voir peut-être vos petits-enfants ou autres pour plusieurs centaines de kilomètres, vous êtes en thermique, ce serait l'idéal. Mais c'est un peu plus cher.
1: Merci beaucoup Patrick pour votre appel. Je me permets de prendre encore un auditeur parce qu'il y a énormément d'appels au 0810 055 056. Il s'agit de Baptiste. Bonjour Baptiste, bienvenue à vous.
5: Bonjour à tous.
4: Bonjour Baptiste.
1: On est ravis de vous accueillir dans l'émission. Vous êtes chauffeur de taxi, me semble-t-il.
5: Tout à fait. Taxi et transport de malades assis.
1: D'accord.
4: Et 100 000 km par an ?
5: Oui, à peu près. Alors, depuis que je suis à l'électrique, moi, c'est puisque j'ai augmenté ma rentabilité.
1: D'accord. Alors, vous vouliez nous parler, justement, de votre expérience avec les voitures électriques. Vous en avez deux, vous y connaissez bien, du coup.
5: Ouais, j'ai des voitures de marque américaine connue. Ça fait 4 ans. Je roule donc entre 90 et 100 000 km par an. Il n'y a aucun inconvénient. Il n'y a que du positif, hein. Vraiment.
4: Vous êtes en Tesla,
5: donc,
4: on va le dire.
5: Ouais, tout à fait. Moi, quand j'entends, quand vous dites, il y a des trajets longs qui vont mettre plus de temps en électrique, faux. Ça, c'est faux.
1: D'accord. Pourquoi c'est faux?
5: Cette voiture. Mais parce que cette voiture, elle consomme très peu, elle est très efficiente. Moi, je fais des charges de 10 à 15, 20 minutes, mais maxi.
1: D'accord.
5: Et on va reprendre 80%. Là, aujourd'hui, réellement, sur autoroute, tu fais 500 km. Si je veux pas sur l'autoroute, tu fais 500 km.
1: Mais cette voiture, elle est chère, ouais. Baptiste. Ah, oui. On peut la nommer,
5: non,
1: chers amis. C'est une Tesla.
5: Elle a 47 000 euros TTC.
1: Oh, bah, pardon. Excusez-moi. Je savais pas qu'on avait Monsieur Rothschild dans les fils.
5: Non, mais j'en parle tous les jours. Je porte 10 clients par jour. Tous les jours, j'en parle. Moi, je prends des électriques. Il faut arrêter de dire que
4: Baptiste,
5: y a des inconvénients, que c'est ci, que c'est
1: mais
5: ça.
1: Mais on adore
4: Baptiste, si je peux
1: cette
4: me
1: faculté de convaincre, Yves Cara.
4: Baptiste, sur les longs trajets, vous n'avez pas de problème. Pourquoi? Parce que vous avez un système de recharge dédié à Tesla. Vous sortez de l'autoroute, vous êtes sûr de trouver une borne libre et de forte puissance. C'est pas très cher parce qu'ils sont moitié prix. Ce qui n'est pas le cas avec des autres voitures qui ne peuvent pas utiliser ce réseau.
1: Et voilà, merci beaucoup, cher Yves Cara, pour votre expertise. Un gros bisou à vous. Cher Baptiste, vous l'avez vu, hein, c'est votre émission.
4: Hein.
1: Vous pouvez réagir quand vous voulez, nous laisser des messages vocaux, nous appeler, nous écrire. Ça se passe au 0810 055 056. C'est un appel gratuit. Pour l'heure, on va donner 200 euros. Et oui,
4: ah bon,
1: Mais oui, mais on est dans safe car. Alors non, vous.
4: Je sais pas, vous me regardez quand vous parlez.
1: Mais oui, parce que je suis totalement hypnotisée par vos expertises. Non, non, on va accueillir un auditeur, ou plutôt une auditrice, Alexandrine, bonjour, qui s'est inscrite sur le site ici.fr. Bonjour Alexandrine, bienvenue.
6: Merci.
1: On est ravis de vous accueillir. Vous êtes inscrite sur le site ici.fr et du coup, vous repartez avec 200 euros de coupons à dépenser dans une grande enseigne. Ça fait du bien en cette rentrée. Oh, vous êtes comédienne de théâtre.
6: Vous vous rendez pas compte à quel point?
1: Bah, je suis ravie et je vois que vous êtes comédienne de théâtre. Ça me parle un peu.
6: Oui.
1: Je voudrais embrasser très chaleureusement, voilà, toutes les comédiennes et toutes les comédiens de France. Le théâtre, il faut le soutenir en ce moment. Allez voir des pièces partout en France. On vous embrasse très fort, Alexandrine.
6: Merci beaucoup et belle journée à vous.
1: Bonne journée. Dans un instant, nous allons parler avec Pierre Fabin de l'âge de nos animaux, je crois. Et puis aussi, on va répondre à Sylvie qui nous demandait si c'était une bonne idée ou une arnaque, les mutuelles pour les animaux. Et puis, on va accueillir Nordina Tab. Et là, on va parler vélo électrique. C'est du sport ou c'est de l'arnaque? On verra ça dans un instant. Bienvenue dans votre nouveau rendez-vous. On vous doit bien ça sur votre radio ici.
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1: Midi 32 sur votre radio. Ici, on est en plein cœur de votre nouveau rendez-vous quotidien qui se nomme On vous doit bien ça. Ici, on parle de bons plans de vie quotidienne, d'arnaques à éviter. On parle de santé aussi, d'animaux. Bref, on est là pour vous rendre service parce qu'on vous doit bien ça. Nous sommes ensemble jusqu'à 13h. Je suis Enora Malagré et je suis avec Aude Razeau, Valère Coréard, Pierre Fabin, le vétérinaire de l'émission. J'ai tellement hâte parce qu'il va nous parler de l'âge de nos animaux qui va convertir en âge humain. Exactement. Ça, c'est tout à l'heure, j'ai hâte. Et puis le chouchou, je me suis battue pour l'avoir. Nordina Tab.
4: Merci.
1: Notre coach sportif, bienvenue dans l'émission. C'est votre première avec nous aujourd'hui. Et dans un instant, on va parler du vélo électrique. Alors, est-ce que c'est du sport ou est-ce que ça fait de nous des escrocs? Ben, on verra ça avec vous dans un instant. Mais pour l'heure, nous avons une auditrice qui posait une question à notre vétérinaire Pierre Fabin. Nous l'écoutons tout de suite.
10: Sylvie, je voulais savoir, est-ce qu'une mutuelle pour les animaux, c'est vraiment valable? Ça vaut le coup? Est-ce qu'on rentre dans notre argent? Merci, bonne journée.
1: Très bonne question, Sylvie, qui nous a laissé un message vocal au 0810 055 056. C'est notre WhatsApp, c'est gratuit. Pierre Fabin, bah alors?
11: Eh ben, c'est une très bonne idée, mais il y a beaucoup de conditions à valider pour ça. Déjà, il faut savoir... l'assurance, c'est un business. Donc, ils sont là pour gagner de l'argent.
1: D'accord.
11: Donc, en fait, il va falloir choisir son forfait en fonction de ce qu'on va vouloir couvrir. C'est-à-dire prendre une assurance pour couvrir les vaccins, qui sont une dépense qu'on va faire de toute façon, ça ne sert pas à grand-chose. Ça va juste nous permettre de lisser la dépense sur l'année. Mais on va perdre un petit peu d'argent dans ce cas-là. Donc pour moi, l'assurance, elle est utile uniquement pour les accidents et les maladies. Donc c'est ça le forfait qu'il faut souscrire. C'est le forfait accident-maladie. Et pourquoi on souscrit une assurance dans ces cas-là? Parce que les soins vétérinaires coûtent cher. Faut savoir que une opération, notamment en urgence, d'une torsion d'estomac, d'un corps étranger, c'est-à-dire qu'un animal a mangé une bêtise qui est en train de bloquer dans ses intestins, ou d'une fracture, on peut vite avoisiner des prises en charge à 2000 ou 3000 euros. Et il faut être capable de les sortir tout de suite. Donc pour tous les gens qui ont des animaux...
7: Personne ne peut, hein, je vous le dis tout de suite.
11: Il y a des gens qui peuvent, tous les gens qui ne peuvent pas sortir...
7: C'est 2000... que Valère Coréa peut, parce que grâce à ses bons plans, il est devenu
11: millionnaire. Donc si on n'a pas l'épargne pour sortir ça, et qu'on n'a pas envie d'être confronté à cette situation, de se poser la question, est-ce que je vais pouvoir avoir la meilleure prise en charge pour mon animal? Il faut souscrire une assurance pour son animal.
7: Une assurance,
11: c'est entre 15 et 40 euros par mois. D'accord. Ça va dépendre de plein de petits facteurs, notamment de l'âge à laquelle on va la souscrire. Plus on va souscrire l'assurance jeune, plus, moins elle sera chère dans ce cas-là. Donc, et en plus, n'attendez pas que vos animaux soient malades. Pour les... Parce que sinon, si votre animal est déjà malade, la clause va être exclue. C'est-à-dire que sa maladie ne sera jamais couverte. Et par rapport aux maladies, il faut savoir que sur certaines races, par exemple les bulldogs, qui ont systématiquement, je les adore, j'ai été éleveur de bulldogs, mais ils ont quand même systématiquement des petits problèmes à respirer, les problèmes respiratoires vont être exclus.
12: Et justement, est-ce que les tarifs sont différents selon l'animal, selon la race de l'animal?
11: Effectivement, oui. D'accord. Donc en fait, selon l'âge où on va la prendre, selon l'animal, selon d'éventuelles pathologies qu'il a déjà. Donc en fait, quand on va avoir tout un questionnaire, parfois il y en a même qui demandent un examen vétérinaire avant la souscription de l'assurance pour justement caler le tarif à ce moment-là. Et pensez aussi à tout ce qui est franchise, parce qu'il y a des franchises sur ces assurances, des plafonds annuels à pas déplacer et des délais de carence, c'est-à-dire si notre animal va tomber malade dans le mois qui suit la souscription de l'assurance, ça ne sera pas pris en compte. Donc si votre animal commence à bricoler un peu, c'est pas le moment de la prendre. Ne la prenez pas, ça va pas être pris en compte.
7: Merci Pierre Favin, notre vétérinaire. On vous retrouve dans un instant pour parler de l'âge de nos animaux. On retrouve aussi notre cher Nordinata, mais pour l'heure, Ed Sheeran, Shape of You sur votre radio.

0: Shape of You, Ed Sheeran sur votre radio ici.
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0: Les midi 40, toujours en direct sur votre radio ici. On est ensemble jusqu'à 13h. Vous êtes chez vous. Ce nouveau rendez-vous quotidien, c'est le vôtre. Il s'appelle On vous doit bien ça. On a parlé de beaucoup de choses depuis le début de l'émission, notamment de la voiture électrique. Vous pouvez réécouter, hein, d'ailleurs, en podcast l'émission sur ici.fr. Et puis, dans cette émission, on vous donne des bons plans. On vous parle aussi sport grâce à notre coach sportif Nordine Attab. Et on va parler vélo électrique. C'est du sport ou c'est pas du sport, cette affaire?
3: J'ai envie de répondre par oui, ouais, et non. C'est-à-dire que oui, si on a une grande nécessité physique, on peut avoir une pathologie, un certain âge, du mal à bouger. Mmh. Et là, en effet, bah, d'une manière ou d'une autre, ça va créer ou recréer du mouvement. Et non, si on est en forme, on n'a pas d'utilité à prendre un vélo électrique. Par contre, c'est là où je nuance, et Valère, tu peux me regarder comme ça. C'est
0: que si jamais
3: on vit sur du plat, il n'y a pas de nécessité. Il n'y a pas de nécessité. Si on vit en montagne, si on vit dans une zone rurale, oui, on est espacé de 5 à 10 kilomètres, et puis en plus, ça va recréer du lien social. Si je prends, par exemple, les vélos. Aujourd'hui, les adultes, et notamment les gens, par exemple, certaines personnes qui viennent à ma salle, j'habite Orléans, sur du plat, comme à Paris. Tu as des personnes qui utilisent le vélo régulièrement. Mais si on va bien physiquement, ce que je veux dire, c'est que les personnes, on peut utiliser la voiture, et si on se dit, bah tiens, je vais créer du mouvement avec le vélo électrique, et que derrière, au final, j'ai pas de nécessité, parce que mon premier moteur, ce sont mes jambes.
0: Mais même quand on met la petite vitesse, moi j'ai un vélo électrique, il y a trois grosses vitesses, il y en a un où j'ai l'impression d'être en mob, on va pas se mentir, et le premier, j'ai quand même l'impression de faire un petit effort. Pas du tout, je me mens à moi-même.
3: C'est une histoire de petits pas, mais ce que je veux dire, c'est qu'à partir du moment où on va bien, ce que je veux dire, c'est que je vais poser une question, est-ce qu'on n'est pas en train d'aller vers la médiocrité? Le mouvement ne devrait pas être une option.
0: Nordine Attab, attention, ça ne rigole pas. Valère Correa.
4: Nordine, oui, non, moi j'ai deux remarques. La première, c'est pour moi, le vélo à assistance électrique, ça permet de sauter le pas plus facilement et de se dire, je peux arriver en rendez-vous sans être trempé, je peux me déplacer à vélo sans quand je suis fatigué, et en même temps, je peux pousser sur mes jambes pour aller au-delà des 25 km. Et deuxième chose, quand tu as des enfants, même sur du plat, moi j'en ai deux. Heureusement que j'ai l'assistance électrique sur le vélo cargo, sinon c'est insupportable.
3: Et pourquoi les enfants ne prendraient pas le vélo? Ce que je veux dire, c'est
4: trop dangereux.
3: Non. Alors, dans ce cas-là, là, on parle de culture. Que ce soit par rapport à la douche. Pourquoi c'est pas les entreprises, dans ce cas-là, qui s'équipent correctement? C'est un ensemble qu'il faut voir. On règle pas le problème. Les enfants, je veux bien les trucs cargo, il y a pas de souci. Mais les enfants, demain, ça va être eux les ambassadeurs et les ambassadrices du mouvement. Et si demain, on les met déjà dans des assistances électriques, quel message ils vont pouvoir envoyer demain à leurs propres enfants? Donc, si l'enfant a un problème, par exemple, qu'il est obèse ou autre et qu'il a une pathologie, là, je suis d'accord avec toi. Ce que je veux dire, c'est que ça va créer un premier pas et on va pouvoir créer du mouvement pour aller après, je vais faire une sensibilité vers le sport. Faut pas se leurrer. Aujourd'hui, il y a beaucoup de personnes qui n'aiment pas le sport et le sport n'est pas une obligation. Mais par contre, si l'assistance électrique, que ce soit pour les adultes qui auraient besoin, je vais mettre ça au conditionnel, les enfants qui auraient besoin, mais un enfant, normalement, c'est un vélo classique, ou les seniors, j'adore le vélo électrique. Pourquoi? Parce que derrière, ça leur permet d'aller plus loin, plus longtemps, de maintenir, de favoriser le lien au social aussi, parce qu'il faut savoir qu'à partir du moment où on bouge moins, derrière, automatiquement, les relations sociales s'écroulent. Et le vélo électrique a un intérêt. Ça, c'est la première chose. Pour les personnes qui habiteraient dans la zone rurale.
0: Réagissez, les amis, 0810, 055, 056. Non, parce que moi, je trouve ça passionnant. Mais je bois vos paroles, je suis pas du tout d'accord avec tout, et c'est ça qui est super.
3: Mais en montagne, là, je rejoins Valère. Ce que je veux dire, c'est que c'est pas simple quand on prend du dénivelé tout de suite et qu'on arrive, on se heurt. Mais quand derrière, je vais cogner aux portes, ou on va cogner aux portes des entrepreneurs, des chefs d'entreprise derrière qui disent oui, mais le coût de la douche. Mais tout est lié. Ce que je veux dire, c'est que pourquoi ils ne paieraient pas directement des vélos électriques à leurs employés? Ça va favoriser le mouvement, le bien-être mental, bref, tout un ensemble qui serait positif. Donc derrière, attention à parler de sport avec une assistance électrique dans certains domaines, pour des sportifs, et je le vois notamment sur les personnes qui font du trail avec les vélos, tout ça. Derrière, ça leur permet d'enquiller davantage de côtes, c'est-à-dire qu'ils vont pouvoir faire plus de répétitions. Tu en parlais tout à l'heure, Valère, tu l'intègres à l'intérieur d'une préparation physique. Pourquoi pas? Mais il ne faut pas que le vélo électrique devienne le modèle unique. Juste avant de venir, vous savez ce que je suis parti faire? Je suis parti voir dans une grande surface de sport que je vais taire le nom. Ouais. Aujourd'hui, c'est 50-50. Alors que le vélo électrique devrait
0: être 50-50.
3: De vente de vélo électrique. Aujourd'hui, vous allez dans un rayon, il y a autant de vélos
0: pas électriques, d'accord, qui se vendent.
3: Mais
0: d'accord.
3: J'habite sur du plat. Comment ça se fait? Et demain, j'ai peur
0: que... remonté comme un coup.
4: Mais est-ce que ça démocratise le vélo? Moi, ma question, elle est là, parce que c'est quand même mieux pour l'écologie, c'est bon pour la santé,
3: Valère,
4: c'est quand même...
3: Parce qu'on pense aujourd'hui...
4: C'est une question, hein.
0: Non, mais dis-moi, j'ai l'impression d'être au débat
4: présidentiel.
3: Mais lorsqu'on pense à demain, je veux bien que le message là, mais quel message on envoie demain? C'est-à-dire demain, après-demain, c'est ça qu'il faut penser. Dans 10 ans, dans 20 ans, 30 ans, derrière, toutes les assistantes, je suis désolé, à vélo musculaire. Quand je passe, je me fais doubler. Oh, wow. Jamais on me double avec un vélo électrique. Je compte les points dès que je double un truc électrique. C'est ça. Alors ça, c'est mon projet.
0: Mais parce que vous, vous êtes Superman.
3: Non, mais ce que je veux dire, c'est que attention, que ça puisse, par exemple, favoriser le mouvement par rapport à la voiture, c'est très bien. Parce qu'aujourd'hui, il y a 60% des Français qui utilisent leur voiture pour un trajet de 1 à 2 km.
0: Et, oui.
3: Et si le vélo électrique permet de bouger, oui. Et de créer davantage du mouvement, mais
0: là,
3: go,
0: voilà.
3: Mais derrière,
0: mais
3: si on a la capacité, il ne faut pas que le vélo électrique soit l'objet unique.
0: Écoutez, le débat est ouvert. Hein. Réagissez.
3: Merci Valère.
0: 055 056, tout le studio était en apnée, chers amis. Mais pas du tout, c'est ça qu'on aime chez vous. Vous êtes un passionné.
3: Ah oui,
0: vraiment, on est ravis de vous accueillir dans la bande de On vous doit bien ça. Dans un instant, nous allons parler d'animaux avec notre vétérinaire Pierre Fabin. On va convertir l'âge de nos animaux en âge humain. Ma passion. Mais pour l'heure, un peu de musique avec Renaud et ce titre mythique. Oh, ça va calmer Nordi la table.
3: Ça me fait du bien.
0: Mistral gagnant sur votre radio ici.

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0: Renaud, Mistral gagnant sur votre radio ici dans On vous doit bien ça.
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0: Midi 49, encore une dizaine de minutes à passer dans votre bonne compagnie, pardon, j'en suis toute bouleversée, parce que ça débat très fort en antenne dans le studio de On vous voit bien ça, sur votre radio ici. On a parlé vélo électrique, donc Nordine vraiment est montée au créneau. Non, ça n'est pas vraiment du sport. Mais pour l'heure, nous adressons à notre vétérinaire préféré, monsieur Pierre Fabin. Alors, monsieur le vétérinaire, on va convertir l'âge de nos animaux en âge humain. Et je suis trop contente parce que moi j'ai deux chats et j'aimerais bien savoir quel âge ils ont en vrai.
3: Effectivement, voilà. Et c'est un sujet qui est beaucoup plus léger que du coup le débat précédent.
0: Ça va pas nous faire de mal.
3: C'est pas plus mal. Alors est-ce que vous avez une idée de comment on fait?
0: Bah, c'est plus 7.
3: Fois 7. Donc ça c'est une vieille croyance malheureusement. Je vais la détruire. Non, ça n'est pas vrai.
4: Mais moi j'arrête pas de compter, je fais fois 7 tous les ans.
3: On fait fois 7 et on pense que voilà, c'est l'histoire des 7 vies du chat. C'est un vieux calcul des années 50. En fait aujourd'hui on a des grilles de calcul qui sont beaucoup plus compliquées que ça. D'accord. Et en fait, on les représente souvent sous forme de frise. Vous la voyez dans la salle d'attente du vétérinaire. Vous avez la frise, vous regardez quel âge a votre animal en âge réel, et ça convertit en âge humain. En fait, ça se base sur ce qu'on appelle l'horloge épigénétique, c'est-à-dire le vieillissement de l'ADN des animaux, et aussi sur les étapes physiologiques de la vie de nos animaux, sur la puberté, sur l'âge adulte, et le vieillissement de leurs organes. Mais en fait, la première question qu'on doit se poser en parlant de tout ça, c'est pas juste un gadget, parce que tout le monde est content de convertir l'âge de son animal en âge humain, mais c'est vraiment très utile au jour le jour, pas juste pour faire une publication Instagram pour son anniversaire.
0: Même si on la fera quand même.
3: Même si on la fait avec, voilà. On pourra la faire en disant, voilà, mon animal, il a 35 ans aujourd'hui.
0: Je vais le faire.
3: Voilà.
0: J'attends de savoir quel âge a mon animal. Il s'appelle Bruno, je l'embrasse. Oh, voilà, il m'écoute tous les midis à la radio.
3: En fait, ça va surtout savoir.

0: ça va surtout nous aider à pouvoir estimer leur espérance de vie, savoir jusqu'à quand ils vont vivre et à nous projeter sur leur santé. Voilà, quand on sait que notre animal il a 60 ans, on sait que c'est normal qu'il a un peu d'arthrose, qu'il a un peu les genoux qui craquent, ou qu'il va falloir lui faire un bilan sanguin, ce genre de choses qui fait pas assez de vélo.
1: Voilà.
0: Voilà. Et justement, on a besoin de ces grilles pour s'en rendre compte. Alors c'est pas du tout linéaire, c'est pas 7 ans tous les ans. La première année ça explose. Un chien de 1 an ou un chat de 1 an, il est carrément dans sa puberté. Il a 15-16 ans et à 2 ans, un chat a 24 ans. Déjà. Exactement. Voilà, donc c'est pas du tout linéaire.
1: Attends, mais Bruno, il a 1000 ans.
0: Eh ben, quel âge a Bruno?
1: Voilà. Bruno, il a 9 ans.
0: Il a 9 ans. Eh ben, en âge humain, il a 52 ans. Aujourd'hui, c'est un quinquagénaire.
2: Il a connu Ramsès.
1: Il a connu. Oh, ça va, 52 ans. Voilà. Il porte beau.
0: Et il y a une grande différence pour les chiens. Pour les chiens, ça dépend énormément de leur format. Un chihuahua vieillit beaucoup plus doucement qu'un dog allemand.
1: D'accord.
0: Si par exemple, on a un chihuahua et un dog allemand qui ont 8 ans, ils n'ont pas du tout le même âge. Un chihuahua, il a environ 50 ans. Et le dog allemand qui va faire plus de 50 kilos, il va avoir 75 ans.
1: Mais attendez, on la retrouve où, votre frise là?
0: Sur Internet, très facilement. Vous tapez âge des animaux en âge humain et vous retrouvez ça.
1: D'accord.
0: Ça marche pour les chiens, pour les chats, on a des grilles pour les lapins. Et on peut même aller plus loin sur certaines autres espèces.
1: Sur les poneys, tout ça,
0: Sur les poissons, voilà.
1: Il y a
0: des règles qui existent qui sont moins précises, mais même sur les poissons, ça existe.
1: Oh, j'adore
2: cette
1: histoire. Je suis Bruno. Bruno, mon Dieu. Merci Pierre Fabin.
0: Avec plaisir.
1: Oh, j'adore. Je vous demanderai l'âge de Brigitte, qui est ma deuxième chatte, elle a 4 ans. Ça sera hors antenne. Alors, dans quelques minutes, on vous redonne 200 euros de pouvoir d'achat. Et puis, on va accueillir une auditrice, Juliette, qui a envie de nous parler, parce que vous êtes très nombreux à réagir au standard 0810 055 056. À tout de suite sur votre radio ici.
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1: Quelle joie de vous retrouver chaque midi dans votre nouveau rendez-vous. On vous doit bien ça. C'est notre première semaine. C'était la semaine de rentrée. Donc, on espère que l'émission vous plaît. En tout cas, vous êtes très, très nombreuses et très nombreux à réagir sur le site ici.fr, au standard, au 0810 055 056. Comme l'a fait d'ailleurs Juliette, que nous accueillons avec joie, qui nous appelle de Châteauroux. J'en profite pour embrasser très chaleureusement ici Berry. Bonjour Juliette, bienvenue.
6: Bonjour.
1: Comment allez-vous, chère Juliette?
6: Ça va, à peu près.
1: Oh, à peu près, que se passe-t-il?
6: Oh, avec l'âge, il y a des ennuis de santé.
1: Bah oui, j'imagine. Mais j'espère au moins qu'on vous fait un peu sourire en écoutant l'émission.
6: Oui, j'aime beaucoup.
1: Ah, bon bah c'est déjà ça. Alors Juliette, vous aviez un petit mot à nous dire.
6: Oui, je reviens sur les voitures électriques.
1: Vous faites bien, c'était le sujet de la première partie d'émission,
6: oui,
1: hein, entre midi et midi 30.
6: Oui, c'est bien joli les voitures électriques.
1: Oui.
6: Où va-t-on trouver l'électricité plus tard? Certaines personnes ne veulent pas du nucléaire, les autres d'éoliennes et les autres de barrages. Où va-t-on trouver l'électricité?
1: Mais c'est une très bonne question, Juliette. Non, mais c'est vrai, elle met les pieds dans le plat, si je puis me permettre. Bravo, Juliette.
7: Oui, c'est une
1: bonne... Il va falloir pédaler nous-mêmes, hein, à ce compte-là.
7: Vous avez raison de poser la question. Alors, faut savoir qu'en France, on est quand même plutôt bien loti, parce qu'on exporte notre électricité et on en exporte beaucoup. En fait, c'est vrai qu'on a historiquement un gros parc nucléaire. On est le pays le plus nucléarisé au monde, en fait. C'est-à-dire, entre la population et le nombre de réacteurs. Et puis, on a quand même développé ce qu'on appelle les énergies renouvelables, les énergies alternatives. Donc, le sujet aujourd'hui se pose pas vraiment. Et puis, en vérité, il y a un autre sujet. C'est où va-t-on trouver le pétrole quand il n'y en aura plus? Il y en a quand même de moins en moins. C'est une ressource qui est limitée, en fait. Et on a un problème de souveraineté là-dessus. On l'a vu avec le détroit d'Hormuz il y a pas longtemps. On a quand même failli se retrouver bloqué.
8: Et ça ne s'arrange pas ces derniers
7: jours. Donc, vous avez raison de poser cette question. Mais on va dire que, au niveau, en tout cas, français, on est plutôt bien loti.
1: D'accord. Vous avez entendu, Juliette, vous êtes plutôt d'accord avec Valère, vous avez complètement le droit de dire non. Hein. Il est habitué.
7: Oui, je me fais engueuler aujourd'hui.
6: Il faut penser aussi aux personnes qui auront besoin d'électricité pour se chauffer.
1: Je suis d'accord, exactement. Ça sera d'ailleurs... merci Juliette. Ça sera l'objet... Je m'adresse à ma rédactrice en chef, Aude Razo. Ça sera l'objet d'une autre émission grâce à vous, dis donc Juliette. Donc je vous remercie par deux fois.
6: Bon, non, parce que c'est quand même inquiétant. Tout électrique, c'est bien joli, mais...
1: Ouais, je suis d'accord, soyons vigilants. Je vous embrasse très fort, Juliette. Merci beaucoup d'avoir appelé. Prenez soin de vous.
6: À la prochaine fois.
1: À la prochaine fois. Et nous allons accueillir le deuxième gagnant, puisque vous le savez, tous les jours, je booste votre pouvoir d'achat. C'est 200 euros qui partent tout de suite là, maintenant, si vous avez la bonne idée de vous inscrire sur ici.fr. Et c'est ce qu'a fait Benoît, qui habite à Vendin-les-Béthunes, dans le Pas-de-Calais. Bonjour, bienvenue Benoît.
2: Oui, bonjour.
1: Oh, la belle voix de Benoît, dis donc.
2: Merci.
1: Pardon, excusez-moi. C'est sorti tout seul, pardonnez-moi. C'était un petit peu osé. On embrasse d'ailleurs très chaleureusement ici Nord. Alors Benoît, vous êtes retraité, vous êtes papa de 4 enfants et vous êtes grand-père de 3 petites filles.
2: C'est ça, oui.
1: Que nous embrassons aussi. Et Benoît, vous vous êtes inscrit sur ici.fr et c'est gagné, Benoît.
2: Oh, ben merci. Bravo.
1: Bah oui, c'est toujours ça de prix en cette rentrée, voilà, 200 euros, vous allez pouvoir dépenser dans une grande enseigne. Vous écoutez un petit peu l'émission ? On a besoin de vos retours, hein, chers auditeurs. Vous aimez ou pas du tout ?
2: Oui, oui, moi j'aime bien, oui, ça me plaît, oui.
1: Bon, bah, tant mieux, on va continuer comme ça. Merci beaucoup, Benoît, prenez soin de vous.
2: Eh bien, merci.
1: On est très, très heureux, vous savez, hein, de vous retrouver dans ce nouveau rendez-vous. On vous doit bien ça. Je voudrais vous dire que... Oui, parce que c'est déjà la fin de l'émission, c'est une catastrophe. On a tous envie de sangloter. J'en rajoute un peu. Le sujet de lundi, figurez-vous, ça sera les pâtes au cadmium. Et nous recevrons un expert, si j'articule, c'est encore mieux, qui travaille avec 60 millions de consommateurs. Gros dossier, hein, lundi, avec vous. Merci Audrazo, merci Pierre Favin, merci Nordinata, qui a fait sa première avec nous aujourd'hui.
8: Et qui dit « Je t'aime » à Valère, juste après
1: Benoît. Oh, voilà. Ils sont trop mignons. Mais oui, Valère, Coréard. Et puis, pour préparer cette émission, je remercie de tout mon cœur ma chère Céline à la réalisation qui m'a portée toute la semaine. C'était ma première semaine, c'était pas évident. Emma à la technique, Sadika au standard et Gwenaëlle à la préparation. Alors, est-ce que vous voulez vous réinscrire d'ailleurs sur ici.fr, vous le pouvez, n'hésitez pas, parce que je vous le dis, tous les jours, je booste votre pouvoir d'achat. Ces deux auditeurs, d'ailleurs, je le précise, dans l'émission, un au début de l'émission, un à la fin de l'émission. Puis je vous le redis, vous pouvez réécouter aussi l'émission en podcast, en replay, sur ici.fr Audrazo.
9: Les gens peuvent nous envoyer des WhatsApp.
1: Oui, des WhatsApp, des messages vocaux, des textos sur ce WhatsApp qui est donc 0810 055 056. Bonjour Emeline Ferry, parce que dans un instant c'est le trésor de vos régions. Bonjour.
10: Bonjour Enora, bonjour tout le monde.
1: Comment allez-vous?
10: Ça va très bien, et vous, ça y est, la première semaine est passée.
1: C'est toujours ça de prix.
10: C'est chouette, hein.
1: Merci beaucoup pour votre soutien. Alors, il va se passer quoi dans le journal aujourd'hui?
10: On va parler d'agriculture, évidemment. La ministre a annoncé 1 milliard d'euros pour soutenir les éleveurs, les producteurs. Évidemment, on va décrypter tout ça, on entendra des réactions. On va aussi parler de la chaleur. Vous l'avez remarqué, il fait très chaud déjà.
1: À nouveau.
10: Un petit peu partout en France, ça va durer tout le week-end, on va en parler.
1: On s'en sortira jamais, hein. C'est pas possible. Merci en tout cas, et merci beaucoup d'écouter la radio ici. Nous, on se retrouve lundi. Lundi, avec beaucoup de bonheur.
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1: Merci d'écouter la radio ici. Il est 13h. Les informations. Les informations, Emeline Ferry.
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1: Emeline Ferry.
10: Bonjour et bienvenue dans le trésor de nos régions. Une demi-heure à vos côtés pour parler aujourd'hui d'agriculture face à la sécheresse historique de cet été. Le gouvernement débloque 1 milliard d'euros d'aide pour les agriculteurs. C'est loin d'être suffisant, disent les syndicats.
11: On est loin du compte à l'échelle de toute l'agriculture française. 1 milliard ne suffira pas pour la campagne 2027. L'enjeu, il est là. Réensemencer, remettre en culture, replanter dans le maraîchage, pouvoir refaire tout ce qu'il faut. Sinon, on n'aura pas de production pour 2027.
10: Réaction à chaud d'un représentant de la FNSEA de la Marne qui attend de pied ferme la ministre. Elle est dans les allées de la foire de Chalon cet après-midi. On y sera pour tendre le micro dans quelques minutes. Soleil de plomb, température étouffante, la chaleur est de retour et on en a tellement marre que vous entendrez tout à l'heure une retraitée périgourdine qui a fini par craquer. Elle va acheter une clim. Vous avez été nombreux à répondre à l'appel au don de la Fondation de France pour aider les sinistrés des incendies cet été. 9 millions d'euros récoltés. Sa représentante Karine Mo sera notre invitée pour nous dire à quoi va servir cet argent. Quel avenir pour les Girondins de Bordeaux, club de légende du foot français qui s'approche chaque jour un peu plus de la liquidation. Et puis un reportage dans un village du Bas-Rhin où la mairie a décidé d'adopter un chat abandonné. Belle initiative saluée par les habitants. C'est le 13h de nos régions. Vous avez le programme. On est ensemble jusqu'à 13h30. Parle depuis des semaines sur vos radios ici, les agriculteurs de tout le pays qui témoignent, qui racontent cet été terrible, catastrophique, inédit à cause de la sécheresse et des canicules. Et voici donc la réponse du gouvernement. 1 milliard d'euros débloqués pour réparer les dégâts, pour sauver les exploitations en danger, pour relancer le secteur. La ministre de l'Agriculture, Annie Genevard, a dévoilé ce matin son plan baptisé CASI pour climat, adaptation, sécheresse et incendie. Bonjour Nicolas Joly.
12: Bonjour Émile, bonjour à tous.
10: C'était le dossier prioritaire de la rentrée pour le gouvernement et c'est donc une réponse forte, je cite, qu'a présenté la ministre ce matin.
12: 1 milliard d'argent neuf pour relever l'agriculture. La moitié de cet argent, 520 millions, c'est l'indemnisation de solidarité nationale, un dispositif pour compenser les pertes de récoltes liées aux aléas climatiques exceptionnels, la sécheresse de cet été. Le régime des calamités agricoles viendra aussi compenser à hauteur de 30 millions d'euros les pertes de fonds non assurables, comme les vignes, par exemple, durablement abîmées. Les exploitations agricoles les plus durement touchées bénéficieront aussi d'un dégrèvement de taxes foncières, 330 millions d'euros. Il faut soigner l'agriculture, mais aussi lui permettre de redémarrer via un fonds de réarmement agricole de 235 millions d'euros. Piloté par les préfets, il doit permettre aux fermiers d'acheter notamment du fourrage et des semis pour l'an prochain. La ministre promet que cet argent sera disponible dès la semaine prochaine.
10: Avec cet argent, le but, Nicolas, c'est de répondre à l'inquiétude des agriculteurs éprouvés par un été caniculaire.
12: Et oui, tous les syndicats ont tiré la sonnette d'alarme car les pertes sont énormes. 5 milliards d'euros, c'est le surcoût lié au manque de fourrage provoqué par la sécheresse pour les seules associations de l'élevage. D'élevage de la FNSEA, le premier syndicat agricole. La Confédération paysanne voulait une aide directe de 5 000 euros pour chaque agriculteur, soit un total de 2 milliards. Le plan d'Annie Genevard, c'est la moitié. Elle espère malgré tout que ça permettra d'apaiser les inquiétudes du monde agricole.
13: J'ai demandé aux préfets de région et de département d'être vraiment les interlocuteurs constants et dans les aides qu'ils délivreront, d'être vraiment à l'écoute et adaptés à l'attente des agriculteurs. Les préfets seront vraiment les chevilles ouvrières qui vont permettre d'apaiser et de redonner de l'espoir à cette profession qui a tant souffert.
12: Les jeunes agriculteurs, quant à eux, demandaient une contribution générale sur l'impôt. Ce n'est pas prévu pour le moment et surtout, la ministre a rappelé que toute la mise en place de son plan dépendra de l'adoption du budget de la France pour 2027.
10: Évidemment. Merci beaucoup pour ce décryptage, Nicolas Joly. Vous l'entendez donc, toutes ces annonces, 1 milliard d'euros débloqués pour les agriculteurs et ces inquiétudes hein, donc des éleveurs, des producteurs qui vont avoir l'occasion de les partager directement à la ministre. Elle est arrivée il y a une heure, Annie Genevard, à la foire de Chalon en Champagne. Hugo Marceau, vous êtes sur place pour ICI Champagne-Ardenne. Racontez-nous ces annonces, elles font réagir.
14: Oui, les services du ministère ont dû atténuer certaines ardeurs à l'arrivée de la ministre de l'Agriculture juste avant midi. Rien de très agité pour le moment, mais un ou deux militants isolés, drapeau jaune de la coordination rurale en main. Ils ont tenté de se frayer un chemin jusqu'au cortège ministériel. Il faut dire qu'il y a des choses à dire. Les 1 milliard d'euros posés ce matin sur les bottes de fourrage n'ont pas séduit. Loin de là, 1 milliard divisé par 400 000 exploitations. Ça fait 2500 euros par ferme. C'est une goutte d'eau dans l'océan, me soufflait ce matin le vice-président du syndicat dans la Marne, Sébastien Homer, lui produit des betteraves et assure qu'il va devoir arracher au 1er octobre à cause du manque d'eau, perte anticipée jusqu'à 2000 euros par hectare. Faites le calcul, le trou dans la trésorerie est bien plus grand, me disait-il. Des exploitants en attente qui doivent avoir d'une minute à l'autre leur moment de rencontre avec la ministre ici dans les allées du Capitole de Chalon en Champagne. En attendant, Annie Genevard rencontre des exposants. Il faudra comparer dans les prochaines minutes, mais l'accueil est ici bien bien plus chaleureux.
10: Merci beaucoup Hugo Marceau. Preuve de l'urgence de cette situation sur les exploitations, on constate chaque jour les dégâts de cet été terrible. Dans son verger en Creuse, Hervé Gors, son producteur, le dit, les pertes de rendement sont immenses cette année.
15: Je pense qu'on aura une perte entre plus de 50%, entre 50 et 60%. Malgré une irrigation, on irrigue depuis le 15 mai, tous les jours, 120 mètres cubes. Et le problème, c'est que la canicule à une certaine température, ben, le pommier ne pousse plus, donc la pomme attend tout simplement. Donc on les maintient en vie, les pommiers, c'est tout ce qu'on peut faire. À la base, normalement, on cueille pour aller livrer des magasins. D'habitude, en règle générale, on livre une douzaine de magasins aux alentours. Donc cette année, on va pas livrer, zéro, et on va garder le maximum pour les clients, voilà. Et après, tout ce qui est pommes plus petites, pas calibre, avec des défauts, on va le passer en jus de pomme dérivé. Mais on n'aura pas la quantité pareille, on n'aura pas la quantité qu'on fait habituellement.
10: Face à cette situation exceptionnelle, tout le monde peut agir à son échelle. Et vous aussi, consommateurs, vous allez voir dans les prochaines semaines des légumes moches, des fruits rabougris dans les supermarchés, sur les étals du marché. Eh bien, achetez-en, consommez local, soutenez les agriculteurs fragilisés par la sécheresse. Ne rangez pas tout de suite les vêtements d'été parce que la chaleur est bel et bien de retour sur l'Hexagone. On va atteindre, voire dépasser largement les 30 degrés aujourd'hui. 5 départements sont en vigilance orange à la canicule. La Drôme, l'Ardèche, le Gard, l'Hérault et l'Aude où le thermomètre risque d'afficher 39 cet après-midi. Ambiance été indien, mais on commence à en avoir marre, il faut l'avouer. En Dordogne, à Terrasson-la-Ville-Dieu, les habitants sont exaspérés, Emmanuel Clavry.
16: Madeleine se dépêche. Les commerçants commencent à replier leurs étals et cette habitante de Terrasson n'a plus rien à manger. La retraitée âgée de 80 ans n'est pas emballée à l'idée de vivre un nouvel épisode à près de 39 degrés.
17: Comme beaucoup de gens, hein, difficilement bien sûr. Déjà parce qu'on ne peut pas sortir, il fait trop chaud. On vit dans le noir, c'est surtout ça. Et ben, pour essayer de s'adapter du mieux possible.
16: À cause des canicules à répétition, Maryse, elle, avoue avoir passé un bien mauvais été.
18: Ça a tout gâché, un été, on n'a rien pu faire, aucune sortie tellement.
16: Pour ne plus souffrir, cette habitante de Terrasson a donc pris la décision d'investir dans une climatisation.
18: On va la faire mettre, mais bon, il n'y en avait pas, c'était tout. Mais là, on est en train.
19: Ouais. On apprécie, hein, la climatisation.
18: Il nous la faudra.
19: Oui. Je l'ai, moi, dans mon appart, heureusement d'ailleurs. Hein. Oui.
16: Morissette, qui habite à Saint-Amand-de-Colly, elle, n'en peut plus.
18: Trop, c'est trop, hein. Il y en a franchement, ça a été vraiment éprouvant cette année. Bon, après, je pense que c'est plus éprouvant pour des personnes qui sont plus sensibles, mais c'est vrai que franchement, c'était très, très éprouvant. Oui.
16: Mais en Périgourdine qui se respecte, ce qui l'inquiète encore plus que la chaleur, c'est le manque de pluie.
18: Pour nos cèpes, bien sûr, parce que bon, nous, cette année, je crois qu'on va faire une croix dessus.
10: Mais évidemment, la cueillette des cèpes, très important ici, Périgord. Rappelons que cet été est le plus chaud jamais enregistré en France. C'est ce qu'a expliqué hier la ministre de la Transition écologique. 13h08 et la solidarité après cet été cauchemardesque pour les habitants des départements dévastés par les incendies. La Fondation de France a lancé un appel aux dons il y a un peu plus d'un mois. Bonjour Karine Mo.
20: Bonjour.
10: Vous êtes responsable du pôle urgence au sein de la Fondation de France et vous avez reçu 9 millions d'euros à ce jour. À quoi sert cette somme, cette grosse somme en priorité ?
20: La priorité pour nous aujourd'hui, c'est de répondre aux besoins urgents des populations qui ont été impactées à la fois par cette vague de canicule, mais aussi ces incendies incroyables qui ont traversé plusieurs régions du pays. Alors pour cela, on travaille en lien avec nos bureaux. Hein, on a des bureaux un peu partout en France avec des bénévoles qui voient les situations et repèrent les associations en capacité d'aider ces populations. Sur la canicule, par exemple, vous en parliez à l'instant, il y a tout un tas de mesures qu'on peut prendre immédiatement pour minimiser la chaleur à l'intérieur de bâtiments, notamment de bâtiments qui accueillent des populations les plus vulnérables. On a financé, par exemple, des couvertures de survie qui ont permis de limiter les réchauffements à l'intérieur de bâtiments, poser des volets sur ces bâtiments aussi. Donc ça peut être des bâtiments qui accueillent des personnes âgées ou des hébergements d'urgence.
10: Et vous travaillez avec des associations sur le terrain qui vous font remonter leurs besoins.
20: Tout
10: et donc
20: fait.
10: Ça permet de mettre
20: Tout
10: en place ces actions concrètes. Je pense aux sinistrés des incendies. Il y a eu du soutien concret. C'était quoi de l'aide psychologique, il y a eu de l'aide pour les gens qui ont perdu leur maison.
20: Alors, Pour les sinistrés des incendies, vous savez, pendant un moment, ils ont été évacués. Donc, les associations étaient à pied d'œuvre pour les accueillir, les écouter et s'assurer qu'elles avaient tout ce dont elles avaient besoin en attendant de pouvoir rentrer chez elles, hein, y compris, vous l'avez évoqué, ce temps d'écoute psychosociale, on va dire, d'accompagnement. Et puis, désormais, pour celles qui ont pu rentrer chez elles, mais qui ont perdu une partie de leurs affaires, des aides en matériel et financière pour qu'elles puissent se réinstaller dans les meilleures conditions. Pour ceux dont la maison a été intégralement brûlée, vous vous en doutez, le processus est un petit peu plus long puisqu'il faut attendre de voir quelle sera la réaction notamment des assurances et des dispositifs publics pour voir comment nous pouvons éventuellement compléter ces aides. Puis il y a les habitants et puis il y a aussi les activités économiques. Votre reportage d'avant parlait de l'agriculture. Donc on a bien entendu les annonces du gouvernement aujourd'hui. Il y a aussi tout un pan de l'agriculture française qui ne bénéficie pas forcément des dispositifs de droit commun ou des assurances. On pense notamment aux petits agriculteurs maraîchers qui essaient de diversifier leur production et qui, de ce fait, malheureusement, en essayant de développer des bonnes pratiques, finalement, échappent aux dispositifs.
0: Vous les accompagnez également.
20: Exactement. On a énormément de partenaires déployés sur tout le territoire métropolitain pour voir comment les aider dans l'urgence.
0: Il y a cette aide d'urgence, donc vous nous expliquez, qui est mise en place depuis plusieurs semaines, mais cet accompagnement, il va être dans le temps long. Vous nous le dites, ces 9 millions d'euros, ils vont servir à quoi dans les prochains mois? Vous nous dites qu'il faut reconstruire. Évidemment, on ne va pas reconstruire à l'identique. Comment on envisage le futur sur ces territoires?
20: Alors, il y a plusieurs réflexions en cours, effectivement. On a parlé de l'habitat. Évidemment, il va falloir penser adaptation de nos espaces de vie, pas seulement pour les maisons qui seront reconstruites, mais aussi de façon plus générale sur l'ensemble du territoire.
0: Face à la canicule aussi.
20: Voilà, exactement, les chaleurs. C'est les deux phénomènes, hein, chaleur et incendie. Dans le domaine agricole, là, pour l'instant, on en est sur des aides d'urgence pour que les petits agriculteurs puissent replanter très vite, hein, c'est maintenant. Mais aussi à l'adaptation à la fois des productions et des méthodes de travail compte tenu de cette augmentation des températures au fur et à mesure des années.
0: Et vous vous appuyez sur un comité d'experts, c'est ça qui vous aide à prendre en compte toutes les problématiques?
20: Oui, toujours. On s'appuie toujours sur des comités d'experts. Dans notre comité d'experts actuel, nous avons à la fois des spécialistes des interventions d'urgence, un élu d'une commune qui a été impactée par les incendies, des médecins, des spécialistes de l'agriculture, de l'environnement, des forêts. Donc on a vraiment, on aborde toutes ces questions de façon transversale. Donc, si vous voulez, c'est pas un silo, parce que tout est lié, hein, finalement. Et le point qu'on n'a pas évoqué quand vous demandiez par rapport à la durabilité, c'est aussi cette problématique de l'eau qui est transverse à toutes les questions qu'on vient d'évoquer, voilà, sur laquelle on travaillait bien entendu avant cet été, hein, avec des projets très importants concernant l'hydrologie régénérative, repenser les aires humides, voilà, tout ça c'est des choses qu'il faut repenser et qu'on repense bien entendu avec les acteurs du territoire associatifs, mais aussi les élus locaux et les pouvoirs publics de façon plus générale.
0: Karine, vous êtes responsable du pôle urgence au sein de la Fondation de France. Cet argent, il sert aussi à accompagner, à aider ceux qui ont été mobilisés en première ligne cet été, les soignants, les pompiers. Quelle aide vous leur apportez concrètement? Et j'ai envie de vous dire, est-ce que c'est votre rôle avec les dons des Français de pallier le manque peut-être des pouvoirs publics? Comment vous les accompagnez?
20: Alors, on travaille toujours en complémentarité des pouvoirs publics, c'est-à-dire que ce soit dans le domaine de la sécurité civile ou tous les autres domaines que j'ai évoqués précédemment, on s'assure toujours d'abord qu'il n'y a pas des dispositifs de financement ou d'accompagnement public. Malheureusement, voilà, la situation économique du pays étant ce qu'elle est, il y a parfois besoin de compléments. Si vous voulez, par exemple, si on prend le cas des sapeurs-pompiers, ils avaient une certaine dotation pour faire face à une certaine situation, mais la situation cette année a été exceptionnelle, ce qui a justifié qu'il y ait des moyens exceptionnels, et ça, nous pouvons le faire uniquement parce que les Français nous font confiance, nous donnent de l'argent que nous pouvons débourser immédiatement de façon à ce que, dans votre exemple, les sapeurs-pompiers puissent remplacer le matériel très rapidement en attendant que de nouvelles dotations leur soit accordée au niveau étatique.
0: Les Français vous font confiance, les Français sont solidaires. Est-ce que vous avez une idée sur ces 9 millions d'euros? Quel est le don moyen et qui a donné?
20: Alors, le don moyen, il se situe, je pense, autour de 130 euros. Et nous, nos donateurs, ce sont essentiellement des citoyens français, hein, des personnes privées, des familles, des enfants qui vont vendre des gâteaux pour nous envoyer un peu d'argent. Vous avez vu aussi la mobilisation exceptionnelle des artistes cet été avec ce concert fabuleux, exactement, qui nous a à lui.

0: 13h16 à suivre le scandale des violences sexuelles dans le périscolaire qui prend un peu plus d'ampleur avec des plaintes déposées par des familles de victimes. Plainte contre le maire et l'ancienne maire de Paris. On va vous expliquer. Vous avez la parole grâce à notre grande opération L'Isoloir ici. Aujourd'hui, c'est Eric, un jeune retraité qui a un message pour le ou la future présidente. Et puis, l'histoire qui se termine bien pour un petit chat abandonné au bord d'une route en Alsace. Le village où il a été trouvé a décidé de l'adopter. Il vivra donc bientôt dans les locaux de la mairie. Je vous le disais, le scandale des violences physiques et sexuelles dans le périscolaire et la colère des parents des enfants qui ont été victimes. 17 familles lancent une procédure contre plusieurs élus de Paris. Une plainte déposée contre Emmanuel Grégoire, l'actuel maire, et contre Anne Hidalgo, à qui il a succédé. C'est l'association MeToo École qui représente ces familles et qui a annoncé ce matin cette nouvelle procédure lors d'une conférence de presse que vous avez suivie, Marie Bouéda.
1: Oui, c'est une annonce à 8h30 précise ce matin, heure à laquelle les parents déposent leurs enfants à l'école. Une plainte pour briser le silence, déclare l'un des avocats en charge du dossier, maître de la carte.
2: Je vous rappelle qu'en matière d'infraction sexuelle, le silence est imposé aux enfants d'abord, mais ici, il s'est imposé aussi malheureusement à l'institution. La ville de Paris savait, mais la ville de Paris n'a pas agi depuis 2015 pour assurer la sécurité de nos enfants.
1: La plainte vise 7 élus de la ville de Paris, dont Anne Hidalgo et Emmanuel Grégoire, vous le disiez, pour mise en danger délibérée de la vie d'autrui, non-assistance à personne en danger et non-dénonciation de faits de nature sexuelle notamment. Car les violences dans le périscolaire sont bien systémique, martèle maître Kathleen Taïeb.
3: On le sait bien, ce n'est pas un fait isolé. On ne parle pas d'un viol sur mineur à l'école une fois de temps en temps. C'est systémique, c'est dans toute la France. C'est pour ça qu'il faut aller au niveau du système, à la cause et plus seulement aux symptômes, aux conséquences que sont les familles de victimes.
1: Pour Barka Zerawali, porte-parole de MeToo École, il s'agit de permettre aux enfants victimes et à leurs parents de tourner la page.
4: Quand vous voyez les chiffres, par exemple, sur le périscolaire et les parents qui s'organisent pour éviter de mettre leurs enfants à l'école, c'est qu'il y a bien un problème. Hein. La confiance est rompue. Et elle est rompue depuis plusieurs mois.
1: L'association prévient, ce combat ne se limitera pas à la seule ville de Paris, mais bien à toute la France.
0: Et merci beaucoup Marie Bouéda pour ces explications. Je signale qu'Emmanuel Grégoire annonce prendre acte du dépôt de plainte qui le vise. Le maire de la capitale se dit pleinement mobilisé en faveur de la protection des enfants. Aujourd'hui à Paris, plus de 200 enquêtes sont ouvertes, 132 animateurs ont été suspendus. Et vous le disiez Marie, le scandale il est loin de se limiter aux écoles parisiennes. La cellule investigation de Radio France a mené une enquête dans les plus grandes villes, les 20 plus grandes villes du pays. Résultat, elles sont toutes concernées par des alertes ou par des suspensions pour des violences sur le temps périscolaire. Plusieurs explications à ce phénomène, moins de contrôle, des formations moins exigeantes et la parole des enfants qu'on écoute davantage aujourd'hui. C'est un gros dossier à lire sur ici.fr. Un regard profond, une gueule, un parcours de vie singulier et une filmographie qui a célébré sa culture gitane. Le réalisateur Tony Gatliffe est mort à l'âge de 77 ans. Il a succombé à un problème de santé selon sa famille alors qu'il travaillait sur un film historique réalisé de Gadjo Dilo ou Exil. Il avait le goût des chemins de traverse, des frontières qui s'effacent, des vies que l'on regarde trop peu, réagit la ministre de la Culture.
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0: C'est un nouveau rendez-vous dans le 13h de nos régions. Chaque jour, le témoignage d'un citoyen, ses espoirs, ses préoccupations, les sujets qui l'intéressent et ce qu'il a envie de dire aux candidats à la présidentielle. Avant d'entrer dans l'isoloir pour voter dans 7 mois, vous pouvez pousser le rideau de l'isoloir ici. Il est bleu, cet isoloir, à l'effigie de votre radio locale et il va y en avoir partout dans le pays dans les prochaines semaines. En ce moment, il y en a un à la foire de Chalon jusqu'à dimanche. Eric, un retraité qui vit dans une petite commune de Seine Marne a joué le jeu, il a répondu aux questions de l'isoloir.
7: Quel monde souhaitez-vous pour vos enfants et les générations futures ?
8: Qu'ils se sentent en sécurité, que l'éducation leur apporte beaucoup de choses et qu'ils aient un beau métier surtout, un métier qu'ils aiment. Je pense que c'est ça surtout le plus important.
7: Parmi ces trois valeurs de la devise nationale, laquelle est la plus importante pour vous ? La liberté ? L'égalité ? La fraternité ?
8: Bah, les trois sont importantes, mais je pense que l'égalité surtout, je pense que c'est surtout ça qui est très important dans notre pays.
7: Quel serait votre message à la future présidente ou au futur président de la République ?
8: Bah, je lui dirais qu'elle s'occupe plus de la France que de l'Europe.

0: parce que l'Europe c'est bien, mais la France est important, surtout pour les Français. Voilà.
1: Au total, 5 questions auxquelles vous pouvez vous aussi répondre. L'isoloir ici vous attend également demain après-midi à la braderie de Lille. 13h22, c'est un peu les montagnes russes cet été pour les supporters des Girondins de Bordeaux. Mais voilà qui pourrait bien annoncer la fin du jeu, malgré l'appel lancé il y a 2 jours à ce micro par la ministre des Sports Marina Ferrari. Le COMEX, le comité exécutif extraordinaire, s'est réuni hier et a décidé de ne pas réexaminer le dossier. Traduction, la rétrogradation du club de foot en régional est maintenue. Les Girondins risquent donc plus que jamais la liquidation, Jade Péchira.
2: Une réunion qui s'est achevée en une demi-heure, pas digne d'un club 6 fois champion de France, de son histoire ni de son importance pour le foot français. Voilà pour les mots du club au scapulaire, dont les repreneurs, Sparta Capital, auront lutté jusqu'au bout. Pas au point toutefois de reprendre un club de régional avec plus de 40 millions d'euros de dettes, avait d'ores et déjà prévenu le président désigné, Dominique Delport. Malgré cette épée de Damoclès, le COMEX de la fédération est resté inflexible, choisissant de maintenir la rétrogradation des Girondins sans même réexaminer leur dossier, et ce malgré l'appel de la ministre des Sports mercredi. Marina Ferrari avait estimé qu'il y avait peut-être une voie à trouver. Pas de vote et donc pas de risque que leur décision soit attaquée en justice, analyse une source proche du dossier, alors qu'il y a quelques jours encore, le tribunal de commerce validait l'accord de reprise. Désormais, à moins qu'un très improbable repreneur ne sorte du chapeau dans les prochaines heures, ce plan de continuation sera caduque et la société commerciale des Girondins liquidée, mettant fin à près de 145 ans d'existence.
1: Je vous propose de partir maintenant en Alsace, dans le village d'Eckversheim, pour rencontrer Demos. Demos, c'est un petit chat très mignon qui va être adopté par la commune. L'équipe municipale a été très émue quand il a été retrouvé samedi au bord d'une route, abandonné et enfermé dans un sac. Son propriétaire n'a toujours pas été retrouvé. Le félin va donc vivre dans la mairie. Il est pour l'instant à la fourrière en attendant d'être officiellement adopté par la commune, où il est très attendu, Mathis Caron.
3: Tous les jours, le maire Julien Borner reçoit des vidéos du petit chat blanc et gris qui est encore à la fourrière.
4: Alors c'est un chat mâle, estimé à 7-8 ans, très calme, qui ronronne aux caresses de celle qui lui prodigue les soins tous les jours. Donc pour l'instant, ça se passe bien.
3: L'histoire de l'animal a ému l'équipe municipale qui a choisi de l'adopter au terme d'une réunion très officielle en début de semaine.
4: Pour que ce chat de rue devienne du coup le chat du peuple. Et on se propose de le rebaptiser Demos. Demos vient de l'ancien grec, qui veut dire peuple. Une belle symbolique qu'on pourrait donner demain à ce chat.
3: Le peuple de Eckversheim qui s'implique déjà pour bien accueillir sa nouvelle mascotte.
4: On a déjà reçu des arbres à chat, des tipis pour le chat, des riverains également qui m'ont proposé de le prendre lorsque la mairie sera fermée lors des périodes estivales ou à Noël par exemple. On voit qu'il y a une vie solidaire qui peut se tourner autour de simples choses du quotidien qui nous anime tous.
3: Cette décision de la municipalité est saluée par les habitants.
5: La commune devra montrer l'exemple de ce que ça veut dire adopter un chat. Et ce serait peut-être quelque chose qui pourrait faire comprendre aussi que adopter c'est facile, mais il y a des responsabilités derrière. Et puis si pendant les réunions, je trouve que ce serait sympa. Ça peut peut-être apaiser certaines tensions. Des fois, quand ça monte, mettre le chat au milieu, le petit ronronnement. C'est sympa comme idée.
3: Demos vivra dans la mairie du village à partir de mardi.
1: Et il est donc, vous l'entendez, très attendu par ses futurs 1400 nouveaux maîtres dans la commune. Ça va en faire des papouilles. Bon, si vous êtes à table, bon appétit. On vous emmène dans le Morbihan, désormais dans l'assiette, la célèbre andouille de Guéméné qui fait la fierté des Bretons et qui régale les touristes. Sauf que la maison de l'andouille de Guéméné-sur-Scorff, une institution, vient de décider de fermer ses portes en attendant les résultats d'analyse de son procédé de fumage. On vous explique, on s'est aperçu que le produit dépassait les seuils européens de HAP, les hydrocarbures aromatiques polycycliques, des polluants potentiellement cancérigènes qui sont créés par le fumage au feu de bois, ce fumage traditionnel qui donne cette peau noire et son goût à l'andouille. Un nouveau procédé a donc été mis en place il y a quelques semaines, mais en attendant sa validation par un institut spécialisé, l'entreprise a préféré mettre ses ventes en pause, Angéline de Mouink.
6: Amandine est nouvelle dans la commune, elle vient tout juste de s'installer.
7: En début de semaine, donc on voulait absolument goûter l'andouille.
6: Mais ce ne sera pas pour aujourd'hui, le gérant Benoît Rivalant est là pour expliquer.
8: J'ai des andouilles, mais que je préfère ne pas vendre, parce que sinon vous allez peut-être être obligé de me les rapporter.
6: À l'intérieur, c'est évidemment l'odeur de fumée qui nous accueille. On a un ciel d'andouille au-dessus de nos têtes.
8: Un toit d'andouille, oui. Alors le principe chez nous, c'est qu'on veut vraiment faire les choses comme avant, avec un vrai feu. Alors c'est dans une pièce close qui fait à peu près 2 mètres sur 2 mètres. Et donc la fumée se dépose sur les andouilles et apporte le goût.
6: Et c'est bien ça le problème, cette technique de fumage.

0: émet des hydrocarbures aromatiques polycycliques potentiellement cancérigènes qui s'accumulent dans la peau de l'andouille.
1: Pendant 5 ans, on mettait un message sur l'andouille. Le fumage traditionnel produit des composés cancérigènes, se mange sans la peau ou en petite quantité. Ça a tenu jusqu'à un moment où la Direction Générale de l'Alimentation a dit beaucoup de personnes ne vont pas en tenir compte, donc il y a un risque.
0: C'est alors qu'est venue l'idée salvatrice sous la forme d'une simple chaussette en tissu.
1: Les chaussettes sont enfilées sur chaque andouille avant chaque fumage. Et depuis 2 mois et demi maintenant, les résultats sont très très satisfaisants. Mais il faut que ce soit vraiment validé scientifiquement par l'IFIP. Alors l'IFIP, c'est un institut de recherche de la filière porcine.
0: En attendant, l'entreprise a accepté de se plier aux résultats des analyses.
1: On s'était mis d'accord sur ce principe-là. C'est-à-dire que s'il y avait des andouilles non validées, on ne les vendait pas. Alors c'est la première fois qu'on ferme. Alors, faut être honnête, c'est aussi parce que le mois d'août a été bon. La fête de l'andouille a été très bonne. On a très bien vendu. Donc le stock est réduit.
0: Pas d'impact sur le chiffre d'affaires, mais quelques inquiétudes donc pour le gérant de l'entreprise familiale qui espère passer le flambeau à ses petites filles d'ici quelques années.
1: Là, c'est au législateur qu'il faut parler. Si on peut faire évoluer la loi, on permettra justement aux produits traditionnels de continuer à exister, parce qu'une application stricte de tout ce qui existe aujourd'hui en termes de normes risque de faire disparaître tous les petits au profit des industriels, quoi.
0: Le résultat des analyses est attendu dans les heures qui viennent. Si tout va bien, le magasin rouvrira ses portes dès lundi.
2: Un reportage signé Angéline Demoinck. Reportage ici, Brézizel, avec cette andouille de Guéméné qui est dans le patrimoine breton. Et je vous propose donc de préparer les journées européennes du patrimoine. Elles approchent, hein, ce sera le week-end du 19 et du 20 septembre. Vous avez l'habitude des lieux méconnus, des trésors à découvrir tout près de chez vous. Il y a même des lieux qui n'ouvrent qu'à ce moment-là de l'année. Donc c'est un moment à ne pas rater. Par exemple, le palais de l'Élysée à Paris qui va ouvrir ses portes uniquement au public à ce moment-là. Ce sera la 43e édition. Et la billetterie, si jamais vous êtes curieux pour découvrir le palais de l'Élysée, elle ouvrira ce soir à 19h. Vous pouvez retrouver ces infos sur notre site ici.fr. Merci beaucoup d'avoir écouté le 13h de nos régions. Vous pouvez le réécouter en replay sur le site et l'appli ici. Nous sommes de retour lundi avec Marine Logénie. Pour l'instant, l'après-midi se poursuit. Suis en musique sur votre radio ici. Bonne journée.
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6: Après plusieurs années d'absence, la mythique Trans-B revient ce dimanche 6 septembre en baie de Somme. La traversée de la baie de Saint-Valery-au-Crotoy, environ 17 km avec quelques 6500 coureurs au départ. Et pour les spectateurs comme pour les participants, si vous voulez vous y rendre, mieux vaut préparer votre déplacement puisque les accès routiers seront limités autour de la baie, notamment sur la D940. Des parkings seront mis en place avec une signalétique spécifique pour répartir au mieux les véhicules. Le covoiturage peut être une solution pour venir. Le site officiel de la Trans-B conseille d'ailleurs l'application Covoitron pour trouver ou proposer un trajet. Vous pouvez également venir en train jusqu'à Noyelles-sur-Mer, puis rejoindre Saint-Valery avec le petit train de la baie de Somme. Dans tous les cas, préparez votre trajet à l'avance. La Trans-B à suivre aussi sur votre radio. Ici Picardie.
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Bon après-midi avec ici Picardie et un instant Jackie Quartz, c'était juste une mise au point. Dans quelques minutes, les rencontres au coin d'ici, rencontre en baie de Somme, tiens à l'occasion de la Transbaie ce dimanche, mais d'ici là, on écoute Pierre Demar, Je pense à vous, et juste après Néné Cherry en 96 Woman.

0: Ici Picardie avec Nanette Cherry, Woman. C'est le moment de retrouver maintenant les rencontres au coin d'ici. À l'occasion de la Trans-B ce dimanche, on retrouve Annick Bonhomme en bonne compagnie.
1: Je m'appelle Sandrine, j'ai 53 ans. J'ai couru la Trans-B plein de fois. Le chiffre exact, je m'en souviens plus. Les années où je ne l'ai pas faite, j'avais un petit pincement au cœur de voir tous les coureurs partir dans la baie et ne pas la faire, c'était quand même assez difficile.
2: Il y en a une qui vous a marqué plus que d'autres ?
1: Peut-être celle que j'ai faite la première fois avec mon mari. C'était une très belle journée, je m'en rappelle. On a couru et puis on a fait énormément de photos tout le long du parcours.
2: C'était une sortie touristique, quoi ?
1: Oui, enfin, on peut dire ça comme ça, touristique, mais on a couru quand même tout long et on a sympathisé avec d'autres personnes.
2: C'est un endroit où on peut se faire des copains finalement, cette course.
1: Ah oui, totalement, oui, on se fait des copains, on aide les gens, il y a des gens qui nous aident, on aide d'autres coureurs à retrouver leurs chaussures quand ils perdent leurs chaussures dans la boue, enfin, c'est quand même très convivial, les gens qui se déguisent, qui font la fête, c'est une course particulière, hein, très sympathique.
2: Courir, ça vous apporte quoi alors ?
1: C'est un dépassement de soi. Quand on arrive au bout, on est vraiment satisfait de ce qu'on a fait. Pour moi, c'est un des meilleurs moyens pour se vider la tête et penser à autre chose. Oui.
2: On remercie les endorphines aussi à la fin ?
1: Oui, c'est ça. C'est ça. Tout à fait, oui.
2: Vous y connaissez, vous êtes un peu dans le médical.
1: Oui, c'est ça. Oui, je suis infirmière, oui. D'ailleurs, il y a beaucoup de monde avec qui je travaille qui font la course à pied et on parle beaucoup de course et du bienfait de ce sport.
2: Et les articulations aussi, elles sont contentes ?
1: Ah, ça commence à être un peu plus difficile. Avec l'âge, c'est sûr que les douleurs, elles commencent à se réveiller, oui.
2: Mais ça n'empêche pas de courir.
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0: Restez bien avec nous sur Ici Picardie, l'actu en France et dans le monde avec le 90 secondes. C'est dans quelques minutes à 14h. Et avant cela, Jérémy Frérot et YouTube With or Without You.
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0: With or Without You, c'était YouTube.
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2: 1 milliard d'euros débloqués, ça n'est pas suffisant, regrette la FNSEA qui voudrait le double. Après l'annonce d'un grand plan gouvernemental pour aider les agriculteurs dont les cultures et les élevages sont fragilisés par la sécheresse et la canicule, on est loin du compte, dit aussi la coordination rurale. La Confédération paysanne parle d'un vrai scandale et appelle à la mobilisation dans les prochains jours. Annie Genevard, la ministre, est cet après-midi à la rencontre de la profession à la foire de Châlons en Champagne. À 3 semaines de la visite du pape en France, le collectif des victimes de Betaram exprime sa consternation après le refus de Léon XIV de rencontrer une délégation de victimes le jour de sa venue à Lourdes, à quelques kilomètres de l'institution catholique incriminée. Le pape rencontrera tout de même plusieurs victimes d'abus au sein de l'église catholique, mais pas de représentants de Betaram. Plus de 80 cas de salmonellose recensés depuis le printemps chez des personnes ayant mangé des graines de courge. Des rappels sont ordonnés. Ces graines étaient notamment vendues dans les magasins Grand Frais. Toutes les infos sont sur ici. Le retour des fortes chaleurs sur une bonne partie du pays. 5 départements, la Drôme, l'Ardèche, le Gard, l'Hérault et l'Aude sont en vigilance orange avec des températures qui vont parfois frôler les 40 degrés aujourd'hui. 3e journée de Ligue 1 de foot ce soir. Lyon affronte Auxerre à 19h. À 21h05, le PSG reçoit Monaco sur sa toute nouvelle pelouse au Parc des Princes. L'ancienne était trop abîmée, il a fallu la changer. Elle était abîmée par les épisodes de canicule et la sécheresse.
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4: Côté ciel, on s'en va vers un week-end presque estival en Picardie. Nous sommes d'ailleurs toujours en été. Et demain, samedi, c'est vrai qu'on aura beaucoup plus d'éclaircies dès le matin avec de la fraîcheur. 14-15 degrés au réveil sur Amiens, 13 à Beauvais. L'après-midi jusqu'à 24 sur Amiens et sur Doulan. Dimanche, ce sera peut-être un peu plus nuageux et plus frais le matin autour de 10-11 degrés. Par contre, pour l'après-midi, on aura 27-28 à Amiens jusqu'à 25 à Saint-Valery-sur-Somme pour la Transdev.
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0: Ici Picardie avec Toto, c'était Rosanna. Les trois chansons françaises à la suite arrivent dans quelques petits instants avec Axel Red, Sensualité. On écoute aussi la nouvelle chanson de Marine après Escroc. Sa dernière chanson s'appelle Tricheur. Et puis nous écouterons aussi Nino Ferrer, La maison près de la fontaine.
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0: En 1971, Nino Ferrer, la maison près de la Fontaine sur Ici Picardie.
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0: Elles en ont sous le capot. Une belle journée pour les amateurs de belles mécaniques vous attend dimanche. Et surtout, une journée pour la bonne cause à Amiens. Dimanche prochain donc, avec Cars and Share qui propose notamment des baptêmes en voiture de sport au profit de la Ligue contre le cancer. Rendez-vous à Shopping Promenade à Amiens Nord de 10h à 18h. Vous pourrez notamment monter à bord de voitures de sport et d'exception comme copilote pour un parcours d'environ 8 km, dont une partie sur route fermée. Et puis sur le parking de Shopping Promenade, toute la journée, vous pourrez admirer l'exposition de magnifiques bolides. De belles voitures pour une bonne cause, puisque je vous le rappelle, les fonds récoltés seront reversés à la Ligue contre le cancer. L'accès au site est libre et gratuit pour les visiteurs. Pour toutes les infos, carsandshare.com. C'est ce dimanche 6 septembre à Shopping Promenade à Amiens.
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0: Dans un petit quart d'heure, l'actu en France et dans le monde avec le 90 secondes, il sera 15h. Et d'ici là, la musique avec Cookie Dingler, Femme Libérée, Grand Corps Malade et Stilto, Le Prochain Rêve en nouveauté et Scorpion, Send Me an Angel.
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0: 1990, le groupe Scorpion, Send Me an Angel, envoie-moi un ange.
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3: Face à une sécheresse historique, la ministre de l'Agriculture met 1 milliard d'euros sur la table des fonds débloqués pour indemniser les pertes de rendement, soutenir les trésoreries pour éviter les faillites et relancer la production agricole. 1 milliard d'euros, pas suffisant, réagissent les syndicats. La Fondation de France a récolté 9 millions d'euros pour aider les sinistrés des incendies et des canicules cet été. Appel aux dons lancé il y a un mois pour mener des actions concrètes sur le terrain, dans l'urgence et dans le temps long. 130 euros donnés en moyenne par chaque participant, a expliqué une représentante de la Fondation sur l'antenne de ICI. Une plainte déposée contre la ville de Paris, contre Emmanuel Grégoire, le maire, et sa prédécesseure Anne Hidalgo, en plein scandale des violences sexuelles dans le périscolaire. 17 familles de victimes s'unissent dans cette procédure pour, selon elles, montrer le silence coupable qui a mis en danger leurs enfants. L'essence la plus consommée par les automobilistes français, le samplon 95, le E10, n'a jamais été aussi cher depuis le début de la guerre au Moyen-Orient, début février, 2,09 € le litre en moyenne. Un défenseur éternel de la culture tzigane, le cinéaste Tony Gatliff est mort, il avait 77 ans, réalisateur d'une vingtaine de films, dont Adjo Dilo. Il a raconté l'exil, la liberté, la culture gitane pendant toute sa carrière. Météo France s'attend à battre des records de chaleur cet après-midi, température en nette hausse, 5 départements sont placés en vigilance orange canicule, l'Ardèche, la Drôme, le Gard, l'Aude et l'Hérault.
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5: Côté ciel, on s'en va vers un week-end presque estival en Picardie. Nous sommes d'ailleurs toujours en été. Et demain, samedi, c'est vrai qu'on aura beaucoup plus d'éclaircies dès le matin avec de la fraîcheur. 14-15 degrés au réveil sur Amiens, 13 à Beauvais. L'après-midi jusqu'à 24 sur Amiens et sur Doulan. Dimanche, ce sera peut-être un peu plus nuageux et plus frais le matin autour de 10-11 degrés. Par contre, l'après-midi, on aura 27-28 à Amiens jusqu'à 25 à Saint-Valery-sur-Somme pour la Transdev.
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1: Bon, Barbara, c'est pas très grave, ça peut sonner chez vous à n'importe quel moment, d'accord?
2: D'accord.
1: Vous allez bosser, vous faites quoi, vous, aujourd'hui?
2: Alors, je suis déjà sur la plage et on va à la pêche à la crevette.
1: Oh là, bon, bah, bonne pêche à la crevette, alors.
2: Et on est super bien, là.
1: Bah, Barbara, hey, retournez à la pêche, coffre-fort, on verra ça plus tard. Bisous, à bientôt.
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0: 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C'était Étienne Dao sur Ici Picardie. Sentez pas un petit peu l'odeur? Ah si, si, il y a une odeur quand même, hein. Allez, on revient dans quelques instants avec les bronzes qui bitent. Why? Mais en attendant, on a un rendez-vous ce week-end.
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0: C'est la grande fête du terroir à ne pas manquer dans l'Aisne, la foire au fromage de La Capelle qui revient à partir de samedi pour son édition 2026 avec au programme évidemment les fromages et les produits du terroir, mais aussi tout ce qui fait le succès de cette grande manifestation, les éleveurs présents sur place, producteurs, artisans, animaux et matériel agricole. Vous pourrez notamment découvrir les bovins, chevaux de trait, ovins et alpagas, assister à des démonstrations de matériel agricole ancien et même au traditionnel concours du plus gros mangeur de maroilles. Il y aura aussi une méca, brocante et des animations. L'entrée est gratuite pour les moins de 14 ans. Comptez sinon 4 euros en pré-vente pour les adultes et 7 euros pour le pass week-end. Parking gratuit et restauration donc sur place. C'est du 5 au 7 septembre à La Capelle. Une belle sortie gourmande et familiale en plein cœur de la Thiérache avec Ici Picardie.
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0: C'est l'après-midi avec ici Picardie, le retour de la musique dans quelques petites secondes avec le duo Johnny Hallyday, Carmel, j'oublierai ton nom. Une nouveauté avec Adèle Castillon, Été avec toi et Paul Young, Come Back and Stay, avant le 90 secondes, l'actu en France et dans le monde à 16h.
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0: Come Back and Stay, Paul Young, en 1983.
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3: Après les retentissants piratages des plateformes du fisc cet été, deux hommes ont été interpellés, viennent d'apprendre nos confrères de France Info. L'un des suspects est mis en examen, placé en détention provisoire, suspecté d'être l'un des auteurs de l'attaque informatique qui a conduit à des fuites massives de données sur le site des impôts. Le deuxième suspect a été libéré après sa garde à vue. Pour sauver les agriculteurs en danger face à une sécheresse historique, le gouvernement débloque 1 milliard d'euros des aides d'urgence pour soutenir la trésorerie. Pour indemniser les pertes et relancer la production. Mais les syndicats jugent ces annonces insuffisantes. La FNSEA réclame 2 milliards d'euros, le double. Des nouvelles de l'incendie au Vence, dans le sud de l'Ardèche, qui mobilise jusqu'à 250 pompiers depuis hier. Feu partiellement contenu dans ce secteur, mais toujours actif dans une commune voisine. L'Ardèche, qui fait partie aujourd'hui des 5 départements en vigilance orange canicule, avec la Drôme, l'Hérault, le Gard et l'Aude. Jusqu'à 39 degrés attendus par endroit, le retour des fortes chaleurs concerne une bonne partie du pays. Un coup d'arrêt, le gouvernement renonce à imposer aux collectivités la consigne pour le recyclage des bouteilles en plastique, projet relancé par Emmanuel Macron au mois de mai, qui avait provoqué la colère de nombreux élus de collectivités. À la place, l'exécutif propose une consigne volontaire et territorialisée. Le PSG inaugure ce soir sa nouvelle pelouse avec la réception de Monaco. L'ancien gazon du Parc des Princes a dû être changé cet été, abîmé par la canicule. Le match est à 21h.
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5: Côté ciel, on s'en va vers un week-end presque estival en Picardie. Nous sommes d'ailleurs toujours en été. Et demain, samedi, c'est vrai qu'on aura beaucoup plus d'éclaircies dès le matin avec de la fraîcheur. 14-15 degrés au réveil sur Amiens, 13 à Beauvais. L'après-midi jusqu'à 24 sur Amiens et sur Doulan. Dimanche, ce sera peut-être un peu plus nuageux et plus frais le matin autour de 10-11 degrés. Par contre, l'après-midi, on aura 27-28 à Amiens jusqu'à 25 à Saint-Valery-sur-Somme pour la transversale.
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0: Alexis Picardie avec Florent Pagny, le braquage des sentiments. 16h09, c'est l'heure des Tchô Picard. Maintenant, avec Chloé Richard. Alors, dimanche, c'est la Trans-B, hein, la célèbre course en baie de Somme. Ici, Picardie d'ailleurs sera sur place pour vous faire vivre cet événement. Et en attendant, on a demandé à nos Tchô Picard ce qu'était la course à pied.
1: C'est comme si c'était de l'athlétisme pour moi. Ça fait un peu dégourdir les jambes, ça fait faire des exercices et c'est bon pour la santé.
2: Tous les matins, je vais courir. Avant d'aller à l'école, je cours et je trouve que ça fait peut-être mal aux jambes, mais ça fait bien aux nerfs dans nos jambes. Enfin, ça fait du bien, ça les relâche, ça les étire. Comme on n'a pas trop l'habitude de les étirer, j'aime pas courir parce que après, je trouve ça fatigue trop et après, on a mal aux jambes.
3: En vrai, moi, j'aime bien la course à pied parce que ça donne des forces. C'est pas qu'on reste dans notre canapé à regarder la télé.
4: Surtout que là, on est en pleine croissance. Du coup, ça fait mal. Parfois, on a des crampes quand on court, tout ça. Donc voilà.
5: Que vous faites de la course à pied à l'école?
1: On a fait le cross. Et si on réussit à faire le maximum de tours, on gagne une place au bowling. Et j'ai terminé premier.
5: Félicitations.
3: En fait, j'allais gagner au cross. Mais ma mère, elle m'avait dit qu'il faut que tu ralentis quand tu vas aller. Et jusqu'à la fin, tu cours vite. Mais comme moi, j'ai fait l'inverse, j'ai couru vite en premier. Après, j'ai commencé à être fatiguée, mais je suis pas première, mais j'ai quand même couru, mais ça me donne des muscles.
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0: Bel après-midi avec ici Picardie. Tous les jours, on vous propose trois chansons françaises à la suite dans vos après-midi tout en musique, entre souvenirs et nouveautés. C'est dans un instant justement avec Niagara, Je dois m'en aller en 86, le nouveau titre de Soprano DJ et Marc Lavoine pour une Begin avec toi.
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0: Marc Lavoine, pour une begin avec toi, dans un instant, Ten Sharp You, mais avant la bonne info de l'admi, puisqu'il est pile 16h30.
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0: Direction Haye-sur-Noye, tous les vendredis, tous les samedis soirs jusqu'au 19 septembre pour retrouver l'un des grands rendez-vous de l'été en Picardie, le souffle de la terre. Édition particulière cette année puisque le spectacle fête ses 40 ans, mais avec toujours près de 900 bénévoles, quelques 3500 personnages pour faire revivre 20 000 ans d'histoire de la Picardie. 1h30 de spectacle son et lumière. Avant le spectacle même, bien la soirée va commencer dès 19h dans une ambiance 1900 avec des jeux Picard pour les enfants, du théâtre des confiseries d'autrefois, une exposition de véhicules militaires et j'en passe. Et puis à 21h30, place au spectacle au plan d'eau d'Haye-sur-Noye. Pour les renseignements, souffledelaterre.com. C'est donc tous les vendredis et samedis et c'est jusqu'au 19 septembre. 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

0: Ici Picardie avec Zaz, mon sourire. C'est le moment de sourire justement, et de rire même, puisque c'est l'heure de l'humour en tube, comme chaque jour avec Fred Ballard. Alors, aujourd'hui, la virilité serait-il un concept devenu obsolète? Vaste question, aujourd'hui, dans l'humour en tube.
1: Et alors, on voit un mec, il est en sueur comme ça, il pousse une armoire normande comme ça, il fait comme ça. Et nous, avec les mecs, tu vois, là, on se connaît pas, on fait comme ça, on dit, il n'y arrivera pas.
2: Alors, on ne sait pas si la virilité a disparu des radars. En revanche, on sait que la mauvaise foi masculine est encore bien vigousse, avec cette petite pointe de moquerie envers ceux qui sont taillés comme des ablettes. Le Célic déconstruit n'aime pas que les hommes des films publicitaires soient plus musclés que lui.
1: Et un mec qui arrive, tu sais pas d'où, parce que c'est mal fait, tu vois, c'est pas Spielberg qui a fait le film, tu vois. Et là, t'as un mec qui arrive dans l'histoire, lui, il est impeccable en bleu de travail, il y a une coupe à la con, avec une raie. Qui c'est qui fait des raies aujourd'hui, quoi? Alors, et puis lui, il a une tête de con en plus, toi, le bon connard, quoi, tu vois.
2: Ah bah oui, forcément, hein, on peut pas être gaulé comme un combattant de MMA et être stylé. Tout ça dans une vidéo qui vend des patins pour armoire normande, non. Qui c'est les plus beaux et les plus forts? Évidemment, c'est ceux qui regardent. Heureusement, il y a aussi des hommes lucides sur leurs attributs.
3: À la base, j'ai bien conscience que je suis pas un mâle alpha. Je suis pas un dominant. Je suis pas le genre de mec, je rentre en soirée, tout le monde fait « Eh ». Sentirais pas la testostérone. Ah, je suis pas ce mec-là. Moi, je serais né il y a 3 millions d'années, tu fais « Ah, on lui laisse 5 jours !»
2: Oui, et heureusement que c'était pas la mode des armoires normandes il y a 3 millions d'années, hein, sinon Vérino serait mort au bout de 5 jours, écrasé par une armoire normande. Alors qu'aujourd'hui, il fait mourir de rire les gros virils. Quelle époque comique!
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0: Garcia, Baila avec Lerita Mitsuko. Restez avec nous dans 3 petites minutes, le retour de la musique avec Teddy Swims en nouveauté, puis Renaud en cloque, avant le retour de l'actu en Picardie. Il sera 17h.
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0: avec En Cloque, un morceau de 1983. Ici Picardie vous accompagne sur votre trajet jusqu'à la maison, jusqu'à 19h. Et bien sûr, c'est vendredi, donc entre 18h et 19h, c'est la tribune foot. Nous sommes avec Félix à la technique, Sandy à l'accueil et Brian aux infos. Mais d'ailleurs, c'est l'heure des infos.
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0: Vous écoutez Ici Picardie, bonne fin de journée, il est 17h. Les informations, Brian, Nicolas, des mesures jugées insuffisantes.
2: Oui, les syndicats agricoles vont debout contre les annonces faites par le gouvernement. Ce matin, la ministre de l'Agriculture, Annie Genevard, a annoncé un plan d'1 milliard d'euros pour aider la profession à se remettre de l'été caniculaire qu'elle a subi. Parmi les mesures, 235 millions pilotées par les préfets qui serviront à acheter du fourrage et des semis. Des mesures mitigées pour Lucas Septier, secrétaire général des jeunes agriculteurs de la Somme.
3: On annonce 1 milliard d'euros de débloqués. Si on divise par 450 000 agriculteurs en France, ça fait 2220 euros par tête à peu près. Ça répond pas forcément non plus à des demandes. Et pareil, si c'est les Français, les travailleurs qui payent pour l'agriculture... Pour moi, le souci de fond, il est là, quoi. Le plan permettra forcément de consolider les trésoreries et de permettre à ceux qui manquent de fourrage de pouvoir en acheter. Néanmoins, je mets une réserve là-dessus parce que, en fait, le souci, demain, les fourrages, aujourd'hui, ils sont pas produits. Où est-ce qu'on va les acheter? On a beau avoir, même si on a l'aide financière, ce que je reconnais totalement, mais où est-ce qu'on va acheter les fourrages, quoi? Parce que si personne n'a de production, au bout d'un moment, est-ce qu'on va devoir aller acheter à l'étranger? La question, elle est là, quoi. Où est-ce qu'on achète les fourrages?
2: De son côté, le syndicat majoritaire, la FNSEA, demande lui 1 milliard d'euros supplémentaires et la réouverture des négociations commerciales. Un surveillant de la prison placé en détention provisoire à Beauvais, dans l'Oise. Il a été mis en examen pour des soupçons de violence sexuelle envers une détenue de l'établissement. Des faits susceptibles d'avoir été commis dans le cadre professionnel, selon le procureur de l'Oise. L'agence européenne Frontex vient en renfort aux secouristes dans la Manche. Courant du mois, un bateau espagnol et une unité lituanienne vont être déployés sur nos côtes pour secourir les migrants de plus en plus nombreux à partir de chez nous pour se rendre en Angleterre sur des bateaux de fortune. Depuis le début de l'année, au moins 16 personnes ont péri au large des côtes françaises, 3 autres sur terre en tentant de rejoindre le Royaume-Uni.
0: 81 personnes contaminées à la salmonellose.
2: Oui, depuis le début du printemps, après avoir mangé des graines de courge, alerte donnée ce matin par le ministère de la Santé. Les graines étaient notamment vendues par grands frais. Des rappels sont en cours. Toutes les infos sont sur notre site ici.fr. Les barrières de sécurité commencent à s'installer à Amiens pour l'Agora qui se tiendra demain toute la journée dans différents lieux amiénois, devant le Coliseum, la Maison de la Culture ou encore l'Espace de Haï. Sport, musique, environnement, c'est l'occasion de retrouver 280 associations qui seront sur place pour présenter leur structure. Près de 10 000 visiteurs sont attendus sur la journée. Et puis les Gothiques continuent leur préparation. Ce soir, les hockeyeurs amiénois jouent dans moins de 2 heures contre les Allemands de Düsseldorf. Coup d'envoi à 19h au Coliseum, l'occasion de découvrir l'effectif avant la reprise du championnat de Ligue Magnus, c'est le 15 septembre. Au niveau de la météo, Chloé, on commençait à entendre un peu la pluie, je crois.
0: Ben oui, il a plu là, il est en train de pleuvoir. Ah oui. On a eu une journée quand même assez sous la grisaille, oui. Il a fait gris aujourd'hui, là il pleut. Le ciel restera nuageux ce soir, mais normalement la pluie devrait s'arrêter. Il fait entre 18 et 19 degrés actuellement. Demain, on aura une belle journée en revanche avec des éclaircies. Le matin, il fera 17 degrés à Péronne, Rosières en Santerre, Poix-Picardie, Abbeville et Saint-Quentin. 18 degrés sont attendus à Beauvais et Amiens. Dans l'après-midi, il fera entre 20 et 23 degrés.
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0: Et on fait le point également sur la route en Picardie à Amiens. Il y a du monde, chaussée Jules Ferry, rue Saint-Fucien, route de Rouen et boulevard Beauvillé. À Beauvais, il y a du monde, avenue Kennedy. Et à Abbeville, c'est chargé chaussée du Marcadet et avenue du Général Leclerc. Vous savez, si vous voyez un incident sur la route, vous pouvez nous prévenir au 03 22 4 92 58 58 et en gare TGV Haute Picardie, le train de 17h30 pour Lille-Europe à 15 minutes de retard.
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0: Et pour célébrer cette magnifique soirée qui s'annonce, on écoute Imagination avec Music and Lights.

0: Imagination Music and Lights, un morceau de 1982.
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0: Chloé Richard. Bonjour et merci d'écouter ici Picardie. On passe l'après-midi en musique jusque 18h et après on parle foot avec la tribune entre 18h et 19h. À gagner ce soir un très joli cadeau, deux entrées pour le Souffle de la Terre à Haye-sur-Noye. 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Et puis qui dit vendredi dit rapport de stage. Guillaume Erzepa nous raconte comment il a vécu cette première semaine de stage et je crois qu'il va bien dormir ce week-end. On découvre sa chronique juste après. Estelle, te rencontrer encore.

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J'ai une idée, on peut faire semblant qu'on se connaît pas ce soir, comme ça qui sait, on pourra peut-être se croiser.

0: Il s'est fait connaître en participant à The Voice Belgique, puis en postant des vidéos sur les réseaux sociaux. C'était Estelle. Cette année, nous avons un stagiaire à la radio. Il s'appelle Guillaume Erzepa. Et comme on le chouchoute bien, eh ben, on lui a offert un créneau pour une chronique tous les vendredis matins à 7h40. Et ce matin, donc, Guillaume était avec Valentine Costa et Louis Godon. Mais je crois qu'il était un petit peu fatigué.
1: Bon, alors, j'ai consulté depuis la semaine dernière tous les registres RH.
2: C'est ce que vous faisiez à la cave, là, parce que...
1: Ouais, j'ai mal aux yeux, c'est un truc de fou. Et effectivement, il est le plus vieux stagiaire de la radio. Voici le rapport de stage de Guillaume Erzepa.
2: Il a pas quitté son sac à dos, il est toujours là.
1: Eh ben, dites donc, quelle entrée.
3: Ah ben là, c'est pas le stagiaire de la radio qui vous parle, c'est le zombie de la radio. Ah mais moi, quand je me suis lancé tout feu, tout flamme dans ce stage, ben, j'imaginais le glamour, le casque sur les oreilles, la grande aventure radiophonique. J'avais juste oublié un petit détail contractuel, les horaires.
1: Ah bah oui.
3: Car oui, il faut le dire haut et fort, hein, ceux qui nous écoutent à la radio, on se lève tôt. Très tôt, trop tôt, vraiment trop tôt. Début de mon stage, une semaine ressentie, 172 trimestres. Hein. Je suis à deux doigts de poser ma retraite. Hein. Mais quel enfer ! Oh, dites-moi Valentine, l'horaire horrible de cette chronique, il est validé ou c'est encore en période d'essai ?
1: Non, je confirme, c'est validé.
3: Oui. Oh non, non, parce que pour moi, tôt le matin, bah, je suis comme une gelée de groseille, quoi. Ça trempe, ça n'a pas de forme, ça ne demande pas à être là, quoi. Puis à 40 ans, on n'a plus du tout le métabolisme sous garantie pour ce genre de folie, quoi. Mon horloge biologique est en miettes. Ah mais quand je me lève, c'est plus des valises hein, que j'ai sous les yeux, c'est des malles de voyage. Si je passe à l'aéroport de Beauvais avec ça, on va me facturer un supplément bagage de 180 euros.
2: Ah bah ça oui, non. Ça c'est sûr.
3: Non puis clairement, à cette heure-ci, les connexions de neurones ne se font plus. Hein. Ce matin, j'ai essayé de badger ma propre porte d'entrée. Non, ça va pas du tout. Pourtant, on m'avait dit, Guillaume, tu vas voir la radio, le matin, c'est une énergie incroyable.
2: Mais c'est
3: moi,
2: vrai.
3: Mon énergie, elle est encore en train de dormir dans mon lit, là, à cette heure-là. Alors oui, la réinsertion dans le monde du travail, c'est fantastique. La magie des ondes, c'est magnifique. Mais la semaine prochaine, je demande ma mutation au service des archives. Là où la lumière ne s'allume pas avant 9h45 et on est accueilli avec cette douce odeur de café chaud.
1: Ouais, non, mais là, Guillaume, faut vous accrocher. C'est juste un nouveau rythme à prendre, vous allez y arriver.
3: Ah, oh, c'est vrai. Oh, vous êtes incroyable. Allez. Vous avez raison, Valentine.
2: Ben oui.
3: Bon, vous pouvez avoir 100% confiance en moi. Je suis là, motivé, je m'accroche. Alors, je vous dis à la semaine prochaine et en attendant, si quelqu'un cherche l'agrafeuse du bureau, elle est dans le frigo de la salle de peau. Je crois que je l'ai rangée là ce matin.
1: Ah,
2: oui, tout à fait logique, quoi.
3: Allez, des bisous, hein, les foufous, la semaine prochaine.
1: Bye. Et à la semaine prochaine.
0: Guillaume, on le retrouve donc dans une semaine, toujours à 7h40. Sinon, lundi, c'est Karen Pompe qui sera avec nous. Et là, tout de suite, on écoute Bernard Lavillier avec la salsa.

0: Bruno David avec Next Summer sur ICI Picardie. C'est la Trans-B, la célèbre course qui traverse la baie de Somme depuis Saint-Valery jusqu'au Crotoy. Ça n'avait pas eu lieu depuis 2019 et votre radio locale vous la fera vivre en direct. Cette course a lieu dimanche et donc on sera en direct entre 9h jusqu'à 16h. Et on joue ensemble aussi dans un quart d'heure pour gagner deux entrées pour le souffle de la terre. On va également faire un point sur la route. Et côté musique, c'est Mylène Farmer qui arrive dans 2 minutes.
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0: Farner avec Plus Grandir.
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0: On fait le point sur vos conditions de circulation à 17h28 à Amiens. Il y a du monde rue Saint-Vicien, boulevard Beauvillet, et également au niveau de l'échangeur de Dury. À Ville, il y a du monde boulevard Voltaire, rue du Général Leclerc et boulevard Vauban. À Beauvais, c'est chargé, avenue Kennedy, rue de Pontoise et avenue Corot. En gare TGV de Picardie, le train de 17h30 pour Lille Europe à 15 minutes de retard. Celui de 18h09 pour Lille Flandre à lui 20 minutes de retard, et un petit peu plus tard dans la soirée, le train pour l'île Flandre, pareil, en gare TGV Picardie, de 18h41 à 10 minutes de retard. Si vous voyez un incident sur la route, vous pouvez nous prévenir au 03 22 92 58 58.
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0: Mais on ne vous laisse pas comme ça dans votre voiture, dans les bouchons. On vous donne un petit peu de musique et on voit Sigold avec Laissez-nous chanter.

0: Laissez-nous chanter un morceau de 1986, Gold.
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0: Parfois, on entend tellement d'infos partout qu'on a un petit peu du mal à suivre. On ne sait plus vraiment vous donner de la tête. Eh bien, pour la musique, pas de problème. Notre experte musicale, Émy Mézoyer, nous fait un condensé de l'actu en 3 minutes top chrono. C'est Décibel, la chronique. Salut Émilie.
3: Salut tout le monde. Émilie, au rapport pour votre dose quotidienne d'actualité musicale. On se souvient aujourd'hui d'Annie Cordy. Ça fait 6 ans qu'elle est partie, à 92 ans, en portant dans la tombe la réponse à cette question bouillante. Bon sang, on ne saura jamais ce qu'il y avait vraiment sous le grand chapeau de Tata Yo-Yo, mais que cela ne nous empêche pas de replonger dans la discographie d'Annie Cordy, pleine de chansons rigolotes, oui, mais aussi de performances vocales exceptionnelles, comme sa version de Hello Dolly, qui rivalise avec celle du grand Louis Armstrong, ou encore son trio avec Souchon et Cabrel. C'était aux Enfoirés, en l'an 2000. Big Flo et Oli, il faut les voir sur scène présenter les chansons de leur nouvel album Karma.

Parfois, les concerts de rap peuvent être un peu décevants. La faute à un peu trop d'ordinateurs et pas assez de musiciens. Mais avec Big Flo et Oli, c'est tout le contraire. Une dizaine d'artistes sur scène, des cuivres, une batterie, il y a tout. Ils ont fait le conservatoire et ça s'entend. Hein. Le son est parfait, les tubes sont là et les nouvelles chansons tellement belles. Vous l'avez compris, je suis conquise et vous allez pouvoir tenter l'expérience. Big Flo et Oli partent en octobre pour une tournée d'une trentaine de dates partout en France. Angèle aussi part en tournée mondiale en 2027. Après la France et la Belgique, elle chantera au Canada, aux États-Unis, en Espagne, en Angleterre, en Allemagne, en Suisse et en Hollande.

0: Son troisième album Instinct sort le 16 octobre et Angèle est très attendue. Alors, si vous voulez être sûr d'avoir des places pour les concerts, ne tardez pas. Les préventes ont commencé depuis mercredi et la mise en vente générale est pour demain matin, 11h pétante. Le magazine Rolling Stone France célèbre, dans son numéro de septembre, les 60 ans de carrière de notre légendaire Jacques Dutronc. Il est en couverture dans tous les kiosques et dans vos oreilles sur ICI. Oh oui, oh oui, oh oui.
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2: Et ce soir dans Décibel, Émilie Mazoyer sera en direct de la Ciotat pour ICI Live avec notamment Jennifer et le DJ Yann Muller. 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Et ce soir, on vous offre deux places pour aller voir ce magnifique spectacle. Pour ça, c'est simple. Vous devez me dire combien de bénévoles sont impliqués dans le souffle de la terre. Est-ce que c'est 180? Est-ce que c'est 800? Ou est-ce que c'est 8000? Combien de bénévoles sont impliqués dans le souffle de la terre? 180, 800, 8000, dites-nous votre réponse au 03 22 92 58 58 pour gagner deux entrées pour aller voir le souffle de la terre. Et en attendant vos appels, voici Charlotte Cardin.
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0: Morceau de 1980, Michel Berger, celui qui chante. Il est l'heure de jouer à présent. Et pour jouer avec nous, nous sommes avec Odile de Remiencourt. Bonsoir Odile.
1: Bonsoir Chloé.
0: Qu'est-ce que vous avez de prévu de beau ce week-end?
1: Le souffle de la terre.
0: C'est-à-dire?
1: C'est-à-dire que je suis bénévole au souffle de la terre. Donc là, ce soir et demain soir, je serai là-bas.
0: Bon, alors, il va falloir m'expliquer quelque chose, parce que là, vous vous appelez pour gagner deux places pour le souffle de la terre.
1: Oui, j'ai entendu ça, je rentrais en voiture et je me suis dit, je vais l'offrir à des amis pour leur faire découvrir le spectacle.
0: Ils sont jamais, ils sont jamais venus vous voir. Et ça fait combien de temps que vous êtes bénévole à l'heure au souffle?
1: Alors, moi, depuis l'année dernière.
0: Depuis l'année dernière. Et qu'est-ce que vous faites? Quel est votre rôle?
1: Là, je suis à la restauration. D'ailleurs, je vais y partir, là. À la restauration. Puis après, je suis habilleuse.
0: D'accord. Donc, c'est-à-dire que c'est vous qui vous donnez les costumes? C'est pas vous qui les faites, il y a des couturiers, je suppose.
1: Non. On aide à mettre les costumes dans notre équipe.
0: Organisé. Et alors, donc là, vous venez de me dire que vous allez y aller. À quelle heure ça se finit, une soirée au souffle de la terre en tant que bénévole?
1: Ah, en tant que bénévole. Alors, tout dépend, quoi, parce que en fait, on peut rester. Il y a l'après spectacle et
0: oui, vous mangez un bout avec tout le monde
1: en équipe, voilà. Mmh. Et puis, en fait, il y a pas. Je pourrais pas dire une heure spécifique.
0: Bon, écoutez, on va vous poser la question quand même pour gagner ces deux places. Combien de bénévoles sont impliqués dans le souffle de la terre? Est-ce que c'est 180? Est-ce que c'est 800? Ou est-ce que c'est 8000?
1: Alors, c'est 800, mais on est un petit peu plus que 800.
0: La réponse était 800. Félicitations, Odile, vous avez bien gagné les deux places.
1: Merci beaucoup.
0: Merci à vous et je vous souhaite de passer une belle soirée. À bientôt. Et bon courage pour ce soir.
1: Merci. Au revoir.
0: À gagner ce soir dans la tribune entre 18h et 19h de place pour aller voir l'ASC face à Orléans. Ça a lieu samedi 19 septembre. C'est au Stade de la Licorne à 17h. Et vous l'entendez, on s'amuse ce soir. On écoute Cyndi Lauper avec Girls Just Want to Have Fun.

0: Hopper faisait partie du groupe Blue Angel et ceci était son premier morceau en solo, Girl Just Want to Have Fun, sur votre radio ici Picardie. Après leur première victoire de la saison samedi dernier face à Versailles avec un 3-0, on espère bien sûr une nouvelle victoire de l'ASC. Et demain, il y a une nouvelle occasion qui se présente à eux. Ils joueront contre Bastia. Le match sera bien sûr à vivre sur votre radio ici Picardie. Et on en parle dans la tribune entre 18h et 19h avec Antoine Co et les polémistes. À 18h, c'est également le retour de vos infos. Et côté musique, c'est Jean-Jacques Goldman suivi de Bruno Mars.
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0: fait du bien ce morceau. On My Soul, Bruno Mars sur ICI Picardie.
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0: Merci d'écouter ICI Picardie et bon week-end. Il est 18h. Journal Brian Nicolas, le gouvernement défend des annonces fortes pour aider les agriculteurs.
2: Oui, la profession a souffert ces derniers mois à cause des canicules et des sécheresses à répétition. 1 milliard d'euros seront donc mis en place pour renflouer les trésoreries et permettre aux éleveurs d'acheter du fourrage et des semis. Un effort conséquent de la nation pour ces agriculteurs. Mais tout le monde devra y mettre du sien, ajoute la ministre de l'Agriculture Annie Genevard ce matin.
3: Plus d'un milliard d'argent public, c'est un effort très conséquent. Mais qui suppose aussi que chacun y prenne sa part. C'est le consommateur quand il achète des produits français et qui accepte d'acheter des légumes et des fruits qui ne sont pas tout à fait calibrés comme il en a l'habitude. C'est la distribution qui accepte de contenir l'augmentation des prix. Ce sont les collectivités locales et territoriales qui, pour certaines, ont déjà commencé à déployer des aides pour leurs agriculteurs. C'est le système bancaire qui doit évidemment faire des propositions aux agriculteurs faire des efforts en la matière. C'est le système assurantiel également. Donc c'est un effort considérable de l'ensemble de la société française, mais évidemment au premier rang desquels l'État donne l'exemple en quelque sorte avec plus d'un milliard d'euros d'efforts pour le sauvetage de notre agriculture, pour le soutien à nos agriculteurs.
2: Des mesures qui ne sont pas du tout suffisantes pour les agriculteurs, justement. Le syndicat majoritaire de la FNSEA demande, lui, près de 1 milliard en plus par rapport à ce qui est prévu. Il demande aussi une réouverture des négociations commerciales. Chez nous, le syndicat des jeunes agriculteurs de la Somme dénonce des annonces qui arrivent beaucoup trop tard pour aider la profession. Toutes les réactions sont à retrouver sur notre site ici.fr. On en sait plus sur le piratage des données du fisc. Cet été, les données de près de 700 000 particuliers professionnels ont été volées lors de 2 intrusions dans le système informatique des impôts. 2 suspects ont été interpellés ces dernières semaines. Un âgé de 18 ans placé en détention provisoire. L'autre, encore mineur, libéré à l'issue de sa garde à vue.
0: Un surveillant de la prison de Beauvais mis en examen aujourd'hui.
2: Et pour des soupçons de violence sexuelle envers une détenue de l'établissement de l'Oise, il a été placé en détention provisoire. Les faits remontent à juillet, selon nos confrères du courrier Picard. Il pourrait être commis pendant des heures de travail, précise le procureur. Un bateau militaire espagnol et une unité lituanienne au large de nos côtes dans le cadre d'une opération de l'agence européenne Frontex qui commencera dans le courant du mois. Ils sont venus en renfort pour secourir les migrants de plus en plus nombreux à partir de chez nous pour se rendre en Angleterre sur des bateaux de fortune. Au moins 16 personnes ont péri au large des côtes depuis le début de l'année et 3 autres sur terre en tentant de se rejoindre le Royaume-Uni. Un incendie ce matin s'est déclaré dans une maison à Ramburel, c'est dans le Vimeux. Un four a pris feu, une femme se trouvait encore chez elle à ce moment-là. Elle a inhalé de la fumée, mais rien de grave. Elle a été transportée avec de légères blessures à l'hôpital d'Abbeville.
0: Une bonne occasion de découvrir l'effectif des Gothiques d'Amiens ce soir.
2: Oui, à 3 semaines du championnat de Ligue Magnus qui commence le 15 septembre, les hockeyeurs amiennois continuent leur préparation ce soir. Ils jouent dans moins d'une heure contre les Allemands de Düsseldorf. Coup d'envoi à 19h au Coliseum. Et puis, Chloé, que diriez-vous de vous inscrire dans une chorale?
0: Je ne suis pas trop.
2: C'est vrai, je suis sûr que je peux vous tenter. Et ça tombe bien, demain, c'est l'Agora à Amiens, près de 280 associations seront installées dans différents lieux amiénois pour présenter leur structure. Ça se passe devant le Coliseum, à l'espace de Haï ou encore à certains autres endroits du Coliseum. Ça peut être du sport, du social, mais aussi de la musique, comme Cœur de France Picard, une chorale présidée par Thierry De Savis qui cherche à recruter justement.
4: On essaie d'utiliser ce salon des associations aussi, éventuellement pouvoir recruter, puisque on est nombreux, mais tous les ans on a pas mal de départs et puis pas mal de nouvelles arrivées. On travaille avec des professionnels, des chefs de chœur professionnels, musiciens professionnels, qui du coup nous font travailler comme des professionnels avec un rendu qui pourrait sembler être professionnel, mais nous sommes tous des amateurs. Ce qu'on veut, c'est un peu dire aux gens que non, on est une chorale comme les autres en fin de compte, et il n'y a pas de honte à essayer de venir chanter avec nous. Tout le monde est accueilli, on accueille tout le monde. La personne la plus jeune actuellement, elle a 21 ans, mais on recrute à partir de 16 ans. Et la personne la plus âgée, 88 ans dans le chœur. Alors, on aimerait pouvoir recruter plus d'hommes, parce que malheureusement, c'est le problème de toutes les chorales. Il y a une grande majorité de femmes, et on manque toujours un peu d'hommes, puisque là, sur 165, nous sommes 30 hommes.
2: L'adhésion pour intégrer le Cœur de France Picard coûte 220 euros l'année. Il y a un tarif étudiant. Si vous êtes tenté par d'autres associations, la liste est sur ici.fr. Ça commence dès demain à 10h dans toute la ville d'Amiens. Les festivités commencent dès ce soir, par contre, à Lille, pour la grande braderie qui aura lieu tout le week-end dans la capitale des Flandres. À partir de demain, plusieurs stands seront installés. Ça sera le moment pour trouver la perle rare sur un étalage. Ils resteront pendant 34 heures dans les rues.
0: Ce sera le moment aussi pour voir ces montagnes de moules. Mais absolument,
2: oui, incroyables. Qu'on doit déguster quand même.
0: C'est ah, oui. Bon, bah oui. Ah oui, c'est ça, on les mange et après on les met sur le trottoir.
2: Après on peut en déguster aussi ici, hein, c'est aussi.
0: Oui, mais bon. Alors je sais pas si. Bon, bref.
2: Est-ce qu'on aura peut-être du soleil sur le disque
0: oui, alors à Lille, je sais pas, mais en tout cas à Amiens, il fera beau demain. Là, le temps est gris, il y a quelques pluies, il y a des averses. Demain, on aura donc une belle journée avec des éclaircies. Le matin, il fera 17 degrés à Poix-Picardie, à Abbeville-Saint-Quentin, Péronne, Rosières en Santerre. Et il fera 18 degrés demain matin à Beauvais et à Amiens. Dans l'après-midi, attendez-vous à des températures entre 20 et 23 degrés.
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0: On fait le point également sur vos conditions de circulation en Picardie. À Amiens, il y a du monde. Route de Paris, route de Rouen, rue Saint-Fucien, boulevard Beauvillet, comme d'habitude. À Abbeville, il y a du monde. Boulevard Voltaire. Et à Beauvais, c'est chargé, avenue Blaise Pascal, mais jusque-là, rien d'inhabituel. Si jamais vous voyez un souci, vous pouvez nous le dire au 03 22 92 58 58. En gare TGV Haute Picardie, le train de 18h09 pour Lille-Flandre à 20 minutes de retard et celui de 18h41 pour Lille-Flandre toujours à lui 10 minutes de retard. Et dans les autres gares, tout va bien, bonne nouvelle.
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0: Et on espère que les joueurs de l'ASC sont sur la route de la victoire. Les polinistes nous partagent leur avis juste après De Palmas sur la route.

0: route, Gérald de Palmas sur votre radio ici Picardie.
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0: Bonsoir à tous, bonsoir à toutes. Bienvenue dans la tribune, dans cette veille de match pour l'ASC, 5e journée de Ligue 3. Demain, 14h45, Amiens se déplace à Bastia. Une semaine après un premier succès en championnat face à Versailles. 3-0 qui, on l'espère, va mettre les Aminois en orbite. Avec moi autour de la table pour planter le décor de ce match, cette belle affiche Bastia-Amiens. Ça a quand même un petit relan de Ligue 2. Les deux clubs étaient encore en Ligue 2 la saison dernière. Jean-Louis Crossi, syndic de presse à la Licorne. Bonsoir Jean-Louis.
3: Antoine, est-ce qu'on est sur la route de la Ligue 2?
0: Je ne sais pas sur la Ligue 2. En tout cas, Mathieu Debrule est sur la route de la Corse. Alain Armand, consultant foot ici Picardie. Bonsoir Alain.
4: Bonsoir.
0: Vous serez aux manettes demain après-midi pour l'après-midi sport, pour nous faire vivre ce match Bastia-Amiens. Et enfin, Eric Bala, ancien joueur de l'ASC, ancien joueur du Stade Malherbe de Caen et coach des vétérans de Doulan. C'est important de le préciser. Bonsoir Eric.
5: Tout à fait. Bonsoir Antoine. Bonsoir à tous les auditeurs et je l'espère, une belle saison.
0: Bon, messieurs, soyez bons ce soir. La tribune, c'est quoi? Environ un petit milliard d'auditeurs et un certain Mathieu Debrule qui nous écoute donc depuis la Corse en attendant le match demain. À la réalisation ce soir, Félix Mamé. La tribune, c'est parti.
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0: Il en faut peu pour être heureux. Un succès d'Amiens face à Versailles 3-0 samedi dernier à la Licorne. Et c'est toute une ville, un département qui a retrouvé le sourire. Amiens 13e de Ligue 2, qui a reculé d'une place après le nul hier soir entre Rouen et Valenciennes. Un partout. Il aura fallu attendre 201 jours pour regoûter à la victoire, en s'imposant pour la première fois de la saison. Donc face à Versailles 3-0, l'ASC a mis fin à cette disette. Un premier succès aussi pour l'air Pocha, Alain Pocha. Alors bien sûr, ça demande confirmation et le calendrier de l'ASC est loin, très loin d'être une sinécure, à commencer évidemment par ce déplacement toujours sulfureux à Bastia. Demain, 14h45, prise d'antenne 14h30 sur votre radio ici Picardie. On va parler de cette affiche, du contexte bastier. Mais d'abord, messieurs, savourons avant de retrouver peut-être un fond de jeu, avant de retrouver des ambitions, avant de retrouver, qui sait, soyons fous, les hauteurs du classement. Est-ce que l'objectif numéro un n'était pas de retrouver d'abord des sourires? Alors d'où ma question, en ayant rallumé la lumière face à Versailles, peut-on déjà parler de déclic, Jean-Louis Crossi?
3: Oui, c'est clairement un déclic. On attendait ce premier but, on attendait cette première victoire, on a été gâtés. Je pense qu'on a eu 2 buts en 5 minutes, un but supplémentaire sur pénalty dans les arrêts de jeu, et en plus Amiens n'a pas concédé, donc un clean sheet. Donc ce qui est quand même, finalement, c'était 4e journée qui était très très positif pour la MSC.
0: C'est déjà un déclic, Eric Bala?
5: Oui, un déclic, mais servons-nous surtout de la seconde mi-temps, puisque la première mi-temps, moi je restais un petit peu on va dire, je me suis dit comment on va faire pour gagner ce match, et un déclic a fait qu'on est allé chercher on a marqué le premier but, on a marqué le deuxième but, et après les joueurs se sont lâchés. Donc après, je vais pas dire qu'il faut se lâcher en deuxième mi-temps demain après-midi à Bastia, mais voilà, qu'on se sert de cette deuxième mi-temps et indirectement, on reste quand même, il faut quand même le signaler, c'est que costaud défensivement avec, et j'insiste là-dessus, c'est qu'on a pris que 2 buts sur pénalty.
0: Ouais, sur pénalty. Bon, le déclic, alarmant, est-ce qu'il faut pas non plus attendre peut-être de confirmer? C'est ça la question. Est-ce qu'on peut déjà parler de déclic? Oui, il faut attendre au moins le déplacement demain.
3: Moi, je serais plus mesuré sur le terme déclic. Il aura quand même fallu la 8e mi-temps, les 7 premières mi-temps de ces 4 premières journées, ont été même plus que pas ça, pour pas dire autre chose. Donc la 8e mi-temps a été très bien, 3 buts en 45 minutes. Est-ce qu'on ne voit pas Versailles avec leur projet ambitieux un peu trop? Les prochaines journées nous le diront. En tout cas, demain, il y a un sacré écueil pour confirmer ce résultat, mais moi je ne m'enflamme pas.
0: Pas d'enflammade. Maintenant, ce qui me semble un petit peu important, c'est que en s'imposant contre Versailles, l'ASC s'est un peu offert un joker,
3: un répit,
0: c'est-à-dire que bon, finalement, il n'y aurait pas de scandale à revenir avec une contre-performance de Furiani.
5: Non, il n'y a pas de scandale, mais bon, il faut qu'on sache s'appuyer sur les éléments forts, en fait. On est capable de sortir un résultat demain à Bastia, ça c'est sûr. Maintenant, effectivement, on va pas aborder le match contre Bastia demain comme on l'a abordé en deuxième mi-temps, en fait, contre Versailles. Ça c'est clair et net.
0: Ouais, bon, en tout cas, il y en a un qui voulait un petit peu savourer cette première victoire. C'est évidemment le coach Alain Pochat.
4: J'ai entendu aussi que la victoire, elle était un peu quelque part flatteuse. Voilà, marquer trois buts, c'est jamais anodin malgré tout. Et quand on attendait ça depuis pas mal de temps, voilà, il faut quand même aussi souligner le positif. Donc c'est sûr qu'on a deux adversaires qui sont deux gros clients. Ce championnat, encore une fois, il est très très homogène. Il y a des résultats chaque week-end. On l'a bien vu, Bastia qui va gagner à Caen 1-0. C'était pas forcément voilà, écrit d'avance avec les résultats qu'ils avaient acquis précédemment. Donc, ouais, à chaque match suffit sa peine, on va dire. Mais c'est vrai que c'est deux gros tests. C'est ce que j'ai dit aux joueurs. Si vous voulez marquer un peu les esprits, si vous voulez montrer que vous avez un groupe compétitif sur ce championnat de Ligue 3, c'est sûr qu'en faisant des résultats face à des adversaires comme Bastia et Caen à l'extérieur, ben, ça serait très positif pour tout le monde.
0: Voilà, le coach Damien Alain Pochat qui n'oublie pas donc que son équipe va jouer deux grosses échéances avec Bastia demain et dès jeudi le déplacement également à Cannes. Alain Armand, je sais que c'est deux dates que vous avez bien stabilotées sur votre calendrier. Il y aura vraiment un révélateur après ces deux matchs.
3: Il y a déjà un gros morceau demain avec Bastia qui retrouve son public. Bastia qui est une équipe un petit peu complexe, hein, enfin complexe puisque ses deux premiers matchs Bastia les a perdus à domicile alors qu'il jouait à huis clos, et ils ont gagné leurs deux matchs à l'extérieur. Mais c'est un gros test devant une équipe de Ligue 2. Vraiment un gros test. Après, il est mieux, je rejoins Eric, de se présenter demain à Bastia avec une victoire contre Versailles.
0: Ouais, c'est ça. C'est parce qu'en fait, on a vu cette semaine au club des gens qui étaient vraiment soulagés. On n'oublie pas hein, les jours sans la dernière défaite, la dernière victoire pardon, qui remontait au 9 février. Il y avait quand même un climat un peu de sinistrose du côté de l'ASC. Il était important un petit peu d'éteindre incendie.
5: Bah, la licorne est un petit peu hantée par le manque de victoire en fait, mais bon voilà, le déclic a eu lieu, mais comme on dit, hein, il faut pas s'arrêter à ça. La deuxième mi-temps c'est une chose, on parle du prochain match à Cannes qui va être aussi compliqué, et moi je parle aussi du match d'après où on va recevoir quand même une équipe d'Orléans qui joue aussi les hauts de tableau, donc sur ces trois matchs-là on pourra déjà jauger à peu près la valeur de l'équipe.
0: Jean-Luc Rossi, vous regardez le classement vous?
7: Oui, comme tout le monde. Les joueurs le regardent aussi, le coach le regarde aussi.
0: Ouais. Non. Même après 4 journées?
7: Oui, on est 12e.
0: Ben, je regarde. Il y a eu le match d'hier.
7: Je vois que Thionville est leader, c'est quand même assez incroyable, et qu'il y a quand même quelques surprises en tête. Non, ce que je voulais revenir sur le, c'est pas une épée de Damoclès, mais en tout cas, il y avait quand même des difficultés qui pouvaient s'annoncer pour le staff en cas de mauvais résultats contre Versailles, et en plus effectivement comme là il y a un double déplacement sur les bords de la Méditerranée, ça peut être aussi très très très compliqué, et là je pense que il y a eu un gros ouf de soulagement pour tout le monde, le staff, les joueurs, tous ceux qui suivent l'ASC, c'était très important de...
3: Et il y a eu un gros ouf de soulagement aussi, même s'il ne le disait pas avant, Alain Pochat, parce qu'il a quand même avoué qu'il risquait cette semaine de repartir, s'il y avait eu une défaite contre Versailles, d'aller surfer au Pays Basque.
0: Oui, bon alors pour l'instant le surf attendra, on lui a demandé hein, quand même, alors c'était hors micro, mais on lui a demandé s'il avait passé sa meilleure semaine à Amiens depuis qu'il est arrivé, parce que les temps ont été un peu durs pour lui. Bon, il a dit que non, que c'était un peu une semaine normale, il a eu une bonne réponse, mais c'est vrai qu'il y avait en fait cette idée que cette équipe elle est en construction, et elle avait besoin un petit peu de s'offrir le droit de perdre à nouveau en fait, de pas devoir avoir comme ça, je parlais d'épée de Damoclès, on pouvait avoir un peu le couteau aussi, au couteau sous la gorge, avant d'aller en Corse, c'est quand même plutôt pas mal.
5: Oui, mais c'est vrai, comme tu dis, une équipe en reconstruction, mais bon, après, c'est un peu délicat, bon, comme je l'ai dit dernière émission, on n'est pas à Nantes, hein, mais ce que je veux dire, c'est que trois matchs pour jauger déjà les performances d'un effectif et d'un entraîneur, ça reste un petit peu juste. Bon, donc laissons un peu le temps au club et à l'entraîneur de pouvoir...
0: Trois matchs, vous êtes indulgents, ça fait déjà 4, demain ça fera 5. En tout cas, c'est important de retrouver cette confiance. Kazim Soulić, le milieu de terrain franco-bosnien, qui s'est présenté devant les journalistes, c'était hier.

0: Si après Bastia, qu'on va dire que voilà, c'est que la confiance, elle est vraiment ici.
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3: Vous avez noté, Jean-Luc Rossi, hein, Kazim Soulic. Soulic. Pas Suljic, comme un certain Mathieu Dumoul se plaît à dire. Kazim Soulic, l'ancien Nancéien, hein, l'une des 23 recrues de l'intersaison amiennoise. 29 ans et déjà pas mal de cartons. C'est 3 cartons en 4 journées depuis le début de la saison. 3 cartons qui le priveront du déplacement à Cannes. La règle est différente entre la Ligue 3 et la Ligue 2. On se souvient, la Ligue 2, c'était au bout de 5 cartons sur une certaine période. Là, c'est 3. C'est un peu plus compliqué, mais en tout cas, Kazim Soulic ne sera pas du déplacement du côté de Cannes. En revanche, il sera bien là du côté de Bastia. Bastia Amiens, 5e journée de Ligue 3. C'est à vivre en direct, en intégralité, demain dès 14h30 sur votre radio ici Picardie. La tribune continue de se plonger dans cette belle affiche juste après ça.
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3: Vous êtes bien dans la tribune, 18h passé de 21 minutes sur votre radio ici Picardie, la veille du match Bastia-Amiens. On continue de débattre autour de cette 5e journée de Ligue 3 qui pourrait confirmer un sursaut côté amiennois après la première victoire la semaine dernière face à Versailles. Avec nous Jean-Luc Rossi, Eric Balla et Alain Armand. Bastia-Amiens, un match qui sent la Ligue 2. Les deux clubs sont les deux relégués cette saison. Bastia, un déplacement jamais évident, et pour corser le tout, Bastia qui retrouve son public demain à Furiani. Le club avait écopé de deux matchs à huis clos après les incidents lors de la dernière journée de Ligue 2 face au Mans. Bastia qui a perdu, vous le disiez Alain Armand, à domicile, ces deux matchs à huis clos. Amiens qui sort d'une victoire à Caen il y a 8 jours, 1-0, peut-être pas pour vous plaire ça Eric Balla, mais Bastia qui va vouloir briller devant son public et l'ambiance qu'on imagine incandescente. Jean-Luc Rossi, est-ce que c'est pas le pire moment pour aller affronter Bastia?
6: Amiens reste, on l'a dit, sur deux défaites à domicile, même si c'était des matchs à huis clos, effectivement, ils ont à cœur de prendre une revanche devant leur public. C'est ça qui, à mon avis, va être dangereux. Après, ils ont une équipe qui est quand même relativement soudée. Il y a eu quelques départs, mais l'ossature est quand même restée la même, donc ça va être un match très très compliqué demain après-midi. Ouais.
3: Match compliqué, forcément, dans une ambiance qu'on imagine très corse.
7: Oui, avec une équipe d'Amiens qui est tout de même relativement jeune, avec 24 ans de moyenne d'âge. Donc est-ce que l'équipe saura gérer ce public, ce stade qui va être incandescent? On connaît le stade Furiani qui est magnifique, c'est très très proche de la pelouse, et le public a été privé de son équipe. Ils ont manifesté vraiment leur mécontentement en fin de saison, ce qui leur vaut ce qui leur a valu ces deux matchs à huis clos. Donc ils attendent vraiment, ils vont vraiment être derrière leur équipe. Est-ce que nos Amiennois vont être capables de gérer ces émotions? On verra bien demain, en tout cas on l'espère.
3: On parlera peut-être de la jeunesse de cet effectif. On a interrogé Alain Pochat sur ce dossier en conférence de presse. Eric Balla, Furiani, vous connaissez, vous, vous avez joué.
8: Oui, j'ai joué dans d'autres conditions encore que celle d'aujourd'hui. Bon, un beau stade, c'est vrai, ils vont récupérer leur public, une équipe qui a quand même plus d'expérience, on va dire, sur le terrain, et qui au vu le nombre de points qu'ils ont actuellement, c'est que si en cas de victoire pour eux, ils se retrouveraient dans le premier tiers du classement.
3: Ouais. Qu'en pense Alain Pochat de cette ambiance Furiani? On a interrogé le coach amiennois.
9: Je suppose qu'ils sont ravis de retrouver enfin leur public, parce que c'est un atout supplémentaire, surtout qu'elle sort d'une victoire qui leur fait du bien contre Caen. Je pense qu'ils vont surfer là-dessus pour espérer gagner ce fameux match à domicile qu'ils n'ont pas gagné, je crois, depuis très très longtemps. Après, on va pas en faire des caisses sur le compte le contexte particulier ou quoi ou qu'est-ce, voilà, c'est, moi je trouve que c'est des matchs très intéressants à jouer. Je préfère qu'il y ait du monde au stade, qu'il y ait de la ferveur. Il faut pas être

0: être inhibé, faut pas subir cette pression. Ça pousse par moment, il peut y avoir 2-3 corners d'affilée, comment on réagit, comment on reste froid, tout ça. Pour moi, pour les joueurs, ça doit aussi galvaniser, ça doit montrer que on a envie de bien faire face à, dans un beau stade, face à une belle équipe, face à du monde autour du stade. Donc, ça met tout le monde en valeur.
1: Voilà, Alain Pochat, le coach amiénois, qui s'attend donc à une grosse ambiance à Furiani. Alors après Fleury, La Roche-sur-Yon, le Puy-en-Velay et Versailles, et sans faire offense à ces équipes, on va dire des noms pas très ronflants hein, dans le milieu du, enfin dans le foot hexagonal. Voilà donc Bastia sur la route de l'ASC. Voilà, ça c'est une vraie affiche, Jean-Luc Rossi.
2: Ben oui, c'est une affiche, c'est une affiche. Faut pas oublier que Bastia quand même évolue en Ligue 1, évolue en Ligue 2, fait des coupes d'Europe.
1: C'est un club historique,
2: donc c'est quand même un club historique effectivement. Et donc pour les joueurs, ça va être quand même une expérience assez intéressante déjà de se confronter à ce type d'équipe puisqu'ils n'ont pas eu l'habitude à l'époque en N2 de jouer contre ce type d'équipe. Et évidemment avec le public, avec on parlait de Furia à une époque peut-être en Ligue 1, mais là peut-être que ça sera un peu différent en Ligue 3, mais effectivement l'ambiance va être assez chaude, on va dire.
1: Bon, Amiens à Bastia, c'est une seule victoire hein, sur les 20 dernières années. Alors pendant longtemps les deux clubs se sont pas affrontés. Je sais pas ce que vaut cette statistique. La dernière victoire c'était grâce à un doublé de Mafuta, hein. C'était il y a pas si longtemps que ça. C'était en 2024, là il y a pas de Louis Mafuta, mais plus que le contexte corse, on a dit beaucoup de choses sur les Corses. Hein. Orantène, Eric Bala nous racontait. Qu'est-ce que vous disiez, Orantène?
3: Les barbelés qu'il y avait autour du stade à l'époque. Ouais.
1: On va raconter.
3: Il faut
1: raconter.
3: Il faut le savoir.
1: Hein, les lumières qui s'éteignent dans les vestiaires, l'eau chaude qui manque.
3: C'était de la provocation.
4: Voilà, c'est parfois de bonne guerre. Hein.
1: Voilà. Bon, Alain Pochat n'a pas du tout insisté sur le contexte corse. Il a plutôt parlé du retour du public, en fait, hein, que cette démultiplication peut-être du côté des joueurs.
4: Après, je vous rejoins totalement sur le contexte, mais il y a quand même, ça se dispute dans un rectangle vert, avec un arbitre et deux assistantes, et 11 contre 11, c'est pas le public qui marque des buts, ce sont les joueurs. Donc les Amiénois ont prouvé la semaine dernière qu'ils pouvaient en mettre 3, s'ils y croient, ils peuvent y arriver. Donc après, oui, ça va être compliqué, mais c'est un match qui arrive certainement à point nommé pour un bon match test.
1: Pour soigner les statistiques, on le disait, une seule victoire sur les en 20 ans, c'est très peu, c'était grâce à un doublé de Mafuta. Demain, ça sera un autre attaquant du côté de l'ASC, la dernière recrue, Christ Letonneau. Alors Christ Letonneau est-il le messie tant attendu par l'ASC? On verra ça demain. D'abord, messieurs, c'est l'heure un petit peu de vous, de dégainer, de jouer les buteurs, et place à vos pronos.
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1: Alors moi je ne regarde pas le classement des pronostics parce que pour le soir après une journée, il n'y a eu qu'une journée de pronostics, on va dire que le classement ne veut rien dire. Je reconnais qu'il y a quand même des gens qui ont zéro point.
4: C'est les perdants généralement.
1: Non, j'ai mis un point. Alors, sachez que j'ai mis un point. Je remets mon titre en jeu. Hein, voilà, je suis humble. Justement, Alain, on reste avec vous. Ouais. Bastia, Amiens, ça fera combien demain?
4: Les auditeurs vont pas être contents de mon pronostic, mais défaite d'Amiens 2-0.
1: Défaite 2-0. Jean-Luc Rossi.
2: Match nul un partout.
1: Match nul un partout. Vous verrez, c'est une grosse cote. Match nul un partout. Je ne sais pas comment fait As-tu de Wille pour écrire en même temps. Enfin, il faut moins multitâche. Éric Bala,
3: comme Jean-Louis, j'avais dit lundi un partout.
1: Un partout, vous avez dit lundi, vous ne changez pas d'avis?
3: Non, j'attends. On va savoir ce qu'est capable de faire l'équipe. C'est un match en fait qui arrive au bon moment, après la deuxième mi-temps de Versailles. On va voir de quoi est capable l'équipe.
1: Voilà. Bon, on va voir de quoi est capable Lionel Herbé en matière de pronostics. Il avait juré qu'Amiens ne marquerait pas contre Versailles. Est-ce qu'il sera aussi inspiré face à Bastia? Bastia, Amiens, ça fera combien, Lionel?
7: Un partout. Je donnerai un partage des points, un partout. Mais comme vous l'avez vu la semaine dernière, je n'en suis jamais certain.
1: Voilà, ça a fait 3-0 hein, pour Amiens. Lionel a d'autres talents, sans doute. Moi, j'y vais de mon petit 0-0. Voilà, je me dis peut-être que la montagne peut accoucher d'une souris. Bruno Paris, qui sera demain présent pour l'après-midi sport avec vous, Alain Armand. Bruno Paris est plus optimiste. Il voit une victoire 2-1 pour l'ASC. Jérôme Crépin signe pour un match nul, un partout. Même score pour Magali Content, un partout. Fabien Reiner, c'est également le score de un partout pour Fabien Reiner. Plus pessimiste, Jean-Paul Lucas voit une défaite 2-1. 2-1. Romuald Lemaire, une défaite 2-0. Et Mathieu Dubrulle, lui, voit les Amiénois s'incliner sur le plus petit des scores, 1-0. Qui aura vu juste? Qui réussira son début de saison de pronostiqueur? Élément de réponse dès demain. On rappelle, coup d'envoi de ce Bastia-Amiens, 14h45, prise d'antenne, 14h30 sur Ici Picardie.
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1: Ça y est, la licorne n'est plus maudite après la victoire la semaine dernière face à Versailles. Le prochain épisode à domicile pour les Amiénois, ce sera le 19 septembre et ce sera peut-être avec vous, amis auditeurs. Vous tentez de gagner vos places pour la réception d'Orléans avec Ici Picardie. Pour ça, vous répondez à cette question. Pour parler du stade de Bastia, on dit Furiani. Mais Furiani, c'est la commune sur laquelle se trouve le stade. Il a un nom officiel, ce stade. Alors, quel est ce nom officiel? Est-ce que c'est le stade Armand Césari, Armand Jameau ou Armand Daltaï? Sandy attend vos appels et la bonne réponse au 03 22 92 58.

0: Peu importe, Zazie, sur votre radio, ici Picardie. La tribune se poursuit, mais on fait tout de suite un point sur vos conditions de circulation. Avec vous, Chloé Richard.
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2: Oui, Antoine, sur la route à Amiens, il y a un petit peu de monde rue Saint-Fucien, boulevard Beauvillet et boulevard Port d'Aval. À Beauvais, il y a du monde rue du Moulin de Bracheux et boulevard de l'Assaut. À Ville, c'est chargé boulevard Voltaire et c'est également chargé à la sortie d'Abbeville en direction de Cahours sur la D82. En gare TGV Haute-Picardie, le train de 18h41 pour l'Île-Flandre à 10 minutes de retard. Et en gare d'Abbeville, le train de 18h55 pour Paris, gare du Nord à 5 minutes de retard.
0: Eh bien, merci Chloé, on espère que vous aurez moins de trafic pour revenir vers vous, vers nous à 19h. On vous retrouve tout à l'heure.
2: À tout à l'heure.
0: Merci.
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0: L'Amiens SC enchaînera-t-il à Bastia demain, cinquième journée de Ligue 3. L'AC qui a retrouvé des couleurs à Alicante samedi dernier en dominant Versailles. L'AC qui retrouvera la licorne le 19 septembre face à Orléans. Ce sera peut-être avec vous. Je crois que j'ai pas lancé le jeu. Je ne sais plus si j'ai lancé le jeu. Si j'ai lancé le jeu, on a encore pas de... Bon, dépêchez-vous si vous voulez gagner vos places. Vous pouvez contacter Sandy au 03 22 92 58 58. Bastia, on le disait, ou pourrait débuter sous le maillot aminois l'attaquant camerounais Christ Letono, 22 ans, 1m98, qui évoluait jusque-là avec la réserve de l'Espagnol de Barcelone, un joueur passé par Rouen, hein, qui connaît la Ligue 3, un joueur qui, d'après mes sources, mes indiques, du côté de Orly, à l'aéroport, un certain journaliste qui débute, Mathieu Dubrul, qui a pu observer Letono monter dans l'avion. Donc c'est le premier info de la soirée, c'est que Christ Letono est au moins en Corse avec l'AC, un joueur recruté pour pallier la blessure de Dalvin Doucet, victime d'une rupture des ligaments croisés du genou droit. Alors vos avis, a priori, messieurs, on attendra de voir, mais ce profil un peu de géant, 1m98, bon voilà, on est obligé de faire confiance au recruteur.
4: Bah, c'est bien d'avoir un attaquant de ce gabarit. Déjà, ça peut être un très bon point d'appui en fait pour les excentrés. Maintenant, bon, est-ce qu'il va jouer d'entrée? Je suis pas forcément persuadé. Maintenant, plus vite il rentrera dans l'effectif, plus vite physiquement il sera bon et je pense qu'il devra apporter.
0: Bon, il devra apporter. Est-ce qu'il sera titulaire à Amiens, à Bastia? Ça, on verra. Est-ce qu'il sera titulaire face à Orléans le 19 septembre pour le prochain match à domicile? On verra aussi un match qui pourrait se dérouler sous les yeux de Guillaume, qui a été le premier à dégainer du côté du Standard. Bonsoir Guillaume.
5: Bonsoir France 2, bonsoir à tous.
0: Bon Guillaume, je vous repose la question pour gagner vos places. Quel est le nom officiel du stade de Furiani? Est-ce que c'est le stade Armand Césari, Armand Jameau ou Armand Daltaï?
5: Armand Césari, bien sûr.
0: Bravo, les deux places partent pour vous, hein. Vous habitez Amiens, Guillaume, et vous serez à la Licorne le 19 septembre pour assister à cette rencontre. Guillaume, confiant avant le déplacement à Bastia? Bon Guillaume, j'ai l'impression que vous êtes dans l'avion là pour la Corse avec Mathieu Dubrul. On vous entend pas très bien, on ne capte pas. Juste, est-ce que on va réessayer? Est-ce que vous avez un pronostic pour ce match?
5: Je vais dire un partout. Ouais.
0: Un partout. Bon, c'est noté parce que vous savez, c'est un peu la nouveauté hein, de cette saison. On demande aux auditeurs d'ici Picardie de pronostiquer, de participer au célèbre concours des pronostics hein, que le réseau Radio France nous envie et de tenter de tenir la dragée haute aux polémistes. La semaine dernière, Pascal d'Abbeville s'est loupé en misant sur une défaite. Guillaume Damien, lui, tentera de mieux représenter les auditeurs d'ici Picardie avec donc ce match nul un partout, un match qui a un score. En tout cas d'un partout, qui a une grosse cote. Merci Guillaume.
6: Et il s'en...
0: Eh ben merci, on continue comme ça. Bon, on continue de parler du coup de Christ Letono, la dernière recrue de l'AC, la 23e recrue, j'allais dire estivale, c'est toujours l'été. Christ Letono qui on va écouter l'entraîneur Pocha, Alain Pocha, après quelques jours d'observation de son nouvel attaquant.
6: Et il s'entraînait à l'Espagnol de Barcelone, il a fait des matchs amicaux, donc de ce côté-là, c'est aussi ça qui est super intéressant dans le fait de recruter un joueur qui est déjà prêt. Voilà, on se pose pas 15 questions, savoir est-ce qu'il va avoir le rythme, est-ce qu'il va être prêt tout de suite. Là, en l'occurrence, c'est le cas et c'est bien pour lui et pour nous. Voilà, il a un profil qui peut peser sur les défenses de par son gabarit déjà d'une part, mais en plus, je trouve que en général, quand on a un gabarit comme ça assez fort, des fois techniquement, ça peut être un peu plus compliqué. Là, c'est pas le cas. Je trouve trouve qu'il a, il a une justesse technique, il est capable d'être dos au jeu ou de pouvoir prendre la profondeur. Voilà, il a marqué des buts à l'entraînement, donc c'est ce qu'on lui demande. J'espère que voilà, il sera capable de le reproduire en match. Des fois, on peut ne pas marquer, mais être très important dans la construction du jeu, fixer les défenses, libérer des espaces pour les autres aussi. Donc, c'est vrai qu'un garçon comme Chris peut nous conforter dans ce qu'on veut faire par rapport à, ben, à prendre des points là-bas.
0: Voilà, prendre des points à Furiani avec son nouveau géant, Chris Lettono, c'est le vœu d'Alain Pochat. Amiens qui gagne 3-0 sans son nouvel attaquant. Est-ce que déjà ça lui enlève pas un peu de pression? Il est pas là pour sauver la maison blanche, là, normalement.
7: Bon, il a une pression sans vraiment en avoir. Hein. Il va faire déjà son premier match peut-être en titulaire à l'extérieur. En tout cas, il a le profil type d'un neuf pur et dur. Pochat a l'air de baser son système de jeu sur envoyer des ballons sur un grand joueur comme lui. Il vient en remplacement de Alvin Doucet qui s'est blessé au ligament, donc sa saison est presque terminée. Donc comme je le disais la semaine dernière, on verra tout simplement à l'usage. Hein. Un attaquant, ça doit être efficace et ça doit marquer des buts.
0: Ouais. Bon, précédemment, il y avait des recrues un peu exotiques. Là, l'Espagnol Barcelone, il jouait avec la réserve. On peut pas vraiment se baser dessus. Il aurait peut-être le profil.

0: d'un joueur recruté par John Williams. Sauf que, il connaît la Ligue 3, il a joué à Rouen, Jean-Luc Rossi, et ça, c'est forcément un atout.
1: C'est un atout. Tu veux dire que ça fait sérieux qu'il vienne de l'athlète de Barcelone, c'est ça?
0: Non, je voulais justement dire que ça fait un peu exotique. Enfin, voilà, que ça fait sur le CV, mais en fait, il vient que de la...
2: Non, oui, il a été à Rouen aussi.
0: Ça c'est rassurant.
1: Il connaît effectivement ce championnat, il connaît sans doute un certain nombre d'adversaires, mais ce qui est aussi intéressant pour lui, avec sa taille, c'est aussi sa présence sur les coups de pied arrêtés. Ça peut être important sur les corners, ça peut être important sur les coups francs, et effectivement sur la fixation, c'est quelque chose. Un joueur qui, à mon avis, va peser par sa présence dans la surface.
2: Et on a déjà vu aussi certains joueurs qui arrivaient à la Mia C ou ailleurs, il n'y a pas de traducteur, il est francophone, donc il comprend tout de suite les consignes, et je me rejoins vers un entraîneur, Eric Balla, quand un joueur comprend les consignes, c'est quand même beaucoup mieux. Hein.
3: C'est très important, mais de toute façon, c'est le type de joueur qu'il faut avoir. J'ai dit que ça soit en Ligue 2 ou en Ligue 3, il faut avoir ce type de joueur, on l'a. Donc après, je vais pas dire qu'il va être titulaire à part entière, qu'il va jouer 90 minutes tous les matchs jusqu'à la fin de saison, mais c'est le type de joueur qu'il faut avoir.
0: Bon, est-ce qu'il sera aligné? Ça, on verra demain dès le coup d'envoi. On rappellera que Monconduit est toujours absent, Enzo Saumon est toujours absent. Anthony Riblin s'est entraîné cette semaine avec le groupe. Anthony Riblin, 30 ans, puis un beau CV. Messieurs, un mot rapide sur ces cadres. L'effectif est assez jeune. On a vu en plus que la lumière est venue de Diakité, 18 ans face à Versailles. Il y a Islam Ramla, on avait parlé dans la tribune de lundi. Alors lui, il a 21 ans, mais il joue en Régional 2. Est-ce que les cadres n'ont pas encore pris la mesure de la chose à l'AIC?
2: Déjà, la bonne surprise, c'est déjà l'intégration rapide de Janton, qui était titulaire la semaine dernière contre Versailles. Il a fait un gros bien pour la défense centrale. Souljic, qui est une des grosses satisfactions sur ses premières rencontres, qui fait son boulot de cadre. Le gardien qui fait son boulot. Donc maintenant, il faut quelques ingrédients pour aller chercher quelque chose là-bas. Mais je vais conclure par... On sait que le football, c'est un sport très, très capricieux. Et on peut basculer... d'un autre côté, d'un moment à l'autre.
0: Bon, Bastia Amiens, cinquième journée de Ligue 3, coup d'envoi 14h45, à vivre en direct en intégralité sur votre radio ici Picardie. Prise d'antenne à 14h30 avec vous, Alain Armand, vous serez en studio. Et bien sûr, Mathieu Dubrulle actuellement dans les airs, direction l'île de Beauté.
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0: Eh bien, tenez Alain Armand, puisque vous êtes l'une des dernières recrues dans le casting des polémistes et avant d'officier demain dans l'après-midi sport sur ICI Picardie, je vous ai demandé votre choix musical, histoire de vous mettre un petit peu à l'aise dans ce studio avant demain. Alors on écoute quoi là?
2: On va écouter Jennifer Lopez, Wait for Tonight.
0: Safe for Tonight.
2: Décidément, depuis ce matin, je me trompe sur le titre. Safe for Tonight.
0: Et pourquoi ça. Ce titre?
2: Parce qu'au mois de juin, je suis allé au Stade de France avec mon épouse et mes enfants, donc c'est assez dur de rejoindre une famille avec des enfants de 25 et 29 ans et d'aller voir avec ses enfants quelqu'un qui fait... Donc c'était David Guetta qui avait comme invité surprise Jennifer Lopez. Donc on a vécu un grand, grand moment. Et puis c'est bien sûr une comédienne, c'est une chanteuse que j'adore.
0: Bon, voilà. C'est pour vous, c'est cadeau. C'est Jennifer Lopez avec David Guetta, Save Me Tonight.

0: David Guetta, Jennifer Lopez avec Save Me Tonight, le choix musical d'Alain Armand dans cette tribune. Save Me Tonight, sauve-moi cette nuit. Je vois qu'après la tribune, Alain Armand a des projets.
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0: Allez, on joue maintenant dans la tribune. C'est la séquence que tout le monde adore, que les auditeurs adorent. C'est le quiz de fin d'émission. On termine donc avec lui. Vous avez une chance incroyable ce soir, messieurs. Je ne joue pas. C'est moi qui pose les questions. Et c'est la semaine de la rentrée, c'est septembre. On joue donc avec des joueurs et des anciens joueurs qui sont nés en septembre. On commence avec cet international français, ancien international, qui fêtera ses 58 ans lundi prochain. 116 sélections en bleu. Il
3: Emmanuel
0: est défenseur.
3: Petit.
0: C'est pas Emmanuel Petit, vous ne pouvez plus jouer.
3: Thuram.
0: C'est pas Thuram, vous ne pouvez plus jouer. Vous n'êtes que trois ce soir, attendez un peu d'avoir des éléments.
3: C'est vrai.
0: Je sais pas, il faut tout leur expliquer à ces messieurs.
4: Moi, je dirais,
0: c'est un défenseur, il a porté le numéro 8 lors de la finale face au Brésil en 98, match où il reçoit un carton rouge à la 68e minute, révélé à Nantes. Il a joué à Marseille.
4: Laurent Blanc.
0: Et non, c'est plus Laurent Blanc. C'était Marcel Desailly, messieurs. Voilà, vous êtes bon, zéro point. Allez, celui-là, vous allez vous refaire. On cherche un défenseur, un ancien défenseur né à Amiens qui a fêté ses 57 ans mardi dernier. Presque 200 matchs avec l'AIC. Il quitte pour aller jouer à Beauvais avant de revenir à Amiens. Il est entraîneur adjoint au SCO d'Angers. Il a le même coiffeur que Bruno Paris. Et il a... Il a deux prénoms, son nom c'est un prénom.
4: C'est pas Dailly, non.
0: C'est pas Dailly. Ça va être... Encore un peu de cheveux, Sébastien Dailly.
4: Oh, je l'ai rasé. Hein.
0: Bon, c'est Christophe Raymond, messieurs.
3: Ah oui.
0: Zéro pointé. Je voulais pas vous sauver ce soir, hein. Moi c'est moi
4: on
0: qui pose les questions.
4: Hein.
0: Bon, allez, lui fêtera ses 50 ans le 22 septembre. Un Brésilien, double ballon d'or. Il était justement face à Desailly ce 12 juillet 98. Il a joué au Barça, à l'Inter.
3: Ronaldo. On a dit,
0: Ronaldo, c'est Alain Armand qui marque son premier point. Bravo messieurs, vous m'avez fait peur.
3: Hein. Et pas Fanny.
0: Voilà, pas Fanny. Allez, on cherche un ancien joueur, entraîneur, originaire de Friville-Escarbotin. Il a tout connu à l'AIC, joueur, entraîneur. Il a succédé sur le banc à André Grillon.
3: Robert Buchot.
0: Voilà, Robert Buchot, il est chaud, Alain Armand. Deuxième point, on est sûr que Robert Buchot nous écoute depuis Vignacourt. Et on le salue, on embrasse et on pensera à lui le 20 septembre.
3: Bonsoir Robert.
0: C'est 86 printemps. Tiens, Robert Buchot, qui lui succède comme entraîneur à l'AIC en 1980?
5: Claude Leroy.
0: Super, Claude Leroy, voilà, sélectionneur du Congo actuellement. Éric Bala qui ouvre son compteur.
4: C'est lui qui marque le T. Hein.
0: Ah bah voilà, ouais, forcément. Il a fait un avantage pour trouver la bonne réponse. On cherche un ballon d'or néerlandais, champion d'Europe 88.
4: Richcard.
0: C'est pas Richcard, Gullit. Il formait, qui a dit Gullit?
5: C'est moi.
0: Non mais
5: ah, j'ai pas le droit.
0: Pas le droit.
3: Bah, Gullit.
0: Voilà, bon, bah, c'est Gullit, allez, troisième point.
5: Excuse-moi.
3: Ça c'est à
0: alors, et ballon d'or, Ruud Gullit, en quelle année?
5: 86. Non, 91, 92.
3: 89.
0: C'est 87, messieurs. Je vous aurai toujours avec moi des questions sur les ballons d'or, je les connais par cœur. D'accord ?
5: C'est vrai.
0: D'accord. Allez, on cherche le nom de cet ancien milieu de terrain, 47 ans à la fin du mois. Il est né à Senlis. Il a débuté à Beauvais.
3: De Freitas.
0: De Freitas, je savais que Jean-Louis Crossi ouvrirait son compteur avec cette question. Lui, il aura 57 ans jeudi prochain, un ancien attaquant né à Amiens. Il quitte l'AIC après l'avoir ramené en D2. Il a rejoint alors Auxerre, il était de cette demi-finale, Auxerre Dortmund.
3: Batic,
0: c'est Alain Armand qui enchaîne un quatrième point. Chez les Espoirs, il a succédé à qui? Il est entraîneur des Espoirs, mec.
3: Il a
5: succédé chez les Espoirs. C'est pas Hubert Fournier, non? Non.
0: Allez, messieurs, un indice, ça va, il était... Non, c'est pas Hubert Fournier, c'est un joueur qui était qui a fait l'épopée 98. Un ancien joueur de Monaco, qui commente les matchs en Angleterre.
3: Robert Pires.
0: Robert Pires, non. Robert Pires, il n'a pas trop joué à Monaco,
3: non,
0: je crois.
3: C'était, hein, non, c'était l'idée.
0: Robert, il a entraîné Monaco. Ouais. Robert Pires. Il avait David Trezeguet en 98.
5: Deux
0: et puis il y avait un petit jeune qui commençait.
3: Thierry Henry.
0: Et, voilà, Thierry Henry. Allez, c'est la passe de 5 pour Alain Armand. On va s'arrêter là-dessus. 5 points pour Alain Armand. C'est la victoire de ce soir pour Alain Armand. Et c'est votre week-end, hein. Choix musical, victoire dans...
4: Non, mais on voulait lui faire plaisir, ouais, de toute
3: c'est
4: façon.
3: C'est gentil, on verra demain.
0: Choix musical, victoire dans le quiz. Et puis demain, aux manettes de cet après-midi sport, on rappelle Bastia Amiens, 5e journée de Ligue 3. Les Aminois pourront-ils confirmer la belle victoire acquise face à Versailles 3-0 samedi dernier? Est-ce qu'ils pourront imiter Alain Armand avec cette victoire au quiz? C'est tout ce qu'on souhaite aux Amiénois. On parle évidemment de ce match dès demain matin dans la matinale à 7h et puis dans Picardie Sport 8h30, 10h et puis bien sûr le match dès 14h30 avec vous Alain en studio avec Bruno Paris avec vos côtés, consultant ici Picardie, Mathieu Dubrul en Corse, lui il sera du coup à Furiani, coup d'envoi 14h45. D'ici là vous passez une excellente soirée, un bon début de week-end à l'écoute d'ici Picardie, salut.
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0: Daniel Balavoine, je ne suis pas un héros sur votre radio locale, ici Picardie. 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À suivre dans la soirée, là, dès 19h, juste après votre journal Décibel avec Émilie Mazoyer. Et ce soir, Décibel est en direct de la Ciotat pour un Ici Live avec comme invité ce soir Jennifer et Yann Muller. Et sinon, on parlait foot juste avant. Sachez que donc demain, le coup d'envoi de ASC Bastia, ce sera à 14h45 et on fera l'avant-match dès 14h30.
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0: Merci d'écouter Ici Picardie et très bon week-end à vous. Il est 19h. Les infos sont présentées ce soir par Emmeline Ferry.
2: Un incendie en cours dans l'Aude, de nombreux pompiers, des avions Dash, des Canadair mobilisés. Situation jugée défavorable, surtout que le département est en vigilance orange au feu de forêt aujourd'hui et à la canicule. C'est également le cas dans l'Hérault où les retours des fortes chaleurs inquiètent le secteur du tourisme. Écoutez, au Gros du Roi avec Lou Bourdi.
3: Oui, d'ailleurs, quand on parle de cette nouvelle canicule à cette commerçante sur le port, elle préfère tout simplement ne pas y croire.
4: Elle revient pas.
5: Vous
4: faites un déni?
5: Je fais un déni total.
6: Bah oui, parce que les gens, ils restent enfermés chez eux au niveau de la clim. Voilà, pour rester au frais, ou sinon, ils sont à la plage.
3: Eh oui, moins de clients, parce qu'ici, il fait tout simplement trop chaud. Pierre, ce local n'en peut plus.
7: On est en train de mourir, on a subi. Regardez, normalement j'ai 38 ans, hein. Regardez là, dans l'état où ça m'a mis. C'est la sixième canicule là qui ouais. Commence. On va être obligé de s'adapter et vivre comme les Espagnols. Vivre la nuit et se cacher le jour.
3: Eh bien, c'est justement ce qu'envisage la directrice de l'Office du tourisme du Gros du Roi, Stéphanie Haillé.
8: Peut-être commencer à réfléchir à des actions concrètes. Alors, peut-être prendre en modèle ce qui se passe en Espagne, en Andalousie, avec un décalage des heures d'ouverture. Donc, tôt le matin, peut-être jusque 14 heures, fermer des commerces entre 14 et 17, voire 18. Puis, imaginer aussi des activités qui se font peut-être d'ordinaire l'après-midi, qui devront peut-être glisser tout doucement pour se faire, pourquoi pas de nuit. Par exemple, des balades en mer, en bateau. On a des catamarans qui sortent régulièrement en mer. Là, ça pourrait être des sorties en mer pour aller observer les étoiles ou tout simplement se baigner, mais de nuit.
3: Et oui, se baigner parce que demain, il va faire ici encore jusqu'à 35 degrés.
2: Et demain, 7 départements en vigilance orange canicule, les mêmes qu'aujourd'hui, plus le Vaucluse. Plusieurs coups de feu dans la petite ville de Plourin-les-Morlaix dans le Finistère cet après-midi. Situation un peu confuse. Une femme a été retrouvée morte dans la rue, son fils blessé. Et le tireur présumé, un voisin, un quinquagénaire, s'est retranché chez lui. Un nouveau témoignage contre Jérôme Barella, déjà 6 plaintes et 2 signalements contre l'homme qui est soupçonné d'avoir violé et tué Liana dans le Gers en juin. Et désormais donc, une nouvelle plainte déposée hier, cette fois pour corruption de mineurs, Aurélien Tirard.
9: Cette plainte, elle est déposée par la famille d'une adolescente qui avait 13 ans au moment des faits. Les faits, ce sont plusieurs dizaines de messages que Jérôme Barella est soupçonné d'avoir envoyé à cet enfant, Lise, c'est un prénom d'emprunt, entre février et l'été 2025. Le quadragénaire et la jeune adolescente se sont rencontrés dans un club de taekwondo. C'est dans ce même club qu'il est soupçonné d'avoir violé à de nombreuses reprises une autre mineure. Dans le cas de Lise, Jérôme Barella est suspecté d'avoir multiplié les messages auxquels a d'abord répondu l'adolescente. En cachant sa conversation à ses parents, il sollicite des photos d'elle. Je cite, une petite photo avec un beau sourire. L'enfant s'exécute. Il lui propose aussi une sortie à la piscine ou de venir chez lui pour une pyjama party avec sa fille du même âge. C'est lors de ces pyjama parties que Jérôme Barella est suspecté d'avoir agressé sexuellement une autre mineure. Le temps passe, puis Lise finit par ne plus répondre et par le bloquer avant que Jérôme Barella ne soit arrêté pour le meurtre de Liana et que la famille de Lise ne finisse par porter plainte.
2: Plusieurs associations féministes annoncent ce soir qu'elles vont reprendre les rassemblements devant les tribunaux chaque lundi soir pour réclamer une loi intégrale contre les violences sexuelles. Il faut sauver les agriculteurs en danger face à une sécheresse historique. Le gouvernement débloque 1 milliard d'euros des aides d'urgence pour soutenir la trésorerie, pour indemniser les pertes et relancer la production. Mais les syndicats jugent ces annonces insuffisantes. La FNSEA réclame 2 milliards d'euros. C'est le le double. Troisième journée de Ligue 1 de foot. Ce soir, Lyon affronte Auxerre. C'est parti. Et à 21h, le PSG reçoit Monaco. Le champion de France serait bien inspiré de se mettre à gagner, Bruno Salomon.
10: Oui, bonjour Amine, effectivement ce Paris Saint-Germain qui n'a toujours pas gagné en championnat, deux matchs nuls de suite, deux buts partout et à chaque fois Paris qui s'est fait peur. Alors Paris retrouve son Parc des Princes, son stade, alors le jeu est en place, mais le physique pour l'instant des hommes de Luis Enrique n'est pas encore prêt et en plus ils affrontent ce soir Monaco, seule équipe à avoir remporté ses deux premiers matchs cette saison en championnat et surtout c'est la bête noire du Paris Saint-Germain au Parc des Princes. Encore l'année dernière, le PSG a perdu face à Monaco, face à cette équipe. Il y aura quand même un homme à surveiller dans tout cela, c'est Martnes Akliouche, transfert cet été de Monaco

0: à Paris. On va surveiller un petit peu sa prestation ce soir dans ce stade, ce Parc des Princes, heureux de retrouver trois mois après le sacre en Coupe d'Europe, ce champion d'Europe de PSG qui retrouve le PSG, le Parc des Princes, pardon.
1: Le Parc des Princes avec une toute nouvelle pelouse. Merci beaucoup Bruno Salomon. Et bon match, on encourage aussi ce soir les basketteuses de l'équipe de France qui débutent la Coupe du Monde. Elles affrontent les Hongroises à 21h.
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3: On a eu un temps gris aujourd'hui avec quelques averses, quelques pluies. Ce soir, le ciel sera nuageux, mais normalement, il ne devrait pas pleuvoir. Il fait actuellement entre 18 et 19 degrés. Demain, en revanche, on aura de belles éclaircies. Le matin, il fera 17 degrés à Péronne, Rosières-en-Santerre, Poitiers-Picardie, Abbeville et Saint-Quentin. 18 degrés à Beauvais et à Amiens. L'après-midi, il fera entre 20 et 23 degrés sur toute la Picardie.
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1: Salut à toutes, salut à tous et bienvenue sur votre radio ici. Nous sommes pour le deuxième soir du Ici Live Festival en direct d'un des plus beaux lieux du monde. Oui, je pèse chacun de ces mots. Croyez-moi, j'en ai vu des lieux magnifiques. Mais alors, le Port Vieux de La Ciotat au coucher du soleil, c'est quand même une expérience assez incroyable. Et quand en plus, on sait que des artistes qu'on adore vont se relayer au micro de Décibel, eh ben, c'est encore plus délicieux. Alors, ravi de vous accueillir, les amis, que vous soyez dans le nord, dans le sud, l'est ou l'ouest. On a même, tiens, des auditeurs qui nous ont envoyé des messages et qui nous ont dit qu'ils nous écoutaient depuis le Brésil. Alors, salut à toutes et à tous et vraiment bienvenue à La Ciotat, ici tout près de Marseille, pour la 5e édition du Ici Live Festival, avec ce soir sur scène Jennifer.
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1: Sa prochaine tournée est très attendue. Eh bien, Jennifer sera en avant-première, ici, sur la scène flottante, sur le port de La Ciotat, pour dévoiler quelques nouvelles chansons, dont cette reprise de Dalida. Et puis, elle sera avec nous en interview tout à l'heure, tout comme Yann Müller. Reprend du Dalida, décidément. Ce soir, mes invités aiment les paillettes, les strass et les grandes voix. Ça tombe bien, je sais que vous aussi. Alors bienvenue, les amis, dans Décibel, c'est parti. Et on commence l'émission avec la bonne nouvelle du jour et la bonne idée surtout du magazine Rolling Stone France qui a décidé de célébrer dans son numéro de septembre, le numéro qui est en ce moment en kiosque, les 60 ans de carrière de notre légendaire Jacques Dutronc. Voilà, il est en couverture et puis il est aussi dans tout un dossier hyper bien écrit comme d'habitude chez Rolling Stone France à l'intérieur du magazine. Jacques Dutronc donc, qui a fait ses débuts en 1966, un de ses premiers tubes, c'était « Et moi ». Et moi, et moi. L'année suivante, il chantait des cactus. Alors on en remet une petite couche.

0: Monsieur Dutronc, 60 ans de carrière célébrée donc dans le magazine Rolling Stone France que je vous recommande.
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0: Nos invités vont arriver ce soir dans Décibel, les artistes qui font l'actualité du Ici Live Festival. Jennifer et Yann Muller, nos têtes d'affiche ce soir, des concerts qui, et si vous n'avez pas la chance d'être au premier rang dans notre public d'invités, eh bien vous pourrez quand même découvrir ces concerts puisque nous enregistrons tout et nous vous diffuserons les concerts. Voilà, avant les vacances, c'est promis, vous allez profiter de ces grands moments. Mais voilà, les artistes seront là avec nous tout à l'heure en direct. Je voulais aussi vous annoncer un retour qui va vous faire plaisir. C'est celui de Sinclair, lui qui avait marqué avec ses tubes Si c'est bon comme ça ou encore Ensemble, la fin des années 90 et le début des années 2000, vient de sortir une petite bombe très funky qui s'appelle Jane Jane et qui annonce une tournée qui arrive. La tournée s'appelle Lumière. C'est le retour de Sinclair et c'est une bonne nouvelle.

0: c'est le retour de l'excellence Sinclair. Une vingtaine de dates cet automne partout en France. Et il lancera notamment sa tournée Lumière le 25 novembre prochain à Paris au Zénith. Alors tiens, je vais tester avec le public de la Ciotat ce soir, les amis. Est-ce que vous connaissez cette petite musique ?
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0: Je vous entends pas, vous connaissez ou pas ? Ils connaissent. Yann Muller est l'invité de Décibel dans quelques secondes. À tout de suite.
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5: Vous écoutez Camille Perrer avec T'as eu vent de nous deux.

0: chanson parle de la passion pour l'écriture, la musique, le partage. Et la jeune artiste de Romans-sur-Isère s'est inspirée du roman d'Alain Damasio, La Horde du Contrevent. Camille Perrer, t'as eu vent de nous deux. Un coup de cœur ici de Romardèche.
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2: Merci d'avoir choisi ici pour passer votre vendredi soir. On a franchement de très bons rencarts à vous proposer. Jennifer arrivera tout à l'heure. Et là, c'est Yann Muller pour la première fois dans Décibels. Salut Yann.
3: Salut, comment tu vas ?
2: Bienvenue. Bah écoute, ça va très bien. Je ne te cache pas que c'est la première fois que j'ai 1 milliard 200 millions de streams face à moi.
3: Ah, ça fait
2: je
3: plaisir.
2: Je frétille un petit peu. Quel chiffre incroyable qui donne le tournis. Qu'est-ce que ça veut dire concrètement pour toi en tant qu'artiste ? 1 200 000 000 de streams.
3: Ça veut pas dire grand chose. Non, ce qui est plus impressionnant, c'est de voir les gens en face quand t'es en concert et que là, ouais, tu réalises vraiment le chiffre et que tu vois les gens qui connaissent les musiques, qui chantent sur tous tes titres. Et là, c'est là que tu réalises les chiffres. Mais après, sinon, c'est que des nombres. Hein. C'est vrai que c'est difficile à réaliser quand même.
2: Est-ce que t'as compté combien de personnes t'as fait danser cet été?
3: Non, mais ça serait intéressant. J'aimerais bien savoir.
2: Ouais. Ouais. En tout cas, ça se compte au moins en dizaines de milliers, c'est sûr, parce que t'étais sur des festivals.
3: On a fait des belles scènes. Ouais. J'ai fait pas loin d'ici. J'avais fait Fréjus, 40 000 personnes, par exemple. Ou d'autres grandes scènes, des 20, 25 000. C'est vrai que plus c'est grand, moins c'est, tu prends d'énergie parce que c'est tellement grand. Et là, je préfère des scènes plus petites comme ça, ouais, où je suis plus proche des gens. J'aime bien être proche des gens.
2: Alors là, pour le coup, ce soir, tu vas être tout proche du public.
3: C'est pour ça.
2: Tous et toutes invités d'ici à La Ciotat. Et puis ton set aussi qui sera enregistré et qu'on va diffuser un petit peu plus tard à la radio. Voilà. Mais alors, tiens, dis-nous d'ailleurs, avant d'arriver à ce 1 200 000 000 de streams. Toi, ta première approche de la musique, c'est en tant que chanteur. Je crois que même tu gratouilles, hein, tu joues de la guitare.
3: Je joue un peu dans ma chambre, ouais, c'est vrai.
2: Donc ça, c'est le début, mais comment tu deviens producteur et comment tu arrives aux musiques électroniques?
3: Ça vient en commençant à jouer, en étant DJ dans des restaurants. Donc j'ai commencé très tôt, dans les années 2010. Et en fait, j'ai commencé à produire pour moi, pour pouvoir jouer mes morceaux, ouais, dans les restaurants, parce que j'avais plein d'idées, j'avais plein de morceaux que j'aimais d'artistes français ou internationaux. Et c'est vrai qu'il y a un moment où je ne les trouvais pas sur Internet et je m'étais dit, tiens, je vais me les faire moi-même. Et ça a commencé petit à petit par faire des petites reprises au fur et à mesure. Et on progresse jusqu'à en arriver là aujourd'hui.
2: Alors, avec des reprises, des remixes, oui, de chansons que vous connaissez, des classiques américains, par exemple. 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Mais on n'a pas peur de la variété française chez Yann Muller. Jonathan, alors eux par exemple, typiquement, c'est des artistes qui sont toujours là dans le, oui, paysage musical, que tu peux contacter. Est-ce qu'avant de faire cette version de « Est-ce que tu viens pour les vacances ?», est-ce que tu appelles David et Jonathan?
3: Alors moi, au début, j'ai pas leur numéro, mais en, ouais, fait, moi je fais le morceau par passion, parce que c'est un morceau qui m'a bercé depuis petit. Moi j'ai grandi avec ce morceau et j'ai toujours aimé les artistes. Et c'est vrai que là, aujourd'hui, de pouvoir collaborer avec eux, pour moi c'est un rêve. Et aujourd'hui, je vis mes rêves, donc rien que pour ça, je suis heureux de faire ce que je fais.
2: T'as repris Dalida.

0: et de rencontrer ces artistes-là et possiblement collaborer avec eux. Ça, ça fait partie du rêve vivant.
1: Ça fait partie du rêve que je vis actuellement. Et justement, je travaille sur un album avec des artistes français pour cette année, justement. Donc, j'ai hâte de finir ma tournée, de rentrer en studio et de pouvoir collaborer avec eux.
0: Évidemment.
1: Et proposer un nouvel album pour l'été prochain.
0: Parce que c'est ça le Graal. Dans ton album Madeleine, donc évidemment, pour le coup, que des Madeleines, que des chansons qu'on connaît par cœur,
1: voilà,
0: des Madeleines de Proust.
1: Ouais.
0: Mais d'ailleurs, c'est bizarre parce que t'es beaucoup plus jeune que moi, mais on a les mêmes Madeleines. Donc je pense que c'est des Madeleines longue conservation.
1: En écoutant les CD de mes parents, je piquais leurs CD et après, même on faisait des longues routes. Je viens de Nice et on montait jusqu'à Metz dans la voiture et j'avais CD qui tournaient dans la voiture pendant 10 heures. Donc j'ai été bercé à cette musique-là et
0: à la
1: maison. Et même à la maison, ça et jouer en boucle ces CD là, donc j'ai grandi avec ça, moi.
0: Mais c'est vrai que le Graal, une fois que donc t'as fait ces reprises là avec des voix, alors que t'avais très bien sélectionné, parce que pour le coup on se rapprochait beaucoup de l'esprit de départ, mais là avoir les voix originales, les artistes originaux, ça c'est le Graal quand on fait ton style de musique.
1: Complètement,
0: évidemment.
1: Et même de pouvoir, je t'ai dit, de rencontrer ces artistes et de pouvoir discuter avec eux, d'entendre toutes leurs anecdotes.
0: Tu
1: me parlais de David et Jonathan, par exemple, ils ont vécu une carrière incroyable.
0: Ouais.
1: Et de pouvoir entendre toutes leurs anecdotes de carrière, c'est génial.
0: Je pense qu'il y a du lourd.
1: Même pour ça, je suis trop heureux de vivre ce genre de moment.
0: Alors, il est pour quand l'album 2027?
1: Ah, l'année prochaine, oui. On y travaille déjà.
0: Bon, et notez-le, 2027, un nouveau président et un nouvel album de Yann Muller. Merci beaucoup d'être venu nous voir.
1: Merci à vous,
0: Yann.
1: Merci à tout le monde, le public d'être venu.
0: Par avance.
1: Merci.
0: Par avance, très très bon concert.
1: Merci,
0: ce soir.
1: Merci, j'ai hâte.
0: Voilà, je pense que vous parlerez de Dalida avec Jennifer dans les coulisses. Et les amis, si je vous dis par-dessus les temps, soudain j'ai vu... C'est nul, on recommence. Plus fort, on passe à la radio. Par-dessus les temps, soudain j'ai vu... Ça, c'est mon La Ciotat. Bravo, les amis, merci Yann.
1: Merci à vous, merci à tout le monde, merci.
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sur la scène du Ici Live Festival ce soir, notre belle scène flottante du Port Vieux de la Ciotat et un public qui l'attend de pied ferme et qui a mis ses plus belles chaussures pour aller danser. Alors, avant d'accueillir Jennifer, les amis, je voulais vous annoncer qu'aujourd'hui c'est un jour important, mais oui, le 4 septembre, c'est l'anniversaire de Beyoncé. Alors, envoyons-lui nos bons vœux, même si, bon, elle a vendu 200 millions de disques, elle fait partie des personnalités les plus puissantes du monde de la musique, aux États-Unis et partout dans le monde. Donc nos bons voeux

Écoutez, je ne sais pas si elle les entendra passer en soufflant ses bougies en or, mais pour tout le bonheur qu'elle nous a apporté, notamment pour son dernier album où elle a eu l'excellente idée d'aller flirter du côté de la country music, qui lui va aussi très bien, et ben on avait envie d'embrasser Beyoncé. Je me rends compte que je ne vous ai pas dit quel âge elle a aujourd'hui. Qui veut deviner l'âge de Beyoncé d'après vous? Quel âge elle a Beyoncé aujourd'hui? 29? 49? Vous venez de lui mettre 4 ans dans les dents, je vous adore. Elle a 45 ans aujourd'hui, Beyoncé. On l'embrasse donc et on écoute Single Ladies.

0: 8 albums et 200 millions de disques vendus, le tout à 45 ans. Elle n'a pas chômé, la Beyoncé. Bisous, bon anniversaire.
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2: Après plusieurs années d'absence, la mythique Trans-B revient ce dimanche 6 septembre en baie de Somme. La traversée de la baie de Saint-Valery-au-Crotoy, environ 17 km avec quelques 6500 coureurs au départ. Et pour les spectateurs comme pour les participants, si vous voulez vous y rendre, mieux vaut préparer votre déplacement puisque les accès routiers seront limités autour de la baie, notamment sur la D940. Les parkings seront mis en place avec une signalétique spécifique pour répartir au mieux les véhicules. Le covoiturage peut être une solution pour venir. Le site officiel de la Trans-B conseille d'ailleurs l'application Covoitron pour trouver ou proposer un trajet. Vous pouvez également venir en train jusqu'à Noyelles-sur-Mer, puis rejoindre Saint-Valery avec le petit train de la baie de Somme. Dans tous les cas, préparez votre trajet à l'avance. La Trans-B à suivre aussi sur votre radio. 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
0: Oui, cinquième édition de ce Ici Live Festival. On a déjà accueilli tellement de têtes d'affiche d'artistes qu'on a adoré, avec qui on a passé des moments géniaux, que ce soit M, Jean-Louis Aubert, Louis Bertignac. On a eu des gens merveilleux. On a eu Célassou aussi, qui avait, je me souviens, enchanté le public du Port-Vieux de La Ciotat. Amir également. Plein de bons souvenirs. Et puis l'année dernière, il y a deux ans, MC Solar aussi. Ça, c'était complètement dingue. Bref, on a que des bons souvenirs ici. Et cette cinquième édition, elle a démarré hier merveilleusement avec Oria, Boulevard Désert et DJ Gel, le DJ historique de la Funky Family, qui est venu avec un très bon copain à lui, Soprano. Donc on a passé une très très belle première soirée de festival. Ce soir, Yann Muller, que vous venez d'entendre en interview, et puis Jennifer, qui va pas tarder à arriver. Mais pour le moment, il est temps, à 19h31, de jouer au Blind Test. D'habitude, les auditrices et les auditeurs jouent par téléphone, mais puisque nous sommes en public. Ça va le public?
3: Oui.
0: Et on, très bien, puisque nous sommes en public, eh bien, nous sommes allés chercher dans le public des candidates et des candidats. On a une équipe de filles, Marine et Kenza, bonsoir.
4: Bonsoir.
0: Comment ça va?
4: Ça super. Va.
0: Est-ce que vous êtes là ce soir pour voir Jennifer?
4: Oui, bien sûr.
0: Ah, je m'en doute. Et je suis ravie de pouvoir vous annoncer qu'elle sera là tout à l'heure en interview, Jennifer. Donc vous allez avoir de très très près. C'est ça aussi ici. Quand on dit qu'on est radio de proximité, eh ben on est vraiment tout près des artistes. C'est et génial. Ça, c'est génial. Alors les filles, face à vous, il y a un homme seul. Oui, je marche seul, tel Jean-Jacques Goldman. Bonsoir Gaëtan.
5: Bonsoir Émilie.
0: Comment ça va?
5: Ça va très bien, et toi?
0: Mais ça va super. Alors tu es prêt à jouer au Blind Test?
5: Oh oui, je suis prêt.
0: Quels sont les cadeaux du soir, les amis? Eh bien, du goodies magnifique. Nous avons le Bob, Ici Live, La Ciotat, qui irait très bien à Joule, hein, quand même, une autre star de la région qui porte énormément de Bob. Donc voilà, le Bob de Joule, mais version Ici Live, La Ciotat. Et puis des bananes, Ici Live, La Ciotat également, que je suis ravie de vous offrir, les amis, avant même que l'on joue, car c'est comme ça, dans Décibels, on gagne avant de jouer. Comme ça, on joue plus détendu, vous voyez? Vous êtes tranquille. Parce que les filles avaient peur de ne pas trouver les réponses. Ah, pourquoi? Vous écoutez quoi comme musique, les filles, à part Jennifer?
4: Non, de la variété française.
0: Eh ben, genre qui? Vas-y, dis-moi qui? Tu adores?
4: Non, de tout.
6: Ouais, de tout.
4: De tout.
0: De tout. Gaëtan?
5: Moi aussi, j'écoute de tout, mais j'aime bien Encore Malade.
0: Alors, il n'est pas dans le blind test, mais on l'embrasse. Et il sera bientôt dans Décibels. Il sera bientôt invité. Ça, c'est promis. Ok, alors le thème ce soir du blind test, ce sont des intros à la guitare emblématique. Et normalement, dès les premières notes de guitare, si on est un peu fan de rock ou de chansons françaises, on reconnaît la chanson. Alors Gaëtan, Marine, Kenza, on ouvre les oreilles, grand les oreilles. Le public, évidemment, a le droit de souffler. N'hésitez pas à les aider. De toute façon, nous prenons toutes les tricheries. Vous avez gagné déjà. Voilà, c'est vraiment... C'est pour avoir la médaille en chocolat supplémentaire. L'idée, c'est juste qu'on écoute ça ensemble. Première chanson, les amis, avec une intro de guitare emblématique. Dites-moi, qui chante ça?
5: Téléphone.
0: Eh ben voilà, téléphone, bravo. Ils ont trouvé la réponse en même temps. temps. Sauf que Gaëtan, qui a l'habitude de jouer par téléphone, a donné son prénom. Oui, mais là, t'es en face de moi, je vois bien que c'est toi qui parles. En fait, quand les auditeurs et les auditrices jouent par téléphone, on leur demande de donner leur prénom avant de donner la réponse, parce que comme on les voit pas, on ne sait pas qui dégaine en prums. Mais là, vous avez été très raccord. Bravo. Ben voilà. Ça ne servait à rien d'avoir peur. Vous êtes très fort. Gaëtan, Marine, Kenza, tout le monde a un point. Pour New York avec toi, de téléphone. Attention, deuxième chanson, deuxième intro de guitare emblématique. Dites-moi, qui chante ça?
5: Les Rolling Stones.
0: Mais oui, Gaëtan, les Stones, bravo.
4: C'est pas très français, si je peux me permettre.
0: C'est pas très français, non, c'est très anglais même. Tu as raison, Marine.

0: les Stones. Une chanson qui a 60 ans et des poussières. Et pourtant, franchement, pas une ride.
1: Ah oui, c'est bien, on écoute encore et on se régale.
0: Gaëtan se régale, par contre Marine, elle m'a fait des yeux genre pardon, non, c'est vraiment un truc de personnage. Et t'aimes pas les Rolling Stones, Marine?
2: Non, c'est pas que j'aime pas, c'est que je connais mais j'écoute pas forcément.
0: Ah oui, d'accord. Bon, bah écoute, c'est pas grave. Si tu croises Mick Jagger dans la région, parce que de temps en temps il aime bien venir dans le sud, et ne lui dis pas ça.
2: Non.
0: Voilà, tu gardes pour toi.
2: C'est
0: ok. On continue, dernière intro. À la guitare, emblématique, on cherche l'interprète. Et attention, petit indice, il est venu ici à La Ciotat pour un Ici Live il n'y a pas très longtemps. On y va.
2: M.
0: Oui, bravo.

0: chanson de M avec Il est vrai. Non seulement
1: on
0: une intro emblématique à la guitare, mais en plus, chanson dédiée à sa guitare. Il parle à sa guitare dans cette chanson, une jolie guitare rose d'ailleurs qui est sur la pochette de l'album. Alors voilà, c'était un beau blind test. Et j'ai derrière moi un jeune homme qui a essayé de souffler toutes les réponses au public. Bonsoir, comment tu t'appelles ?
2: Je m'appelle Vincent.
0: Vincent, tu aimes la musique ?
2: J'essaie d'écouter de la musique.
0: Vincent, t'as un petit look de rocker avec ta marinière. Est-ce que tu espères un jour jouer sur la scène du Ici Live Festival ?
2: Depuis des années que je viens ici, c'est mon rêve absolu. C'est pour ça que j'essaie de me rapprocher de la radio pour que on sait jamais ce qui peut se passer.
0: Mais t'as raison, là déjà tu te rapproches de l'animatrice, c'est pas mal Vincent, on croise les doigts pour toi pour l'année prochaine, peut-être ton premier concert à la Ciotat.
2: Je prends date avec tout le public qui est là, regardez bien la scène, l'année prochaine j'y suis.
0: Allez Vincent, on y croit, Vincent à la Ciotat, c'est un beau projet comme un autre pour 2027, et nous je vous propose qu'on écoute une autre chanson absolument emblématique, une intro à la guitare. Oh. Voilà, qui me donne des frissons. Juste le temps de remercier infiniment Marine, Kenza, merci les filles.
3: Merci
0: Mégaëtan.
4: Merci Émilie.
0: Bon concert. Vous restez dans le coin là comme Jennifer arrive. Hein. Oui, voilà, c'est ça. Allez, oui, Jennifer va arriver. Mais avant, rock and roll, les amis, le groupe Deep Purple. Vous la connaissez cette intro ? Les Anglais de Deep Purple en 1972 sur leur album culte Machine Head.

grand moment de l'histoire du rock'n'roll qu'on doit à un groupe qui fait partie des inventeurs du hard rock, les Anglais de Deep Purple. Allez, après ce Smoke on the Water, et bien On the Water à la Ciotat, il y a la scène flottante du Ici Live Festival sur laquelle va monter dans moins d'une heure l'ébouriffante Jennifer.

0: studio de Décibel ici sur le port vieux de La Ciotat en bateau. Avouez que c'est la classe. À tout de suite, les amis, et merci d'avoir choisi ici.
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0: chanteur marseillais vient de sortir son premier album, Accoudé au bord du monde. Voilà que je suis. Renaud Lémans, un coup de cœur, ici Provence.
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2: Mais oui, au Ici Live La Ciotat 5e édition, il y a une artiste qui était très très attendue. Mademoiselle, comment elle s'appelle l'artiste qui était très très attendue? Comment elle s'appelle? Tu sais? Vous, vous savez?
3: Jennifer!
2: Ouais, Jennifer est avec nous!
4: Coucou. Bonsoir!
2: Bonsoir tout le monde. Oh là là, mais quelle joie de te retrouver, chère Jennifer. Comment vas-tu?
4: Également, je vais toujours bien quand je suis près de Marseille.
2: Ah, c'est vrai, hein?
4: Oui.
2: Il se passe un truc dans l'air.
4: Ah, c'est le sud, c'est comme ça.
2: Ça. Et alors, il se passe aussi toujours quelque chose autour de tes chansons. Je me faisais la réflexion en préparant l'émission. À chaque moment de la vie, il se passe un truc qu'on peut connecter avec une de tes chansons. Ici, comme il fait très beau, on est au soleil.
4: Oui. Ça va.
2: Qui vient de se passer, on chantait très fort dans nos têtes quand même. Ma révolution.

0: quand on remet en question ces histoires d'amour, ce qui arrive très souvent après les grandes vacances, on se chante très fort, sauf qui aime.
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0: La dernière fois qu'on s'est vu, chère Jennifer, c'était pour les versions jukebox de toutes tes chansons. C'était en 2024.
2: Je n'emporte rien.
0: Partir en tournée avec ces nouvelles versions, ce jukebox, comment ça s'est passé? Est-ce que tu t'es régalé autant que tu l'espérais?
3: Je me régale tout le temps, ouais. À partir du moment où je rejoins les planches, donc, et que je rejoins surtout mon public.
0: Ouais. Ils sont là ce soir.
3: Que
0: hein.
3: Je retrouve assez régulièrement.
0: C'est ça.
3: Et c'était une tournée merveilleuse, c'était plein de joie, de surprises, des moments délicats aussi, dans l'émotion.
0: Ouais.
3: Voilà, c'était à taille humaine, donc c'était forcément très puissant émotionnellement parlant.
0: Voilà. Et alors, ce qui est formidable, c'est que tu partages avec nous une nouvelle de tes passions.
3: Enfin, oui.
0: Elle est peut-être pas nouvelle, la passion, mais en tout cas, tu ne l'avais pas encore partagée avec nous. C'est ta passion pour Dalida.
3: Oui.
0: Tu parles d'émotion en parlant de scène. Mmh. S'il y en a bien une qui en transmettait et qui en absorbait de l'émotion tout le temps, c'était Dalida. Comment toi, t'es rentrée en contact avec sa musique?
3: C'est dès mon plus jeune âge. Je pense que dans tous les inconscients collectifs, oui. on a Dalida en tête.
0: Si t'as grandi dans le coin,
3: j'ai toujours dansé sur du Dalida. Là, tu fais partie de mes playlists, mais je pense que ça parle à tout le monde. Et quand j'ai fini ma tournée, je travaille aussi sur un nouvel album. Il y a les nouvelles chansons.
0: Ouais.
3: Un projet avec Maxime, parce que j'avais commencé à en parler. Et effectivement, il y a eu la rencontre avec Orlando qui a un peu déclenché ce
0: projet de cœur. Donc Orlando, le frère de Dalida.
3: Qui a déclenché un petit peu, qui m'a fait avancer ce projet-là que j'avais en tête depuis longtemps. C'est un projet de cœur. Et c'est bientôt son anniversaire, Dalida, l'anniversaire de sa mort. Et donc, du coup, ça tombait très très bien que je propose au public, à l'issue de cette tournée qui était beaucoup plus intime, un show. Un show auquel je me suis jamais autorisée, un show musical finalement, avec des danseurs, avec DJ,
0: un
3: spectacle musical.
0: Ouais.
3: Autour donc des chansons de Dalida, mais autour de mes chansons aussi, qui seront toutes remixées, mais d'une manière beaucoup plus festive que ce que j'ai proposé sur le Jukebox Tour.
0: Là, c'est le DJ Tour.
3: Ça s'appelle donc le DJ Tour.
0: Alors, on a évidemment
3: hâte. Et je travaille donc avec un monsieur qui s'appelle Habibi Sly, qui fait de la disco électro. Alors, c'est de disco électro plutôt oriental, lui. Donc, il y a des petites touches orientales grâce à quelques chansons de Dalida. Et donc, je travaille avec lui très activement sur la revisite donc de toutes ces chansons, sans dénaturer pour autant l'âme des chansons de Dalida, qui reste forcément irremplaçable, puisque c'est une icône absolue pour laquelle j'ai un profond respect, pour laquelle on a tous un profond respect. Donc, c'est autre chose. Je vais proposer autre chose pour faire vivre encore une fois et peut-être faire découvrir à la nouvelle génération les chansons les plus dansantes de Dalida.
0: Dalida qui avait ce talent de vous faire danser avec parfois des textes extrêmement poignants.
3: Complètement.
0: Et Jennifer.

tu t'appropries ça avec cette nouvelle chanson Mourir sur scène, oui, qu'on va écouter maintenant. C'est la version de Jennifer. Et puis après, on va continuer à discuter et à parler de tout ce qui nous attend, parce que Jennifer, croyez-moi, 2026-2027, elle a un carnet de balles très chargé.

0: mais c'est la folie hein, dans le studio d'ici. Parce que je crois, il y a quelques fans de Jennifer dans le coin. Oui, il y a quelques minutes du concert. Alors c'est quand même hyper touchant. Mais oui, allez-y, tout le monde a envie de faire sa photo avec Jen. Et alors ce qui est dingue, Jen, et ça doit tellement te faire chaud au cœur, c'est,
1: oui, c'est voilà, trop mignon.
0: On a des petites filles, on a des mamans, des papas, des grands-parents. Toutes les générations sont là pour ton concert. Et c'est vraiment une merveille. Alors Jennifer, qui finit de continuer à signer ses petits autographes aux petites filles, c'est vraiment trop mignon.
1: Je t'écoute, je suis avec toi.
0: T'es avec moi. J'avais une question toujours sur Dalida.
1: Oui.
0: Parce que là, on vient de t'écouter chanter Mourir sur scène. En oui. fait, il y a plein de chansons emblématiques de oui. Dalida qui, je trouve, peuvent faire écho à ce que tu fais toi. Et par exemple, il y a cette vision presque enfantine de l'amour. Genre, on y croit, quoi qu'il arrive, on y croit toujours, même si la vie nous envoie tout un tas de trucs terribles. On croit en l'amour. Toi, J'attends l'amour. Bah, c'est une chanson que tu chantes encore aujourd'hui. On écoute quelques notes de la version 2024. J'attends

0: l'amour. Tu la chantais au tout début de ta carrière, tu la chantes encore aujourd'hui.
1: Oui, c'est vrai.
0: Et je trouvais que c'était, oui, ça faisait un pont quand même, cette vision. On croit à l'amour, quoi qu'il en coûte, tout le temps, à tous les âges, à tous les moments de la vie. C'est un truc aussi qu'elle avait, Dalida.
1: Oui, sa vie a été jalonnée de plus de drames,
0: ouais,
1: à travers
0: ses amours. Mais tu vois, elle chantait l'amour, quoi.
1: Mais elle le chantait quand même avec, ouais, beaucoup d'espoir et toujours une et d'une manière passionnée aussi. Sans, elle était complètement, ouais, intègre dans
0: habitée,
1: toutes ses émotions.
0: Ouais.
1: Habitée, c'est une interprète hors pair.
0: Alors malheureusement, voilà, ça s'est très très mal fini pour elle, puisque elle a mis fin à ses jours, Dalida, parce que oui, bah, peut-être justement trop d'émotions, trop éponge. À part ce côté-là dramatique, qu'est-ce que tu vas chercher chez Dalida et que tu vas réinjecter dans les chansons?
1: Alors, je reste fidèle au lead de chant, c'est-à-dire, oui, à sa manière de chanter. Je ne chante pas comme Dalida, malheureusement. Mais
0: tu gardes ses mélodies, en tout cas.
1: Mais j'essaie de respecter les notes. Après, je me suis autorisée aussi certaines libertés sur certaines chansons. Mais il y a certaines chansons où je n'avais pas le droit de changer la ligne mélodique. C'était impossible et inconcevable. Ouais. Ne serait-ce que par respect pour l'œuvre d'Alida et le monde qui l'entoure, qui a pu l'entourer, par respect par Orlando, et puis, ouais, et puis Orlando, il tient aussi, hein, attention, oui, il ne faut pas non plus
0: il déconner trop avec le petit frère.
1: Ah ouais, ouais.
0: Il a toujours,
1: non,
0: il a toujours fait.
1: C'est sa manière de la protéger encore, et heureusement qu'il est là.
0: Ouais. Et quand on chante Dalida, on peut pas y aller en jean. J'adore ton jean, t'es canon, mais, ouais, quand on chante Dalida, on t'imagine, ouais, dans un concert avec comme elle, finalement, une robe un peu paillette, les cheveux vraiment gonflés. Ouais. Est-ce que tu l'imagines comme ça aussi, ou est-ce que tu vas nous surprendre?
1: J'oserais davantage. Je suis Jennifer, qui fait un hommage, non, ouais, pas à Dalida, mais aux chansons de Dalida. Sur une partie des chansons de Dalida,
0: ouais,
1: avec mon répertoire. Donc c'est pas un hommage à Dalida.
0: Ouais, je comprends.
1: C'est vraiment un hommage à ses chansons. Mais j'ai la chance d'avoir des grandes scènes et d'être très accompagnée là pour le coup. Donc j'ai envie de proposer un show. Donc forcément il y aura des costumes. J'arriverai pas en jean. Voilà, j'ai envie de m'amuser là-dessus aussi.
0: Alors, ça va être absolument fou. Alors ce soir à La Ciotat, ils sont nombreux, elles, oui, sont nombreuses. Ça va être dingue. T'as déjà joué sur l'eau, toi, une scène flottante?
1: Oui, j'ai déjà fait ça en tournée.
0: Ouais. Ouais, ouais.
1: Plusieurs fois. Non, mais c'est assez étrange d'être coupée du public.
0: Ouais.
1: Il y a quelque chose de très magique et en même temps, il y a une certaine frustration parce que moi, j'aime bien aller capter les énergies.
0: Ouais.
1: Mais c'est un peu loin. Mais ils sont plus près qu'une scène flottante que j'ai pu faire.
0: Ouais. Oui, là, en fait, pour celles et ceux qui ne sont pas venus, sachez qu'il y a cette scène.
1: Je vois quand même les yeux, là, quand même.
0: Ouais. Voilà, dans le port vieux de La Ciotat. Et puis, il y a un petit peu d'eau, évidemment.
1: Ouais.
0: Et ensuite,
1: quelques,
0: voilà,
1: moustiques.
0: Quelques moustiques. Et puis le public qui est là en face. Il y a un jeu de lumière magnifique aussi sur l'église qui est derrière et le port et tous les bateaux et tout. Non, ça c'est fou. Si je suis la fée Clochette, imagine.
1: Oui,
0: imagine. J'ai une petite baguette et je te propose n'importe où dans le monde, tu peux jouer. Un genre, un lieu qui te fait rêver pour un concert. Un truc, même ton fantasme le plus fou, genre ça, si tu veux jouer au pied des pyramides, tu peux. Un endroit comme ça où tu te verrais bien et où tu rêverais de jouer.
1: De continuer à jouer alors.
0: Peu importe l'endroit.
1: Peu importe l'endroit, j'aime tout. J'aime tout. À partir du moment où je partage un moment vrai et intense avec les gens, j'aime. J'aime le sentiment d'évasion qu'on a en fait à, ouais, travers la musique, et ce pouvoir qu'a la musique d'ailleurs de guérir beaucoup de maux. Et on me donne la chance d'avoir cette petite baguette là, donc je m'en sers. J'essaie de m'en servir à bon escient en tout cas.
0: Merci beaucoup Jennifer, bravo à toi, bon concert.
1: Merci
0: ce
1: beaucoup.
0: Soir, le
1: merci à tous.
0: DJ Tour de Jennifer. Vous avez toutes les dates disponibles sur ici.fr et le concert ce soir donc sur le port vieux de La Ciotat. Merci à l'équipe de l'émission, Emma, Juliette, Alexandra, Iris, Mélo. Jeudi, à demain, les amis, toujours sur ICI.
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0: À 20h, les amis, eh bien, on retrouve Eric Bastien avec sa nouvelle émission, Il n'y a pas que Paris dans la vie. 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
5: Eh bien, bonsoir à tous et bienvenue en ce tout début de soirée. Merci d'avoir choisi ici nouveau rendez-vous désormais chaque soir entre 20h et 21h. La promesse, elle est très claire. Il n'y a pas que Paris dans la vie et je vous invite à voyager en France afin de mettre en avant aussi vos villes, vos villages, vos hameaux, vos départements à travers le parcours d'un invité. Avant de l'accueillir, on ira faire un tour dans toute la France avec Robin Bernot, notamment qui s'intéressera à une très jolie plage en Corse et je crois que notre invité aime la Corse. La revue des merveilles, ce sera avec Benoît Prospero avant 21h. Autour du monde merveilleux et de l'environnement, la nature et la planète, et puis l'entrepreneuriat sera à l'honneur. Ce sera avec Catherine Kikandon qui nous parlera de chiens et de chats. Pour l'heure, notre invité nous rejoint. Il est président de la certification Origine France Garantie. Autant vous dire que sa fierté de défendre notre pays est grande. Il est à vos côtés, dont il n'y a pas de Paris dans la vie. Jusqu'à 21h, j'accueille ce soir Gilles Attaf. Bonsoir Gilles.
6: Bonsoir.
5: Merci d'être avec nous. Comment allez-vous en ce début de soirée, en ce début de week-end là,
6: qui très bien, ravi d'être avec vous pour ce nouveau numéro.
5: Êtes d'accord avec il n'y a pas que Paris dans la vie, ça ne m'arrange pas parce que vous, Paris, on va le découvrir, vous y êtes né. Hein.
6: Ouais, mais je suis très content de participer à cette émission parce que pour moi les territoires c'est tellement important. Moi je me déplace beaucoup, je vais dans les usines, je vais dans les villes et pour moi c'est à chaque fois un renouvellement et un réenchantement. Et je suis bien d'accord avec vous qu'il n'y a pas que Paris dans la vie.
5: Alors on va évidemment beaucoup voyager au gré aussi de votre vie personnelle mais aussi professionnelle. Je l'ai dit, président certification Origine France Garantie, ça veut dire que c'est logique, vous êtes un amoureux de la France, vous êtes fier de vivre dans ce beau pays comme nous.
6: Absolument, moi j'ai une grande fierté. D'ailleurs, j'aimerais qu'on retrouve cette fierté de la France parce que c'est un pays magnifique avec ses paysages, avec son identité, avec ses savoir-faire. Nous, on est les défenseurs des savoir-faire avec Origine France Garantie. On les met en avant et on prouve qu'ils ont été réellement fabriqués sur le territoire français.
5: Comment comprendre votre ascension et votre réussite? Eh ben, en vous suivant, je disais, bon, Paris fait partie de votre vie. Vous êtes né à Paris même, d'ailleurs.
6: Absolument, je suis né dans le 11e.
5: 11e où ça? Vous vous souvenez du nom de la clinique, la maternité?
6: Ouais, je suis né à la clinique des Bluets, rue des Bluets, dans le 11e, près du cimetière du Père Lachaise.
5: Vous avez l'occasion de repasser devant, de temps en temps, l'endroit où vous êtes né, finalement, Gilles Attaf, ou pas du tout?
6: Très souvent, je passe très très souvent dans le 11e. J'adore cet arrondissement, même si j'y habite plus. Et puis, j'ai eu l'occasion de me remarier l'année dernière.
5: Au même endroit?
6: Enfin, à Belleville, en tout cas, parce que... En fait, moi, ma famille est issue de Belleville et donc j'adore ce quartier.
5: Alors justement, c'est vrai que Belleville, c'est un quartier parisien et Belleville, c'est un endroit extrêmement important pour vous. Non seulement Belleville, mais un endroit particulier dans Belleville. Écoutez ceci. Ça, c'est l'atelier de votre papa.
6: Ouais.
5: Alors c'est pas forcément ce bruit qu'on entendait.
6: Non, mais c'est très émouvant pour moi parce que j'ai grandi dans les bruits de cet atelier, dans les odeurs. Ça m'a beaucoup marqué, ça m'a beaucoup porté, et jusqu'à aujourd'hui encore, à chaque fois que je rentre dans une unité de production, dans un atelier, j'ai toujours un petit pincement au cœur parce que je trouve que c'est un formidable endroit où les gens se respectent, ouais. Où les gens se parlent, et il y a quelque chose. Il y a un côté très sensuel dans ces ateliers, dans la fabrication, en fait, tout ce qui est les métiers du fer qu'on a beaucoup décrié depuis plusieurs dizaines d'années. Et c'est pour ça que moi, à chaque fois, je remets en avant ces personnes qui sont là, qui travaillent et qui participent à créer quelque chose qui n'est pas virtuel.
5: Votre papa, il était culottier. Alors, je ne connaissais pas ce mot. Il s'occupait des pantalons, entre autres, dans cet atelier. Et vous l'avez évoqué, c'est les savoir-faire, c'est ce que vous avez finalement observé lorsque vous étiez tout gamin, Gilles Attaf, qui vous a peut-être poussé à faire le métier que vous faites aujourd'hui. Vous parlez souvent de ces odeurs de tissu, ces bruits de machines. Finalement, c'est un voyage à rebours, votre vie. Quand on voit ce que vous faites aujourd'hui, vous recherchez presque ça encore.
6: Ouais, je recherche ça, et puis je pense que j'ai aussi la sensation que j'ai le devoir d'apporter quelque chose. Je me dis que voilà, il faut que je donne un sens, et je pense que c'est un devoir pour moi de remettre en avant tout ce mouvement de société qu'on a un peu perdu, toute cette
5: valeur.
6: Ouais, toutes ces valeurs et donc effectivement c'est quelque chose qui me porte et aujourd'hui qui guide ma vie parce que remettre en avant les personnes qui produisent la production qu'on a tant décriée pour moi c'est une mission peut-être aujourd'hui et puis je crois que j'ai aussi je me sens redevable je pense que il y a certainement des fois où j'aurais pu faire mieux et aujourd'hui je voudrais apporter ma pierre à l'édifice.
7: Gilles, il y a eu Paris, il y a eu Belleville, vous commencez à travailler dès l'âge de 14 ans aux côtés de ce papa, vous avez toujours eu le sentiment d'ailleurs que vous iriez dans ses pas hein, et que vous feriez peut-être pas forcément le même métier, mais que vous iriez dans quelque chose d'assez similaire. Votre papa il devient patron à 20 ans, je crois, ou
6: ouais, c'est assez jeune. Hein.
7: Ouais, très jeune.
6: Alors moi j'ai pas travaillé à 14 ans l'été, hein, j'allais dans le pendant
7: c'est
6: les
7: du
6: vacances.
7: Boulot. Oui,
6: bien
7: vous
6: sûr.
7: Étiez payé
6: mais...
7: ou pas
6: mais oui,
7: je... ou pas du tout.
6: Pardon.
7: Vous étiez payé, il y avait quelque chose.
6: Ah oui, oui, bien sûr. c'était pendant mes vacances scolaires. Mais mon père, par contre, lui a commencé à travailler à 14 ans, effectivement, et il est devenu son patron à 19 ans, puisque son patron prenait sa retraite, et comme c'était son meilleur ouvrier, il lui a proposé de reprendre l'atelier, ce qu'il a fait avec brio, parce qu'il avait aussi une envie de réussite absolument terrible, mon père.
7: Votre enfance est Fontenay-sous-Bois, c'est le Val-de-Marne, à la limite de la Seine-Saint-Denis, c'est là où vous grandissez, aussi?
6: Oui, absolument. D'ailleurs, je suis retourné en Seine-Saint-Denis, parce qu'aujourd'hui, j'habite la Seine-Saint-Denis.
7: Ah, c'est marrant. Je vous parlais de voyage à rebours tout à l'heure. Finalement, vous revenez là où vous étiez. Quels sont les lieux qui vous ont marqué si on quitte Belleville et Paris du côté de Fontenay-sous-Bois? Est-ce qu'il y a des endroits comme ça, des images qui vous reviennent, Gilles Attaf?
6: Alors oui, parce que Fontenay-sous-Bois, c'est assez étonnant comme ville, parce qu'il y a un côté très bourgeois, côté bois de Vincennes, et puis un côté à l'époque où plutôt, moi j'étais plus proche de cet environnement avec des huppes, avec des grands immeubles. Mais les images qui me reviennent, c'est vraiment la fraternité qu'on ressentait à l'époque, et surtout ce melting pot qu'on avait encore dans nos villes lorsque j'ai grandi, et qui aujourd'hui me manque beaucoup.
7: Il y a une école comme ça qui vous revient, un collège, une cour dont vous vous souvenez en particulier?
6: Ouais, j'ai vraiment un souvenir de mon lycée Pablo Picasso qui était au cœur de grands ensembles, mais où j'ai vécu des moments extraordinaires parce que j'avais des amis absolument fabuleux.
7: Gilles Attaf est votre invité, président certification Origine France Garantie. L'idée, Gilles, c'est de se balader dans votre vie et de aussi quitter les endroits qui vous tiennent à cœur pour aller vers d'autres. Peut-être que vous les connaissez aussi, avec notamment Benoît Prospero qui nous rejoint pour la revue des merveilles. Ça, c'est tous les jours aussi dans cette émission, les merveilles de notre planète que l'on passe en revue. Et aujourd'hui, on a rendez-vous juste devant un point d'eau. Écoutez.
8: Et si dans votre jardin, vous installiez un des points d'eau des plus riches en biodiversité, à savoir une mare. Nous voici avec Ici Occitanie. Alors, on vous le dit tout de suite, si vous pensez qu'une mare, c'est sale et envahie de moustiques, on vous rassure, ce n'est pas le cas, et c'est même l'inverse. Ce sont de véritables oasis pour la faune et la flore qui accueillent une multitude d'espèces et qui, face au dérèglement climatique, deviennent des refuges indispensables. Avec nous, Florent Sabatier du Conservatoire d'Espaces Naturels Occitanie, à qui on a d'abord demandé si c'est compliqué de créer une mare.
9: C'est relativement simple.
8: Bon, donc jusqu'ici, tout va bien. Évidemment, il y a d'abord une condition.
9: Déjà, c'est d'avoir un jardin. Une mare est fonctionnelle à partir de 4-5 mètres carrés, donc c'est quand même assez facile de trouver ça.
8: Donc ça, c'est noté, on a compris. Et en fait, elle sera où, cette mare? Ah oui, parce qu'il y a une autre condition indispensable.
9: Il suffit d'avoir un peu de bonne volonté pour creuser.
8: Ah bah oui, évidemment. Et donc, une fois que j'ai mon jardin et de la bonne volonté, on part sur quelle dimension pour une mare?
9: Une mare idéale, c'est une mare qui va faire au moins 1 mètre de profondeur, voire 1,50 m. Et ensuite, le plus important, vraiment, c'est ne pas avoir des pentes raides. Pour un ordre d'idée, ça veut dire, pour 1 mètre de profondeur, il faut que les berges fassent au moins 3 mètres de longueur. Ça permet en fait aux amphibiens et aux insectes de pouvoir rentrer et surtout sortir de ces mares sans se noyer.
8: Et si vous habitez à la campagne et qu'il y a un petit peu plus de terrain autour de vous, il y a un petit bonus.
9: D'avoir d'autres animaux comme des mammifères, des chevreuils, des sangliers, des renards qui viennent s'abreuver dans cette mare.
8: Et au fait, au-delà de ça, à ce propos, on met quoi dans la mare? Ou plutôt, idée reçue, qu'est-ce qu'on ne met pas?
9: Surtout pas de poissons, pas que les poissons vont manger. toute la faune que vous voulez voir dans votre jardin, donc des amphibiens qui viendront manger les moustiques, des libellules et des demoiselles qui mangent également les moustiques adultes et bien d'autres insectes.
8: Ouais, d'accord, mais donc au final, on met quoi ? Vous savez quoi ? Une mare, en fait, elle est autonome. Tout va s'installer au fur et à mesure.
9: Exactement.
8: Alors là, évidemment, on vient de donner quelques bases, hein, mais sachez qu'il existe plusieurs ouvrages qui nous expliquent comment créer une mare, comme le livre, par exemple, « Créer une mare » de Frédéric Prognowski, c'est publié aux éditions Ulmer. Merci, ici Occitanie, et merci Florence Sabatier du Conservatoire d'Espaces Naturels Occitanie. Vous imaginez, quand même, si tout le monde creusait une petite mare, ou faisait en sorte que chaque jardin soit conçu comme un refuge de biodiversité, les tritons, les iris, les nénuphars, libellules, hérissons, oiseaux, papillons. Vous imaginez à quoi ressemblerait la France ? Ce serait une merveille.
7: C'est pas faux, Benoît Prospero. Gilata, vous êtes prêt à creuser ?
6: Ah oui, absolument. Oui,
7: c'est vrai ?
6: Oui, je trouve ça magnifique. J'aime bien cette idée de la mare, qui est quelque chose d'un peu voilà, atypique, qui est pas formaté, qui, voilà, qui permet d'accueillir aussi. Ouais. Enfin, j'aime bien cette idée à partir du moment où ça n'empêche pas la réindustrialisation.
7: Bien sûr. Vous avez un jardin ? Vous vivez à la campagne ?
6: Oui, j'ai un jardin.
7: C'est pas mal, c'est un luxe, hein.
6: Oui, exactement.
7: Gilles Attafé, votre invité ce soir, président certification Origine France Garantie. On vous dira tout, hein, d'ailleurs, sur ce label, sur son travail au quotidien. Et puis, on va continuer surtout de se balader. On va un peu quitter Paris, Belleville, mais c'est également Fontenay-sous-Bois pour aller découvrir plein d'autres endroits que vous avez sillonnés et que vous sillonnez encore aujourd'hui tout au long de votre carrière et de votre vie. Restez bien avec nous sur ICI.
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7: Eh non, il y a les Bee Gees aussi pour bien s'ambiancer en début soirée. You should be dancing sur ICI.

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2: Jusqu'à 21h avec notre invité Gilles Attaf, président certification Origine France. C'est son parcours qui se lit ce soir, que vous découvrez jusqu'à 21h sur votre radio. Il y a un instant, Gilles, on a été à Paris, là où vous êtes né, on a été à Belleville, on s'est baladé un petit peu aussi à Fontenay-sous-Bois. On a parlé voilà des établissements de votre scolarité. Quelle scolarité vous avez eu d'ailleurs? Vous avez fait quoi comme type d'études? Vous étiez où?
3: Ah ben, j'ai arrêté après le bac, ouais. Puisque j'ai eu voilà, mon père est décédé précipitamment et c'est oui. Là où j'ai justement été obligé d'aider ma maman pour reprendre l'atelier familial.
2: Le sport fait partie de votre vie, il est aussi lié à Fontenay-sous-Bois. On a parlé de Fontenay à l'instant, je le disais. Vous avez des souvenirs, vous avez joué au volley et même à un certain niveau, je crois, si j'ai bien compris.
3: Oui, alors j'ai joué à Saint-Maur-des-Fossés. J'habitais Fontenay-sous-Bois, mais j'ai joué au volley à Saint-Maur-des-Fossés. Effectivement, j'ai commencé très jeune et j'ai eu la chance de pouvoir évoluer avec des excellents entraîneurs qui m'ont donné le sens du collectif que je pense j'ai gardé aujourd'hui. Ouais. Ça fait partie vraiment de mon ADN.
2: Vous avez eu des déplacements d'ailleurs au gré des matchs, des championnats?
3: Ah oui, c'était pour moi c'était toute ma vie. Enfin, tout tournait autour du sport et du travail. Mais c'est vrai que le sport pour moi était un élément essentiel de ma vie et d'ailleurs j'ai gardé les mêmes amis d'il y a 50 ans avec lesquels j'ai commencé à jouer au volley, avec qui j'ai continué très longtemps. Puisque petite anecdote, j'ai été champion de France cadet en 1980, donc j'avais 17 ans et j'ai été champion de France vétéran des plus de 50 ans avec une partie de la même équipe avec laquelle on avait été champion de France cadet.
2: C'était où ça quand 80. Vous avez été champion de France? Vous vous souvenez de ce lieu où vous avez vécu les choses?
3: Alors on a été champion de France à Saint-Nazaire, voilà. C'était absolument magique de se refaire 40 ans après, voilà.
2: Et vous retournez à Saint-Nazaire de temps en temps? Il n'y a pas que des bateaux, donc si je comprends bien.
3: Non, là, c'était le hasard. La phase finale se jouait là-bas, et donc c'est comme ça qu'on a été champion. Ouais.
2: Alors, vous allez peut-être découvrir la France aussi, à un moment donné, parce que là, on parle beaucoup de votre enfance, de votre adolescence. Quelles sont les premières villes en France que vous découvrez? Vous avez un souvenir particulier, je sais pas, de vacances, ou d'un départ, quelque part, vers un ailleurs?
3: Alors moi j'ai beaucoup été en Normandie parce que mon père avait continué son chemin professionnel en ouvrant un outil de production en Normandie, oui. À 100 km de Paris dans l'Eure à Gaillon, et donc tous les week-ends on partait sur la Normandie, donc j'ai des super souvenirs moi de ces week-ends en Normandie où qui était à la
2: vous
3: fois
2: vous avez pas travaillé si vous avez travaillé aussi vous travaillez aussi
3: pendant non je travaillais non, pas non, du tout mais voilà mon père donc lui travaillait, j'ai des souvenirs de parties de chasse qu'il faisait aussi le dimanche c'était des moments privilégiés pour moi. J'ai des souvenirs de retour le dimanche soir sur l'autoroute de l'Ouest où j'étais allongé dans la voiture derrière, ouais. Et où à l'époque on pouvait encore allonger les enfants derrière,
2: bien sûr.
3: Et c'était un formidable moment de famille.
2: La Normandie, c'est
3: ça me permettait d'être avec mon père parce que comme il travaillait beaucoup ces week-ends là c'était pour moi c'était important, sacré, ouais. Ouais,
2: exactement. Alors du coup Mehdi, c'était où en Normandie où il a acheté?
3: C'était à Gaillon dans l'Eure.
2: Et après vous avez découvert un petit peu plus tard peut-être la Normandie, il y a d'autres endroits que vous avez apprécié par la suite dans votre vie?
3: Dans ma vie j'ai apprécié beaucoup d'endroits parce que j'ai pas mal été en Bretagne à une époque où, sur la côte de Granit Rose parce que mon frère s'était marié avec une Bretonne et donc j'ai découvert la côte de Granit Rose que j'adore encore aujourd'hui du côté de Perros-Guirec.
2: C'est vrai que c'est très beau aussi,
3: j'ai adoré. Et puis comme après j'ai continué je jouais beaucoup au volleyball et qu'il y avait des grands tournois sur les plages de Bretagne. Voilà, j'ai passé beaucoup de temps sur les plages de Bretagne à jouer au volleyball.
2: Vous avez donc effectivement vécu toutes ces choses-là dans des lieux d'émotion, on comprend, hein, que ce soit Belleville ou que ce soit la Normandie avec votre papa. C'est aussi ça peut-être qui explique votre rapport au travail et à la production qui est votre combat, une production qui est ancrée dans nos territoires, c'est ça finalement votre vie.
3: Ouais, ma vie, c'est de montrer que produire, c'est un choix de société, c'est tout ce qui fait le lien territorial, tout ce qui fait aussi que les gens peuvent se parler. C'est un formidable endroit, la production où les gens se parlent, où il y a plusieurs strates de la société. Moi, ce que je porte, c'est que il faut qu'on sorte d'une société.

0: aujourd'hui à ne plus être souverain et ne pas être capable de produire, mais d'être dépendant de pays qui produisent dans des conditions sociales et environnementales au bout du monde absolument catastrophiques. Et moi, mon combat, c'est d'expliquer qu'il faut qu'on retrouve voilà cette liberté. En fait, produire, c'est quoi? C'est être libre, en fait.
1: Ouais.
0: Et donc, pour qu'un pays soit libre, il faut qu'il soit en capacité de produire.
1: Gilles, vous l'avez dit, vous perdez votre papa très tôt. C'est aussi la période de la délocalisation du textile. Hein, on est dans les années 80. Vous allez essayer de reprendre l'usine, hein, d'ailleurs, de votre papa, ou de racheter, je crois, avec votre maman, puis ça va pas se faire. Et vous dites, je vous reprends, je vous cite, j'ai l'impression aujourd'hui que j'ai une dette. Et c'est pour ça que j'essaye d'apporter toute mon énergie dans le fait d'aider les entreprises.
0: Ouais, c'est vrai. C'est vraiment comme ça que je le ressens, parce que ça, le textile a été une des premières filières délocalisables et délocalisées. Hein. Et donc nous, on l'a subi de plein fouet. Et donc effectivement, ça a été un drame absolu de pas être en capacité de garder cette usine qui était en Normandie et que mon père avait créé de toutes pièces.
1: Et alors après, vous allez où après la Normandie si voilà les choses ne se feront pas et que vous pouvez pas racheter cette usine? Quel est le parcours après?
0: Alors après, je reste en région parisienne. Je m'occupe de l'atelier parisien, effectivement, qui existait encore, avec lequel j'ai essayé de développer une autre stratégie, et notamment de pouvoir être en capacité de contrôler sa distribution. Et puis au fil en aiguille, les rencontres, je m'associe avec un monsieur qui avait repris une usine à Limoges, qui fabriquait des costumes, et avec lequel je me suis associé pour reprendre une marque qui était à vendre française, qui s'appelle Smuggler, avec lequel je l'ai développé. J'ai travaillé pendant 18 ans à la tête de cette marque, qui avait un ADN très très simple, qui était la production française, puisqu'on a fait partie des premiers certifiés Origine France Garantie. Et c'est comme ça d'ailleurs que je suis rentré dans la certification qui avait été créée par Yves Jégo à l'époque. Et donc je suis rentré en tant que certifié Origine France Garantie, et c'est comme ça que j'ai continué à être très impliqué sur le périmètre de la production.
1: Il n'y a pas que la porcelaine à Limoges, il n'y a pas que Paris à Paris, et il y a aussi notre invité Gilles Attaf. On parlera peut-être de Limoges et d'autres villes dans lesquelles vous allez évoluer tout au long de votre vie. Vous êtes président, je le rappelle, de la certification d'Origine France Garantie. Ici, ça entreprend. Vous nous prouvez depuis maintenant 20 heures de par votre parcours, votre énergie, votre détermination, votre volonté et votre pugnacité, à entreprendre et à faire des choses pour les autres. On les aime d'amour, nos chiens et nos chats. Vous avez des animaux?
0: Absolument. Écoutez, je viens de perdre un de mes deux chiens, donc.
1: C'est pas la question à poser.
0: J'ai deux chiens. Enfin, non, j'en ai plus qu'un d'ailleurs. Ouais. Mais je suis très attaché aux animaux.
1: Je vous parle de ça parce qu'ils font partie de la famille et vous pourrez agir dans un instant, faire des câlins, s'amuser avec eux, ça on aime faire. Mais quand ils ont un problème de santé, est-ce qu'on sait réagir en urgence le temps de les emmener chez un vétérinaire? Comment on réagit pour remédier à cela? Ici, on entreprend, je vous l'ai dit, Gilles et Catherine Quicandon a repéré une bonne idée.
2: À Amy, dans l'Oise, au nord de Compiègne, on a du chien. Et du chat. Samir Rimache, originaire de Roy, a créé Sauve ta truffe, un centre de formation pour gestes de premier secours pour les chiens et les chats. L'idée est de prévenir les accidents domestiques qui pourraient arriver à nos loulous, et il y en a un notamment.
3: En priorité, les intoxications. Parce qu'aujourd'hui, les intoxications, on parle essentiellement de prévention, donc dans 80% des cas. Et on constate que bon nombre de personnes ne sont pas dans la prévention. Laissent traîner, par exemple, une cigarette, laissent traîner éventuellement leur café, acceptent des plantes. Et là, l'accident se crée et on remarque, on décèle également que les propriétaires, une fois que l'intoxication se crée, ont des complications à identifier les signes annonciateurs, des complications à intervenir. Et dans un cas sur deux, soit l'animal décède ou l'animal a des graves séquelles.
2: Et oui, par exemple, vous adorez manger du chocolat, mais c'est mortel pour Médor et Félix. Donc pour une fois, vous avez une bonne excuse pour ne pas partager votre tablette avec Princesse et la manger toute seule. Outre la prévention, Sauve ta truffe propose également des ateliers pour savoir réagir en cas de problème.
3: On peut parler éventuellement, par exemple, des hémorragies, des coups de chaleur, de la dilatation, torsion de l'estomac. Aujourd'hui, dans les premiers secours animaliers, nous, on vous forme vraiment sur plus d'une vingtaine de thématiques pour faire face, du coup, à l'accident.
2: L'idée n'est évidemment pas de se substituer à un professionnel, mais de gagner un temps précieux avant d'amener Caramel chez le vétérinaire. Les gestes sont adaptés en fonction de la taille de l'animal et vous vous exercez sur des peluches et des mannequins. Pas besoin de venir avec Rocky, Marley ou Nala. Samir forme des particuliers comme des professionnels, tels que la police municipale des Hauts-de-France, des éducateurs ou des éleveurs. Le prix dépend des modules de la formation, du lieu et de la durée. Mais franchement, on se forme bien aux gestes de premier secours pour humains, alors pourquoi pas pour les

0: chiens et les chats. Merci à Johan Kerpédron et Chloé Richard d'ici Picardie pour cette idée qui marche et qui a du chien. Ici, ça entreprend, sauf ta truffe, des formations aux gestes de premier secours pour chats et chiens en Picardie.
1: Un petit clin d'œil à votre chien que vous venez de perdre, Gilata Foncé, à quel point on s'attache à ces animaux. Belle initiative du côté de ici Picardie. Vous connaissez la Picardie d'ailleurs, Gilles?
2: Un petit peu. Pas très bien, mais un petit peu.
1: On va, avec vous, continuer de se promener un peu partout en France avec les belles initiatives et puis la suite de votre parcours autour de ce que vous faites aujourd'hui. Je rappelle que vous êtes président de certification Origine France Garantie. Gilles Attaf est avec vous ce soir jusqu'à 21h. Passez une excellente soirée et bienvenue à vous.
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1: Oh, il y a de la musique aussi, celle de Benabar. C'est une nouveauté. Elle danse.

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4: Il est le président de la certification Origine France Garantie. Gilles Attaf est avec vous depuis 20h. Il nous raconte son parcours très inspirant ce soir pour ce petit parisien, cet enfant de Belleville qui a connu le Val-de-Marne, la Normandie, et qui continue ce soir de nous emmener là où il s'est construit. C'est quand même un modèle de réussite, Gilles Attaf.
5: C'est vrai, on vous regarde avec respect et on se dit que vous avez démarré très jeune, même si c'était en famille, à 14 ans, vous avez réussi et entrepris de belles choses, pour vous, à titre personnel bien sûr, mais pour les autres, c'est une fierté.
6: C'est un parcours d'entrepreneur, il est de haut et de bas, mais je trouve que les bas coûtent très cher. Donc ouais. Voilà, aujourd'hui je suis président d'une association, je suis très fier d'Origine France Garantie, qui garantit qu'un produit est bien fabriqué en France. Très fier de mes combats de l'écosystème autour du Made in France. Très fier de participer, par exemple, au salon du Made in France avec qui on est partenaire. Voilà, je suis très fier de ça. Je suis un peu moins fier de ce que j'aurais pu apporter en tant qu'entrepreneur réellement si je pense que j'avais fait de meilleurs choix.
4: Vous avez évoqué la réussite et l'échec. Puisqu'on parle des lieux, le lieu de la réussite, il est où pour vous? À quel moment, dans quelle ville en France, où vous avez dit, là c'est une belle réussite?
6: Ah, c'est une très bonne question. Je pense que peut-être que le moment le plus important pour moi, c'est quand j'avais réussi à l'époque à faire venir un ministre à Limoges pour montrer ce que pour ne pas le citer, Arnaud Montebourg, qui était ministre du redressement productif et que j'avais interpellé lors d'un salon du Made in France en lui disant Made in France c'est bien mais c'est des emplois derrière, il faut venir les voir, et qu'il était venu à l'usine et que du coup il y avait la fierté des ouvrières d'avoir un ministre qui se déplace et qui vient vraiment sur site. Et je voilà, ça c'était pour moi, j'avais l'impression d'avoir réussi quelque chose d'important, parce que encore une fois il faut se remettre dans le contexte. Oui. C'est des gens qui ont beaucoup souffert, la production a beaucoup souffert, le textile a beaucoup souffert, et donc aujourd'hui d'être identifié comme étant quelqu'un qui porte le Made in France, c'est important.
4: On parle de ce lieu de réussite. Est-ce qu'il y a un lieu d'échec? Alors échec, j'aime pas forcément le mot, mais le lieu où vous remettez en cause?
6: Bah, de la même façon, je me pense, je me remets en cause sur certainement sur Limoges également, sur le fait que à la fois
4: c'est des bons vos Limoges
6: et à la fois un gros une grosse tristesse pour moi, parce que c'était un formidable outil de production avec des gens qui avaient des savoir-faire absolument remarquables, et je pense qu'on aurait pu faire mieux.
4: Alors vous allez travailler pour des grands groupes, de grandes unités de textile dans le nord de la France d'ailleurs. C'était où?
6: Oh bah c'était du côté de Lille, vraiment dans tout ce tissu industriel, Roubaix, Tourcoing, enfin
5: tout. C'est ouvrier là.
6: Là c'était très ouvrier. Et puis là en fait moi j'étais apporteur d'affaires à cette période. C'était bien avant Limoges, enfin pas bien avant, mais c'était un peu avant. Et en fait là c'était en pleine période de délocalisation, donc j'essayais de trouver le vrai sujet d'une entreprise, c'est d'avoir un carnet de commandes plein. Ouais. Et donc j'essayais de trouver des commandes pour ces
5: unités de production, voilà, qui et des marchés à droite à gauche dans le nord de la France.
6: Et ouais, mais j'essayais surtout de trouver des moyens de distribution pour remplir les carnets de commandes de ces usines du nord de la France. Ouais. Pour qui
5: est-ce qu'il y a des usines qui vous ont marqué? Moi, je cherche des lieux, des endroits dans le nord, voilà, qui vous parlent, dont vous vous souvenez.
6: Oui, moi j'ai des souvenirs d'une entreprise à Hénin-Beaumont de fabrication de costumes où là vraiment pour le coup aujourd'hui moi je milite pour expliquer que l'usine c'est plus Zola. Là on était vraiment à la limite de Zola et c'était vraiment, on a l'impression d'être dans un autre temps. Et effectivement ça m'avait beaucoup marqué parce que justement il fallait redorer le blason de l'usine, et c'est pas avec ce type d'unité de production qu'on allait y arriver, faire revenir des jeunes, expliquer que la production c'est noble, c'était voilà, il fallait justement, c'est peut-être que c'est là où j'ai pris conscience que il fallait complètement changer, qu'on referait pas les 30 glorieuses, mais qu'il fallait reproduire d'une manière totalement différente, et c'est ce que j'essaie de faire aujourd'hui en expliquant que l'usine c'est l'innovation, c'est la robotisation, l'automatisation, qu'on gagne 20% de plus quand on est dans l'industrie, dans le service.

0: et qu'on fait beaucoup moins de burn-out lorsqu'on est dans l'industrie que lorsqu'on est dans les services.
1: Bon, le Nord, Limoges, on l'a dit, vous avez racheté, vous l'avez évoqué tout à l'heure, Smuggler, ça c'était en 2000, c'est le département de la Haute-Vienne, je pense qu'on en a bien parlé. Vous sillonnez aujourd'hui encore beaucoup la France, vous avez l'occasion de vous déplacer à quelle fréquence?
0: Je me déplace plusieurs fois par mois, hein, parce que en fait il y a à la fois des événements où on me demande d'intervenir, mais surtout des remises de certification, des visites d'usines. Je pense que c'est important de se déplacer, d'aller sur site. Je pense que mon rôle est justement de mettre en avant tous ces oubliés des territoires qui sont à la manœuvre, qui produisent et qui font encore la sève de notre pays. Donc moi je me déplace énormément. Dès que je peux, je fais des visites. J'adore regarder la production, la fabrication, les savoir-faire.
1: Pouvez-vous nous donner un exemple précis, par exemple, Gilata, d'un dernier atelier que vous avez pu visiter, la dernière usine que vous avez été voir, et le savoir-faire que vous avez découvert?
0: Moi, j'ai un souvenir de Duralex par exemple, où c'était assez impressionnant parce que quand vous voyez ces fours qui tournent.
1: À Valence?
0: Non, pas du tout, c'est à Orléans.
1: Orléans, de Loire.
0: Ouais. Et donc c'est assez impressionnant. Et puis parce que c'est iconique, il y a beaucoup d'affect. Donc c'est vrai que cette marque a beaucoup d'affect et de voir la fabrication de ces verres Duralex qu'on a tous eu à la cantine en colonie de vacances. Voilà. Et j'avais trouvé.
1: C'est ceux qu'on voit l'âge là au fond.
0: C'est
1: du
0: ça
1: verre,
0: exactement.
1: Là, c'est
0: avec
1: ça.
0: Votre âge au fond du.
1: Ah c'est génial ça.
0: Voilà exactement.
1: Ils
0: sont
1: toujours. Hein.
0: Et ils souffrent. Ils existent toujours, mais c'est compliqué. Et donc c'est pour ça aussi que lorsqu'on a des entreprises comme ça aussi iconiques, mais qui ont du mal, on est là aussi pour essayer de les porter, de les mettre en avant et de leur donner une résonance, parce que c'est très important. Encore une fois, on parlait de savoir-faire. Les savoir-faire, lorsqu'on les perd, c'est très compliqué de les faire revenir, donc il faut garder ça en tête.
1: C'est, on m'a dit, c'est près d'Orléans, c'est la chapelle, comment ça s'appelle exactement? La chapelle Saint-Mémin, c'est pas ça?
0: Je crois que c'est ça.
1: Je crois que c'est ça. Hein, c'est l'endroit que j'avais repéré près d'Orléans, donc dans le Loiret. Et tout à l'heure, vous avez évoqué, Gilles Attaf, le mot charnel. Et c'est justement, en parlant du Ralex, dans une interview, vous avez dit, il y a une dimension charnelle quand on y entre, dans l'atelier.
0: Absolument.
1: Ça va loin quand même dans la comparaison charnel. Voilà.
0: Ouais, non, mais c'est exactement comme ça que je le ressens. Moi, j'ai toujours des frissons. J'ai toujours il se passe quelque chose. Je crois que lorsque on n'a pas visité d'unité de production comme celle-ci ou d'autres, on se rend pas compte à quel point il se passe quelque chose et comme on a l'impression que ça donne un sens en fait. Et moi, c'est ce que j'essaie de faire passer aussi. Aujourd'hui, d'expliquer que tout ça c'est formidable parce que c'est de nouveau une quête de sens. Et ça c'est assez fantastique.
1: J'ai changé d'endroit là.
0: Ah ouais, là complètement. Ouais. C'est vacances.
1: On va en Corse ?
0: C'est vacances.
1: On va parler de la Corse avec vous dans un instant, parce que je sais que vous connaissez. On va aussi en parler avec Robin Bernot dans sa marche ici. Qu'en pensez-vous ? Cet été, si vous avez eu la chance d'aller à la plage, est-ce que vous les avez trouvés ? Propre. Eh bien, les vacanciers ont-ils ramassé leurs déchets? C'est la question que l'on se pose. La question de la propreté des plages revient chaque année. À Ajaccio, un habitant a décidé d'agir à son échelle pour contribuer au nettoyage du littoral d'une manière pour le moins originale. Robin Bernot.
2: En Corse, un homme ramasse les déchets sur la plage accompagné d'un âne.
3: Je trouve que c'est une bonne initiative de sa part.
2: Depuis 4 ans maintenant, Sébastien sillonne les plages d'Ajaccio accompagné de ses ânes pour ramasser les déchets abandonnés sur le sable. Et notre journaliste Julia Beaufils l'a suivi lors d'une tournée matinale accompagnée de Sidonie, une ânesse de 24 ans, et parmi les déchets que Sébastien ramasse le plus souvent.
4: Alors les gens laissent de plus en plus carrément leur reste de pique-nique. Après les mégots, j'en ramasse une partie, mais je ne peux pas dire que je les ramasse tous. Après on sent la vie nocturne, quoi. Quand on tombe sur une zone où il y a eu du protoxyde d'azote, à la bouteille, tous les ballons, des fois on trouve des dessous féminins. Et puis dans cette zone, il y a des vieilles décharges, si vous voulez, qu'on ne voit pas, qui sont dans le maquis. Et à l'occasion des orages ou quand ça sanglier les exhumes, il y a des vieux déchets, donc c'est facile à reconnaître, les vieux modèles de bouteilles de bière, des cassettes audio. Et là, regardez, du papier aluminium, encore du papier toilette. Tout ce qui est morceaux de verre, on essaie de vraiment pas en laisser.
2: Après 2 heures passées sur la plage, 7 kilos de déchets ont ainsi été collectés et plusieurs personnes ont été sensibilisées à la protection de notre environnement. Alors ici, ça marche. Et vous, qu'en pensez-vous?
3: C'est une super initiative. En plus, Ajaccio, c'est un endroit que moi j'aime trop.
2: Pour Ilona, c'est avant tout à chacun d'être plus attentif.
3: Il faut qu'on fasse plus attention, donc c'est bien qu'il y ait quelqu'un qui prenne l'initiative de le faire. Et puis, même avec son âne, c'est trop mignon. Allez.

0: Mix, elle, évoque simplement une question de bon sens.
1: Déjà, les personnes de base qui vont à la plage devraient nettoyer et pas laisser leurs déchets, c'est une des règles principales.
0: Mais alors, sommes-nous assez vigilants ?
1: Bah, moi je fais toujours gaffe, c'est comme en montagne de toujours ramener tous mes déchets et pas les laisser, c'est comme sur les sentiers, même s'il y a des poubelles, c'est toujours compliqué de devoir avoir des entretiens, devoir les ramener, alors que là, de tout prendre ses déchets et les ramener chez soi, ça, c'est quand même beaucoup plus facile pour les autres.
0: Et les gens le font ?
1: Non. Bon, trop peu, j'ai vu beaucoup trop de déchets sur les plages qui traînent, même pour les animaux.
0: Et est-ce que l'actualité de cet été pourrait contribuer à faire émerger, à développer ce type d'initiative ?
2: À titre personnel, les incendies, les canicules, ça m'a marqué. Donc effectivement, je pense que d'autant plus avec tout ce qui se passe actuellement, c'est des initiatives qui devraient être mises en place.
0: Aujourd'hui, les déchets ramassés par Sébastien et Cézanne sont ensuite triés, puis déposés en déchetterie. Une partie est ainsi valorisée, tandis que l'autre se retrouve enfouie.
3: Et pour découvrir Sébastien et son ânesse Sidonie, un rendez-vous sur notre compte Instagram, ici officiel, où on a partagé avec Robin Berdeau. Dans Ça marche ici, qu'en pensez-vous ? Eh bien, le reportage vidéo d'ici RCFM. Et on salue à tous les Corses qui nous écoutent ce soir. Notre invité reste encore quelques minutes jusqu'à 21h. Gilles Attaffi, le président, certification Origine France garantie.
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3: Et avec Claudio Capéo, avec lui, ça va, sur ici.

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2: Et bon, j'espère que vous passez un bon moment et que tous les lieux, les endroits, les villes où l'on s'arrête depuis 20h et ce, chaque soir, vous parlent. Peut-être que ça évoque pour vous des souvenirs, c'est un peu le but du jeu. Ou alors peut-être qu'on parle d'endroits où vous vivez, là où vous dites, tiens, c'est chouette, on parle de chez nous, ici. La relation particulière qu'il a à notre pays est importante. Gilles Attaf est notre

0: invité, président certification Origine France. C'est avec lui que l'on découvre les belles initiatives, puis on se balade aussi sur les lieux qui ont marqué sa vie. Vous sentez cet effet bleu-blanc-rouge autour de la certification Origine France garantie? Vous sentez la fierté des gens que vous voyez dans les usines? Il y a cet effet de ce que l'on sait faire, c'est nous qui le produisons, c'est nous qui le fabriquons, il vient de chez nous.
1: Absolument, ils sont très fiers d'ailleurs, c'est pour ça que lorsqu'on fait des remises de certification, à chaque fois on sent vraiment, je dirais que même la certification Origine France Garantie qui garantit aux consommateurs, on dit toujours Origine France Garantie, c'est le Made in France Garantie, puisque le Made in France est en déclaratif, régi par le code des douanes européens, nous on c'est une certification, et on sent que les gens, lorsqu'on fait une remise de certification, ont beaucoup beaucoup de fierté, et ça se ressent dans toute la société, dans toute l'entreprise, et moi c'est ce que j'aime le plus, je crois, c'est aujourd'hui de leur redonner cette fierté, quoi.
0: Comment
1: et on sent que le consommateur aujourd'hui a besoin de traçabilité, de savoir où c'est fabriqué, dans quelles conditions. Enfin, il se passe quelque chose autour de notre territoire, de la proximité. On a envie de proximité. Et en fait, Origine France Garantie, c'est la proximité des territoires. Ouais. En fait, c'est ça.
0: Oui, c'est ce qu'on a dit, c'est le maillage,
1: c'est le maillage, c'est tout ça. Et c'est ce qui manquait aujourd'hui de remettre en avant. Voilà. Et aujourd'hui, j'ai vraiment une fierté, c'est que je trouve qu'on participe à remettre en avant cette fierté de nos producteurs.
0: Quels sont les critères justement pour certifier Origine France Garantie?
1: Alors les deux critères cumulatifs sont, le premier, il faut que toutes les caractéristiques essentielles du produit aient été prises sur le territoire français. En gros, ça c'est le terme exact, mais c'est que toute la fabrication doit être française, toute la transformation du produit. Et le deuxième critère cumulatif, c'est que 50% à minima du prix de revient unitaire sorti d'usine doit être français.
0: On a parlé de Limoges, on a parlé de Valence, on a parlé de ces ateliers, de ces usines que vous visitez, du nord de la France. Je voudrais qu'on évoque à nouveau la Corse, parce que on en a parlé dans les reportages, mais la Corse est un endroit que vous connaissez bien, dans laquelle vous allez, je crois, depuis 40 ans.
1: Absolument, sans interruption. J'aime beaucoup ce pays qui est absolument prodigieux, où à la fois on a des plages sublimes, des montagnes somptueuses, et puis une identité forte, et puis des gens qui sont attachés à leur terre. Et moi, j'aime beaucoup cette appartenance. Je trouve que il faut repartir de là. D'ailleurs, si on veut reconstruire une nation, il faut repartir sur l'appartenance. Et moi, je trouve ça très bien que les citoyens soient fiers de leur région. Leur région fait partie de la France et c'est pour ça que j'aime beaucoup ce pays.
0: Quelques villes en Corse à citer que vous aimez? Je sais pas, Bastia, Saint-Florian, Ajaccio, vous fâchez avec personne?
1: Non, mais moi je vais historiquement toujours à Porto Vecchio, que voilà, c'est là où voilà mes deux filles sans interruption y vont depuis qu'elles sont nées. Donc voilà, j'ai des attaches maintenant là-bas très fortes et j'aime beaucoup ce pays. Ouais.
0: Si on quitte la Corse, qu'on retourne sur le continent, du côté de Marseille, je sais pas, moi la Provence, le Var, est-ce qu'il y a des plages qui vous parlent, que vous avez peut-être visitées, dans lesquelles vous allez passer des vacances? Elle est où votre plage, vous, Gilles Assaf?
1: À ma plage,
0: c'est... Sortie de la Corse, hein.
1: Ah, sortie de la Corse, sinon je voudrais citer la plage, le golfe de Saint-Cyprien et justement la partie du Cabanon Bleu qui est à l'extrémité de
0: la plage
1: de Saint-Cyprien. mais dans ce cas...
0: Ça peut être un autre endroit, votre plage, ça peut être en Bretagne,
1: Alors peut-être je vais changer complètement parce que j'aime beaucoup également l'île de Ré, vous allez dire j'aime bien les îles. Plage du Grosjean au Port-en-Ré alors.
0: Quelques questions comme ça et des réponses rapides. Le lieu des premières réussites, vous l'avez évoqué tout à l'heure, et le lieu de la remise en cause, vous l'avez évoqué. Le lieu en France qui vous fait un peu rêver?
1: Eh bien, je vais vous dire, c'est l'Aubrac.
0: Alors là, on va être copains parce qu'on y mange bien.
1: Alors on y mange super bien.
0: Ah, l'Aubrac, moi j'adore.
1: Et moi j'ai découvert l'Aubrac, alors pas du tout professionnellement, mais je l'ai découvert parce que chaque année je fais une partie du chemin de Compostelle.
0: Ah bon ?
1: Et mon meilleur ami étant cordonnier, il m'a embarqué dans ce projet de faire Compostelle, et une semaine par an je marche voilà.
0: C'est le Puy-en-Velay, hein, le départ.
1: Le Puy-en-Velay conque. C'est la première étape qu'on a fait, et on est passé par l'Aubrac et ça a été un choc pour moi. J'ai trouvé que c'était assez incroyable ce qui s'est passé lorsqu'on a marché dans ces immensités absolument fabuleuses avec des paysages à couper le souffle. Enfin, j'avais l'impression d'être dans un film. Et puis on mange très bien, et comme j'aime bien manger, c'est pas mal non plus, quoi.
0: On mange bien où d'ailleurs en France?
1: Ah bah on mange bien dans tous les territoires. Là pour le coup on a cette chance de bien manger partout. On mange bien en Auvergne, on mange bien en Alsace, on mange bien voilà. Moi je suis trop gourmand pour citer un territoire par rapport à l'autre. Ouais, j'aime bien le cassoulet. Alors voilà, j'ai fait une petite escale dans les Pyrénées. Je suis passé par Carcassonne il y a 15 jours et j'ai mangé un super cassoulet.
0: Alors le lieu où vous aimez vous ressourcer, peut-être en dehors de Paris, un lieu en France où à un moment donné vous avez dit waouh, si vous pouvez.
1: Le Périgord.
0: Hein? Tiens, pourquoi?
1: Parce que j'ai de la famille dans le Périgord et que historiquement chaque Noël on va toujours se retrouver tous dans le Périgord noir aux Aisies de Taillac. Et pour moi je me ressource vraiment parce que je suis au cœur de la France profonde avec des gens fabuleux et ça me fait énormément de bien et pour rien au monde je changerais et d'ailleurs mes filles m'en voudraient beaucoup si on changeait cette habitude, mais chaque année on va à Noël passer les fêtes dans le Périgord et pour nous c'est absolument un moment qui est important et je pense que ça nous aide vraiment à passer le cap de l'hiver.
0: Vos plus belles vacances en France? Peut-être que vous avez déjà évoqué le lieu, hein, je ne sais pas, mais est-ce qu'il y a des vacances inoubliables que vous avez vécues ici?
1: Je suis désolé, mais je vais revenir sur la Corse. Hein, donc vraiment, pour moi, je pense que c'est là où j'ai vécu les plus belles vacances. Avec mes filles petites, ça a été fantastique.
0: Si on va à la montagne, vous avez un peu évoqué la montagne, mais la montagne vraiment pour skier, vous allez me dire, il y a des montagnes en Corse, mais... Si on va skier, on va où avec vous en France?
1: Là c'est pareil, on va à Val d'Isère parce que
0: Val d'Isère
1: parce que la Haute Tarentaise c'est quand même lorsqu'on aime le ski comme moi parce que je fais du ski depuis que je suis petit. J'ai vraiment beaucoup de tendresse pour Val d'Isère, même si aujourd'hui ça a beaucoup changé et que c'est devenu une station un peu hors norme.
0: Gilles Attaf est votre invité encore quelques minutes sur ici les présidents certification origine France garantie. Alors Gilles Attaf, si votre vie était une carte de France, on se balade depuis tout à l'heure dans cette carte de France, quel serait le lieu central pour vous?
1: Le lieu central, c'est une très bonne question. Je dirais quand même Limoges.
0: Ah, on y revient. C'est peut-être la ville que vous avez citée le plus, d'ailleurs.
1: Oui, parce que j'ai vécu des moments exceptionnels à tous les niveaux, quoi, aussi bien des hauts que des bas. Donc émotionnellement, peut-être c'est la ville qui m'a le plus marqué, parce que émotionnellement, ça a été une période où vraiment j'ai tout connu, en fait. Et c'est peut-être ça qui fait qu'aujourd'hui, effectivement, j'ai du mal à y retourner, d'ailleurs.
0: Aujourd'hui, vous vivez, c'est en région parisienne que vous êtes aujourd'hui, c'est
1: ça? Oui, je vis en Seine-Saint-Denis, au Raincy.
0: Est-ce que vous voulez dire un mot sur le Raincy, d'ailleurs? Est-ce qu'il y a peut-être à découvrir des choses, des images comme ça qui vous donnent envie d'évoquer ce soir, à évoquer ce soir?
1: Ah ben oui, le Raincy, c'est un havre de paix et ça permet de faire comprendre que on peut très bien vivre en Seine-Saint-Denis. C'est une ville que j'apprécie beaucoup et on parlait beaucoup tout à l'heure de gastronomie et c'est une ville où il y a énormément de commerçants absolument fabuleux avec des marchés, des maraîchers, des bouchers. Et moi je suis très attaché à cette ville.
0: Parler des marchés, pour vous, la réindustrialisation passera forcément demain par la vision régionale, territoriale, c'est ce que vous avez évoqué, hein, Gilles.
1: Alors moi, je pense qu'il faut repartir effectivement de cette, pour moi, l'ADN d'un pays, c'est ses territoires, et pour que on puisse embarquer autour d'un récit toute une société, il faut repartir de son ancrage, et son ancrage, il est en région, il est en territoire, et lorsqu'on a, j'aime beaucoup ce que fait par exemple le produire en Bretagne, c'est fantastique. Et si on produit en Bretagne, on produit en France. Et donc mais je pense que aujourd'hui le français, le citoyen, il a besoin de retrouver de la proximité, de l'ancrage. Et c'est de là qu'on peut rebâtir quelque chose, rebâtir une société plus juste, avec moins de fractures, et sortir de ces mégalopoles qu'on a voulu nous vendre pendant des décennies. Vous savez, on nous a quand même vendu que la France serait un pays de tertiaire, que l'atelier du monde serait en Chine. Donc moi, je me bats contre ça depuis des
0: années.
1: Et vous
0: faites bien. Une dernière question. Un lieu que vous ne connaissez pas et vous rêvez de le découvrir. Ou une région. Vous dites, je suis jamais allé.
1: Alors c'est fait, j'étais dans les Pyrénées, je connaissais pas.
0: Ah, donc ça répond pas à ma question.
1: Non mais je voulais le dire parce que j'étais assez cet été,
0: j'ai fait un petit
1: passage dans les Pyrénées et j'avoue que j'ai été absolument un lieu que je connais pas et que il faut absolument que je visite, c'est le Jura.
0: Et ben voilà. Bon voyage dans le Jura et revenez nous en parler.
1: Avec grand plaisir.
0: Gilles Attaf était votre invité. Merci pour tout ce que vous faites. Saluez vos équipes. Et puis, on continuera bien sûr de s'intéresser à vos fonctions et surtout à cette certification dont vous êtes le président. Certification d'origine France garantie. On a retracé votre carrière, votre parcours, Gilles.
1: Oui, bien sûr. Et puis surtout dire aux consommateurs, surtout regardez les étiquettes lorsque vous consommez. Acheter un produit origine France garantie, c'est participer au modèle social français, à l'économie française. Derrière tout ça, il y a des emplois, il y a des territoires. Donc, cherchez le logo Origine France Garantie lorsque vous consommez.
0: Merci Gilles Attaf, il était votre invité ce soir sur votre radio ici. Il n'y a pas que Paris dans la vie. Rendez-vous avec plaisir dès lundi, ce week-end également entre 20h et 21h pour les meilleurs moments de Il n'y a pas que Paris dans la vie. Je vous donne rendez-vous lundi à partir de 20h. Salut, ciao.
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0: Le monde meilleur, il est signé Elton John avec ce souvenir Imagine sur Ici.

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1: Passez une belle soirée pour bien s'ambiancer le vendredi soir. C'est Laurent Petit-Guillaume avec 100% années 80 qui arrive. Il est 21h. Bonsoir à tous, j'espère que vous avez passé une bonne journée. Je vous accompagne jusqu'à 22h avec du 100% années 80 et ça commence comme ça.

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2: C'est parce qu'ils étaient fans du film Paris Texas que Charline et Johnny, créateurs du groupe, ont décidé dans leur Écosse natale de s'appeler Texas. Dès 89, leur pop country fait craquer l'Europe entière dès la sortie du premier album et de ce I Don't Want a Lover. Ce sera le début d'une longue carrière. Bah oui, parce que heureusement, on peut être une star des années 80 et toujours star en 2026, comme par exemple Étienne Dao. Le Grand Sommeil, tout de suite.

Sandy Stevens, J'ai faim de toi. Et oui, la fameuse publicité pour un yaourt devenu un tube et qui permit à Sandy Stevens, jeune choriste anglaise, de devenir chanteuse à part entière et de faire un petit tour dans le top 50 et même du coup de sortir un album. Hélas, les singles suivants n'ont pas connu le même succès et Sandy a retrouvé l'anonymat. Dans la série En dessous dans les années 80, tout de suite, déchaîne-moi la version française d'un tube de Barry White signé Alain Chamfort.

0: Jean-Jacques Goldman et Sirima, là-bas. Je sais pas vous, mais je m'en lasse pas, moi, de ce titre. Un bijou signé Jean-Jacques Goldman, qui en 87 choisit la magnifique Sirima pour l'accompagner. Quelle belle idée. Une autre chanson, un autre prénom. Il n'y a pas qu'une Hélène qui s'est imposée dans le top 50. En 87, deux ans avant celle de Rock Voisine, c'est Julien Clerc qui met à l'honneur ce prénom. Et c'est dans la suite de 100% années 80, juste après ça.
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0: Stewart et Candy Dolfer, c'était Lily Was Here.
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0: Ah, c'était pas évident, hein. Un titre instrumental, la BO d'un film néerlandais sans star, et pourtant c'est vraiment devenu un tube pour Dee Stewart, et ce dans plusieurs pays, dont la France, hein. Ce qui nous a permis de découvrir du coup la saxophoniste Candy Dolfer et de tomber un petit peu sous son charme. Laurent Voulzy, lui, il est tombé sous le charme de Kim Wilde en 85, et voilà le résultat.

Chris Isaac, c'était Blue Hotel. Un collector, un incontournable dans une discothèque dédiée aux années 80 qui se respecte, on est d'accord. Ce Blue Hotel date de 1987 et quand il sort, eh ben on découvre la voix de ce crooner folk, Chris Isaac, l'ex-boxeur au nez écrasé, fait craquer la planète et c'est pas que grâce à son physique. Allez, tout de suite, un autre chanteur au physique avantageux, le génial Sting. Là, on va le retrouver à l'époque de Police avec Every Breath You Take, numéro 1 mondial en 1983. Et tout de suite, dans 100% années 80. 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
1: Je vous souhaite une belle fin de soirée dans un instant 100% chanson française. Vous écoutez votre radio ici, il est 22h.
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3: Saviez-vous que c'est au fond du métro parisien que Serge Gainsbourg a définitivement troqué ses pinceaux pour un micro ?
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3: En 1958, Lucien Gainsbourg est un peintre timide qui joue du piano dans les cabarets pour payer son loyer. Un jour, dans le métro, il ose l'impensable. Il aborde un poinçonneur et lui demande quels sont ses espoirs. L'homme lui répond tout simplement « voir le ciel ». Il imagine alors ce ciel de faïence et ce travail répétitif.
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3: Ironie du sort, alors que Gainsbourg cherche encore sa place, ce sont les frères Jacques qui enregistrent le titre les premiers. Mais poussé par la chanteuse Michèle Arnaud, il finit par chanter son texte lui-même.
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3: Est-ce qu'on peut devenir une star mondiale avec une chanson faite de morceaux de récup? La réponse est oui, et c'est le coup de génie de Laurent Voulzy en 1977.
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4: Les Beatles chantaient.
0: Johan Guérin.
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3: À l'époque, Voulzy galère. Son complice Alain Souchon lui lance un pari. Mixer leurs propres souvenirs avec les tubes des Beatles ou des Stones. Les deux acolytes s'amusent comme des fous et improvisent les paroles sur un coin de table. Mais Voulzy a peur que ce medley géant manque de créativité. Résultat, 4 millions d'exemplaires vendus à travers l'Europe.
4: Un truc qui me colle encore au cœur et au corps.
3: Ce qui n'était qu'un hommage nostalgique bricolé entre copains devient le premier grand mash-up de l'histoire de la chanson française.
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2: Depuis Brébant, à mi-chemin entre Arcis-sur-Aube et Vitry-le-François, avec Benjamin Guyot, bonjour.
3: Bonjour.
2: 35 ans, vous êtes agriculteur ici et vous pratiquez l'agriculture de conservation des sols. Qu'est-ce que ça veut dire ?
3: Alors l'agriculture de conservation des sols, effectivement, ça n'a rien à voir avec du traditionnel. Premièrement, alors c'est déjà de couvrir au maximum son sol. Et du coup de faire travailler les plantes, travailler les racines et toute l'activité biologique qui est liée en fait. De ce fait, c'est plus des terres où le sol reste comme ça pendant des semaines et des semaines avec aucune plante. Dès que les récoltes sont faites, on essaie de toujours remettre une plante, voire des plantes pour être plus performant, aller soit dans l'hiver ou jusqu'à l'implantation de la nouvelle culture. Et du coup, de remplacer toute cette activité biologique, ce qu'on appelle les couverts végétaux, qui vont venir petit à petit remplacer justement le travail du sol et surtout le travail excessif et en profondeur.
2: Il n'y a plus de labour ?
3: Alors tout à fait, l'agriculture de conservation des sols, du coup, la charrue, le labour est complètement proscrit, puisqu'en fait, le labour fait un reset à chaque fois qu'on utilise cet outil-là. Hein. Alors, il a aussi des avantages, bien entendu. Mais voilà, du coup, faut pas bouleverser ce qu'on appelle les horizons. Donc, bien entendu, la couche superficielle de sol, par exemple, les 5 premiers centimètres, on veut surtout pas qu'elle se retrouve à 20 centimètres. Donc, il faut absolument proscrire, effectivement, la charrue.
2: L'agriculture de conservation des sols, c'est plus ou moins de travail pour l'agriculteur ?
3: Pour moi, je pense que c'est moins de travail. Mais malgré tout, pour ma part, c'est plus de pics d'activité. Quand on dit plus de sol nu, implantation des couverts végétaux le plus rapidement possible, et ben ça veut dire qu'on sort déjà d'une récolte et les périodes de récolte sont déjà très tendues. Donc en fait on enchaîne ces pics là, mais malgré tout plus de travaux vraiment en profondeur ou au cas par cas. Donc on gagne du temps quand même dans les champs. Au niveau des couverts végétaux utilisés, on est sur des multi-espèces, hein, jamais d'espèces solo. Hein. Chez moi, ce qui fonctionne bien, mais c'est aussi mon propre système, il y a toujours une base facélie, moutarde, et également une base tournesol. Donc ce tournesol-là, pour mes voisins, ça ne correspondrait pas, mais pour moi, ça correspond, puisque j'ai accès en fait à des matières organiques sur lesquelles voilà, je peux rééquilibrer ce qu'on appelle des rapports C sur N, carbone sur azote.
2: C'est aussi utiliser moins de produits, de pratiquer ces couverts végétaux, cette agriculture de conservation.
3: Alors tout à fait, hein, le but, c'est d'atteindre le système entre guillemets vertueux et de faire travailler donc les plantes à notre place et bien entendu réduire les intrants petit à petit depuis 3 ans maintenant et notamment en azote on arrive vraiment à lever le pied et continuer de produire en quantité.
2: Merci Benjamin Guyot, agriculteur à Brébant dans la Marne.
3: Bonne journée, au revoir.
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4: Bonjour à vous, eh bien Jacques Chambon à l'appareil, eh bien 80 ans dans 4 mois, ah non, un mois et demi, pardon. Et chanteur, bien sûr, auteur, compositeur, interprète, sur le terrain. Alors je vais résumer très vite, je suis né à la maison et sous le tableau qui représentait l'oncle curé. Et ils ont dit, Jackie, c'est moi, quand il sera grand, il sera prêtre.
5: En réalité, Jacques Chambon a choisi une voie différente dans tous les sens du terme. Il est né à Toulouse, mais il a débuté sa carrière d'artiste sur les plateaux de télévision. Il a rencontré Jacques Chancel, Daniel Gilbert et Michel Drucker. Il a par ailleurs côtoyé Johnny Hallyday, Serge Lama ou bien encore Maxime Le Forestier. Sa passion, il exerce à présent en Gironde sur les marchés de notre région. Nous l'avons rencontré depuis un studio d'enregistrement de Bègles. C'est ici qu'il répète.
4: Bon, alors voilà, je vais sortir ma guitare. Et puis je vais faire quelques notes pour me réchauffer un petit peu les doigts. Et puis je vais vous faire une composition que j'ai écrite sur Bordeaux. Comme surgit de tes vignes, Bordeaux, Bordeaux, port de lune, écoute ma chanson, j'irai gagner ton âme, prier à Péberlan. Alors c'est ma guitare et c'est mes textes. Et mon harmonica éventuellement autour du cou.
5: Et vous êtes inséparables.
4: Fusionnel.
5: L'un ne va pas sans l'autre.
4: Voilà, tout à fait. Quand on voit l'un, on voit l'autre.
5: Alors vous êtes une personnalité, vous êtes sur le terrain, vous adorez le contact avec le public. Et pour cause, vous chantez sur les marchés de notre région.
4: Ah oui, tout à fait. Ça, c'est une chose que j'ai découverte il y a 5 ou 6 ans. J'ai commencé par le marché de Montségur et puis ensuite les maires des municipalités m'ont téléphoné ou sont venus me voir en me disant mais on aime bien ce que vous faites et pourquoi vous ne venez pas chez nous ?
5: Est-ce que c'est un moyen d'expression ? Est-ce que c'est un moyen aussi tout simplement d'être en phase avec les gens qui sont face à vous ?
4: C'est ce que j'allais vous dire. J'ai eu la chance de chanter sur de très très grosses scènes avec de très très grands artistes, alors que sur un marché c'est vraiment la communion, les gens viennent me voir, ah tiens on aime bien cette chanson, oui il la chante avec moi.
5: Comment faire pour se lancer la toute première chanson quand parfois de bon matin, les gens ne sont pas réveillés en face de vous, qui passent à 2 mètres de vous sans même vous regarder. Il y a des matins plus difficiles que d'autres, non ?
4: Alors, je vais être franc, non. Alors, je commande toujours par le sud de Nino Ferrer, ce qui réchauffe l'atmosphère.
5: Et les passants s'arrêtent devant vous et vous écoutent attentivement.
4: J'ai une dame qui vient régulièrement à Bazas, qui vient se mettre en face de moi et qui danse. Et ça, je trouve ça très mignon.
5: Sur le tempo avec vous ?
4: Sur le tempo, oui. Tout à fait.
6: Bon, Jacques, t'es prêt ?
4: Impeccable, ça va super, là. Je t'entends bien.
5: Jacques, je suis avec vous là pendant ces répétitions. Qu'est-ce que vous préférez, l'enregistrement studio ou le terrain au plus près des gens sur les marchés de la région ?
4: Ah ben, j'ai bien sur le terrain avec les gens.
5: C'est comme évident. Par hasard.
4: Comme par hasard.
5: Vous aimez bien qu'on vous appelle troubadour. Pour quelle raison ?
4: Pour un petit peu porter les bonnes nouvelles ou les mauvaises nouvelles, mais tout au moins en chanson. Et je trouve ça très très joli, se déplacer, voilà. Une île sans homme ni bateau.
5: Serge Lama.
4: Et oui, c'est
5: qui est ici à Bordeaux, hein, qui est bordelais.
4: Tout à fait.
5: Et que vous avez côtoyé.
4: Et que j'ai côtoyé, effectivement.
5: Jacques Chambon, artiste troubadour, est donc présent sur différents marchés, dont celui de Langon le vendredi, en alternance le samedi depuis Bazas, Saint-André-du-Cubzac et Blanquefort, et le dimanche, soit à Bourg-sur-Gironde, soit à La Traîne.
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7: Elle est complètement dingue cette histoire, Hugo, et pourtant son nom ne vous dit rien. Je pense presque à personne. Marcel Chaumien, un homme discret devenu vauclusien d'adoption, maire d'un petit village quand même du Luberon, et en même temps l'un des personnages clés des services secrets français de l'après-guerre.
8: Il veut dire un maire espion.
7: Exactement. En fait, maire, c'était sa couverture. C'est quand même assez dingue cette histoire. Marcel Chaumien n'est pas né en Provence, il voit le jour à Reims, dans la Marne, mais tout change en 1944 lorsqu'il est envoyé en mission dans le Vaucluse en pleine Seconde Guerre. C'est là en fait qu'il découvre le territoire et qu'il va s'engager autour de la résistance locale, aux côtés de la résistance surtout vauclusienne, et qui ensuite s'installera après la guerre chez nous. Alors avant ça, Chaumien était un militaire d'élite, un parachutiste d'essai. Ah, c'était ouais. Un métier assez risqué, puisqu'il consiste en fait à mettre au point des parachutes, les équipements, mais aussi les techniques de

0: déjà que ça s'ouvre ou pas, en fait. C'est
1: ouais,
0: ça
1: oui, puis surtout les risqué, aussi. Ouais. Il pouvait sauter de nuit dans les d'accord, forêts. D'accord. Voilà, donc c'est assez dur. Et cette expertise va faire de lui en fait un homme clé des opérations clandestines.
2: Et c'est là qu'il bascule dans le renseignement.
1: Bah oui, parce que son CV est super beau. Ancien résistant, parachutiste, membre du service action. Marcel Chaumien va travailler d'abord pour le SDECE. C'est l'ancêtre de la DGSE en fait. On le retrouve dans les années 40-50 sur des missions ultra sensibles. Et en fait, il va entraîner nos agents secrets dans le parachutage notamment. Il va participer aux opérations du rideau de fer en Afrique, en Europe de l'Est. Et dans les archives, son nom apparaît, alors son nom d'emprunt, hein, puisqu'il avait un pseudo, vous imaginez bien, oui. Aux côtés de figures centrales. Tiens, par exemple, Jacques Faucard, c'est le conseiller très secret du général de Gaulle, s'il vous plaît. Donc c'est quand même du très haut niveau. Chaumien qui circule entre ambassades, pistes africaines, aéroports parisiens et réseaux clandestins. Et pendant ce temps-là, notre Marcel, donc, il est élu dans le Vaucluse.
2: Et oui, incroyable ce parcours.
1: Exactement. C'est là que l'histoire devient fascinante. Marcel Chaumien devient maire de Viens en 1959. Il va le rester jusqu'en 1977. Trois mandats, 18 ans donc au service du village. Il faut s'imaginer, la journée, il va s'occuper d'assainissement, d'école, de voirie. Et régulièrement, il reprend l'avion pour Paris-Orly, Roissy, ouais. Pour retrouver les services secrets où il va mener cette double vie pendant des années.
2: Et on comprend mieux pourquoi on ne connaît pas son nom. Hein.
1: Oui, je vous ai parlé de Jacques Faucard, le conseiller très spécial de Gaulle. Il dira que c'est un homme très bien, courageux, un agent secret qui ne cherchait aucune reconnaissance. Marcel Chaumien meurt en 1979, décoré, respecté dans les cercles du pouvoir, mais finalement presque inconnu du grand public. Ce destin, c'est comme un roman d'espionnage, il faut le dire quand même. Et aujourd'hui, eh bien, c'est Catherine Chaumien, sa fille, qui le raconte dans des conférences en Vaucluse. On a pas mal d'archives aussi qui existent, notamment au service historique de la Défense. On a des ouvrages sur l'histoire du service secret français, où il est nommé souvent.
2: Ouais.
1: Et aujourd'hui, je vous mets tous les documents et les photos, grâce à sa fille Catherine, que je salue, sur notre appli. Ici, vous le voyez au bras de Gaulle et aussi pendant ses missions. Enfin, c'est juste exceptionnel, ce discours et surtout ce destin de Marcel Chaumien.

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1: 22 juin 1896, à Montpellier, plusieurs journaux annoncent la mort d'un archimillionnaire, Emmanuel Fontenay. Monsieur Fontenay avait hérité, très jeune, de plus de 10 millions de francs et avait investi et fait fructifier cet argent. Il avait aussi bien radiné. Oui, monsieur Fontenay était très très avare. Il était surnommé l'Harpagon du Clapas. Il portait des vêtements râpés, choisissait des chapeaux pas du tout à la mode en espérant ainsi les payer moins cher, habitait dans une maison très modeste tout en étant propriétaire de plusieurs immeubles à Montpellier. Monsieur Fontenay avait aussi plusieurs fermiers. Quand il voulait les faire venir à Montpellier pour les voir, il avait trouvé une petite combine pour économiser les 15 centimes que lui aurait coûté ce courrier. Il envoyait une lettre non affranchie, qui aurait donc dû être payée par le destinataire, le fermier, qui refusait de payer, mais comprenait que M. Fontenay l'attendait à Montpellier. À sa mort, on ne trouve pas tout de suite de testament. Mais je vous rassure, hein, les gens ont cherché, et ils en ont trouvé. Plusieurs. Chacun d'entre eux désignant un légataire universel différent. Le 4 juillet, par exemple, un journal raconte qu'un dénommé Fraîche a été désigné légataire universel. Monsieur Fraîche est refait, il se précipite à Montpellier et fait ouvrir le coffre personnel de Monsieur Fontenay. Et là, surprise, surprise, dans ce coffre, il y a un autre testament. Qui annule celui sur lequel Monsieur Fraîche figure. Ah bah oui, c'est décevant. Le 24 juillet 96, un mois après le décès, on en est déjà au cinquième testament. Mais lui, il date de 3 jours avant le décès, donc on est à peu près sûr que c'est le dernier. Sauf que les héritiers dénoncent un faux. Une bataille juridique commence alors entre les différents héritiers putatifs, 10 en tout, c'est quand même un bon score. L'affaire est tranchée, le testament qu'on estime être valable, c'est celui de juillet 1894. L'héritier est un jeune étudiant en médecine, Emmanuel Laurent. L'un des journaux se demande s'il va se réinscrire et continuer ses études de médecine. Spoiler alerte, non. Emmanuel Laurent va voyager, entamer une collection d'art et se faire construire à Agde une maison mirifique, complètement délirante, hop, un petit peu d'art nouveau par-ci, un petit peu de néo-grec par-là, de l'égyptomanie, de l'orientalisme, le tout à 2 pas de la gare pour que ses invités puissent descendre du train et arriver directement chez lui pour participer à une soirée si possible somptueuse. Cette merveilleuse maison, c'est la Villa Laurent, ou Château Laurent, à Agde, qui, après avoir été laissée à l'abandon pendant la deuxième partie du XXe siècle, a été restaurée et ouverte au public en 2023.
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2: Sur 25 hectares dans une nature préservée, Jérôme, le propriétaire du parc de Castel dans les Pyrénées-Orientales, nous invite à découvrir des animaux du monde entier.
3: Ça y est, vous avez démarré la voiturette, Jérôme.
4: C'est ça, on est parti pour la visite du parc.
3: Le parc de Castel.
4: Qui s'étend sur plus de 25 hectares et avec un parcours de presque 4 km à pied. Et ben là, on part sur le départ, on a la mini-ferme, on a les ours, dont Willy, qui avait tourné pour des films et des publicités à la télévision, qui a été recueilli par le parc. La mini-ferme aussi, c'est que des animaux qu'on récupère de gens qui abandonnent. Et après, l'essentiel de nos animaux, c'est des animaux qu'on récupère, soit saisis par la justice, soit dans des cirques aussi, ou des échanges entre parcs zoologiques.
3: Et les voiturettes, elles sont pour qui ?
4: Ben, les voiturettes en priorité pour les gens qui ont des difficultés à marcher, mais aussi on a des familles avec des gens plus jeunes, et au lieu de porter les porte-bébés, c'est vrai que monter en voiturette, c'est plus sympathique.
3: J'ai l'impression qu'on a des animaux à regarder les pancartes qui arrivent vraiment des 5 continents.
4: On a de tout, oui. On a vraiment des animaux de partout. On a des lions blancs aussi. Les lions blancs, il y en a un peu moins de 100 dans le monde. Et du coup, il y en a 2 à Castel.
3: Et comment vous avez réussi à avoir des lions blancs ?
4: Justement, c'est pareil. C'est des lions qui avaient été récupérés dans un parc qui ne pouvait plus s'en occuper.
3: Là, on est à combien d'altitude ?
4: Ben là, à Castel, vous partez à peu près 900 mètres et on dépasse 1200 mètres d'altitude en haut du parc.
3: Et ça va, les lions, ils arrivent à s'acclimater à cette altitude ?
4: Oui, parce que, bon, déjà... On a la mauvaise idée chaque fois de dire c'est des lions d'Afrique, mais en fait ils sont nés souvent en Europe et vers chez nous, donc ils connaissent les climats. Et nous, ils ont des tanières chauffées par le sol, donc ils peuvent rentrer et sortir en permanence comme ils veulent. Et donc là, on va s'approcher bientôt de l'enclos des loups, par exemple, et on arrive aussi à l'enclos des lynx.
3: Alors ça, ce sont des loups de l'Arctique ?
4: C'est ça, c'est des loups blancs, des loups arctiques. Donc on avait récupéré un couple qui était assez âgé, mais on nous avait dit reproduiront pas. Et il y a 2 ans, ils ont fait 6 petits.
3: Ah, ils sont magnifiques.
4: Et maintenant, on utilise un moyen de contraception pour éviter justement la surpopulation.
3: Et là, vous m'emmenez où ?
4: Ben là, on va changer un peu de continent, on va partir voir les lions.
3: Oh, mais que c'est mignon, là. C'est des petits kangourous.
4: Voilà, c'est la même famille que le kangourou, c'est le wallaby. Donc, ça reste un petit kangourou, très, très docile, très gentil, avec un albinos qui est né il y a 2-3 ans sur le parc. Là, juste en face de nous, il y a Elsa qui vient de nous voir et qui s'approche. C'est une lionne d'Afrique, vous savez, le poil bien, bien jaune. Contrairement au lion blanc qu'on va voir juste un peu plus loin.
3: Elle est décidée à venir nous voir, hein.
4: C'est ça. Là, elle est très curieuse. Elle voit que je suis là. Elle doit se dire, qu'est-ce qu'il fait là? Ce qui m'emmène encore à manger? Et donc, elle s'approche très près. Et donc, il y a le mâle qui va pas tarder à arriver, je pense. Donc là, c'est Maui, le mâle lion blanc, aux yeux bleus, qui est sorti parce que, comme sa femelle Elsa vient de s'approcher de nous, et il est un peu inquiet, se demande qu'est-ce qui se passe? Qui sont ces gens?
3: On les voit vraiment, ils sont à quelques centimètres de nous, hein.
4: Ah ben là, vous êtes, elle est collée quasiment contre la vitre, donc, effectivement, elle est très proche.
3: Quel âge il a?
4: Lui, il a plus de 12 ans, déjà. Donc ça vit à peu près une quinzaine d'années. Nous, ce qui nous importe, c'est le bien-être des animaux et récupérer les animaux où ils peuvent et pas forcément choisir un animal pour une espèce ou pas. On essaie de s'adapter au maximum.
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5: La cabine minute sur Ici Picardie, votre chronique de la joie et de la bonne humeur. Comment ça va les amis? Est-ce que parmi vous, il y en a qui regardent des séries télé? Moi, j'adore les séries. Aujourd'hui, je vais vous parler d'un fléau moderne, un truc qui nous bouffe la vie, qui nous use la patience, qui nous fait vieillir plus vite que le temps qui passe, les séries qui prennent trois plombes à sortir la saison suivante. Non mais sérieux, on vit à une époque où on peut envoyer une fusée sur Mars avec un drone qui filme en 4K. Et il filme en 4K la fusée sur Mars. On a des voitures qui conduisent toutes seules, des robots qui font le ménage. Mais on n'est toujours pas foutu de sortir la saison 2 d'une série avant que ton neveu passe le bac. À la fin de la saison 1, il avait 12 ans le frérot. Les séries télé, comment vous faites? Vous disparaissez comme ça sans prévenir? Ils te mettent la tête dans une saison, dans une série, t'es à fond, tu attends la saison 2 pendant 4 ans. Et toi comme un con, tu les attends vraiment pendant 4 ans. Il y a des gens qui meurent durant les 4 ans. Ils voient même pas la fin de la série, c'est dégueulasse. Et nous, la génération années 80-90, on a assez attendu. Hein. Par exemple, avec Beverly Hills, c'était un peu notre HPI à nous. Tout le monde regardait Beverly Hills. Et quand une saison se terminait, hein, pendant 2 ans, TF1, ils te rediffusaient les vieux épisodes. Et ils mentaient sans honte dans les publicités. Hein. Ils te disaient... La semaine prochaine, des nouveaux épisodes inédits de Beverly Hills. Ah, toi t'es à fond là. Le samedi, là, tu t'assois avec tes frites, ton hamburger, fait maison pour mater Beverly Hills. L'épisode commence, tu te dis, mais j'ai déjà vu ça. Pas vu, bien sûr. Après, ils vont embrasser Kelly. Des escrocs. Et de nos jours, ça recommence. Sur des séries sur Netflix, Amazon Prime, t'es là, t'es à fond, tu mates la saison 1, tu mates la saison 2, t'as pas dormi depuis 3 jours, t'as des cernes de panda en dépression, et là, boum, dernier épisode, gros cliffhanger, t'as le cœur qui bat à 200, et là, paf, l'épisode est fini. Mais il est mort ou pas le mec? Mais à la fin de l'épisode, là, il est mort ou pas? Et là, Netflix te répond, rendez-vous en 2029 pour la suite. Il y en a marre, c'est beaucoup trop long. Moi, je vous dis la vérité. Aujourd'hui, on a 1000 plateformes, 1000 séries, mais on a toujours le même problème de lenteur. Les gars, on parle en ce moment d'intelligence artificielle, de deep learning, de robots qui écrivent des scénarios en 2 secondes. Moi, je vous le dis, si un jour, les séries faites par l'IA, elles sortent plus vite que les autres, je vous lâche.
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1: Bonjour Julie.
2: Bonjour tout le monde.
1: Lucie, vous commencez avec une affirmation ce matin. Il n'y a pas de rue à la boule.
2: Bah, pourtant, on roule bien quelque part.
1: Bah oui, mais il n'y a pas de rue. Il y a des avenues, il y a des boulevards, il y a des allées, mais il n'y a pas de rue. C'est une bizarrerie de la ville.
2: Ah, mais est-ce qu'on sait pourquoi ?
1: On le suppose. Déjà, il faut savoir que si on se penche sur la définition, une avenue est censée être végétalisée, donc bordée d'arbres et de verdure, ce qui n'est pas le cas d'une rue. Alors, je ne suis pas allée faire le tour de toutes les rues de la Baule pour vérifier si on voit bien des arbres, mais je suppose que c'est en majorité le cas. Ce qui est certain, c'est que les personnes qui ont tracé les voies chercher à vendre des parcelles ou des maisons à des personnes plutôt aisées, des gens qui avaient des pépettes quoi, des gens qui venaient des grandes villes et qui seraient chers de donner leur nouvelle adresse. Notre résidence balnéaire se situe avenue des Érables, avenue des Ibis. C'est quand même plus chic que de dire rue. Donc, pas de rue à la Baule. Et je suis allée voir chez les voisins si cette particularité a pu déteindre. Et figurez-vous qu'à Pornichet, il n'y a qu'une seule rue.
2: Quoi ?
1: Ben oui, vous avez bien entendu, cette rue s'appelle la rue d'Alsace. Et figurez-vous que c'est même pas une rue. Non mais on marche sur la tête, hein. La rue d'Alsace, c'est une impasse qui s'appelle rue. Alors qu'à côté, il y a des avenues qui devraient s'appeler rue. Bon bref, je suis en train de tout mélanger dans votre tête. En gros, ce qu'il faut retenir, c'est qu'à la Baule, il n'y a pas de rue, il n'y a que des avenues, des boulevards et des allées. À Pornichet, il n'y a qu'une seule rue et les autres sont aussi des avenues et des boulevards. Tout ça pourquoi ? Ben parce que c'est plus classe.
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3: Nous l'avions déjà reçue dans Toujours à la page en tant que romancière. La romanaise Magali Milot est de retour dans les librairies, mais cette fois en tant que médecin. Le métier qu'elle a exercé passionnellement jusqu'à un burn-out en blouse blanche. C'est d'ailleurs le titre qu'elle a choisi pour ce témoignage qui paraît chez l'Archipel. Mon burn-out en blouse blanche. Un livre qui commence le jour où Magali échappe de peu à la mort au volant parce que son cœur déclenche au milieu de nulle part une crise de tachycardie. Et ce n'était pas le premier symptôme. Il y avait eu des bronchites à répétition, l'eczéma et même l'apparition d'un foyer d'endométriose. Et bien sûr, la course contre le temps pour s'occuper de ses enfants, recevoir ses 40 patients par jour, les ruminations nocturnes, la boule au ventre le jour. Et il y a aussi eu le déni, un refus de voir qu'il était urgent qu'elle arrête. Même cet accident, évité de justesse, n'aura pas su lui mettre les points sur les i. Pourquoi, Magali Milot ?
4: Je sais pas exactement, mais c'est vrai que j'avais beaucoup de culpabilité à m'arrêter par rapport aux patients, par rapport à ma famille. Dans nos études, on nous apprend pas à prendre soin de nous. On nous apprend à toujours être là, toujours travailler, voilà, faire plus. Et puis, en tant que femme, j'allais dire, on est un peu des rocs, on est... Voilà, on est les piliers et oui, je me disais, il faut que je tienne, quoi. Il faut tenir.
3: Et vous aviez des reproches qui vous étaient faits dans le cadre familial, effectivement. Comment vous les expliquez ?
4: Je pense que c'est pas compris ce qu'on vit quand on est en burn-out. Et voilà, et peut-être que l'entourage a besoin de savoir que c'est pas quelque chose qu'on ne veut plus faire, c'est juste qu'on peut plus parce qu'on n'a pas assez d'énergie. Donc je pense que c'est pas compris.
3: Pas compris non plus par une partie du corps médical, parce que vous avez quelques consultations qui sont quand même assez violentes.
4: Oui, les médecins ne m'écoutaient pas vraiment. En tout cas, certains que j'ai vus. C'était assez compliqué, ça, pour moi.
3: Qui a été ou quelle a été la première personne ou le premier moment qui vous a autorisé à vous dire, là, je vis quelque chose et c'est légitime de dire stop ?
4: Alors, la première

0: personne, ça a été quand même la psychologue qui m'a suivie. Mais au début, c'est pareil, je voulais pas croire à ce qu'elle me disait. Elle m'a vraiment dit, bah, c'est un burn-out, etc. Il va falloir du temps. Mais moi, j'étais encore dans le déni, en me disant, non, mais c'est trop long. Elle me parle d'un an et demi de repos. Moi, j'ai envie de reprendre et je vais reprendre bien plus vite.
1: Écrire ce livre, pour vous, c'était un bilan, c'était un message. Comment est-ce que vous l'avez abordé?
0: Pour moi, c'est plus un message, en fait. C'est plus pour aider les gens qui sont en burn-out, mais aussi les proches. Après, c'était aussi alerter, parce qu'il y a beaucoup de burn-out en ce moment, dans toutes les professions, mais le milieu médical est quand même bien impacté. Le système médical, actuellement, je vais dire, il est plus performant, parce que chaque médecin a trop de patients, comme je le mets à la fin. La patientèle a augmenté de 1/5 par médecin. C'est très compliqué. Donc, c'est pour ça qu'il y a des médecins qui tombent, j'allais dire, malade de plus en plus. Moi, je dirais ce qui est essentiel par rapport aux professions médicales, aux médecins, c'est prendre soin de soi pour pouvoir ensuite redonner aux autres. Et puis après, même pour la plupart des personnes, essayer toujours de se ramener un peu à soi et à quels sont mes besoins, quelles sont mes limites, et j'ai le droit de dire non pour certaines choses pour pouvoir me préserver, préserver ma santé.
1: Magali Milo a vécu 3 ans de descente aux enfers et a mis 3 ans à se reconstruire grâce au repos, à la méditation, à la danse, à l'écriture. Grâce à un recentrage sur elle-même et une remise en question profonde de son mode de vie. Elle délivre un témoignage touchant et un message indispensable dans « Mon burn-out en blouse blanche » paru chez l'Archipel.
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3: L'artiste toulousain Robin Arnaud, c'est facile.
4: C'est facile d'avoir peur, de s'ennuyer quand on est tout seul.
3: Robin Arnaud, un auteur-compositeur-interprète qui séduit par une écriture lumineuse et une sensibilité très personnelle. Une voix douce mais ancrée, portée par de belles mélodies. Une voix qui explore avec finesse les émotions qui traversent nos vies, les élans, les fragilités, les reconstructions.

0: Robin Arnaud. C'est facile, un coup de cœur ici Occitanie.
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2: Adieu Baleine et adieu à toutes. France, une question.
3: Ah,
2: Kouchiba, Bapla la chantate.
3: Bapla.
2: Ouais, bon. Si je vous pose cette question, c'est parce que le pitchou de mes voisins, bah, Atalatal. Ah. Anna Atalatal, c'est aller coussi coussa. Donc il pourra aller mieux bas, Atalatal. À quoi fait maille d'une jaune que le pitchou de l'Ebézi qui te passe des toussis. Ça fait plusieurs jours que le pitchou de mes voisins n'arrête pas des toussis. Alors, votre avis, qu'est-ce que signifie le verbe toussis en occitan?
3: Ce serait pas tousser?
2: Eh oui, bravo. En effet, en pays toussin, c'est dit toussis, autre prononciation, mais tussi, c'est des brembal au verbe tufega, sans oublier le verbe tufega pour dire également tousser. Alors, mais le pauvre drôle, bouspo de dire que toussis qui conne. Alors, le pauvre drôle, c'est-à-dire le pauvre garçon, je peux vous dire qu'il tousse quelque chose. Et quand quelqu'un tousse bruyamment, on dit en gascogne toulousaine que toussis comme une tibao.
3: Qu'il tousse comme un cheval.
2: Mais oui, c'est quand une personne pousse très très fort. C'est pas dit les tabés qui toussissent comme un tambour. Ouais, comme un tambour, là aussi, c'est assez imagé. Oui. Ou encore qui toussissent comme une asclaire. Une asclaire, que j'ai quoi? Eh bien, c'est quelqu'un qui fend le bois et qui tousse fort, Macarel, et qui frappe fort comme un forcené. La toux se traduit en occitan par la tous, le toussimène, le toussite, et dans certains endroits de la Gascogne, la toussicaire. Alors, concernant le pitchou du voisin, nous n'y a mal que nous n'ajons remède. Il n'y a pas de mal sans remède. Une bonne sirop, et c'est la garite, un bon sirop, il sera guéri.
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1: L'attraction ouvre ses portes, on va rentrer dans une première salle. Et déjà, quand on vient de dehors et qu'il fait 2 degrés, on est content de retrouver un peu de chaleur. Ce qui est assez incroyable, c'est qu'on traverse plusieurs salles avec plusieurs ambiances. On va pouvoir voir de nombreuses plantes, sentir, interagir en parlant. Et on va voyager à travers un jeu de lumière, un jeu de mapping assez incroyable. Et franchement, je l'avoue, c'est assez bluffant.
2: Transférons l'énergie récoltée vers les serres via le système racinaire de mes plantes. Au rendez-vous de l'autre côté. Je sens que ça va être spectaculaire.
1: Alors pour ceux qui ont déjà eu l'occasion d'aller au bassin des Lumières à Bordeaux, on est un petit peu dans ce même univers. On va voyager dans une serre éclairée avec un mapping qui va interagir aussi en fonction de nos pas. Et ça, c'est plutôt sympathique. On marche, la lumière s'éclaire au sol, les murs sont éclairés avec des décors paradisiaques, fleuris. Et franchement, c'est extrêmement bluffant. Allez, on quitte la serre pour un autre monde, un autre univers. Direction la toute dernière salle où là, normalement, j'avais eu l'occasion de venir dans les coulisses lors de la construction de l'attraction il y a quelques semaines. Là, on va se retrouver face à un arbre imposant et il va falloir lui redonner vie en tapant en rythme sur des énormes tambours qui ont été mis à disposition. Et ça, je suis persuadé que ça va plaire aux petits, mais aussi aux grands. Ok, donc là, je vais me greffer avec une famille. On va taper à fond sur le tambour. En fait, à chaque fois qu'on donne une impulsion sur le tambour, ça envoie de l'énergie dans l'arbre, l'arbre prend vie. Et pour le reste, je vous laisserai le découvrir par vous-même, mais c'est, faut le dire, assez magique. Est-ce que je peux vous demander qu'est-ce que vous en avez pensé ?
3: Franchement, c'est super top, c'est une belle expérience, c'est très joli.
1: Ça vous a plu ?
4: Ça change beaucoup de toutes les attractions qu'on peut voir partout en fait, et là c'est vachement ludique même pour les enfants, c'est très visuel, le fait de à la fin de taper sur les tam-tams, franchement c'est juste génial.
1: Est-ce que ça vous a plu les filles ?
5: Oui.
1: Pourquoi ça vous a plu ?
5: Parce que en fait les plantes elles nous avaient suivies et c'était trop bien, on a beaucoup aimé et voilà.
1: Bon ben voilà, je vous l'avais dit, ça marche sur les petits, ça marche sur les grands. Maintenant il vous reste plus qu'à venir ici au Futuroscope pour venir découvrir la Serre des Mondes. C'est l'une des deux nouvelles attractions de cette saison 2026.

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1: Impossible de ne pas céder à la tentation des macarons de Boulet, la plus ancienne enseigne de la ville depuis 1854. Et la transmission est aussi une affaire de famille puisque Jacques Alexandre vient de passer la main à sa fille. Bonjour Mathilde.
2: Bonjour.
1: Les macarons de Boulet sont fabriqués dans la tradition de manière artisanale. Il y a une volonté de garder une production de qualité.
2: Moi, c'était vraiment une priorité pour moi, comme ça l'a été pour mon père il y a 31 ans, quand il a pris la suite donc de sa maman, donc ma grand-mère. C'est de perpétuer le savoir-faire et donc bien sûr la qualité et l'artisanat. Donc je modifierai absolument pas du tout la façon de les fabriquer, ça restera tel que ça l'est depuis le début.
1: Quels ont été les mots de votre papa ?
2: Pour être honnête, ça fait quelques années qu'on en discute, hein, que le sujet est sur la table, mais ça lui tenait bien sûr à cœur voilà, qu'il y ait une suite. Il m'a mis aucune pression, hein, ça s'est fait d'une manière très naturelle, très douce également. Je pense qu'il est fier et surtout heureux de savoir que je vais conserver ce savoir-faire et pas faire de changements majeurs qui puissent entacher notamment la qualité de nos macarons.
1: Les macarons de Boulet, ils sont célèbres, Mathilde, dans le monde entier. L'export peut être encore plus performant.
2: Ça peut être encore plus performant parce qu'aujourd'hui, avec Internet, les possibilités sont illimitées. Mais j'ai surtout à cœur de maintenir notre ancrage dans la région parce que c'est tout de même essentiellement en Lorraine, hein, qu'on a nos clients de plus longue date. Donc l'export fait partie de mes projets, mais je tiens surtout à trouver de nouveaux distributeurs dans la région et à continuer de les faire connaître autour de nous.
1: Vous êtes en possession d'un secret de fabrication. Qu'est-ce qui fait ce petit goût si particulier des macarons boulageois pour qu'on les aime tant ?
2: Ce qui fait vraiment leur particularité, c'est ce goût de l'amande, parce que nous on travaille donc des amandes entières qu'on reçoit dans leur peau. C'est pas de la poudre d'amande, hein, c'est des amandes qui arrivent entières chez nous et qu'on va ensuite aller émonder. Du coup, on ne casse pas la fibre de l'amande lors de la fabrication. Donc ça permet vraiment à nos macarons d'avoir un goût très fin, très subtil, le goût de l'amande qui se développe très longuement dans la bouche après l'avoir mangé. Et le dressage à la cuillère, qui est une technique très rare, hein, sur les macarons. On a quand même beaucoup de macarons aujourd'hui posés avec une dresseuse. Les nôtres sont faits un par un à la main à la cuillère en argent et donc ils ont un moelleux que vous trouverez sur aucun autre macaron.
1: Vous représentez la 7e génération à travailler dans l'entreprise. Est-ce que c'est une pression supplémentaire de faire perdurer cette tradition ?
2: Comme voilà toute reprise d'une société d'aussi longue date, il y a une pression, aussi beaucoup beaucoup de fierté. Puis je resterai bien entourée par mon papa, ta compagne qui travaille ensemble depuis longtemps ne seront pas très loin. Donc je suis quand même bien entourée. Donc assez confiante tout de même.
1: Question gourmande, Mathilde, comment aimez-vous déguster le macaron de Boulet ?
2: C'est vrai qu'avec un petit café à 16h, pour moi c'est l'idéal. Mais honnêtement, même avec une coupe de champagne, il n'y a pas d'heure pour en manger. Ça passe toujours très bien.
1: Un grand merci d'avoir été notre Lorraine du jour et très bientôt à Boulet pour goûter ces magnifiques macarons.
2: Avec grand plaisir, à bientôt.
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3: Bonjour à toutes et tous, bienvenue dans Affaires classées, le podcast. Nous sommes au printemps 1824. Une vieille dame habitant Saint-Faust est jetée vivante sur un bûcher. Des villageois l'accusent en effet d'être une sorcière qui jetterait des sorts maléfiques sur la population. Que cache ce fait divers digne d'un autre temps ? La suite dans un instant.
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3: Nous sommes en l'an 1824. Au matin du 29 avril, le préfet des Basses-Pyrénées est de fort mauvaise humeur. Il vient d'apprendre qu'à 8 km de son palais, dans le village de Saint-Faust, une vieille dame connue sous le nom de Marie Payon a bien failli périr brûlée sur un bûcher improvisé par un groupe d'individus au prétexte qu'elle serait une sorcière. Des villageois se sont emparés d'elle afin de la ligoter. Ils ont entassé du bois, attachant la malheureuse à un pieu avant d'allumer le feu. Mais tandis que les flammes faisaient leur œuvre, elles cramèrent aussi les cordes qui entravaient les mains de la pauvre Marie, laquelle parvint à s'échapper comme elle le put. Grâce aux soins d'un médecin, elle échappa à la mort et put lentement panser ses plaies malgré d'horribles souffrances. Quelques jours plus tard, Marie songea à alerter monsieur le maire du village, pensant qu'il lui viendrait en aide en prévenant les gendarmes du crime commis sur sa commune. Que nenni ! Fort embarrassé par cette affaire d'un autre temps, l'élu commença par mener son enquête en identifiant les suspects. Dans ce village rural de quelques centaines d'âmes, les langues finirent par se délier. Les auteurs du crime ne sont autres que les membres et proches d'une famille honorablement connue à Saint-Faust. Suspectant la vieille dame de leur vouloir du mal, ils ont tenté de la supprimer par le feu. L'affaire fait tache. Elle rappelle ces pratiques d'un autre temps, en Béarn, au Pays Basque ou en Bigorre, où l'on brûlait ces femmes que l'on taxait de sorcellerie. Le maire s'interroge. Doit-il dénoncer l'affaire ou bien l'étouffer ?
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3: Selon les premiers témoignages, une fillette du village souffrant d'un mal implacable semblait vouée à une fin prochaine. Et comme souvent à l'époque, lorsque la médecine s'avérait incapable à soigner, les proches recouraient aux soins du guérisseur ou du sorcier du coin. Ça tombe bien. À Saint-Faust, les villageois racontent que Marie Payon, une vieille femme un peu marginale, aurait le pouvoir magique de guérir toutes sortes de maladies. Croyant en un miracle, les parents de la fillette implorent Marie de leur venir en aide. La vieille dame se déplace, elle examine l'enfant, et là, stupeur, elle refuse, se disant incapable de soigner ce mal sournois. L'incompréhension, la colère gagnent les parents de la fillette, prêts à payer tout ce qu'elle voudra, mais rien n'y fait. Marie refuse. Un refus qui pourrait bien lui coûter cher. Au village, la veuve Payon est surnommée la poussouère. Comprenez, celle qui connaît les poussous, autrement dit, les poisons. Aussi admirée que redoutée, elle offre, dit-on, ses potions miracles, ses breuvages mystérieux lorsque la médecine ne peut plus grand-chose. Les proches de l'enfant malade s'interrogent « Pourquoi Marie a-t-elle refusé ses soins ?» Sans doute se sentait-elle impuissante face à ce mal incurable, mais les parents meurtris ne l'entendent pas de cette oreille. À leurs yeux, son refus signifie qu'elle leur a jeté un sort. Ivre de chagrin, il s'imagine que la vieille veuve a pactisé avec le diable. Et comme on le croyait naguère par ici, il faut brûler la sorcière afin que ses cendres chassent le mal dont la fillette souffre. Une pratique pourtant interdite par le roi Louis XIV depuis l'an 1682. En pareille circonstance, le maire du village aurait dû alerter les gendarmes et le procureur du roi afin qu'une enquête soit ouverte et que les suspects soient identifiés, jugés et châtiés. Or, en cette année 1824, marquée par l'avènement du roi Charles X, il en ira tout autrement dans cette commune béarnaise connue pour ses coteaux de vignes, de maïs et d'apiculture. Redoutant le scandale et voulant sans doute éviter la paille de la prison aux acteurs de cette affaire honorablement connue dans le canton, l'édile de Saint-Faust va tout faire pour l'étouffer, avec de l'argent, tout bonnement. Il convainc les parents de la fillette de mettre la main dans leurs économies et lui remettre des espèces sonnantes et trébuchantes qu'il se propose de porter au chevet de Marie Payon, accompagnée d'une notaire de Gand. Au mépris des lois du code pénal napoléonien en vigueur depuis 1810, monsieur le maire lui met le marché en main. moyennant une somme d'argent destinée à réparer le prix de ses souffrances, la vieille dame serait bien inspirée de signer un papier officiel par lequel elle s'engage à ne pas déposer plainte contre ceux qui ont allumé les flammes du bûcher. Une transaction qui éteindrait le feu, en somme. Lorsqu'il apprend la nouvelle, le préfet palois manque de s'étrangler. Qui est donc ce maire de campagne, ce petit notable qui fait fi des lois ? Aucun élu ne doit se prêter à un tel chantage, tonne le préfet palois. Furieux, il demande au procureur du roi l'ouverture d'une enquête qui sera confiée le 2 mai aux gendarmes de l'Escar. La malheureuse Marie Payon va enfin pouvoir livrer son récit des faits aux autorités.
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3: Âgée d'une soixantaine d'années, Marie était la benjamine d'une famille nombreuse des environs. Sa vie durant, elle avait exercé le métier officiel de fileuse. Ses connaissances en matière de plantes lui ont vite valu la réputation de guérisseuse. Les témoins entendus par les gendarmes confirment qu'en mars dernier, Marie s'est présentée dans l'état le plus affreux, pieds et mains brûlés. Marie accusa spontanément les nommés Sagette, Broc, Pondac et la sœur de ce dernier d'être les auteurs de son calvaire. L'un d'eux avait d'ailleurs fui le village, redoutant sans doute d'être envoyé en prison par les gendarmes. Il revint 3 semaines plus tard, proposant sans honte par l'entremise de monsieur le maire ce qu'il appelait un accommodement, une sorte de transaction destinée à éteindre l'affaire. Interrogé à son tour, l'édile de Saint-Faust masque mal son embarras. Laurent Luc jure qu'il ne savait rien des raisons de ce bûcher improvisé. Marie lui aurait confié qu'elle avait été attachée à un piquet, le feu sous les pieds et sur la tête, se disant victime d'un mauvais tour. L'omerta frappe aussi un couple de vignerons qui, bien que présents près du bûcher, disent tout ignorer de l'histoire. Sur la foi des accusations de Marie Payon, les deux principaux acteurs de cet acte barbare sont identifiés et arrêtés. Le premier est un certain Jean Broc. Marié à la nièce de la victime, il est tailleur d'habits de métier. Lui nie envers et contre tout. Jamais, jure-t-il, il n'a brûlé les jambes de celle qu'il taxait naguère de sorcellerie, l'accusant d'avoir donné une maladie à une enfant par ses maléfices et ses sortilèges.
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3: Le second suspect se nomme Jean Pondac. Laboureur de profession, il est suspecté d'avoir planté le pieu, installé les sarments au pied de la malheureuse et d'avoir allumé le bûcher. Lui aussi nie de toutes ses forces, imaginant que nul ne croirait les dires de celle qui dit être une folle. L'enquête ira vite. 2 mois plus tard, le 28 juillet 1824, le juge d'instruction palois met Broc et Pondac en accusation du crime de tentative de meurtre sur la personne de Marie Payon. Dans son ordonnance, le magistrat écrit que la victime fut soupçonnée de sortilège par l'opinion publique parce qu'elle avait eu le tort de refuser ses soins dont chacun espérait de prompts résultats. Aux yeux des villageois, Marie fut accusée d'avoir, par ses maléfices, ses sortilèges, généré des maux qu'elle ne pouvait guérir. L'ignorance commune et les préjugés firent le reste. Les esprits s'irritèrent. Ainsi naquit l'idée de brûler une présumée sorcière. Le procès s'ouvre au Parlement de Navarre le 20 novembre 1824. L'instant est grave. L'affaire Marie Payon sera l'ultime procès palois de l'histoire où l'on parlera de sorcellerie dans un tribunal. 12 jurés venus du Pays Basque, du Béarn et 3 magistrats vêtus de leur robe rouge et noire sont réunis pour juger 2 accusés, 2 hommes honorablement connus. Très vite, l'audience vire au calvaire, non pas pour les accusés, mais pour la victime, Marie Payon. Certes, les 2 hommes ont bien commis les faits reprochés, mais selon les juges, c'est Marie, par ses maléfices, ses sortilèges, qui a fait naître ses blessures et les a envenimées. Incroyable, la victime passe pour une simulatrice, une victime si peu innocente que la cour acquitte les deux accusés. Ils seront libérés sur le champ.
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3: Le malheureux destin de Marie Payon, c'était l'épisode Requiem pour une guérisseuse. Dans un prochain épisode, je vous raconterai une affaire survenue en juin 2014. Une fillette âgée de 30 mois décède d'une asphyxie soudaine dans son lit près de Saint-Jean-Pied-de-Port. Selon le médecin légiste, c'est une mort naturelle, mais les gendarmes nourrissent pourtant quelques doutes.

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2: Parmi les plantes que nos mamies et papis glanent dans la nature, nous avons la sauge. On dit la chauvia ou la chalvia en occitan d'ici. Vejaya kechemblo, quelle plante? Savez-vous à quoi ressemble la sauge? De belles fleurs mauves avec de longues tiges. Qui a de la chauvia d'inchouvorzier, des medeshi n'a pas métier. Qui a de la sauge dans son jardin n'a pas besoin d'un médecin. En agriculture, on s'en sert pour les vaches quand elles ont le ventre gonflé. Pour les humains, pareil. Pour tout souci digestif, de ballonnement, une tisane de sauge règle le problème. Au XVIIIe siècle, les asthmatiques roulaient des feuilles de sauge pour les fumer. Pour être en bonne santé, une recette de tisane, une bonne eau bouillie dans laquelle infuse feuilles de sauge et de thym. Chalvio bouillide, sauve la vida. Sauge bouillie, sauve la vie. Génial, non? Allez, adieu.
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3: Et le cocktail américain, c'est quoi?
4: C'est un cocktail grillé avec une sauce américaine, tomate, échalote, une pointe de cognac, du vin blanc. C'est un peu relevé.
5: Un déca,
6: pâté, jambon, c'est une oreille à gruyère, chantal, rosier, jambon de pays.
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8: Goutillon n'a rien à voir avec le goupillon, instrument liturgique qui sert à répandre de l'eau bénite sur les fidèles. Non, il s'agirait plutôt d'humidifier sa glotte au Beaujolais, Mâcon, Sancerre ou Quincy, agrémenté de quelques amuse-bouches ou charcuteries diverses sur les coups de 18-19h. Une espèce de tea time à la française, pratique remise au goût du jour par une équipe sympathique de journalistes de l'agroalimentaire. Nous nous sommes faufilés une fin d'après-midi au café-restaurant Lindé dans le 12e arrondissement et nous avons succombé à la pratique du goutillon.
9: Ah, c'est une sorte de confrérie informelle qui a été créée par Monsieur Balzbrou qui passe devant moi là, qui réunit essentiellement des journalistes de la presse agricole et agroalimentaire et tous les professionnels qui gravitent autour, c'est-à-dire des représentants de fédérations professionnelles dans la meunerie, dans les produits de terroir ou autres, et les gens qui travaillent beaucoup aussi sur le marché de Rungis. Donc c'est tous des gens qui ont la particularité d'aimer la France, les produits français de qualité comme nous, et c'est pour ça qu'on se réunit tout simplement autour d'un bon verre et de petites assiettes pour profiter de la vie et se rappeler combien c'est important.
8: Et dans ce cénacle de journalistes bons vivants se trouvait Bruno Carlian, lauréat du prix Bistrot de Paris de notre radio ici Paris-Île-de-France, pour son livre La Tournée des Patrons, édité chez Vendredi Conseil. L'occasion de lui demander pourquoi les brasseries, cafés et bistrots sont-ils aussi importants dans le noble métier de journaliste de presse.
10: C'est au tout début de ma carrière professionnelle de journaliste, et à l'époque le bistrot faisait complètement partie de la vie des journalistes. On allait au bistrot tout simplement pour rencontrer des contacts de manière off. Ce qui se disait là n'était pas destiné à être dans le journal, mais on rencontrait des syndicalistes, des organisations professionnelles, des policiers, enfin tout le monde. Il y en avait beaucoup dans le quartier des Halles, qui était le quartier de la presse à l'époque. Ça faisait vraiment partie de la vie du journaliste que d'aller au bistrot, et moi je considère que ça en fait toujours partie, et j'aime toujours fréquenter ces endroits pour les rencontres qu'on y fait.
8: Mais le goutillon ne serait rien sans Olivier Masbou de l'agence de presse Socopag, inspirateur de cette belle idée.
11: Le goutillon, c'est le pendant du machon. Le machon, c'est le petit déjeuner et le goutillon, c'est le goûter.
8: Alors, mais d'où ça vient ce mot-là?
11: Je crois que c'est le vocabulaire des bistrots lyonnais. En réalité, on voulait faire une soirée conviviale avec à la fois amis et relations, mais on ne voulait pas l'appeler d'un horrible anglicisme qui s'appelle afterwork.
8: Oh, quelle horreur.
11: Quelle horreur, donc on l'a appelé le goutillon.
8: Un mot bien français, goutillon.
11: Voilà.
8: Mais alors, parce que en fait, j'ai regardé avant de venir, j'ai lu ça, que ça vient du fait que c'était un goûter pour les jeunes enfants nobles. À l'époque de Louis XVI et Marie-Antoinette.
11: Alors ça, je ne sais pas. Je ne sais pas. Faudra me décapiter pour que je réponde.
9: Ben donc, vive le roi. Alors.
8: Bon goutillon, et personne ne sera décapité, c'est la République.
11: Voilà. Vive la République et vive la France.
8: Alors, une citation que les journalistes aiment bien, tirée du western L'homme qui tua Liberté. partie Valence. Quand la légende est plus belle que la réalité, publiez la légende. Et même si le goutillon a plusieurs origines, c'est surtout celle de la convivialité et du partage d'un casse-croûte de fin d'après-midi et entre amis qui prime.
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5: Nous partons à la découverte des Maranges, ce petit territoire partagé entre trois villages. Chéy-les-Maranges, Sampigny-les-Maranges et Dezise-les-Maranges, au lieu de la prochaine Saint-Vincent tournante 2026. Alors, avec Plus belle la vigne, on zoome sur ce territoire viticole caché dans une petite vallée. Ici, les coteaux font partie de la côte de Beaune, mais en Saône-et-Loire. Explication avec Élodie Roy, viticultrice et vice-présidente du comité d'organisation de la Saint-Vincent.
12: La côte de Beaune s'étale d'une même exposition, mais il y a une faille géologique à Santenay. Et les Maranges, on est une vallée un petit peu à part, je dirais.
5: Alors là, Santenay, c'est dans quelle direction ?
12: Santenay, c'est juste en face. Voilà, là-bas.
5: C'est dans le petit creux là-bas.
12: Là, vous voyez des bâtiments en face. Oui. Là, c'est tout le début de Santenay.
5: D'accord. Voilà. Et donc après, il y a les hauteurs, en fait, il y a les collines.
12: Les coteaux, voilà. Les coteaux. C'est une vallée, en fait. Les Maranges, vous avez la vallée de la Causanne et la vallée de la Deune. Donc la Causanne, c'est une petite rivière qui circule sur Chéilly, sur Sampigny, qui prend sa source en fait à Vauchignon, au bout du monde. Donc c'est un nom qui ça s'invente pas.
5: C'est joli.
12: C'est une petite rivière qui fait 14 km et qui se jette dans la Deune juste à la sortie de Chéilly. Donc cette rivière, elle passe au milieu là. Le petit village de Sampigny qui est ici, très étriqué, très enclavé, et sur les hauteurs, vous avez Dezise et tout en haut le petit hameau de Borgy. Et la montagne des Trois Croix qui est en face de nous. Connue aussi sous le nom de Mont-de-Seine. Alors, bon, moi je les vois les croix, mais je connais. C'est vraiment juste en face de moi. Je sais pas si vous voyez.
5: Non, mais
12: le petit point culminant.
5: D'accord.
12: Là, on est à 521 mètres d'altitude, je crois. Et le vignoble des Maranges, est vraiment devant nous.
5: Alors, qu'est-ce qui fait que ça reste tout de même la côte de Beaune? Alors qu'on décroche quand même de cette côte de Beaune.
12: On décroche de cette côte de Beaune légèrement. Hein, c'est quand même pas parce qu'après. Une fois passé la côte de Beaune, on est sur la côte chalonnaise. Mais la côte chalonnaise, on est sur la plaine de Saône. Nous, on est quand même très éloigné. La côte chalonnaise, elle est vraiment derrière cette colline-là.
5: D'accord.
12: Avec le village de Bouzeron qui commence la côte chalonnaise, Ruilly, Mercurey, etc. On a des terroirs distincts. Là, on a une carte géologique. Vous voyez qu'il y a beaucoup de couleurs différentes en fonction du type de sol.
5: Ah oui, je vois, jurassique, plutonique.
12: Donc ça, ce sont des niveaux géologiques. Donc là, on parle de millions et de millions d'années. Pour faire simple, c'est argilo-calcaire, mais pas que. On est un vignoble assez tardif. On vendange souvent plus tard que les autres appellations de la côte de Beaune.
5: Vous êtes entre la côte de Beaune et les hautes côtes, finalement.
12: Oui, exactement.
5: C'est ça.
12: Les Maranges, ils sont exposés sud-sud-est, on va dire. Les hautes côtes, moi, personnellement, j'ai des parcelles. Elles sont exposées vraiment plein sud.
5: Nouvelle confirmation de la définition hyper millimétrée des terroirs bourguignons.
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1: Direction la Vendée à Beauvoir-sur-Mer. Je suis très heureux de vous emmener à la rencontre d'Anne-Marie. C'est une maraîchine très attachée à la Vendée et à la transmission de ses traditions.
2: J'y suis née et toute ma jeunesse est donc passée là-bas. C'était difficile. Mon père est décédé à 36 ans. Donc on était trois enfants. On est restés tout seuls tous les trois avec notre maman, avec une vache pour vivre. Et puis un petit jardin. Et puis quand il n'y avait pas trop à manger, ma maman elle allait pêcher les grenouilles et les anguilles dans les fossés. C'est vraiment mes racines, le marais. Hein. J'y suis accro.
1: Vous êtes une vraie maraîchine ?
2: Ah oui, je suis une maraîchine à 100%. Hein.
1: Elle représente quoi la Vendée pour vous, Anne-Marie ?
2: C'est mon pays, c'est quelque chose qui m'est vraiment cher au cœur. Le marais, je peux pas m'en passer, mais dans le marais, il y a aussi la mer chez nous. Ouais. Et ça, c'est pareil. On a besoin de ça, nous. Je vais voir la mer, ou je me promène dans le marais.
1: Pourquoi ça vous apporte quoi, vous ?
2: Une détente. Et j'ai un livre particulier aussi.
1: Ah.
2: C'est mon moment zen, moi.
1: Et c'est quoi ce livre que vous emmenez ? Ah, faut pas le dire.
2: C'est
1: votre petit jardin secret.
2: Oui, c'est mon petit jardin secret.
1: Alors, on le laissera dans son petit jardin secret.
2: Et puis, c'est pour ça aussi que je fais du folklore. Il nous faudrait des jeunes, mais les jeunes, maintenant, c'est compliqué. On en a dans le groupe, hein. On en a 5 et qui sont mordus, mais pour combien de temps? Parce qu'ils sont jeunes encore et,
1: Alors, qu'est-ce qu'on peut faire pour remédier à ça?
2: Ben, on sait pas trop. Bon, maintenant, il y a beaucoup de balles folk et de choses comme ça.
1: Et pourtant, ces fêtes-là ont un succès assez populaire. Ah ben, parce qu'on va penser à Chaland autrefois.
2: Oui, à Chaland autrefois. Et ouais. Puis, maintenant, ce qu'on fait beaucoup moins, ce sont des kermesses, par exemple. Moi, j'adore les gens, j'adore connaître des gens parce que ils m'apporteront quelque chose.
1: C'est essentiel pour vous.
2: Oui.
1: C'est même limite vitale.
2: C'est limite vitale, oui. Après, ben, j'ai fait 10 ans pour la RSB, là. La RSB qui est l'association des retraités sportifs de Beauvoir. Moi, les associations, c'est aussi apporter aux gens des choses, leur faire plaisir d'abord dans ce qu'on leur propose. J'espère vraiment que beaucoup de gens pourront se lancer dans les jeunes, il faut vraiment, mais je comprends bien qu'actuellement la vie est difficile. Les gens de 35 ans maintenant, ils sont tellement pris par autre chose que c'est compliqué.
1: Alors on revient en arrière, vous avez 18 ans, vous vous mariez, Anne-Marie, vous diriez quoi à cette jeune fille?
2: Je dirais qu'il faut, dans l'avenir, à 18 ans on est jeune, il faut penser à pas rester seul dans son coin.
1: On va dire Anne-Marie ce matin que vos petits-enfants nous écoutent là, à la radio, vous voulez leur dire quoi pour conclure?
2: Je vais leur dire, essayez de faire un peu comme mamie. Essayez de donner, de partager, d'apprendre, de vouloir connaître... Voilà, plein de choses comme ça.
1: Anne-Marie, la passion de la Vendée, la générosité, la joie de vivre et l'amour des gens.
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3: S'il y a un endroit qui résume bien les Vosges pour moi, c'est Saint-Maurice-sur-Moselle. C'est un condensé, un résumé, l'endroit que je montre quand on me demande à la fois de raconter l'histoire des Vosges, d'en décrire les paysages et même de parler des gens. La montagne au-dessus, jamais loin, j'allais dire au sortir de la boulangerie, carrément. Hein. Et quelle montagne ! Le vallon d'Alsace qui prend racine ici, dont c'est le plus beau versant. 1247 mètres pour le sommet et une vue incroyable. On voit loin, on voit très loin, on voit même parfois trop loin si on ne prend pas le temps aussi de voir le tout près. Mais oui, ce petit brin bélier qu'on croise en juillet, ces arbres, tous les mêmes de loin, tous différents de près. Saint-Maurice, c'est la montagne, c'est l'eau des Vosges, puisque sur Moselle, ben oui, et il suffit de grimper un peu pour comprendre que la Moselle, c'est le fleuve qui nous dit que l'union fait la force, puisqu'il est né en fait d'avoir reçu l'apport de plein de gouttes de rue, comme on dit dans les Vosges, qui à force d'être nombreux à couler, forment cette auguste rivière qu'est la Moselle. L'histoire de Saint-Maurice, c'est l'histoire des Vosgiens, de cette capacité qu'ils ont d'aller là où d'autres ne seraient pas allés, dans la montagne, si belle, c'est vrai, mais pas facile à vivre, hein, surtout au Moyen-Âge, pour les premiers habitants, les premières années où on a vu écrit Saint-Maurice sur quelques parchemins. les Vosgiens et leur capacité de travail, de bien mal récompensée d'ailleurs dans les années 80, hein, mais qui continue à faire des merveilles et qui est un trésor. Je vais vous dire, le travail des Vosgiens, c'est un trésor que la France redécouvrira quand elle comprendra enfin qu'elle peut faire beaucoup mieux et beaucoup plus solide quand elle veut faire elle-même. Et puis, Saint-Maurice, c'est la capacité d'engagement des Vosgiens. Et la montagne, qui a vu le maquis, s'en souvient. Elle qui a été si dure à prendre pour les Alliés au sortir de l'occupation. Il y a cette capacité vosgienne à voir passer l'histoire, à en souffrir bien souvent. Bombardements, assauts, frontières même. Il n'y a pas si longtemps, quand les voisins alsaciens ne pouvaient plus être français. Au-delà donc d'une marche vers les hauteurs ou même de l'effort physique, un voyage à Saint-Maurice-sur-Moselle, c'est finalement un voyage dans l'âme des Vosges, dans l'esprit de ceux qui y vivent et même de ceux qui y ont vécu. Et c'est fin bien.
1: L'âme.
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4: Bonjour Médéric Gasquet-Cérus.
5: Bonjour Philippe, bonjour tout le monde.
4: Notre linguiste marseillais, Médé, vous avez un joli menu tiens, à nous proposer aujourd'hui.
5: Ah oui, il y a quelques semaines, on a beaucoup parlé de ce chiffre, vous vous souvenez. Les trois quarts des établissements de restauration du 15e arrondissement de Marseille sont des fast-food.
4: Ouais.
5: Ce qui pose bien sûr plein de questions, et notamment en termes de vie de quartier, de sociabilité et d'économie, et bien sûr de santé, car on est ce que l'on mange. Et souvent, ce que l'on mange, ben, c'est pas bon. Pas bon au goût, mais surtout pas bon pour la santé. Colorants, additifs, sorbate de trompatium, acide trichydrique, j'invente, trucantox ou plastoc, réchauffé dans des barquetas au goût fadas. On trouve ça dans certains fast-food, bien sûr, mais pas tous, mais ne pas tout confondre, mais aussi dans beaucoup de cantines où vont manger les minots, dans les rayons de supermarché, mais aussi dans la restauration collective, mais aussi dans certains restaurants, oui, attrape touristes ou attrape couillons, ou restos plus ou moins branchés, ou brasseries de cake, mais qui grattent sur la qualité. Et j'ajoute, et je pense aussi à cette boulangerie-pâtisserie que je ne nommerai pas, mais où j'ai acheté récemment des bugnes, des mini-bugnes, vous voyez, toutes petites comme ça, là. Franchement, j'étais là-bas pour acheter 8 bignes. C'était grasse, mais grassasse, pas bonne, écœurante, et ça m'a fait rouméguer quand je pense que mon grand-père était boulanger. Bref, voilà.
4: Ouais.
5: Je pense aussi à ces platées de pâtes trop cuites ou de ricolés estouffe-gari. Je pense à ces carottes râpées orange fluo qu'on dirait qu'elles sont surlignées ou surligneurs, vous voyez. Je pense à ces choux qui sentent les scaufi. Je pense à cette salade rasqueuse qui n'a jamais vu la terre et qu'on vous met dans un coin d'assiette comme ça à côté du steak rasqueux aussi. Je pense à ces brocolis mouligas, ces gorgés d'eau. Je pense à ce surimi orange fluo, lui aussi, qui contient tout sauf du crabe, et il a plus la tête et des cheveux de Trump qu'autre chose. Je pense à ces desserts goût fraise, sans que jamais aucune fraise n'ait, ben justement, ramené sa fraise dans l'emballage.
4: Ouais.
5: Bon, bref, voilà. Il y a un moulant d'autres choses aussi appétissantes que les fameuses cigarettes de bordille, de cigalons, de pagnoles, hein, cigarettes de bordille, autrement dit, les cannellonis dans lesquels on refourgue tout ce qui n'a pas été mangé de la semaine. Tout ça n'a aucun goût. Ou comme le chante le groupe Quartier Nord, en utilisant l'expression de chez nous, ça n'a ni goût, ni gouste.
6: Toute la semaine, à la cantine, même le week-end, dans ma cuisine. Mon estomac hurle au secours. Les vrais repas, ça n'a plus cours.
7: Pour vous dire,
6: ni goût ni gouste, ni goût ni gouste, ni goût ni gouste.
5: Dans notre parler, ni goût ni gouste, c'est une expression qui veut bien dire ce qu'elle veut dire, et une tournure qui insiste sur la fadeur d'un plat, d'un aliment ou même d'un événement. Hein. Ni goût ni gouste, avec prononciation du S originel que l'on retrouve dans le provençal gustus, goûteux, et qui a été remplacé depuis par l'accent circonflexe dans notre orthographe moderne. Le tout venant de la locution provençale n'avait ni goût ni gouste. Et pourtant, en Provence, nous en avons des choses qui ont du goût, de bons produits, de bonnes recettes traditionnelles, des plats gustus comme les pieds paquets, la daube ou l'aioli, même si Pierre Blasi donne comme exemple son aioli. Il avait ni goût ni gouste. Bon, il faut le faire, un aioli sans goût quand même. Hein.
4: Oui,
5: c'est ce qu'on appelle chez nous, désolé, aussi un aioli de parisien. Mais méfie de ne pas tout mettre dans le même panier. Il y a des fast-foods de qualité qui font de très bons burgers, des snacks où l'on mange de très bons sandwichs, de très bons kebabs, et merci à eux d'être là le midi ou en fin de soirée ou quand on rentre du stade, moi j'apprécie. Chacun ses goûts, mais parfois chacun ses dégoûts, voire ses égouts. Vive le bon goût, car le fada, ça rend fada.
7: Pour vous dire,
4: c'est un bonheur. C'est aussi bon que l'aïoli. C'est Médéric Gasquet-Cérus sur Marseille tous les matins. À demain, Médé.

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1: Bah, c'est ma passion, mais je me sens vraiment libre sur la glace. Je transmets vraiment ce que je ressens dans ma vie de tous les jours, en fait.
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3: Aujourd'hui, on part à la patinoire avec Lou Thérault. Après des années de compétition en couple au plus haut niveau, elle entame un nouveau chapitre en solo. Lou, tout d'abord, la glace. Je crois savoir que c'est une passion familiale, c'est ça ?
1: Très simple, c'est ma maman qui a fait de la danse sur glace quand elle était jeune et qui en faisait encore quand on est arrivé avec ma sœur. Et en fait, moi, je l'ai vue patiner une fois à un gala parce qu'elle patinait déjà dans le club de Belfort. Et j'ai dit que je voulais faire comme ma maman. Donc voilà comment tout a commencé.
3: À 16 ans, tout bascule quand il faut choisir entre rester à Belfort et partir en Pôle France, en fait, non ?
1: Il y a eu, je pense, quand même quelques mois de réflexion où je me demandais si ça valait vraiment le coup. Je savais pas, enfin je connaissais pas en fait le sport de haut niveau vraiment. Donc on se pose la question de est-ce que effectivement ça vaut le coup, est-ce que je change de lycée, je quitte tous mes camarades d'entraînement, mes copains au lycée. Et en fait, du jour au lendemain, j'ai dit à ma mère que c'était bon. En fait, je crois que j'étais prête et que je voulais partir pour vivre cette expérience et que je trouvais ça sympa d'avoir un double projet déjà étant jeune, en fait, de pouvoir continuer mon lycée et de faire mon sport, ma passion à côté.
3: En fait. Après 10 ans de danse en couple, vous avez décidé de repartir seule en solo. Est-ce que c'est un sacré saut dans l'inconnu quand on est toute seule et qu'on a vécu en couple, en tout cas sur la glace ? Pendant 10 ans.
1: Beaucoup d'appréhension. En fait, ça faisait 10 ans que je patinais en couple. Donc j'ai fait du solo en étant petite, mais c'est vrai que c'était, comme je vous l'ai dit avant, pas du tout le même stress, les mêmes attentes. Et là, de repartir toute seule, j'ai commencé la saison en septembre. J'étais vraiment pas du tout confiante. Enfin, là, on se retrouve vraiment toute seule sur la glace. Je m'entraîne avec Olivier Schoenfelder, mon prof, et je suis arrivée à la première compétition en Angleterre, début octobre, et je lui ai dit, mais je vais faire comment juste pour saluer, pour me présenter quand ils vont m'appeler. Je sais pas faire toute seule, je sais plus faire toute seule. Et en fait, finalement, ça va à peu près. Puis le fait de faire plein de compétitions aussi, ça booste un peu la confiance en soi. Mais au début, non, j'étais pas vraiment très sereine de reprendre toute seule.
3: Avec le recul, quel regard vous portez sur tout ce chemin parcouru depuis vos premiers pas ?
1: Franchement, je suis fière de moi. J'ai du mal des fois à me l'avouer, mais vraiment quand je vois par toutes les étapes auxquelles je suis passée, j'adore tout ce que j'ai fait, j'adore tout ce que j'ai accompli et je suis fière.
3: Lou Thérault, que l'on retrouvera avec impatience lors des prochains championnats de France de danse sur glace. On lui souhaite le meilleur pour ce nouveau défi en solo. En tout cas, c'est elle, notre comptoise qui compte du jour.
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4: Ici, à la souterraine, en passant devant le tiers-lieu, la maison d'à côté, peut-être que vous vous êtes déjà demandé ce que c'était avant. Eh bien, on a trouvé des personnes pour nous répondre. Annick et
5: Roger Boulevard.
6: Je remonte en 1946, où c'était avant un café-restaurant-pâtisserie. Les jeunes filles venaient avec leurs copains et ils mangeaient beaucoup des pâtisseries, notamment des bonnes brioches, qui étaient vraiment délicieuses. Les propriétaires de ce restaurant étaient assez âgés, c'était monsieur et madame Piton. Ils ont revendu leur commerce en 1952. C'est monsieur et madame Poti qui étaient bouchers de profession. Monsieur Poti et sa femme Alice ont repris donc le commerce. Alice tenait la boucherie plus le café qui était resté. Je suis arrivée quand ça a été revendu ici aux personnes qui ont fait la maison d'à côté en 2017.
4: Hein? L'actuel café, c'était là où il y avait le café avant ?
6: Non, pas du tout. Alors, l'actuel café d'aujourd'hui était l'ancienne boucherie. Quand les parents ils se sont mis à la retraite, les enfants n'ont pas repris la succession. Donc, c'est pour ça que ça a été revendu en 2017 pour devenir la maison d'à côté.
5: Ma sœur fréquentait Mademoiselle Pouty, mais le reste, je ne pourrais pas vous en dire plus.
6: Ici, par contre, c'est que cette grande

0: pièce où nous sommes. Dans la maison d'à côté, c'était le café-restaurant pâtisserie. En 1946, ça, c'était la grande pièce. Et c'était un lieu de rencontre.
1: Ça tenait à côté de la boucherie ou dans la boucherie ?
0: Ici, non, dans la grande salle. Parce que là où il y a le café actuellement, c'est la boucherie. C'était l'ancienne boucherie.
2: Bonjour ! Bienvenue à la maison d'à côté. Moi, je me présente, je m'appelle Elsa. Je m'occupe avec mes collègues de ce lieu. On est une coopérative et nous avons l'association Bocale Facelli qui est intégrée. On va proposer plein d'activités, la cuisine, le jardin. On invite les personnes à se retrouver autour d'un café, d'une boisson chaude ou froide. On a aussi des sirops. Et puis après, on va avoir des loisirs créatifs, l'apprentissage numérique, ce rendez-vous gratuit. Et on fait de la location d'espace, en gros.
3: Moi, je m'appelle Océane.
4: Océane, est-ce que c'est toujours un lieu où on vient prendre une pâtisserie avec les copains ?
3: Bah, on peut dire ça, oui, parce qu'on a le lycée qui est juste à côté. Donc, parfois, les étudiants viennent ici avec leurs amis, leurs copains. Donc, oui, il y a beaucoup de pâtisseries faites maison et elles sont excellentes.
4: Le goût pour le partage et les pâtisseries, ça perdure dans le temps.
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0: Ferdinand, le duo Mayennais réinvente la chanson française. Entre mélodies envoûtantes et textes ciselés, authentiques, sensibles et puissants, Ferdinand, c'est l'émotion à l'état brut.
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0: C'était Ferdinand.
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4: Arnaud Fromage, bonjour, bonjour.
5: Bonjour, bonjour.
4: Oh, ça fait beaucoup de bonjour, dites-moi. Bon Arnaud, aujourd'hui, quand le général de Gaulle vient en Franche-Comté?
5: Eh bien, il se passe toujours quelque chose. D'autant qu'il y est venu plusieurs fois dans la région, trois fois déjà à l'automne 1944 pour préparer la libération de Belfort, lors d'une réunion secrète avec le général de Lattre de Tassigny et Churchill au château de Montalembert, à Mèche, après la libération. Ensuite, quand de Gaulle est venu saluer les villes libérées, Besançon, Morteau, Grandcombe, Châteleu, mais ce n'est pas la dernière fois que de Gaulle va venir dans la région. En 1959, sur la route qui le mène en Alsace, il en profite pour aller faire quelques petites pauses dans le territoire de Belfort. À chaque fois, le grand homme descend de sa déesse noire et passe quelques minutes à discuter avec les habitants, stupéfaits de voir le général en vrai dans leur commune. À Rope, Saint-Germain, Felon, La Chapelle sous Rougemont, La Rivière, Fontaine, Foussemagne et à Angeau. Angeau, 206 habitants, où de Gaulle est accueilli par la foule dans l'unique rue ornée de drapeaux et de bandeaux bleu, blanc, rouge. Anecdote amusante, le village d'ailleurs, qui ne possédait pas autant de décorations, est allé les piquer chez les voisins de Dell.
4: Ah, bon, mais Arnaud, la grande tournée de Gaulle en Franche-Comté, c'était en 1962.
5: Oui, la tournée des Grands-Ducs même. Le 14 juin, il atterrit à la base aérienne militaire de Luxeuil, avant de se rendre à Vesoul, puis de filer vers Dole, à bord cette fois d'une Simca présidentielle. Ensuite, direction Arbois, puis Poligny, Lons-le-Saunier, où à chaque fois, il est accueilli en héros. Le lendemain, il continue sa tournée par le Haut-Jura, Saint-Claude, Morée, Morbier, Saint-Laurent, Grandvaux, Cise, un petit quart d'heure à Champagnole, et ensuite direction Équevillon, Onglières, Plénise et Sanzeau, avant de remonter dans le Doubs, un discours à Pontarlier, à Besançon. Bref, le marathon présidentiel se termine le 17 juin dans le territoire de Belfort.
4: Et ben dis donc, et pendant toute la durée de ce périple, il a eu un problème majeur.
5: Oui, pendant ces quatre jours en Franche-Comté, le général de Gaulle ne s'est pas contenté de prononcer des discours et de serrer des louches. Non, il a bien fallu qu'il dorme aussi. Or, Charles de Gaulle est grand, très grand même, 1m96 au garrot, donc les préfectures vont galérer à chacune de ces étapes pour lui trouver un paddock à ses dimensions. D'ailleurs, l'Élysée a fait réaliser en avance des lits sur mesure. Alors, pour la première nuit de sa visite à Vesoul, l'on apporte donc à la préfecture le lit spécial du général. Sauf que l'année 1962 est très tendue. C'est la fin de la guerre d'Algérie, une partie des accords d'Évian est d'ailleurs négociée en secret au Fort des Rousses pendant ce voyage.

0: présidentielle. De Gaulle a échappé de peu à l'attentat du petit Clamart, alors son service de sécurité est sur les dents. Ainsi, il lui déconseille de dormir à Vesoul même et préfère l'envoyer à la base aérienne de Saint-Sauveur, jugée plus sûre. Mais si les hommes et les véhicules ont pu faire le transfert, le lit, lui, eh bien, il est resté à Vesoul, dans les appartements du préfet. Et il y est toujours, d'ailleurs, parce que l'Élysée ne l'a jamais réclamé. Alors, l'histoire ne dit pas si De Gaulle a bien dormi ce soir-là, mais en tout cas, c'était pas dans un lit à sa taille.
1: Non, c'est certain, ça. Merci beaucoup, Arnaud Fromage, et puis à demain.
0: À demain.

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1: Je marche à côté d'une jeune femme qui est habillée vraiment très rétro.
2: Bonjour.
1: Bonjour. C'est très joli votre tenue.
2: Merci beaucoup.
1: Vous me parlez un peu de votre inspiration ?
2: Oui, en fait, je m'inspire énormément de la mode des années 20, 30 aux années 60. Et j'aime porter donc des pièces d'époque et des pièces aussi de belle qualité avec de la bonne matière. Donc on en parle justement à l'instant.
3: On parlait de l'importance des belles matières. Et...

0: Elle me parlait de son manteau qui est en laine et cachemire et qu'elle avait trouvé pour quelques euros au Fripe.
1: Et puis, si je peux me permettre, il y a aussi un côté, par conséquent, très féminin.
2: Oui, aussi. Ouais. Bah, j'aime énormément tout ce qui touche à la féminité. Je trouve que c'est quelque chose de très beau. De pas en avoir honte, en fait, je pense qu'il y a une espèce de honte de la féminité qui s'est développée. Je l'ai remarqué très tôt, donc, quand j'étais au collège. Et simplement, les choses féminines étaient vues comme moins bien, comme... moins intéressante, moins intelligente. Et on va dire que le vêtement n'est pas une personnalité à proprement parler, mais le vêtement sert à sublimer. Et la féminité, je trouve qu'elle sublime tout le monde, même parfois les hommes aussi.
1: Et vous ?
0: Moi, je pense que la féminité, moi, avant, j'ai jamais porté de pantalon avant mes 20 ans. Donc, au collège, j'étais souvent assez moquée. Bon, je pense qu'on a eu un peu le même parcours, mais j'étais souvent assez moquée parce qu'on me disait que soit j'essayais de faire trop fille, soit j'essayais de faire un peu nunuche, etc. Il y avait un peu cette haine de tout ce qui touchait aux filles. C'était souvent un peu décrié, on disait ah mais ça c'est un truc de fille, et du coup il y avait cette tendance à vouloir être pas comme les autres filles et à vouloir se démarquer, et du coup maintenant c'est bien quand on a dû de pouvoir l'assumer et puis de trouver des copines aussi on peut l'assumer.
1: Ouais, oui, aussi.
0: Ça aide beaucoup.
1: Est-ce que pour terminer on pourrait tenter une petite description?
2: Bien sûr. Alors, je porte un très long manteau marron avec un béret assorti, une robe longue à carreaux marron également, avec une ceinture en cuir toujours marron, une chemise ancienne à col, alors je ne sais pas si on la voit bien, mais blanche, des gants...
1: Dentelle.
2: Oui, dentelle.
1: Des gants magnifiques.
2: Des gants, je crois qu'ils datent des années 70, marron et beige, chaussures aussi des années 70, marron, un maquillage, donc un rouge à lèvres couleur brique, et les yeux assortis dans des tons marrons également.
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4: Un circuit court aujourd'hui à Saint-Pierreville. Nous sommes au nord-ouest de Privas avec Sabine Loulier pour découvrir Castanaïs.
5: J'ai décidé de créer une ligne de cosmétiques qui sont fabriqués avec les châtaignes que l'on produit sur l'exploitation. Et donc, cette ligne de cosmétiques, elle est certifiée bio. Et nos châtaignes sont bio et AOP châtaignes d'Ardèche.
4: Et donc, aujourd'hui, Sabine nous propose une crème corps et une crème visage.
5: Donc, la particularité, en fait, de la châtaigne, elle est multiple. D'abord, la châtaigne est très riche en sucre, ce qui permet d'avoir ce côté très, très hydratant de la crème. Également, la châtaigne contient du tanin, qui est issu, vous savez, de l'arbre et de la sève. Hein, c'est le châtaignier contient beaucoup de tanins. Et donc, ces tanins, en fait, ont un rôle un petit peu antioxydant qui permet de faire que la crème convienne aux peaux qui sont un peu rosacées, vous savez, des peaux un peu atopiques, des peaux un petit peu fragiles. Et puis, troisième effet, et pas des moindres quand même, ce sont les polyphénols qui sont très riches et condensés dans la châtaigne et qui en font un anti-âge naturel imparable. Pour l'instant, l'accueil est plutôt favorable, très favorable. C'est vrai que les Ardéchois sont très surpris. Ils ne connaissaient pas, évidemment, je leur dis que c'est normal parce que ça n'existait pas avant. L'usage en cosmétique est encore balbutiant.
4: Et c'est donc en profitant des 12 hectares de sa châtaigneraie multicentenaire que Sabine a décidé de se lancer dans l'aventure Castanaïs. Et donc forcément, en parallèle de ses produits cosmétiques, vous avez également toute une gamme de bonnes choses à déguster.
5: C'est une gamme qui est assez restreinte, mais qui va à l'essentiel. De la crème de châtaigne, de la crème de châtaigne saveur peine d'épices, de la farine de châtaigne et des châtaignes au naturel. Et qui fonctionne bien, quoi, qui reçoit aussi un bon accueil de la part des clients. Donc c'est chouette, franchement, c'est une super aventure.
4: Bon, et vous savez quoi ? C'est une belle aventure aussi parce qu'elle résulte d'une belle histoire d'amour.
5: J'ai rencontré mon mari donc il y a 30 ans maintenant. Et mon mari est fils de castanéiculteur. Moi, ça fait 30 ans maintenant que je vois mon mari passer énormément de temps dans ses châtaigniers. Tous les jours, il y va, il connaît les arbres, il sait ce qui se passe dans ces arbres, il suit l'évolution des arbres qui greffent. Parce qu'en fait, nous, on travaille sur une châtaignerie ancestrale et traditionnelle et nous ne plantons rien. Nous greffons. C'est un travail au long cours. Mon mari fait de la taille en prévision des greffons qui vont sortir, si tout se passe bien, de cette taille. Et donc, l'année d'après, il récupère ses greffons, il regreffe, donc on choisit nos variétés. Une chose aussi importante, c'est que mon mari est un des derniers à pratiquer une greffe en flûte traditionnelle sur laquelle on n'utilise absolument pas de mastic. Voilà, c'est-à-dire qu'on utilise la sève qui sert de colle. Et donc, tout le process est super naturel. Donc, moi, quand j'ai vu ça, je me suis dit, mais c'est un travail incroyable qui passe sous silence. Et donc, moi, je voulais essayer.

0: de donner à voir cette passion pour le châtaignier. Donc c'est pour ça que j'ai aussi cherché à faire des produits qui soient élégants, qui soient vraiment de très haute qualité. C'est pour ça d'ailleurs que la crème que je produis, les crèmes cosmétiques, elles sont bio, mais elles sont dans des pots qui sont compostables et biodégradables, avec des étiquettes en papier, une encre, une colle qui sont non impactantes pour l'environnement. Vraiment, c'est l'essence même de l'Ardèche, sans aucun PFAS, sans aucun produit controversé. Et les produits, on peut les mettre au jardin quand on a fini de les utiliser.
1: Alors, pour en profiter, plusieurs possibilités. Rendez-vous directement ici à Saint-Pierreville, après avoir passé un petit coup de fil, ou alors sur le site internet Castanaïs. Comme d'habitude, je vous mets toutes les infos qu'il vous faut sur ici.fr Drôme Ardèche, rubrique circuit court.
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3: Huitizet, petit guide à l'usage des étrangers du sud du péage d'Arras en vacances dans notre belle région.
4: Je ne vais pas vous apprendre que la vie est injuste. Ne vous inquiétez pas, je vais bien, mais force est de constater que la vie est injuste. Prenez par exemple la silhouette des gens. Il y en a toutes sortes, des petits, des grands, des roux, des blonds, des crépus, courts, longs, carrés, minces, gros ou ronds. Viens avec nous chez les barbapapas. Mais pour certains, la vie est plus dure que d'autres. L'exemple le plus frappant que la vie est injuste, c'est quand ma grand-mère disait en parlant d'une de mes matantes qui essayait à toute fin de maigrir, mais sans succès, quel malheur. Elle peut faire ce qu'elle veut, mais chez elle, tout fait penche. Ne paniquez pas, Wikis est fait là pour vous aider. Tout fait penche. Rassurez-vous, il n'y a rien qui penche et qui va peut-être caire. Non. Tout fait penche.
3: Traduction.
4: Tout fait ventre. Ventre, une panse, une penche. Pour illustrer ce que c'est qu'une penche, il suffirait que je me mette de profil. Et vous verrez que là, il n'y a pas que pour ma matante que tout fait penche.
3: Définition.
4: Tout lui fait penche, tout lui profite. C'est le malheur des bons vivants. Quel rapport avec la justice de la vie? Bah, il y en a des. Ils peuvent manger ce qu'ils veulent, et ben ils grossissent pas. Je n'ai même vu manger des tartes au chuc à longueur de journée. Elles étaient minces, elles pouvaient passer derrière une affiche sur la décollée du mur. Et d'autres, ils regardent la vitrine du pâtissier, ils prennent un kilo. Alors, je vous dis pas si on en mange. Le pire, c'est que dans mes prises de sang, les triglycérides, impeccable, c'est le seul truc qui est pas en gras. Alors, je sais pas ce que je range là-dedans, moi. Mais ce qu'il y a de plus sûr, c'est qu'il y a plein de trucs. Une penche, c'est un logement social. C'est en cela que la vie est injuste. Et en même temps, on peut y avoir une sorte de résignation. À la question, t'aurais pas un peu grossi? C'est mieux de répondre, qu'est-ce que tu veux? Chez moi, tout fait penche, que de se vexer.
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1: Ça va. Le jour où je suis monté sur un skate, pour moi c'est le jour de ma naissance. Donc j'avais 6 ans, je me suis dit très rapidement, ouais, vers 15-16 ans, je veux faire ça toute ma vie quoi en fait.
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1: Je suis Thierry Mondamer, j'ai 53 ans, j'habite à Chambray-les-Tours et je skate depuis plus de 47 ans.
3: Cheveux longs, t-shirt ample et le skate bien sûr. Thierry est d'ailleurs assis dessus quand on se rencontre dans son terrain de jeu.
1: Ça m'a même servi d'oreiller. Quand j'avais 20 ans, j'ai fait un road trip dans toute l'Europe, en fait, pendant 3 mois. Bah, déjà, pour être sûr de pas se le faire voler.
3: À 6 ans, qui est-ce qui vous a mis sur cette planche?
1: Je m'en rappelle comme c'était hier. C'était le 1er juillet 1978. Aujourd'hui, dans les cours d'école, il y a des draisiennes, des trottinettes. À l'époque, il y avait des skates. Il y avait la descente du collège qui donnait sur l'école primaire avec un grand virage et un espèce de talus en herbe. Mais 9 fois sur 10, on tombait dans le talus, quoi. En fait, c'est un sentiment de liberté qui est très très important avec le skate. Alors bien sûr, il y a le côté glisse et puis l'air voilà, qui passe dans les cheveux. En fait, dans le skate, ce qui est intéressant, c'est que c'est un des rares sports qui offre ça. Il y a tellement de disciplines. Même sans être bon techniquement, etc., vous pouvez trouver du plaisir.
3: Le plaisir avec la sensation et tous les à côté, les copains, la liberté, la musique.
1: Plutôt hardcore, fusion, c'est par exemple des groupes comme Nirvana, des choses comme ça, quoi. Il y a tout ce qui est rock californien, il va y avoir de la fusion comme les Red Hot Chili Peppers, voilà, il y a plein de choses comme ça. Il y a une vraie culture dans le skate. Hein. Le chanteur des Red Hot, donc Anthony Kiedis, il a skaté. Moi, j'ai eu la chance de skater avec lui.
3: C'est vrai?
1: Oui, c'est vrai. Bah oui, moi, j'ai commencé en 78, donc j'ai évolué avec mon temps, quoi.
3: S'évader sur quatre roues, ici ou à l'autre bout du monde, c'est aussi une histoire de spot. Et ça, c'est la chasse au trésor de Thierry, trouver à chaque fois les meilleurs spots.
1: On en découvre tout le temps, là je viens d'en découvrir un dimanche, qui reprend exactement ce qui se fait dans un skatepark aujourd'hui en partie. Ça c'est rare de trouver ça dans la région, alors, ça fait 2 jours que j'y pense.
3: C'est comme les champignons, il ne nous dira pas où c'est, que ce soit ici en Touraine ou à l'étranger.
1: Beaucoup, puisqu'il y a quelques années, je partais le vendredi et j'allais un week-end en Espagne. Je revenais dans la nuit du dimanche au lundi, voire des fois je dormais devant le parking où je travaillais. Et la même chose le week-end d'après, mais ce coup-ci c'était pas en Espagne, c'était en Allemagne par exemple.
3: Complètement mordu, le skater, vous l'avez compris, toutes ces activités c'est à retrouver sur skateboard.bitterworld.fr. Peu importe votre âge, vous pouvez essayer cette discipline. Avec lui, ça se passera comme sur des roulettes.
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4: Je rêvais d'avoir une maison à la campagne. Cette maison, c'est comme si j'y étais née. C'est ma maison de famille.
5: Ma maison s'appelle l'Hostal de la Mar.
6: C'est une maison un peu envoûtante.
7: Eh bien, vous voyez, des livres et 3 fenêtres qui me donnent le paysage du pays, comme si c'était 3 tableaux.
2: Ils ont vécu ici.
8: Thibaut Gaudry.
9: Elle m'a dit d'aller siffler là-haut sur la colline.
2: En juillet 1968, Huguette Carin, présidente du comité des fêtes du charmant village de Cotignac,

0: écoute son transistor quand elle entend Joe Dassin chanter « Siffler sur la colline ». Et c'est là que germe une idée un peu folle.
1: J'ai demandé donc au maire, je lui ai dit « Qu'est-ce que vous pensez si nous donnions un terrain de Cotignac, si c'est pour la mairie, d'accord, pour que Joe vienne chanter ?» Et il me dit « Bon, ben d'accord, fais-moi une lettre, je vais le proposer. » Ce qui a été fait et accepté. Donc, il est venu chanter une vingtaine de jours après. Et dès qu'il avait un gala sur la côte, il venait coucher chez nous. Et voilà comment ça s'est passé.
0: Joe Dassin donne un concert mémorable le 12 août 1968 dans la cour de l'école. Après sa prestation, Huguette l'accompagne visiter le terrain proposé. Un bel emplacement que le chanteur estime néanmoins trop proche du village. On lui en propose alors un autre, dans le quartier Saint-Joseph, sur les hauteurs, près d'un monastère. Enthousiaste, il l'accepte illico. Séduit autant par le lieu que par son nom. Il faut dire qu'il s'appelle Joseph Dassin.

0: jaune fera construire une maison sur le terrain que 10 ans plus tard. Mais il revient souvent à Cotignac et loge au Loucalen, l'hôtel-restaurant créé par Huguette en plein cœur du village. Il y prend toujours la chambre 6. Loucalen, où l'on peut croiser les Pink Floyd ou Yvonne de Gaulle. Et la chambre 6, où Joe dormira le 14 janvier 1978, mais pas seul.
1: Joe Dassin va chanter dans un instant. Joe Dassin a vécu hier un moment important dans sa vie, puisqu'il s'est... un moment troublant. Il avait sans doute plus le trac hier à Cotignac dans le Var que sur scène, devant Monsieur Martin, le maire de la localité, qui a uni Christine et Joe pour le meilleur et pour le pire.
0: Après avoir hésité avec Tahiti, c'est finalement à Cotignac que Christine dit oui à Joe. Ce jour-là, ce n'est pas vraiment l'été indien, mais un déluge, qui cependant ne gâchera pas la fête pour les 500 invités conviés par le couple. On chantera une partie de la nuit, un concert improvisé qui se terminera en duo avec l'ami Serge Lama.
2: Samedi 14 janvier, contrairement à l'habitude, il pleuvait sur Cotignac. Étaient-ce les larmes des admiratrices de Joe Dassin qui, ce jour-là, épousaient dans la mairie du village la ravissante Christine Delvaux? Enfin, malgré le mauvais temps, tout Cotignac était là, dans les rues, aux abords de la mairie, pour saluer celui qu'il considère maintenant comme un enfant du pays, puisque Joe Dassin y possède une fort belle maison. C'est Monsieur le maire en personne qui, vers 15h30, procédait à la cérémonie, ponctuée par le crépitement des appareils photos, tandis que la musique des sapeurs-pompiers de Brignoles interprétait les succès de Joe Dassin.
3: On ira où tu voudras, quand tu voudras.
0: Pour le dessert, un pâtissier a créé un gâteau géant, reproduisant la maison que Joe vient de faire construire, dans la Pinède, en haut de la colline. Si un jour, vous allez visiter Cotignac, labellisé plus beau village de France, et que vous souhaitez dormir au Loucalen, demandez la chambre 6.

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2: Bonsoir et bonsoir à tous, bienvenue sur ICI, je vous souhaite une excellente soirée et puis une excellente rentrée aujourd'hui, 1er septembre, je suis très heureux de vous retrouver, c'est déjà le deuxième numéro de Y'a pas que Paris dans la vie. Nouveau rendez-vous sur votre radio chaque soir dès 20h et durant une heure ce soir, à nouveau, nous allons ensemble prendre le temps de voyager au cœur de notre beau pays, une aventure qui va nous conduire en Occitanie avec Benoît Prospero et sa revue des merveilles, nous irons au pied du Canigou et même dans une forêt, se faire de l'argent de poche l'été, de façon original, c'est possible. Robin Berdeau nous emmènera dans le Nord, à Béthune, pour découvrir une initiative originale. Et puis on cuisinera, pour ceux et celles qui ne sont pas encore à table, peut-être au beurre ou même à l'huile, grâce à ICI Orléans et Catherine Kikandon. Mon invité ce soir, pour conduire et se balader dans toute la France, c'est un chef d'entreprise, c'est un entrepreneur. Son parcours est extraordinaire et son ambition est vraiment à la hauteur de son talent. C'est un homme médiatique, connu entre autres, pour avoir lancé il y a maintenant 10 ans la marque C'est qui le patron, reconnu à l'international, s'il vous plaît, par le New York Times, entre autres, récompensé. Il est un des symboles de réussite à la française. Je reçois ce soir Nicolas Chaban. Bonsoir Nicolas Chaban.
3: Bonsoir.
2: Comment ça va?
3: Très bien, très très bien. Merci pour ces mots. On est encore plus collectif que ce que vous avez dit, mais merci pour cette présentation.
2: Je suis ravi de vous accueillir, vous n'êtes pas venu seul. Alors je le dis pour ceux qui verront peut-être les images, mais pour les auditeurs, on va le décrire. Vous êtes venu presque avec votre bébé, j'ai envie de dire, à vos côtés. Vous pouvez nous dire ce qui est juste devant vous?
3: Alors de moment, il y a cette brique de lait qui est née il y a 10 ans. Parce que nous, consommateurs, on a découvert que les producteurs étaient en immense difficulté. Puis on n'a pas juste découvert ça. On a découvert que si on rajoutait 8 centimes sur un litre de lait, leur vie changeait. Ouais. Voilà comment est née, sans agence, sans moyens traditionnels, cette brique de lait, qui est devenue, et c'est pas pour les chiffres, c'est pour le symbole et l'espoir, la brique de lait la plus vendue de France.
2: C'est extraordinaire.
3: Ça, c'est merveilleux. Je pense à chaque fois aux producteurs quand cette phrase résonne.
2: Alors, on parlera beaucoup des producteurs, de ce que vous avez fait pour eux, vous les aider au quotidien, vous les avez même sauvés à plusieurs reprises et encore aujourd'hui, avec, je pense, à la période de sécheresse et de canicule qu'on a connue cet été. Mais alors, ce qui nous intéresse aussi ce soir, c'est de découvrir à quoi est dû ce succès, comment il est venu. Et vous connaissez le principe de l'émission, c'est donc une balade, un parcours un peu partout en France. On va survoler cette France, votre point d'ancrage. Minime soit-il au début de votre vie, c'est Moulins.
3: Oui.
2: C'est là où vous êtes né.
3: Un jour suffit à ce que ce soit un ancrage très fort. C'est là évidemment où je suis né, en 1969. Dans des conditions particulières, c'est que on habitait en réalité à Madagascar.
2: Vous avez vécu jusqu'à l'âge de 7 ans à Madagascar
3: Et ma mère venait à Moulins, qui est un peu la région natale, quand il y avait des naissances. Et on repartait à Madagascar. Ouais.
2: Papa qui était dans la communication territoriale, maman commerciale dans l'immobilier, un petit peu plus tard dans sa vie. Très vite, vous quittez la France. Vous avez sans doute des souvenirs extraordinaires de Madagascar. L'esprit de l'entrepreneuriat, c'est un peu un esprit de famille. Parce que, racontez-moi cette histoire, qui est Jacques Bruno?
3: Ah oui, Jacques Bruno, alors c'est mon grand-père. Et c'est vrai que j'ai pas tout de suite fait le lien entre ces aventures dans l'agroalimentaire, notamment les fruits et légumes pour essayer d'aider les producteurs. Et puis un journaliste m'a dit un jour, mais votre grand-père a fait toute sa vie dans l'agroalimentaire. Donc il est